0: l'amour qui est en train de naître depuis quelques semaines. Mireille Darc et Alain Delon ne se quittent plus.
1: Alain Delon enchaîne les films, dont Jeff et Madly, sur lesquels il a comme partenaire l'égérie de Georges Lautner, Mireille Darc. Ils tourneront 8 films ensemble. Nouveau coup de foudre qui scellera une histoire d'amour qui le marquera à jamais. Il dira de Mireille, près de 40 ans plus tard, lors de sa disparition, « Elle était la femme de ma vie, ma moitié. »
0: 2 ans plus tard, alors que Delon est à Marseille pour tourner Borsalino et que le couple cherche un coin de soleil et de tranquillité, l'ami et agent de l'acteur, Georges Baume, leur fait découvrir Aix-en-Provence où il habite. Ils sont sous le charme et ne tardent pas à s'installer dans un hôtel particulier du quartier Mazarin, le plus ancien de la ville.
2: Pourquoi tu t'en vas?
3: Parce qu'on est deux.
2: Je comprends pas.
3: Facile à comprendre. Un jour ou l'autre, il n'en reste plus qu'un de nous deux. Faut mieux que je m'en aille avant. On finira par se tirer dessus.
0: Dans l'hôtel de Boisgelin, aux belles pierres ocre, construit en 1650 et classé monument historique, ils louent le vaste rez-de-chaussée qui leur permet de profiter de l'adorable jardin avec son imposante fontaine à vasque. Ils y font même percer une porte dans l'un des murs afin de pouvoir sortir discrètement et éviter les éventuels groupies ou paparazzi. Et flâner dans les rues ou aller déjeuner aux Deux Garçons, la plus célèbre brasserie de la ville.
4: Tu sais que tu m'aimes?
2: Sûr.
4: Même après que tu m'auras fait l'amour.
2: Ça dépend de toi.
0: Ils y mènent une vie paisible, en famille, dans cette ville qui est encore une belle endormie, qu'une polémique va réveiller un peu. Alain et Mireille aimeraient bien pouvoir se baigner au saut du lit et faire construire une piscine. Une faute de goût majeure pour les habitants du quartier et les défenseurs du patrimoine. Une polémique qui en créera une autre. Mireille Darc aime bronzer au bord de sa nouvelle piscine en tenue d'Ève. Conduisant un voisin, dont la vue donne sur le jardin, à déposer une main courante pour offense aux bonnes mœurs. Une protestation qui n'empêche pas l'actrice de continuer à lézarder nue sous le soleil aixois.
4: Il faudra encore un peu de champagne.
2: Sommelier ?
4: Parce que vous avez besoin du sommelier pour me servir. Et doucement, le champagne c'est fragile. C'est mon père qui m'a appris ça.
2: Ah oui ?
4: Tiens, vous n'avez pas besoin du sommelier pour me tenir la main ? Vous ne voulez pas coucher avec moi en plus, là, tout de suite sur la banquette ?
0: Ils passeront 5 ans dans ce lieu dont la beauté laisse interdit, comme le dit Mireille. Et aujourd'hui, il n'y a aucune plaque pour rappeler aux nombreux touristes qui se baladent sur la jolie place des Quatre Dauphins que cet hôtel particulier a abrité l'une des plus fameuses idylles.
5: C'est un mot qu'elle m'a écrit, il doit y avoir 40 ou 35 ans, ou 35 ou 40, peu importe, qui résume à lui seul tout ce qu'est Mireille. Et c'est un mot que j'ai toujours avec moi depuis ces 40 ans et qui m'aide à vivre. Mon amour, il est 3 heures du matin et je n'arrive pas à dormir. Je pense à toi qui as tellement de mal à vivre. Je t'ai donné tout. Et j'ai simplement besoin d'un peu de calme et de tendresse. Et d'un sourire le matin parce que la vie est là et qu'il faut remercier le ciel d'être l'un en face de l'autre et de s'aimer.
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7: Vous l'avez forcément déjà remarqué en allant de Palavas à Carnon, ce fortin qui trône au milieu de l'étang du Levant. C'est la redoute de Balestras, une tour de guet qui a passé 60 ans emmurée dans un château d'eau.
8: Au secours des pirates !
7: Au milieu du XVIIIe siècle, de nombreux pirates barbaresques arpentent notre littoral et détroussent les navires marchands. Et il y a aussi les Anglais qui se prennent pour les maîtres des mers. Fire ! Pour protéger les populations, Louis XV fait construire tout au long des côtes françaises une série de fortins équipés de sémaphores. Lorsqu'un bateau suspect se rapproche dangereusement, on envoie des signaux pour prévenir les gardes-côtes qui envoient alors au canon quelques coups de semonce. Du Gros du Roi jusqu'à Hague, dont construit un réseau de 8 tours de guet, on peut encore voir celle de Frontignan, Marseille, Ancette, au Grand Travers aussi, et donc celle de Palavas. Dès 1743, la redoute de Balestras assure sa fonction protectrice, et ça va durer plus d'un siècle. Autour de ce fortin, peu à peu, des pêcheurs installent leurs cabanes, et c'est tout un village qui finit par prendre forme. En 1906, on installe sur le toit de la tour une citerne, qui va alimenter en eau les fontaines de la commune. Début du XXe siècle, la station balnéaire, devenue reine des plages, voit ses besoins en eau augmenter. Alors en 1943, la mairie décide de bâtir un véritable château d'eau. Il y a toujours la cuve sur la redoute qui est alors emprisonnée d'un sarcophage de béton.

0: faudra attendre les années 90 pour la redécouvrir. On détruit le château d'eau pour bâtir à la place le phare de la Méditerranée, 45 mètres avec son restaurant tournant au sommet. Et la redoute, elle, est démontée pierre par pierre par les compagnons du devoir. 300 tonnes de pierres marquées une à une et transportées sur un autre site. Il faudra aussi tailler de nouvelles pierres pour remplacer celles qui sont trop altérées. La ville de Palavas a choisi l'étendue Levant pour reconstruire le fortin à l'identique, dans la même orientation qu'à l'origine. Il trouve au milieu des flamants roses un écrin à sa mesure. La redoute de Balestras abrite depuis le musée Albert Dubout, dessinateur caricaturiste qui a contribué à la réputation de Palavas grâce à ses dessins du célèbre Petit Train. Voilà une bonne occasion d'aller la visiter.
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1: Avaler des légumes aux ados, c'est souvent mission impossible.
2: Parce que c'est pas bon.
1: Et si en plus les légumes sont moches, bah là c'est carrément la guerre.
3: Oh, toi, file dans ta chambre, avec ça saute. Dépêche-toi, allez, housse.
1: Carottes tordues, navets craquelés, patates trop grosses ou trop petites, difficile de leur faire avaler tout ce qui sort des standards parfaits des supermarchés.
4: Oh non, j'ai pas faim.
1: Du coup, les légumes moches finissent à la poubelle. Pourtant, ces légumes-là ont autant de goût, voire plus de caractère. Mais non, non, non, ils ne rentrent pas dans le moule. Comme dans la vie, ce qui n'est pas dans la norme est souvent mal perçu. Et dans l'alimentation, bah, carrément jeté.
5: Je me rappelle dans le temps que, quand j'étais petite, qu'on ne gaspillait rien.
1: Au lycée d'Avier à Joigny, on a décidé de casser les codes et de ne rien gaspiller avec une soupe un peu spéciale.
6: Tiens, ça c'est de la soupe au chou.
1: Alors, elle n'est pas forcément au chou, mais tous les mercredis, entre 10h-10 et 10h10, c'est l'effervescence dans la cafétéria. Des centaines d'ados, des cuillères qui s'agitent, des verres de soupe qui disparaissent en un clin d'œil, 150 portions englouties avec le sourire. Le secret ? Une soupe préparée avec des légumes moches. C'est tellement bon. Bah oui, des carottes difformes, des pommes de terre irrégulières, transformées en un délice réconfortant.
7: Avant, j'étais moche. Ma vie était un enfer.
1: Et puis l'équipe choc de l'association Lycévasion, née en 2025, est arrivée et elle a tout changé. Avec cette idée choc, et si on montrait que moche ne veut pas dire mauvais ? Et ça marche, les élèves adorent, tout se passe comme sur des roulettes au lycée Louis Davier. Voilà un geste d'éducation de bon goût, doublé d'un geste solidaire et anti-gaspi, qui met dans le mille. Du coup, j'ai envie de m'y mettre aussi. Allez, sauvons les légumes moches.
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8: Oh, j'en peux arrêter de beuvracher.
9: En périchon dans le texte.
8: Beuvracher, c'est boire des petits canons. Mais à force d'en mettre derrière la cravate, vous pourriez ben avoir le gerlet, puis devenir causant. Puis si vous continuez à beuvrailler, vous serez abreuvagé, plein comme une nœud. Mais quand c'est que vous en avez vos deux pleins patins, le lendemain, il y a le pivert qui vous colle dans le nez, yo. Ça fait qu'au goûter, vous buvez plus que de l'io. Vous faites un repas de bœuf. Les bonnes résolutions de plus toucher à une chopine, oh, ça dure jamais ben longtemps. On retrouve ben vite son avaloir et puis on se remet en beuvée. Faut dire que chez nous, dans le Berry, j'encle l'embarras du choix. Châteaumeillant, Mentoux, Tchinci, Reuilly, Sancerre, Valençay. Sans compter Saint-Marcel et Venem. Comment voulez-vous en que ça que j'arrête de gobloter? Maurice Sandré, dans Plein Communeux, nous décrit son état. Cré bon Dieu, tchic, ça veut donc dire. V'là que je peux plus rester d'aplomb. Quand que je cause, je raconte des bêtises et j'ai la tête comme un vrai plomb. Je peux plus me tenir sur mes giboles. J'ai comme qui dirait mal aux cheveux. Ah, je crée bien que je suis plein, ma parole. Là oui, je suis plein comme une nœud. Oh, c'est une chose qui est pas naturelle. Où que j'ai ben pu attraper ça? Ah, va m'enduler, ma fumelle, en me voyant dans cet état-là. Ah, pour une fois que je fête la Sainte-Barbe, je peux plus rentrer chez nous, mon Dieu, sans me cramponner à tous les abes. Ah, ça y est, ben, je suis plein comme une nœud. C'est que pour arroser la bonne cuisine, en que le lieutenant, tous les deux, j'avons bu nos 17 chopines. Du coup, nous voilà plein comme une nœud.
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10: Les petits bonheurs, ce sont des rencontres au petit bonheur. Donc, au hasard, sans rendez-vous, sans se présenter, avec juste un tout petit et discret micro ici. Et en voici un de petit bonheur que je vous ai trouvé en Haute-Savoie, dans la commune de Rumilly, où pendant près d'une dizaine de minutes, j'ai suivi en voiture une monoplace qui circulait dans la ville. Alors maintenant qu'elle est arrêtée et que je m'en approche, je m'aperçois de mon erreur.
11: Bonjour.
10: Bonjour, c'est pas une monoplace, il y a deux places quand même.
11: Oui.
10: Et c'est quoi cet engin ?
11: C'est une Arrelatome.
10: Alors, je vais attendre qu'il enlève son casque parce que là, on comprend pas trop bien. Voilà.
11: C'est une Arrelatome.
10: Ça veut dire quoi ?
11: Arrelatome, c'est un moteur
2: enfin une voiture entière anglaise, donc avec un moteur Honda compresseur, 310 chevaux, pour un poids total de 520 kg.
10: Quand je l'ai vu arriver tout à l'heure, parce que je vous ai croisé, vraiment ça fait un petit moment là que je vous ai suivi, de loin on a l'impression de voir arriver une monoplace.
2: Ouais, c'est atypique, ouais.
10: Ça c'est autorisé à rouler ici sur la voie publique?
2: Il n'y en a que 27 en France homologués sur route, et autrement toutes les autres elles sont sur piste.
10: Donc là ça veut dire rouler avec un casque obligatoire?
2: C'est conseillé parce que si vous avez un accrochage, un accident...
10: En même temps, quand on a une voiture comme ça, on n'a pas trop envie d'avoir un accrochage.
2: Ouais, faut faire attention avec ça sur la route. Il peut vite arriver des accidents.
10: Et alors là, c'était quoi, un petit tour pour le plaisir?
2: Ah non, c'était juste pour poser chez Anthony. Il doit faire un petit check sur la voiture.
10: C'est qui Anthony? C'est un mécano?
2: Ouais, Anthony.
10: Et ça, c'est votre voiture?
2: Non, c'est la voiture à mon papa. Là, il est au travail et vu que j'ai un petit trou entre les cours, je l'ai ramené.
10: Mais oui, puis ça doit plutôt faire plaisir de ramener cette voiture-là, surtout.
2: Ouais, c'est cool, ouais, c'est fun. Ça fait plaisir.
10: Du coup, le papa, il roule beaucoup avec?
2: Ouais, il roule plutôt pas mal, ouais. On l'a eu il y a un petit peu moins de 2 ans et on a roulé sur piste, ça va plutôt pas mal, ouais.
10: Et ici, dans l'agglo, à Rumilly?
2: Pas trop, sur la route, on évite un petit peu de rouler.
10: Parce que là, je vous ai suivi 3-4 km, je sais pas, on était vers Moy, là-haut, là. Oui. Et vous avez bien vu le regard de tout le monde, quoi. Tout le monde vous mate.
2: Ouais, c'est vrai que c'est pas tous les jours qu'on voit une voiture comme ça, donc c'est drôle.
10: Vous, c'est une passion, la voiture?
2: Bah, moi, à côté de ça, je fais du karting de compétition.
10: Et... Ah oui, les chiens font pas des chats, quoi.
2: Ouais, ouais, t'as le père, t'as le fils, ouais, on peut dire ça, ouais.
10: Vous avez quel âge?
2: J'ai 17 ans.
10: Bon, en général, les jeunes qui se lancent dans le kart et puis qui ont un petit peu des capacités, l'objectif, c'est pas le kart, c'est quoi derrière?
2: Après, peut-être monter les échelons, mais ça coûte très très cher, donc pour l'instant je suis bien dans le kart.
10: Bon, papa, il a les moyens de s'acheter une belle voiture quand même.
2: Oui, mais bon, une saison de monoplace c'est 3 fois le prix de cette voiture, donc puis j'ai 2 grandes sœurs, donc faut que ça soit équitable.
10: En 17 ans, peut-être que vous commencez à avoir des perspectives professionnelles.
2: Oui, moi j'aimerais bien être horloger.
10: Ah oui, rien à voir, je m'attendais à un truc voiture.
2: Ah non, du tout, c'est vraiment un loisir.
10: Et votre prénom?
2: Alexis.
10: C'est quoi le dernier petit bonheur d'Alexis?
2: Dernier petit bonheur, je sais pas, manger.
10: Conduire la voiture à papa, c'est pas un petit bonheur?
2: Si, c'est un grand bonheur, ça. C'est un grand bonheur. C'est pas pareil. Mais ouais, je suis fier que mon père me fasse confiance, quoi. C'est incroyable de pouvoir conduire ça à 17 ans, j'ai beaucoup de chance.
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1: L'atelier Fernand Robert, le temple du chapeau en Sarthe. Un atelier d'excellence qui fournit les plus grandes marques de luxe. Mais comment ça fonctionne? Quelle machine et quel savoir-faire? Je vais vous emmener dans les coulisses d'un atelier de fabrication de chapeaux. Aujourd'hui, j'ai testé pour vous les ateliers Fernand Robert. Direction le 36 rue de Carnac à Coulaines. J'arrive sur un petit parking et j'ouvre les portes de l'atelier. Une femme m'accueille.
2: Bonjour, bienvenue aux ateliers Fernand Robert.
1: C'est Axelle Jarosset, la directrice des lieux. Elle est en charge de l'atelier depuis 5 ans, mais c'est une histoire de plus de 120 ans qu'elle a pour mission d'entretenir et de continuer de développer.
2: Oui, absolument. Vous êtes ici dans un atelier de modiste où on fabrique des chapeaux grâce à des machines qui sont elles-mêmes centenaires, avec lesquelles on travaille le feutre, la paille et puis différents matériaux naturels pour notre client locale et internationale. On a même travaillé pour le roi du Maroc, vous voyez, donc c'est la princesse de Thaïlande.
1: Et bien souvent, c'est surtout pour les cérémonies de mariage que l'atelier travaille avec des clients de Paris, d'Angers, de Tours, qui viennent directement sur place pour ça. Mais autrement, l'atelier s'active aussi dans des domaines bien variés, cinéma, palace, spectacle, mode de luxe ou encore cirque. Tout est possible.
2: On a ici 350 moules de formes différentes, dans des tailles différentes.
1: Et avec une variété de matières, feutres ou pailles, de toutes les couleurs et toutes les qualités.
2: Tellement de sortes de chapeaux que tout le monde peut y trouver son compte.
1: Des chapeaux qui passent d'abord tous par la main et les machines de Xavier David, le chapelier. Ces fameuses machines de 1905 qu'il a appris à dompter sur le terrain. Des belles machines, encore joliment entretenues et peintes de verte, avec un système mécanique qui est encore aujourd'hui inégalé. Le moule chauffe par en haut et par en bas, au gaz. On place le feutre au milieu et c'est parti.
3: Et par un jeu de pédale, je peux bloquer le feu.
1: Après cette étape du moulage, Xavier taille et nettoie avant de passer le relais à ses collègues de la couture, à la main et à la machine. La dernière étape, c'est Mirella qui s'en charge. Elle gère toutes les finitions.
4: Donc je commence avec préparation d'extérieur. Les nœuds, le galon, l'intérieur, toute la finition, c'est moi. Je fais tout, et même le dressage.
1: Une rigueur et un savoir-faire reconnus par le cinéma, puisqu'on peut voir sur grand écran nos chapeaux sartois.
2: C'est vraiment une fierté pour nous, comme quand on a vu dans le film Astérix, par exemple, donc pour les petits chapeaux chinois. Ils sortent de l'atelier, donc c'est vrai qu'on est tous allés au cinéma pour aller voir le film.
1: Alors si le monde du chapeau vous intéresse et que vous voulez profiter de la qualité à prix réduit, sachez que c'est possible.
2: Oui, tout à fait. On ouvre les portes de notre atelier du lundi au jeudi pour la clientèle locale, donc les gens qui veulent venir acheter un chapeau, ou ça peut être aussi un béret, un bonnet.
1: Ou chapeau de mariage, vous pouvez en tout cas soit venir sur place, ou faire des demandes particulières si vous le souhaitez également par téléphone. Dans tous les cas, les ateliers Fernand Robert ont encore de beaux jours devant eux, et sans conteste, c'est un savoir-faire testé et approuvé par ici même.
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5: Dans Toujours à la page, je vous emmène dans une forêt extraordinaire. Extraordinaire et inquiétante à la fois. Celle de Chimère tropicale, un dernier livre de Corinne Morel d'Arleux, paru chez Dalva. Femme politique repentie, écologiste convaincue, Corinne Morel d'Arleux a d'abord écrit des essais pour transmettre ses convictions, mais depuis quelques années, c'est aussi à travers le roman que cette drômoise a choisi d'exprimer sa fascination pour la nature. Et c'est en Inde du Sud, lors d'une résidence d'écriture, que l'autrice a imaginé cette histoire, l'histoire d'Ariane, infirmière en psychiatrie qui n'a jamais quitté ses montagnes, mais rêve de jungle. Alors le jour où un double accident d'avion improbable se produit dans une forêt tropicale éloignée, Ariane trouve l'occasion de rejoindre cet univers fantasmé. Un univers de moiteurs, de crocs, de mystères, de magie, où elle croisera un homme jaguar, des chamans, des morts inaccomplis et l'inquiétant Cadillac qui la poursuit comme une ombre. Vous l'aurez compris, la place de l'imaginaire dans le livre de Corinne Morel d'Arleux est centrale. Alors je lui ai demandé quelle était pour elle la place de l'imaginaire, son importance dans la vie.
6: Ouais, j'ai l'impression que c'est un sujet d'une actualité brûlante, cette question de la place de l'imaginaire. D'abord parce que j'ai l'impression qu'on est nombreuses et nombreux à avoir de plus en plus besoin de se réfugier dans l'imaginaire pour de temps en temps échapper au réel qui semble de plus en plus dystopique et difficile à affronter. Et ensuite parce que l'imaginaire, c'est aussi ce qui nous permet éventuellement d'imaginer autre chose. Comment le monde pourrait être de manière différente, de cultiver une forme d'empathie aussi, de pouvoir se mettre à la place de l'autre, d'envisager qu'il puisse y avoir des réalités multiples et pas une seule manière d'aborder la vie, d'aborder les événements, les faits. Toute ma question, moi, c'est de savoir comment on nourrit nos imaginaires, qu'est-ce que ça nous permet de produire qui n'est pas encore là, qu'est-ce que ça peut faire advenir dans nos vies.
5: Alors, dans ce que vous nous racontez, il y a de l'extraordinaire, il y a du magique, il y a cette jungle qui est presque hantée.
6: Oui, cette forêt tropicale, elle est à l'image de la symbolique de la forêt qui est à la fois dans l'imaginaire collectif, un endroit, un milieu qui attire et en même temps qui a souvent provoqué aussi la peur, la crainte, parce que c'est un lieu mystérieux, étrange, sombre. Parce que finalement, je trouve que c'est beaucoup à l'image de notre époque, de nos vies, d'apprendre à cheminer sur cette ligne de crête entre émerveillement et inquiétude. Et donc, c'est finalement assez logique que ça se soit retrouvé dans mon écriture et dans l'histoire de Chimère tropicale.
5: Chimère tropicale, c'est un objet littéraire étrange, un roman organique qui nous enlace, nous emporte, sans laisser voir ce qui relève de la réalité ou de l'illusion. C'est sûrement pour cela qu'il est présélectionné pour le prix Ouest France Étonnant Voyageur, verdict attendu le 24 mai 2026. En attendant, à vous de vous plonger dans ces Chimère tropicale, parue chez Dalva.
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7: L'oreille de Sam Berda fait des merveilles depuis 2016. Il s'occupe de masteriser les albums de vos artistes préférés ou encore de s'occuper du son de leur vinyle. C'est un travail précis et unique en Moselle. Bonjour Sam.
8: Bonjour Jérémy.
7: Vous avez commencé par des études dans des domaines très différents avant de tourner vers la musique. Comment cette transition s'est-elle opérée ?
8: Effectivement, ouais, différentes études, même que je dirais avortées. Puis après, j'ai travaillé pas mal d'années en restauration, en faisant de la musique à côté en fait. Et puis, c'est des concours de circonstances et d'opportunités qui ont fait qu'à un moment, j'ai eu la possibilité de me lancer comme d'abord comme producteur et mixeur en musique électronique en essayant de produire d'autres personnes. Et puis, petit à petit, à transitionner vers le mastering par intérêt et puis par opportunité et par demande aussi des clients simplement.
7: Est-ce qu'on peut expliquer ce qu'est le mastering à nos auditeurs qui sont pas forcément dans le milieu de la musique ?
8: Pour faire simple, c'est la dernière étape entre la production de la musique et sa distribution ou la fabrication des disques si on parle d'un support physique.
7: Vous avez l'occasion de travailler avec des artistes de renommée comme Cœur de Pirate, Gims, Lio, Claudio Capeo. Vous êtes occupé de masteriser le tout premier vinyle qui sert ensuite pour le pressage commercial. Comment ces collaborations ont pu voir le jour ?
8: Pour ces artistes-là, je fais ce qu'on appelle donc le master vinyle. Donc c'est le disque témoin qui est ensuite dupliqué pour le pressage et puis la vente des disques comme on les connaît, qu'on achète chez soi. Moi, j'ai pas contact directement avec ces artistes-là, je travaille beaucoup
7: avec les maisons de disques.
8: Les maisons de disques, ouais.
7: Quelle est votre méthode, Sam Berda, de travail pour faire ressortir l'âme de la musique d'un artiste ?
8: Je pense que ça passe beaucoup par énormément d'écoute de musique déjà, de manière générale, être un peu curieux de choses différentes et il faut savoir mettre ses propres, des fois ses propres goûts et je dirais même de manière plus générale
7: de côté,
8: oui. De côté et essayer de comprendre les intentions de l'artiste et l'essence puisqu'au final, nous, on est des techniciens, des artisans au service d'artistes et c'est pas du tout l'inverse, quoi.
7: Il y a de plus en plus d'artistes qui font appel à l'intelligence artificielle pour la création de morceaux. Qu'en pensez-vous ? Et est-ce que vous trouvez que votre métier est en danger ?
8: Pour la partie purement créative, je reste assez dubitatif pour l'instant avec tout ce que j'ai entendu, mais bon, j'imagine qu'il en faut quand même pour tout le monde. Pour ce qui est de mon métier, je me sens pas du tout en danger pour l'instant. C'est-à-dire que ce sera peut-être des outils pour
7: perfectionner
8: humain pour gagner du temps sur certaines tâches répétitives, mais tant que les outils IA sont dépourvus de sensibilité, bah justement aller comprendre l'essence d'un morceau et mettre en avant des fois ses imperfections parce que c'est ça qui fait que c'est joli, on y sera pas, quoi.
7: On souhaite longue vie à The Wall, hein, votre studio de mastering, et puis bonne route pour la suite, Sam Berda.
8: C'est gentil, merci beaucoup.
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1: Et on retrouve Patrick Citeau qui nous emmène chaque week-end découvrir les communes de notre Poitou. Ce matin, Patrick, vous évoquez l'histoire de Mellerand, une commune des Deux-Sèvres qui a vu naître la femme de lettres Claire Sainte-Soline.
2: Intéressons-nous dans un premier temps aux origines du nom de cette commune située près de Mel. C'est le mot latin mel, qui veut dire miel, qui donne le point de départ de la dénomination de la commune. Une production de ce mets sucré devait ainsi exister aux origines de la bourgade. Le préfixe « rang » proviendrait pour sa part du mot « ranc » qui signifie « boiteux ». On ne sait comment les deux particules se sont trouvées unies pour venir former le nom de la commune. Toujours est-il que cette partie du territoire de Sévrien a vu naître la femme de lettres Claire Sainte-Soline. De son vrai nom, Nelly Eva Fouillet, elle y voit le jour le 18 septembre 1891. Son père, Pierre Fouillet, qui sera maire de Niort de 1932 à 1935, et sa mère, Henriette Léontine Barbeau, sont instituteurs. Jeune fille, Nelly Fouillet fait des études brillantes à Niort. Elle poursuit son parcours scolaire à l'école normale supérieure de Sèvres à Paris. Elle y obtient une double agrégation de sciences physiques et naturelles et de physique-chimie. Suivant les traces de ses parents, Nelly Fouillet devient professeure. Elle enseigne

0: elle publie une vingtaine d'œuvres dont certaines ont marqué l'époque. Le Dimanche des Rameaux, publié en 1952, est notamment une belle réussite. La parution du recueil de nouvelles Mademoiselle Olga en 1954 reçoit également les éloges des critiques littéraires. En 1957, son écriture précise et rigoureuse, héritée de sa formation scientifique, fait mouche. Avec son roman intitulé « La mort de Benjamin », elle connaît une belle renommée. Le livre manque en effet d'une voix le prix Fémina. Dès l'année suivante, elle entre au jury de ce prix. Elle est également membre du jury du prix du roman populiste. Claire Sainte-Soline s'éteint le 14 octobre 1967 à Paris. Elle est inhumée le 17 octobre suivant au cimetière des Sablières à Niort, où elle repose avec ses parents.
1: Merci Patrick Citeau pour cette découverte de la commune de Mellerand.
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3: C'est la Camini Minute, votre chronique de la joie et de la bonne humeur. Comment ça va les amis ? Enfin, je dis comment ça va les amis, je pourrais dire CMTV. Oui, parce que je sais pas si vous avez remarqué, mais je ne sais pas si c'est la nouvelle génération, mais il y a des gens, quand ils parlent, ils mettent de moins en moins de voyelles, de moins en moins de lettres. Pour dire « il n'y a rien », ils disent « il y a R ». Pour dire « mort du rire », ils disent « MDR ». Pour dire « pété de rire », ils disent « PTDR ». Et pour dire « à ce qui paraît », ils disent « à skip ». Il y a de moins en moins de lettres, de moins en moins de mots. Mais si on continue comme ça, ils vont parler comment dans 10 ans, les gens ? C'est quoi cette façon de parler, là ? Je veux dire, il n'y a rien, c'est pas une longue phrase. Je comprends qu'on veuille écourter des trucs, mais il n'y a rien, c'est pas long, il y a R. Comment on va parler dans 10 ans ? Moi, je dis... on parle de plus en plus des extraterrestres et des ovnis. Moi, je pense que si les extraterrestres viennent sur Terre, c'est à cause des gens qui parlent comme ça, qui réduisent les mots. C'est quoi cette façon de parler, franchement ? C'est abusé, quoi ! Parler français, c'est une belle langue, le français. Il y a R, MDR, PTDR, ASKIP, il est BG pour dire beau gosse. Mais c'est bien de dire qu'on est beau gosse, ça fait plaisir d'entendre beau gosse. C'est plus plaisant que BG. Ils enlèvent les voyelles comme ça. Ça me rappelle les films coquins qu'on voyait sur Canal+, au début du mois, le samedi du mois, quand c'était encrypté. Vous vous rappelez ça ? Faites pas semblant. Hein. Lui, à tous les auditeurs d'ici Picardie, vous aussi, vous êtes tombés au moins sur du crypté sur Canal+, dans les années 90. Et ben c'est pareil, cette nouvelle façon de parler là. Des mots courts, de plus en plus courts. Et d'ailleurs, même les rappeurs de nos jours ont des noms d'artistes de plus en plus courts. ZKR, PLK, SCH, MHD. Après, il y en a qui gardent même les voyelles. Gims, Jules, Vald. Et bien sûr, on terminera par les groupes asiatiques, les Coréens de BTS. Alors eux, ils n'ont pas mis de voyelles, mais BTS, c'est quand même Bac plus 2.
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4: Nous partons à la découverte des Maranges, ce petit territoire partagé entre trois villages. Chéilles-les-Maranges, Sampigny-les-Maranges et Desize-les-Maranges, au lieu de la prochaine Saint-Vincent tournante 2026. Alors, avec Plus belle la vigne, on zoome sur ce territoire viticole caché dans une petite vallée. Ici, les coteaux font partie de la côte de Beaune, mais en Saône-et-Loire. Explication avec Élodie Roy, viticultrice et vice-présidente du comité d'organisation de la Saint-Vincent.
5: La côte de Beaune s'étale d'une même exposition, mais il y a une faille géologique à Centenay et les Maranges, on est une vallée un petit peu à part, je dirais.
4: Alors là, Centenay, c'est dans quelle direction ?
5: Centenay, c'est juste en face. Voilà, là-bas.
4: C'est dans le petit creux là-bas.
5: Là, vous voyez des bâtiments en face. Oui. Là, c'est tout le début de Centenay.
4: D'accord. Voilà. Et donc après, il y a les hauteurs, en fait, il y a les collines.
5: Les coteaux, voilà. Les coteaux. C'est une vallée, en fait. Les Maranges, vous avez la vallée de la Causanne et la vallée de la Deune. Donc la Causanne, c'est une petite rivière qui circule sur Chéilly, sur Sampigny, qui prend sa source en fait à Vauchignon, au bout du monde. Donc c'est un nom qui ça s'invente pas.
4: C'est joli.
5: C'est une petite rivière qui fait 14 km et qui se jette dans la Deune, juste à la sortie de Chéilly. Donc cette rivière, elle passe au milieu là. Le petit village de Sampigny qui est ici, très étriqué, très enclavé, et sur les hauteurs, vous avez Desize et tout en haut le petit hameau de Borgy. Et la montagne des Trois Croix qui est en face de nous, connue aussi sous le nom de Mont de Seine. Alors, bon, moi je les vois les croix, mais je connais. C'est vraiment juste en face de moi. Je ne sais pas si vous voyez
4: non, mais
5: le petit point culminant.
4: D'accord.
5: Oui, là, on est à 500.

0: 521 mètres d'altitude, je crois. Et le vignoble des Maranges est vraiment devant nous.
1: Alors, qu'est-ce qui fait que ça reste tout de même la côte de Beaune? Alors qu'on décroche quand même de cette côte de Beaune.
0: On décroche de cette côte de Beaune légèrement. Hein, c'est quand même pas. Parce qu'après, une fois passé la côte de Beaune, on est sur la côte chalonnaise. Mais la côte chalonnaise, on est sur la plaine de Saône. Nous, on est quand même très éloignés. La côte chalonnaise, elle est vraiment derrière cette colline-là.
1: D'accord.
0: Avec le village de Bouzeron qui commence la côte chalonnaise, Ruilly, Mercurey, etc. On a des terroirs distincts. Là, on a une carte géologique. Vous voyez qu'il y a beaucoup de couleurs différentes en fonction du type de sol.
1: Ah oui, je vois, jurassique, plutonique.
0: Donc ça, ce sont des niveaux géologiques. Donc là, on parle de millions et de millions d'années. Pour faire simple, c'est argilo-calcaire, mais pas que. On est un vignoble assez tardif. On vendange souvent plus tard que les autres appellations de la côte de Beaune.
1: Vous êtes entre la côte de Beaune et les Hautes-Côtes, finalement.
0: Oui, exactement. C'est ça. Les Maranges, ils sont exposés sud-sud-est, on va dire. Les Hautes-Côtes, moi, personnellement, j'ai des parcelles, elles sont exposées vraiment plein sud.
2: Nouvelle confirmation de la définition hyper millimétrée des terroirs bourguignons.
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1: Peut-être que vous connaissez, vous, la place du village. Sur les réseaux sociaux, Jean-Noël et Philippe de Paris parcourent les Savoies avec leurs caméras et ils vous racontent leurs rencontres tous les jours au micro de votre radio. 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

0: Jean-Noël, on s'arrête dans l'ouest du département de la Savoie, c'est ce qu'on appelle l'avant-pays.
1: Nous sommes à Nance, du côté du lac d'Aiguebelette, et on va rencontrer quelqu'un qui a un métier rare, un métier d'art, c'est celui de sellier, tapissier, décorateur, et on va en parler avec Jean-Pierre Ancel, dans cette région bien paisible autour du lac d'Aiguebelette, et Jean-Pierre commence par nous dire « J'ai choisi de m'installer à Nance » parce que je voulais du calme. Et là-bas, il est servi, et il nous dit qu'il a longtemps vécu en ville, et il nous explique que là-bas, au moins, à Nance, on peut se garer. On connaît Nance, au nord du lac d'Aiguebelette, c'est vraiment la campagne, et il est heureux de travailler là-bas. Et il travaille dans un métier dont il dit qu'il est un peu l'héritier du bourrelier, puisqu'il lui-même est sellier garnisseur, des bourreliers qui ont quasiment disparu. Lui, il va utiliser beaucoup de cuir, beaucoup de crin animal, donc très naturel, la ouate qu'il préfère, le tissu et la mousse. Et tout ça sur des supports extrêmement variés, notamment les vieilles chaises. Il nous dit qu'il aime bien travailler sur les vieux objets, les vieilles chaises. Il faut les recoller, il faut faire les vernis, il faut les retinter. Mais il travaille aussi sur l'automobile. Il va notamment refaire une vieille De Dion Bouton de 1902 à l'ancienne avec justement du cuir et puis du crin animal. Donc il aime ce travail, il en est passionné et en particulier il va travailler d'une drôle de façon puisqu'effectivement il utilise des petits clous qu'on appelle des semences, et ces petits clous, il les met dans la bouche pour une bonne raison, c'est que c'est plus facile pour travailler. Et là, c'est original. Et on le voit faire. Il met une poignée de clous dans la bouche, il y a des petits clous qui sont pas très longs quand même, et il a un marteau aimanté, s'il vous plaît, donc il prend avec la main droite le marteau, et il va choper le clou dans la bouche, la main gauche est disponible, et il nous dit, c'est comme si j'avais trois mains. Ça, c'est formidable. Et il nous explique qu'il a des clous dans la bouche très souvent, et que il prend son clou, et il tape dessus, et paf, le clou. Incroyable, il enfonce ça avec une dextérité énorme. C'était un bonheur de le rencontrer du côté de Nance.
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3: Taureau, je crois que c'est du 21. Ah non, je sais plus.
4: Savez-vous ce que c'est que l'astrologie ?
5: C'est les astronautes qui vont dans l'espace.
3: C'est l'espace et les constellations, le placement des étoiles.
4: Vous êtes de quel signe ?
5: Verseau. Moi, je crois que je suis taureau.
3: Moi, je suis taureau.
5: Moi aussi, je suis taureau.
4: Comment on a découvert que vous étiez de ce signe-là ? C'est grâce à quoi ?
3: Au mois de l'année, par exemple, le taureau, je crois que c'est du 21 mars jusqu'au 20... Ah non, je sais plus.
5: Moi, j'avais un petit carnet de jeu et il y avait un jeu. Si on réussit le jeu, on savait on était de quel signe.
6: C'est quand même magique, hein ?
7: Waouh, c'est fabuleux ! Et pourquoi on fait ça ?
5: Je suis un peu verso. C'est de quel temps à quel temps ? C'est de la fin de janvier au début de février. Et moi, vu que je suis née le 31 janvier, je suis verso, du coup. Ça s'appelle des signes astrologiques. Et l'astrologie, du coup, c'est des signes astrologiques.
4: T'es taureau, ça veut dire que tu rentres, t'as besoin d'une étable ?
3: Non, c'est sur les qualités. C'est quand on est, par exemple, taureau, dans le mois où on est taureau, on n'est pas comme d'habitude.
4: Et vous êtes comment, messieurs les taureaux ?
3: J'en sais rien.
8: Il possède certainement des qualités, mais voilà. Lesquelles ?
5: Je sais pas, moi, je pense de l'émotion. Beaucoup, beaucoup d'émotions. Après, je sais pas.
9: Comment je peux te montrer que je peux être fort et sensible, noble et affectueux ? Aïe.
10: Les taureaux, par exemple, ce sont des personnes qui sont nées pendant les mois de taureau.
11: C'est logique.
3: Quand on est taureau, on se contrarie plus, on est plus vexé, alors que d'habitude, non.
5: Taureau, vu que les taureaux, c'est costaud, je pense que les taureaux, ils sont costauds. Enfin, ceux qui ont les signes astrologiques taureaux, ils sont peut-être très forts.
4: Et les balances, alors ?
5: Quand on était le signe astrologique balance, c'est-à-dire que quand il y a quelqu'un qui nous dit quelque chose, on va le balancer.
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11: Salut Brésil.
12: Salut toi.
13: Qui est cette charmante personne? Voulez-vous me présenter?
14: Ah, c'est encore Sylvie.
11: Je suis Sylvie.
13: Vous avez quel âge?
11: J'ai 50 ans.
14: Tu crois que je te vois pas?
13: Vous faites quoi dans la vie, en fait?
11: Je suis vendeuse en boulangerie.
14: Mais tu me prends pour une conne, là, ou quoi?
15: Elle est jalouse, tu sais pourquoi?
11: Je suis dans les petits bonheurs.
16: C'est exactement ça qu'on a pensé, nous.
17: Qu'est-ce que vous faites ici, à part foutre la merde?
11: J'habite à Port-Sal.
18: Et alors?
11: Port-Sal, c'est sauvage, bleu turquoise.
18: Comme sur les cartes postales?
11: Il y a une super vue au Guiligui qui surplombe le port. Et c'est le paradis.
19: Un petit commerce, une petite femme. C'est pas beau, ça? C'est pas le paradis?
20: C'est quoi votre endroit préféré?
11: Mon coin de balade préféré, c'est Boutrouille à Kerlouan.
21: Et on peut savoir pourquoi?
11: C'est une grande plage avec des rochers. Quand j'étais jeune, je montais sur les rochers. J'allais attraper des poissons, des crabes, des étrilles. Il y a trois petits rochers qui se situent au milieu de la plage. L'eau ne part pas quand la mer descend. Et ça fait des petites mares. Et quand j'y retourne maintenant, je vois les enfants qui jouent là où je jouais. Par contre, les rochers sont tous usés, puisque les enfants glissent dessus.
22: Allez, je glisse. Moi, tous les matins, je casse le vent, je fais chier les gens, ça me purifie, c'est important.
14: C'est quoi un mégatube?
11: Ma chanson d'enfance inavouable, c'est Son Kukai.
23: En l'an 70 du calendrier spatial, des êtres humains quittèrent la Terre pour rejoindre différents systèmes galactiques, comme le 15e système solaire, par exemple.
11: C'est un générique de dessin animé qui passait dans les années 80. J'adore.
24: Je ne comprends toujours pas.
25: Tu leur as un huile bordée.
11: Quand je me suis mariée, on l'a passé avec le MP3.
26: Très bien, ma chérie. Après tout, c'est ton mariage.
11: Sans Kukai au mariage. Ah bah oui.
27: Sur quelle planète?
28: Vas-y, fais nous rire.
14: Raconte-nous une histoire, allez.
11: Si, j'en ai une quand même.
27: Ah oui?
11: La maladie du boulanger.
29: Ah, mais je crois que je la connais.
30: Non, c'est peu probable.
11: C'est la brioche qui gonfle et la baguette qui tombe.
28: Mais c'est énorme d'entendre des trucs comme ça.
11: C'est une tradition. Allez, salut.
0: Vous écoutez.

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1: Vous écoutez Quand je creuse par le groupe Volcaillou.
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1: Volcaillou, un duo formé par Simon et Timothée. Originaire du Sud Ardèche, ils se rencontrent à l'âge de 12 ans au conservatoire et commencent à écrire et composer pendant leurs années lycée.
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1: Aujourd'hui, le duo est un ovni, un alliage entre musique électronique et chanson française.
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0: Caillou avec Quand je creuse, un coup de cœur ici de Romardèche.
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3: Bonjour.
4: Bonjour, bienvenue dans Décibel, cher Sam Sauvage. Ce premier album de Sam Sauvage qui vient de sortir, mesdames, messieurs, évidemment, on va se balader dedans. Vous rappelez que Sam Sauvage, peut-être qu'avant de l'entendre, vous l'avez vu, notamment avec la vidéo de cette première chanson, Les gens qui dansent.
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0: se passe quelque chose percutant dans cette chanson, justement, si c'est le son, si c'est la découverte de la voix de Sam Sauvage, ou ouais, ce look et cette petite danse qui vous colle à la peau. Là, vous partez en tournée. Tous les jours, vous allez la faire, cette danse
1: de, ah ouais, des tout gens à qui fait. Dansent. Ah ben moi, quand je me dis que les gens ont pris leur place, ouais. Pour nous, c'est un concert de plus à chaque fois, mais pour ouais. les gens, souvent, c'est la première fois qu'ils me voient, donc et qu'ils nous voient avec les musiciens et les musiciennes. Donc il y a un peu un truc où on donne tout le soir, et puis tant pis pour le lendemain.
0: Bravo pour la condition physique.
1: Merci, on est pas trop peu.
0: Sam Sauvage, vous l'avez vu aussi dans le joli clip de Clara Luciani. Garçon mystérieux qu'elle regarde dans la rue. Voilà. Premier rôle, n'empêche, dans un clip, ça vous a donné envie d'en faire d'autres,
1: ouais,
0: ou même du cinoche.
1: Ah bah quand j'ai fait ça, je me suis dit, oh, pour vous, ce soit pas le dernier.
0: Ouais.
1: Non, en vrai, je sais pas. Moi, je pense pas du tout que j'ai un talent pour ça. Hein.
0: Oui, faire l'acteur, c'est pas dans
1: ah bah
0: vos...
1: non. Bah déjà, chanteur, c'est dur. Alors, quand elle m'a dit, viens faire l'acteur, moi, je lui ai dit que je vais couler ton clip. Puis elle m'a dit, non, ça va être génial. Bon, on l'a fait.
0: Elle voilà. avait la vision. Bravo, Clara. Alors, mesdames, messieurs, bonsoir. Les vieilles personnes comme moi ont la ref, ça, mais beaucoup trop jeune pour avoir entendu Yves Mourouzi dire mesdames, messieurs, bonsoir. Mais n'empêche que l'album s'appelle Mesdames, messieurs. Et c'est pas juste un gimmick, ce mesdames, messieurs. Il est là, dans l'album, dans plusieurs chansons, dans la chanson d'ouverture, donc,
1: bien
0: qui s'appelle Avis de tempête, où vous incarnez un présentateur météo, mais pas que, complètement dépassé par les fracas du monde.

0: comme ref, mesdames, messieurs, pour votre génération qui regarde sûrement pas le 20h et qui s'informe autrement. Et le mesdames, messieurs, bonsoir, il vient d'où, de vos souvenirs d'enfance?
1: Ouais, je sais pas, pour moi c'est même l'expression que j'aime bien. C'est ce truc un peu solennel, ouais. Et à la fois qui s'adresse à tout le monde. Et puis quand on dit mesdames, messieurs, on a l'impression qu'on va dire un truc important.
0: Oui, c'est vrai.
1: C'est beaucoup plus que écoutez-moi, j'ai un truc à vous dire. Là, c'est mesdames, messieurs. Ça, oui. Voilà, c'est vraiment écoutez-moi parce que ça va être important. Et je trouve ça très chouette. Et surtout, je voulais que l'album.

0: ce soit un peu une injonction. C'est-à-dire que comme c'est un premier album, que j'avais la sensation que voilà, à part quelques personnes qui ont vu les gens qui dansent de temps en temps, je suis loin d'avoir eu une reconnaissance nationale, il n'y a rien du tout. Donc il faut un peu montrer ce qu'on fait, et je pense que c'est un peu une invitation à écouter l'album.
1: C'est sa première rencontre, mesdames, messieurs. Point d'exclamation. Mesdames, messieurs, c'est pas seulement les gens très bien habillés de la télé qui le disent, ou les hommes politiques au début d'un discours. Ça peut être aussi quelqu'un qui fait la manche dans le métro. Mesdames.

0: Ça s'appelle Un cri dans le métro. Et donc, autant sur la chanson d'avant, vous incarniez un personnage qui était plutôt rigolo. Là, vous incarnez quelqu'un qui est en pleine détresse et qui va exploser. C'est des rôles que vous vous écrivez. Pourquoi ces rôles-là ?
1: Ça dépend. Des fois, je prends un rôle, des fois, je prends une incarnation, ou des fois, je ne joue pas de rôle. Ça m'arrive aussi.
0: Dans les chansons. Ouais.
1: C'est, en fait, je m'adapte beaucoup par rapport à la chanson. Hein. C'est-à-dire que moi, c'est pas du tout un album concept. C'est vraiment chanson par chanson. Si je pouvais, je ne sortirais que des chansons une par une, mais je voulais faire un contenant quand même. Et je pense que là, pour le coup, c'est plus une incarnation de ce que j'ai vu, d'une situation. C'est-à-dire qu'on l'a tous vécu un peu ce truc-là, et même ailleurs que Paris, ailleurs que Lille, là où il y a encore même un bus, ça, dans la rue, tout simplement. Là, ouais. Je veux dire, ce mec que j'ai vu péter un dans le métro, hein, littéralement, bah là j'ai pris la position osée de devoir l'incarner, et je le fais sur scène, et je pense que ça a donné du cachet au message, et ça a donné surtout plus de puissance au message.
0: Plus de force, c'est-à-dire que quand vous êtes cette personne et que vous vous adressez aux gens en disant « Mesdames, Messieurs », c'est plus fort que si vous vous mettez oui, dans votre rôle de chanteur-observateur et vous dites « J'ai vu un type dans le métro, il a dit ça ».
1: Bien sûr, parce que ouais. Moi, je n'étais pas derrière la vitre du métro, c'est ce que je dis souvent, j'étais même dans le métro, et à ce moment-là, je le dis pas fièrement, mais je veux dire, moi non plus, je n'ai pas donné 2 euros. Hein. Je veux dire, quand il est passé, j'ai à peine laissé un regard. Et c'est pour ça que ce n'est pas une chanson très engagée. En fait, c'est une chanson beaucoup plus engagée contre l'indifférence que moi-même, dont moi-même que je mettais en avant. Donc, cette incarnation était nécessaire, je pense.
0: Donc, plus, on va dire, oui, vous êtes concerné par ce qui se passe autour de vous, que ce soit dans Un vide tempête ou Un cri dans le métro. Mais qu'est-ce qui fait qu'un moment comme ça, ça devient une chanson, typiquement là, Un cri dans le métro, qu'est-ce qui fait que ce jour-là, cet homme-là qui fait la manche et qui s'énerve parce que personne ne lui donne et qu'il est au bout du scotch, qu'est-ce qui fait que ça devient une chanson ? C'est quoi le déclic pour vous ?
1: Bah justement, pour moi, c'est quand je dis le cri dans le métro, c'est le cri et c'est un peu la sensation qu'on a tous crié à ce moment-là. C'est des moments un peu rares comme ça où parce que quelqu'un qui fait de la manche dans le métro, il y en a tous les jours. Hein, je veux dire, on les voit tous les jours quand on va au boulot, quand on va ailleurs, peu importe. Là, ce gars-là avait un truc où il s'est énervé contre une pauvre vieille dame, comment qu'elle non plus n'y était pour rien en fait.
0: Ouais.
1: C'est ça, on y est pour rien et à la fois c'est devant nous. Alors qu'est-ce qu'on fait? Est-ce qu'on regarde? Est-ce qu'on regarde pas? Lui, il a décidé qu'il fallait le regarder à ce moment-là. On l'a tous regardé et puis finalement cette dame, elle a donné 2 euros et moi je me suis dit, ok, c'est peut-être un moment d'humanité à photographier. Et c'est important pour combattre l'indifférence, la seule chose que je combats presque dans cette chanson, c'était important d'en faire quelque chose d'immortalisé. Ouais.
0: Bah vous l'écouterez sur le premier album de Sam Sauvage, Mesdames, Messieurs, point d'exclamation. Donc, et si ça se trouve, j'ai dit une grosse bêtise, Sam, parce que pour nous qui achetons des disques, qui découvrons des artistes, je me dis, première grosse tournée, premier album, première nomination aux Victoires, Révélation, c'est le début de l'aventure. Mais en fait, vous, l'aventure, elle a démarré bien avant. Ça fait plusieurs années que vous faites de la musique.
1: Oui.
0: Vous avez même lu dans une interview dire que vous aviez la sensation même d'avoir eu un petit temps de galère.
1: Ah oui, bien sûr. Mais après, c'est normal que les gens ne savent pas. Hein, parce qu'il y a une exposition un peu cette année, des choses comme ça, dont je suis très très content.
0: Ouais.
1: C'est-à-dire que moi, ça change ma vie aussi. Hein. ça change la tête de mes concerts aussi,
0: ouais.
1: Tout ça. Mais non, moi, ça fait 10 ans que je fais de la musique et ça fait à peu près, je pense, oui, pour être honnête, 8-9 ans. Très vite, j'ai voulu avoir un projet musical, tenter ma chance, en fait, en tant que jeune dans la musique. Donc, ouais, j'ai connu un peu 8 ans, 9 ans de bar, de resto et comme je disais, de concert dans l'indifférence, mais une indifférence nécessaire avant de connaître autre chose, je pense.
0: Qu'est-ce qui vous a donné la niaque, la force de continuer ? Parce que oui, servir des pizzas ou des bières pendant 1 an, 2 ans, en attendant, soit, mais 8 ans, c'est long. C'était quoi ? C'était de l'espoir ?
1: Je pense que j'avais beaucoup d'espoir, et même si je traversais forcément des grands moments de doute, mais comme j'en traverse aussi aujourd'hui, parce que là, maintenant, il y a une autre pression, la sortie
0: bien
1: d'album,
0: sûr.
1: Des choses. Donc, ouais. En fait, c'est une pression différente. Il y avait la pression d'arriver à sortir un album, ensuite la pression que l'album fonctionne. Il y a toujours de la pression dans la vie, mais pas que pour ce métier-là. Il y a des métiers bien pires que ça, d'ailleurs. Moi, j'ai cette chance-là. Non, mais je pense que j'ai tenu, entre guillemets, hein, c'était pas si dur que ça, mais j'ai tenu parce que l'aventure est aussi intéressante. Le chemin est aussi intéressant que la présumée arrivée qui n'existe pas.
0: Oui.
1: Et pour moi, tant qu'il n'y a pas d'arrivée, il y a du chemin. Et moi, ça me plaît. Donc, même jouer dans les restaurants, si demain j'y retourne, alors oui, ça va me faire bizarre. Mais c'est pas un truc qui va me m'horripiler.
0: Et ça, comment dire, est-ce que maintenant vous pouvez dire mon métier c'est musicien? Et si oui, à partir de quel moment vous avez commencé à le dire?
1: J'ai commencé à le dire de manière tout à fait pragmatique et très économique, en fait, à partir du moment où j'en vis. Alors, ouais. Je veux dire, là, ça fait depuis récemment, très récemment, ça fait un peu moins d'un an. Et oui, moi, je me suis toujours refusé à dire, en me présentant, que j'étais musicien. Je disais souvent, je suis barman, mais je fais de la musique. Je suis régisseur au théâtre. Je l'ai été pendant 2 ans, mais je fais de la musique et j'aimerais bien un jour que ça fonctionne. Et là, aujourd'hui, si ça fonctionne, je sais pas, mais en tout cas, je dis, je suis musicien. C'est mon métier et c'est très, très cool.

le musicien Sam Sauvage est notre invité ce soir. Mais sachez que sur l'album, vous allez aller de surprise en surprise et plein d'ambiances différentes. J'ai beaucoup aimé à quel point vous m'avez baladé et vous avez joué avec mes émotions, mes humeurs, mes réactions. En écoutant Mesdames, Messieurs, j'ai un sourire amusé. En écoutant Je suis pas beau, parce qu'on se l'est tous chanté ado en se regardant dans le miroir.

0: sommes sauvages. Je suis pas beau. Mais voilà, là, vous, les ados vont vous adorer. Hein.
1: Ah, c'est vrai?
0: Ah, bah, oui, je pense. On se dit, ah, je suis pas tout seul. Moi, si j'avais vu cette chanson-là quand j'avais 15 ans, ça m'aurait fait un bien fou.
1: C'est vrai? Ah, ben, ouais. Moi, elle m'a fait un bien fou de l'écrire aussi.
0: Donc, il y a ces moments-là vraiment joyeux, souriants, bah, comme les gens qui dansent ou comme ça. On laisse Sam Sauvage nous emmener dans son univers. Et puis, je vous rappelle que le monde va mal, hein, on l'a dit au tout début de l'interview. Et donc, il pleut des femmes. Histoire vraie, Sam, vous avez perdu une amie victime d'un féminicide.
1: Tout à fait, oui. Il y a un an, à peu près ça. Il pleut des femmes.

0: Si au destin volé par ceux qui manquent de courage, quelle plume. 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Ou alors est-ce que c'est juste une difficulté différente?
1: Je pense que ça sort tout seul au bout d'un moment. Il enfin, y a des chansons comme ça qu'on écrit en 10-15 minutes. Celle-là forcément on faisait partie, parce que d'autant plus que ça m'a touché personnellement. Et je pense que ça m'a fait du bien de l'écrire en fait. Moi ça remplit. De toute façon, en tant qu'artiste, on fait des chansons souvent pour se remplacer des consultations de psy, hein. C'est littéralement ça, hein. Parce que, et en fait c'est la même chose qui s'est passé là. Et même si c'est un sujet difficile, dur à écrire, dur d'en parler en interview, tout ça, je pense que c'est nécessaire d'en parler. C'est justement ce qui fait tout l'intérêt de cette chanson. C'est pas pour rien que je l'ai écrite. C'est quand j'ai découvert que mon ami Lison, hein, son prénom, comment en fait n'était qu'un numéro. Quand je l'ai vu sur le compte Nous Toutes, sur Instagram, des choses comme ça, qu'en fait c'était la 171e, 163e de l'année, je ne sais plus. Et comment c'est ça, c'est pour ça qu'il pleut des femmes. Je parle vraiment de cette averse-là. Et même si c'est dur d'en parler, je pense qu'il faut en parler, il faut encore en parler. C'est à force d'en parler qu'on va réussir à combattre au moins le truc. Et si je peux apporter ne serait-ce qu'un petit caillou à l'édifice, ce sera déjà ça.
0: Bah merci de l'avoir fait, elle est très poignante et parlante, et en plus merveilleusement écrite cette chanson. Revenons à la maison, ça fait plaisir. Boulogne-sur-Mer.
1: Bien sûr.
0: C'est un endroit important pour vous, c'est là que vous avez grandi, Sam?
1: Oui, tout à fait, c'est ça. Je suis un nordiste, un vrai de vrai.
0: Et il y a une chanson donc dédiée à votre ville, Boulogne.
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0: c'est quoi votre fidélité, votre lien à Boulogne pour en faire une chanson? C'est comme Orelsan avec Caen.
1: Bah c'est une phrase que je dis toujours, mais c'est parce que quand je l'ai trouvée, quand elle m'est venue, je me suis dit que c'était la meilleure façon de décrire cette ville-là. Et c'est un vrai compliment, hein, ça paraît bizarre, mais c'est juste que c'est une ville qui est aussi belle dans sa laideur que laide dans sa beauté. Je trouve que c'est vraiment la phrase qui lui convient le mieux, c'est que j'aurais pu glisser dans cette chanson d'ailleurs si je ne l'avais pas trouvée après.
0: Ouais. Parce que, c'est pour la réédition, on note ça.
1: Pour Boulogne 2. Mais c'est une ville qui m'a hébergé, j'aime bien ce terme-là, de mes 0 à mes 18 ans. Ouais. Moi je me définis très peu de là d'où je viens. Mais par contre, c'est important d'en parler. Je veux dire, moi, je me définis plus par là où je vais. C'est ce que je préfère. Mais par contre, je voulais quand même rendre hommage un peu à cette ville et parler aussi de ce qui se passe là-bas. Parce que c'est une ville qui a beaucoup d'histoire, qui a été détruite pendant la guerre, des choses comme ça. Mais les gens, je sais pas pourquoi, ont gardé un cœur énorme. Et les événements aussi tragiques qui s'y passent, avec le cimetière de la Manche, hein, comme on dit, les migrants qui se noient dans la Manche. Et je vois en fait tous les clichés très tenaces à Boulogne. On parle de racisme, on parle de tout ça. Alors qu'en fait, moi, tout ce que j'ai vu, c'est des pêcheurs aller sauver des migrants en mer. Donc les pêcheurs avant qui mouraient de la mer viennent maintenant sauver ceux qui sont dans des embarcations de fortune. Et ça, je voulais un peu trouver ce double sens pour raconter cette double histoire, ce passé et ce présent qui finalement se lie comme jamais à présent. Ouais.
0: Il y a beaucoup de profondeur en fait dans votre album, et c'est vrai que avec les premières chansons, notamment Les gens qui dansent, etc., on ne s'attendait pas forcément à ça. Est-ce que vous vous rendez compte que vous surprenez, dans le très bon sens du terme, mais voilà, moi, franchement, la première, je me suis fait avoir. Je vous ai vu arriver, votre petit look, là, votre petite choré et tout. J'ai dit, génial, il est trop sympa, Sam Sauvage. En fait, oui, il est trop sympa, Sam Sauvage, mais il est aussi très profond. Enfin, je veux dire, il y a du monde là-dedans.
1: Il n'est pas dépressif, promis.
0: Non, c'est pas ça, mais intelligent, vous écrivez divinement. Quand dans Roi du silence, vous racontez l'histoire alors de beaucoup de couples, mais là en l'occurrence c'est l'histoire de vos parents et de votre papa qui se barre au moment de votre naissance, vous avez des phrases géniales.

0: roi du silence, ça vous évite la consultation de psy pour vous réconcilier avec votre père?
1: Bien sûr, et c'est pour ça qu'il y a autant de métaphores. Parce que,
0: ah, il y a des princesses, des rois, tout ouais, ça. Mais
1: j'assume de dire que je me cache derrière ça. En fait, j'ai pas de problème à le dire, et je pense que le jour où je réussis à écrire une chanson avec des mots directs, comme je le fais souvent dans d'autres chansons, c'est que là, j'aurais vraiment guéri mon truc à l'intérieur de moi. Mais bon, on guérit pas souvent si vite qu'on veut, et puis surtout, moi, j'ai même pas envie de dire, je me sens très bien comme ça aussi maintenant. Donc, je me suis un peu caché derrière ces métaphores-là. Et si je l'ai sorti, parce que c'est un peu une valeur personnelle, j'écris d'habitude plus sur les gens que sur moi. Là, je me suis dit que mon histoire, je pense que je suis pas le seul à l'avoir vécue. Je pense qu'elle parlerait à beaucoup de gens. Donc, c'est pour ça que je voulais un peu la glisser comme ça, en espérant que les gens la comprennent, la reçoivent, bien sûr. Ouais.
0: Alors, on parle de mots directs. Je ne t'aime plus, c'est suffisamment direct.
1: Ouais, là, pour le coup, j'avais pas besoin de psy. J'y suis allé franco.
0: On y va alors. Sam Sauvage, je ne t'aime plus, mesdames, messieurs. Désolé, les psys, on peut pas tout avoir.
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1: Message reçu, Sam Sauvage est l'invité de Décibel. J'ose même pas vous demander pour qui elle était, si la personne a bien reçu le message. Non, c'est vrai. Non, mais hey, c'est hyper cruel.
0: Ouais, mais je pense que c'est mieux de le faire en chanson que de dire des mots pareils en face ou un truc du genre.
1: Puis
0: surtout, c'est plus facile de dire. Je trouve que dans la vie, c'est plus facile de dire je t'aime dans un gros mensonge que je ne t'aime plus dans une vérité bien brutale.
1: C'est pas
0: donc,
1: faux.
0: Dans un album, c'est mieux que dans une relation.
1: Bosser, Sam Sauvage, ce premier album, il est né de vous uniquement ou bien vous êtes plusieurs? Est-ce que quelqu'un écrit avec vous, compose avec vous, produit avec vous?
0: Alors sur Mesdames, Messieurs, comme sur l'EP avant, l'album comme l'EP, moi j'ai fait auteur, compositeur, interprète dans sa totalité. C'est-à-dire que voilà, j'ai tout écrit tout seul, la musique aussi, le texte, et par contre l'interprétation également, pardon. Et après, par contre, pour la première fois, je me suis entouré d'arrangeurs. C'était une volonté de ma part, je voulais un peu ouvrir ma musique à d'autres horizons, notamment sur des titres comme Boulogne, Il pleut des femmes, Je ne t'aime plus, là qu'on a écouté tout à l'heure. Et en fait, j'ai rencontré des gens assez sympas pour le faire. Pierre Cheguillaume, Simon Kenéa, qui travaille notamment avec Zao de Sagazan, à Nantes, dans un studio. On a fait ça pendant tout l'été dernier. Et puis aussi David Enfrein, qui comment travailler sur Ne t'en fais pas pour elle, à la basse, un peu on l'a appelé le hooligan de la musique, et je trouvais ça hyper bien trouvé.
1: On va écouter d'ailleurs Ne t'en fais pas pour elle tout à l'heure. Donc voilà, on va se rendre compte de ce que le hooligan.
0: C'est ça, c'est un vrai de vrai. Et une dernière personne qui est Xavier Demar, qui a travaillé beaucoup avec son frère Pierre Demar sur Je suis pas beau, pour ce côté pop, cette fraîcheur. En fait, j'allais chercher des sonorités chez des gens.
1: C'est ça.
0: Pour ressembler à mon album.
1: Parce que vous, naturellement, vous allez vers quel genre de sonorité? C'est quelque chose comme les gens qui dansent? C'est un truc un peu cold wave, un peu post-punk?
0: Du tout, mais je suis vraiment très éclectique. Donc c'est que dans chaque chanson, il y a un style différent. C'est ça que j'aime bien. C'est ce que j'espère avoir.
1: Mais par exemple, quand vous composez quelque chose qui est brut, qui n'a pas été arrangé, etc., ça ressemble plutôt à quoi? À des sons synthétiques? Ça ressemble à du piano? Comment vous?
0: Ça dépend de la façon dont je compose, en fait. C'est-à-dire que parfois, des fois, quand j'ai le texte avant, je vais l'habiller d'une certaine manière. Et quand je me dis que le texte est un peu solennel, des choses comme ça, je vais le faire au piano. Et puis parfois, j'ai un riff de guitare, ou parfois j'ai juste un truc de synthé.
1: Donc vous êtes pianiste, guitariste?
0: En fait, j'aime bien dire que je fais un peu tout, mais pas très bien. je suis pas un grand soliste de guitare, je suis pas un grand pianiste du tout.
1: Mais ça vous permet de bosser et de composer.
0: C'est ça, ouais. Ça me permet en fait de composer. Et après, il y a des gens dont c'est le métier, par exemple, d'interpréter très bien les guitares, tout ça, à qui je confie ça de manière naturelle.
1: Mais d'accord, mais je comprends mieux aussi pourquoi vous êtes tellement chouette en interview, pourquoi aussi vous êtes tellement content de faire plein de dates. C'est parce qu'en fait, toute une partie du boulot est archi solitaire pour vous.
0: Ah oui, carrément, moi je suis content quand je m'entoure d'équipe après.
1: Je comprends mieux ça. Ouais, c'est ça. Mesdames, Messieurs, est disponible, vous l'avez compris, c'est un vrai coup de cœur pour toute l'équipe de Décibel, et c'est très sympa d'être venu nous en parler.
0: Mais merci de m'avoir accueilli.
1: À la prochaine, Sam.
0: À bientôt, merci pour tout.

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2: Bonjour.
3: Bienvenue dans Décibel. C'est la première fois que vous venez dans l'émission.
2: Et complètement, comment j'ai pu manquer ça, Décibel?
3: Voilà.
2: En quoi?
3: Exactement, en tout cas je suis ravie de passer ce petit moment ensemble à l'occasion donc de la sortie The Kiss the Beast. L'album commence par la chanson du même nom, un vrai générique de début comme on les aime.

chanson que vous allez écouter une fois et chanter 150 000 fois. Voilà, c'est le principe de ce Kiss the Beast. Alors, avant de se plonger dans l'album, Sébastien, j'avais envie qu'on fasse un peu les présentations, puisqu'on ne s'est jamais parlé ici, et dire que c'est super réjouissant d'avoir un artiste tel que vous dans l'émission, parce qu'en fait, il y a plein de portes d'entrée à votre travail. Il y a des gens qui ont pu vous découvrir sur la bande originale de Lost in Translation, le très beau film de Sofia Coppola en 2003, avec Fantino.

Votre ritournelle qu'on utilisait tout à l'heure en générique de bienvenue. Alors oui, elle date de l'album Politics en 2004, mais elle était aussi jouée merveilleusement à la cérémonie d'ouverture des Jeux Paralympiques Paris 2024.

0: de souvenirs, ça, pour vous, cette cérémonie des JO?
1: Grand souvenir. Vraiment, c'était vraiment très impressionnant à faire. Déjà, j'étais très content qu'on m'invite, qu'on me propose de le faire. Je me suis dit, ah bah, vraiment, c'est sympa, quoi. Je me voyais finir au fond d'une cave tout seul. Et puis, en fait, non, on est venu me chercher et on m'a mis en plein soleil. Voilà. Non, en vrai, j'étais hyper content qu'on m'appelle pour faire ça. J'ai des grands souvenirs. Je l'ai dit souvent, mais j'adorais ce convoi qui venait me chercher à les maisons pour aller répéter sur place. Donc, avec des policiers, des motards qui ouvraient le chemin. Comme ça, Paris n'a jamais été aussi fluide.
0: C'est ça.
1: C'était journée porte ouverte, quoi.
0: À la Concorde en 5 minutes.
1: C'était génial de vivre Paris comme ça. En plus, en vrai, franchement, je veux dire, Paris sans embouteillage, c'était vraiment merveilleux. Donc ça, j'adorais ça. Surtout les enfants. Il y avait ce côté convoi présidentiel qu'on aimait beaucoup.
0: Ouais.
1: Et puis, j'ai adoré être sur la place de la Concorde comme ça, mais transformé. Moi, surtout que bon, c'était la fin de l'été, il faisait hyper beau et le ciel bleu, cette ambiance de fin d'été et tout. D'habitude, déjà, j'adore ça, la fin de l'été, mais là, en plus, avec cet événement-là, alors, c'était vraiment magique, quoi.
0: Ouais, côté patrimonial aussi, quand même, de se dire que oui, vous avez une carrière, on l'a dit, voilà, de 25 ans, forcément plein de bons moments. Vous avez voyagé partout dans le monde avec votre musique, mais là, cette chose-là de représenter la France, ça fait quelque chose à l'ego ou pas du musicien que vous êtes?
1: Oui, quand même pas mal, je dois dire, c'est vrai. Et puis après, j'ai été fait chevalier des arts et des lettres, et je crois que c'est pour ça, j'ai l'impression, parce que c'était dans la foulée. Donc j'imagine que ça a eu une influence. Je sais jamais su vraiment pourquoi j'avais été fait chevalier des arts et des lettres, mais ça, à mon avis, c'est pour ça. Et puis, c'est vrai que... Alors, autant je suis complètement apolitique et puis j'ai un refus de l'autorité totale, mais enfin, même si j'ai un super bon feeling avec la police, je me souviens notamment une fois à Cannes,
0: ouais.
1: J'avais été au Jouet Club de Cannes, et moi j'achète beaucoup de cadeaux aux enfants, enfin bon, je suis très bon.
0: Vous en avez à vous, puis j'imagine qu'il y en a en plus des enfants autour de vous.
1: Non,
0: vous
1: les gâtez. Là, c'était vraiment mes enfants,
0: enfants.
1: Les miens, quoi. Ouais. Et on avait tellement de sacs, donc on marchait un peu comme ça dans la rue, et carrément, des policiers m'ont reconnu, ils nous ont aidé à porter les sacs de jouets jusqu'à l'appart, donc j'étais là, ouais, super.
0: C'est classe.
1: Et donc, mais alors voilà, donc, mais enfin, en tout cas, c'est vrai que je me sens toujours un petit peu, c'est ce que je dis souvent, mais un peu renégat. J'ai l'impression de vivre tout seul dans ma cabane. Enfin, je vis pas dans une cabane et en plus je vis pas du tout seul. Mais c'est une impression que j'ai un peu comme ça. Donc là, le fait de participer à un truc un peu commun, de partager ça avec les gens qui habitent le même pays que moi, ça m'a fait hyper plaisir, carrément.
0: Sinon, j'ai une théorie pour la médaille. C'est peut-être pour l'Eurovision. Allez savoir. Moi, j'ai un souvenir ému de Sébastien Tellier, Eurovision 2008. Il entre sur scène en voiturette de golf. Moi, j'ai trouvé ça so chic, so French. Elle est encore dans ma playlist, cette chanson divine. Moi, j'ai trouvé extra.
1: Ah, c'est sympa. J'étais content avec cette chanson parce qu'en fait, on croit que derrière, ce sont des voix qui chantent comme des chœurs. Mais en fait, donc, les gens de l'Eurovision m'ont obligé à ce que ces espèces de chœurs qui arrivent derrière, choup, wap, ouais, du choup, soient chantés en vrai. Mais en fait, non, moi, tout ça, ces sons-là, je les ai avec un synthé qui était le Roland RD700. Enfin, je ne vais pas être trop technique, mais. Et j'avais. Une fois, j'avais loué ce synthé pour un concert. Enfin, bon, bref. Et puis, j'étais tombé sur ce son-là qui est un son magique.
0: Ouais.
1: On appuie, on met quelques doigts et ça organise. Ça organise toute une chorale. Et j'avais adoré ce truc-là. Et je m'étais dit, mais un jour, je m'achèterai. Donc, je me le suis acheté. Et puis, en m'amusant avec à la maison, j'étais tombé sur cette chanson. Mais en fait, j'avais commencé, c'est rare d'ailleurs, dans une chanson, j'avais finalement, d'une certaine façon, commencé par les arrangements. Parce qu'en appuyant sur le synthé, ça faisait choupi-wapi-wapi-la. Et puis, par-dessus, j'avais inventé une petite mélodie et ça donnait divine, quoi.
0: Bah, moi, j'aimais beaucoup. Voilà. Donc, moi, pour ça, je vous aurais filé la médaille, que ce soit pour ça ou pour les JO. En tout cas, elle est là, la médaille de chevalier des arts et lettres. Bravo à vous, Sébastien Tellier.

0: c'est une chanson qui s'appelle Copycat. Copycat, c'est un, dans le meilleur des cas, un copieur. Dans le pire des cas, c'est-à-dire ce qui vous est arrivé, c'est une usurpation d'identité. Ce qu'il faut dire, c'est qu'en plus de tout ce que j'ai cité, vous êtes aussi hyper célèbre, pas que pour votre musique, mais aussi parce que vous êtes un des rares hommes à être une égérie Chanel. Donc vous êtes aussi beaucoup dans les magazines de mode, dans la presse, etc. Et donc vous avez atteint un degré de célébrité qui fait que quelqu'un s'est fait passer pour vous.
1: Mais complètement. Alors, bon, je l'ai appelé la chanson Copycat, mais pour moi, Copycat, c'est un serial killer qui imite les crimes d'un autre serial killer, j'imagine.
0: Ah, oui.
1: Mais en fait, la chanson, parce que j'allais pas l'appeler l'usurpateur, qui sonne moins bien que Copycat.
0: C'est pas faux.
1: Copycat, ça tape.
0: Ouais.
1: Bon, voilà, donc l'usurpateur, ça claque un peu moins, évidemment. Mais enfin, bon, oui, c'est ce monsieur qui a utilisé mon nom, en fait, il se faisait passer pour moi.
0: En utilisant votre look aussi, qui est très connu.
1: Avec le même look et tout, ouais. Pour aller en boîte gratuitement, des cocktails gratuits, des vêtements gratuits chez Chanel, des dîners en ville avec des grands patrons et tout ça. Et en fait, c'est marrant parce que... Enfin, c'est marrant, c'est pas du tout marrant, c'est absolument atroce, mais parce qu'en fait, il a volé donc mon nom, c'est ce que j'ai dans la chanson, mais aussi... Il a volé une vie que je ne mène pas, parce que moi je ne fais jamais de grands dîners en ville avec des grands patrons.
0: Ouais.
1: Je ne l'ai jamais fait. Et puis et quand je vais
0: c'était ça le pire pour vous, c'est qu'il donnait une image de vous un peu cracra que vous n'êtes pas.
1: Mais complètement.
0: Ouais.
1: Son côté cracra. Ah ouais.
0: Ouais. Non, puis,
1: moi bon, il y a très très longtemps, c'est vrai que j'allais en boîte de nuit tous les soirs, mais encore une fois, moi j'y allais, je cherchais l'amour, je cherchais une petite amie. J'essayais. Voilà. Bon.
0: Comme tout le monde.
1: Et puis voilà. Et puis. Non, mais je trouve que ce que j'ai trouvé plus méprisable d'une certaine façon, c'est qu'il s'est fait ami avec des gens en se faisant passer pour moi. C'est-à-dire, il allait chez eux dans leur appart, ils
0: étaient ensemble,
1: ils passaient les samedis après ensemble et tout. Et ça, je trouve ça, c'est bizarre, ça, quand même, de créer des fausses amitiés. Non, mais c'est vraiment un truc. Donc c'est ça qui m'a fait peur. Je me suis dit, bah pour faire ça, faut vraiment être quand même vachement dérangé, quoi. Donc et ça, le fait qu'il de me dire qu'il soit dérangé, ça m'a fait peur, parce qu'on ne sait pas à quoi s'attendre avec un mec qui est pas équilibré, quoi.
0: Oui, on veut pas qu'il se pointe, j'en sais rien, à l'école des enfants, un truc comme ça, ça fait super peur.
1: J'allais chercher
0: mes enfants. C'est fini.
1: Je montrais mon passeport. Ah, c'est fini, ouais.
0: Ouais,
1: heureusement, ouais. J'ai appelé la police et tout le bazar, quoi, je veux dire, quoi.
0: La beauté, des belles chansons, mais vous allez en trouver plein sur Kiss the Beast. Et puis, vous allez vous rendre compte que Sébastien Tellier utilise sa propre voix vraiment comme un instrument. Donc là, sur Copycat, voilà, vous avez entendu un certain traitement de sa voix. Sur d'autres chansons, c'est au contraire hyper simple. Et puis, sur Refresh, alors là, c'est incroyable.

0: c'est vous là.
1: Là, c'est moi. Alors, c'est ma voix déjà superposée. J'en ai fait beaucoup des prises.
0: Ouais.
1: Celle-là, j'ai bien dû superposer au moins une dizaine de fois ma voix. Et puis aussi, c'est ce que j'ai dit à Sébastien, parce que c'est encore Oscar Holter et Sébastien en duo qui produisent le morceau. Enfin, celle-là, quand même, la maquette, parce que je maquette tout avant de passer en production.
0: Donc, vous avez votre studio,
1: je fais mon studio, là, je prépare tout. Donc là, c'était quand même très proche. Enfin, je veux pas retirer de leur talent. Enfin, il se trouve que c'était très proche. Ouais. Mais par contre, j'avais, dans mon ordinateur, j'avais un truc qui permettait de faire une voix synthétique qui ressemble beaucoup à celle-là. Mais c'est-à-dire, c'est une voix synthétique, mais dans laquelle on peut pas entrer de parole. Donc ça vient. Et après, donc j'ai écrit le texte, mais il fallait recréer la même voix que cet ordinateur, mais avec du texte. Et donc on a Sébastien, c'est Sébastien qui s'y est collé. Et il a passé pas mal de temps à recréer exactement ce grain-là. Et c'est ce que je dis souvent, mais j'aime bien le dire parce que, en fait, c'est quand mon fils est né. Donc dans le 17e à Paris, et il est sorti, et là il a poussé un cri. Mais moi j'imaginais que les nourrissons, enfin les nouveau-nés, ça pleurait, mais en fait non, il a crié, et donc il a fait comme ça, et c'était je voulais ce grain là en fait, ce cri, parce que c'était pas juste un cri de bébé, c'était pour moi c'était, je veux dire, la naissance de l'humanité.
0: La vie, ouais.
1: La vie, ouais. Ouais. Mais limite, je pense que ça, même les dinosaures faisaient presque le même son. Il y avait ce truc-là, presque irréel ou tellement réel que ça en devient fou.
0: Primal
1: scream.
0: Ouais, oui.
1: Comme le groupe.
0: C'est ça.
1: Correctement. Non, c'est ça en plus. Ouais. Et donc, je voulais vraiment, retrouver ça pour refresh, cette espèce de truc. Parce que refresh, ok, c'est ma propre renaissance. Bon, voilà. Mais c'est aussi ce fait que la vie se perpétue. Et donc, j'avais très envie de faire ça, et ça nous a pris des semaines et des semaines de bien restituer ce côté un peu rauque du cri, quoi.
0: Et à côté de ça, il y a des chansons comme Un dimanche en famille, où là, bah, c'est juste, c'est votre voix, c'est vous. C'est...

0: Donc parfois vous poussez très loin le traitement de la voix et parfois c'est vraiment très proche du naturel. Ça aussi c'est une liberté que vous vous donnez maintenant de traiter votre voix vraiment comme un instrument.
1: Oui, voilà, complètement, parce que aussi, c'est que la musique, c'est un monde très vaste. Il y a plein de trucs formidables. Il y a plein de basses différentes. Il y a plein de synthés différents. Il y a plein de trucs différents. Je sais pas, il y a de la chorale, il y a du tam-tam, il y a de l'afrobeat, il y a du rap, il y a de la pop. Enfin, c'est fou, mais c'est presque, je sais pas si on peut dire que c'est infini, mais c'est quasiment, les plaisirs de la musique sont quasiment infinis. Et donc moi, comme j'adore tout ça, j'essaye de tout mettre en fait, sans non plus que ça fasse fourre-tout quand ouais. même. Mais je pourrais pas. Je me sentirais enfermé si j'allais que dans un seul truc et tout ça. J'ai envie de tout essayer, mais un petit peu comme dans la vie. Enfin, quoi que je dise ça, c'est pas vrai parce que. Enfin, j'aimerais bien, par exemple, essayer de vivre dans toutes les villes, un petit peu à San Francisco, un petit peu à New York, un petit peu à Tokyo, tout ça. Mais je le fais pas en fait.

0: Roger ne bosse qu'avec deux Français, vous et Sheila.
1: Il a bossé avec les Daft Punk.
0: Ah oui, ouais, ouais. Ah, mais ils comptent pour des Français, les Daft Punk, c'est la classe international.
1: Ils sont tellement, mais okay, ils sont archi français.
0: Trois Français alors, Daft Punk, Sheila, Sébastien Tellier.
1: Oui, bah, je suis très content qu'on ait pu travailler ensemble. C'est vraiment un mec que j'admire profondément, c'est un immense musicien, c'est vraiment un génie de la musique. Et justement, quand je parlais tout à l'heure de non-réflexion, c'est ça qui est formidable, c'est de travailler toute sa vie d'un instrument, en l'occurrence, lui, c'est la guitare, et que ça semble facile. Lui, on a l'impression qu'il fait ça, mais comme il respire, enfin,
0: oui.
1: Je veux dire, c'est...
0: Oui, il n'y a pas de douleur, il est très fluide.
1: Voilà, il n'en fait pas des caisses, ouais. On a l'impression que c'est... Et c'est vraiment, mais ça, c'est vraiment à l'américaine, que le résultat semble vraiment des plus naturels. Et ça, j'adore chez lui. Et puis, j'adore parler de lui, parce que, aussi, c'est ce que je dis souvent, mais c'est tellement vrai, il est extrêmement sympa. Alors que souvent, on imagine les stars américaines, en plus, moi, il y en a un paquet de stars américaines que j'ai un petit peu côtoyées, qui me faisaient carrément peur. Pas du tout. Il est sympa, comme je le dis tout le temps, il retient le prénom de tout le monde, il demande des nouvelles de la famille, il est humble, il est super cool. De lui émane un truc genre super sweet, il est vraiment merveilleux, quoi.
0: Je pense qu'il est très très heureux de faire de la musique. Vous parliez tout à l'heure d'amour de la musique et d'envie de bouffer toute la musique et de goûter toute la musique. Je pense que vous avez ça en commun, sans doute.
1: Alors lui, oui, parce qu'une fois j'avais fait une vidéo avec lui, enfin on avait été interviewé ensemble à Los Angeles, donc le principe c'est on se baladait en voiture dans les hills, et puis on discutait pendant cette sorte de balade en voiture, et là, donc je connais tous ses hits, les albums de Chic, évidemment j'écoutais 15 millions de fois et tout, mais là en plus je me suis aperçu qu'il avait fait plein de musique pour le cinéma, tout ça, j'étais ah bon, c'est dingue, enfin, j'en revenais pas, mais un nombre de trucs incroyables de tout ce qu'il a fait, je pense vraiment aussi... Parce que maintenant, je veux dire, il est plus, c'est pas un petit jeune, quoi. Et donc, mais il continue, il est en tournée. J'avais été le voir il y a pas très longtemps, au Zénith à Paris. Et c'était génial parce que donc moi et ma femme, ils nous avaient invités, mais on avait eu le droit de regarder le concert, mais dans les coulisses, mais juste au bord de la scène, sur le côté, quoi. Donc j'avais pu bien l'observer de pas très loin, et je le voyais, mais prendre plaisir, mais c'était dingue. On a l'impression que c'était la première fois qu'il faisait de la scène, carrément. Sautillait, il souriait, c'était dément, quoi.
0: En parlant de plaisir, je voulais vous remercier, Sébastien Tellier, parce que sur Kiss the Beast, il y a des surprises, et c'est pas si commun aujourd'hui d'être surpris en plein milieu d'une chanson. Je pense par exemple à Lou, qui est une chanson vraiment pleine de surprises, puisqu'on commence sur une petite guitare flamenco, un petit voyage linguistique en Espagne. Après, il se passe ça, et puis après, il se passe encore autre chose. J'ai...

0: mentir, la première fois que je l'ai écouté, à ce moment-là, j'ai fait parce que vraiment, j'étais surprise et contente. Est-ce que vous aussi en studio, quand vous faites une cascade de la sorte, vous vous dites
1: Ouais, j'étais très content. En fait, le principe de Loup, c'est une chanson où c'est un loup qui se déguise en chien pour commettre un peu ses petits méfaits et tout et tout. Et donc, je voulais que ça soit ça. Je voulais que ce côté un peu espagnol, ce loup qui se déguise en chien, qui essaye de bien présenter avec une certaine classe et tout. Ça. Mais parfois, il redevient loup, quoi. C'est plus fort que lui. C'est pour ça qu'on passe de ce côté un petit peu, on va dire, jazzy espagnol à des côtés crazy funk, appelons ça comme ça. Et pour moi, c'était important comme ça que tout d'un coup, c'est le naturel revient au galop, comme on dit. Enfin, j'aime pas trop utiliser l'expression, mais voilà.
0: C'est là,
1: voilà.
0: Je suis
1: prête. Et donc, c'était ça que je voulais, quoi. Que tout d'un coup, paf, le pot, comme si il pleuvait, que son déguisement disparaissait un peu, et que ça y est, on voyait que c'était un loup qui se sentait tout nu, qui c'était l'urgence, la catastrophe, quoi.
0: C'est ça que j'adore chez Sébastien Tellier, c'est qu'on se dit quand même, il y a du monde et là-haut. Et non, mais si. Et je vous imagine, vous êtes tout seul en studio au départ. Tenter

0: des trucs. Vous vous parlez à voix haute ?
1: Oui.
0: Ah, alors, j'en étais sûre.
1: Alors, c'est vrai qu'il faudrait. J'aimerais pas être filmé seul au studio.
0: Ah.
1: Enfin, si je me sentais filmé, bien sûr, j'essaierais de bien me comporter. Mais me sachant non filmé, c'est vrai que je me mets dans une sorte d'état de transe quand même. Hein. C'est-à-dire, au début, non, j'arrive plutôt tranquille. J'allume le matériel. Voilà, il faut le temps. Moi, j'adore les vieux synthés, donc le temps que ça chauffe. Et tout. Voilà.
0: Ouais.
1: Et puis même après le temps que ça charge, machin. Et puis au fur et à mesure, c'est vrai que je suis là. Ça monte un peu. Et après, c'est vrai que je me comporte un peu comme une bête dans le studio, parce que si je compte beaucoup sur le chaos pour créer, parce que je pense que parfois la musique, c'est comme si la musique préexistait déjà. Il y a 88 touches sur le piano, donc tout existe un peu à l'avance, mais pour aller les chercher, ces notes là il faut se mettre dans des états pas possibles. Et puis même certaines mélodies, c'est pas qu'intellectuel, c'est il y a un truc physique aussi. Il faut se mettre dans un état pour se dépasser. On se dépasse pas que psychologiquement, il y a un truc physique aussi, c'est de mettre dans certaines postures, ou justement d'avoir tellement essayé de trouver un truc, on est épuisé, c'est justement enfin quand l'épuisement il arrive qu'on trouve le truc. Donc il y a toute une série de trucs, et c'est vrai que si on me filmait en studio tout ça, je pense que j'aurais l'air d'un bon barjou. Enfin déjà que c'est pas loin, mais effectivement. Mais ce qu'il y a, c'est que j'adore cette solitude, parce que en studio aussi, c'est que c'est comme si j'étais face au miroir aussi. Je peux pas me mentir à moi-même. Et donc il y a ce truc là. En fait, c'est des grands moments de vérité pour moi. J'ai vraiment rendez-vous avec moi-même quand je suis tout seul en studio.

0: peut avoir un look de chanteur de hard rock ou de bûcheron canadien et prôner une masculinité plus douce.
1: Mais oui, c'est très important pour moi.
0: Ben oui.
1: D'être doux. Ben déjà, je pense plus. Parce qu'avant, on valorisait, même dans le cinéma, tout ça, on valorisait un peu les brutes, ou même pas forcément des ordures, mais un peu des. Ou je me souviens cette série, L'homme qui tombe à pic. Bon, le mec, il est un peu rentre-dedans, il a un gros 4x4, il passe à travers des cercles de feu, enfin, des trucs un peu comme ça.
0: Et il pleure pas.
1: T'as dit que maintenant, c'est plus pareil. Et on s'est rendu compte qu'en fait, ce mal dominant, ce mal alpha, il était un peu relou, quoi, hein, et puis il embêtait un peu tout le monde, il prend trop de place, il gêne, il parle fort au resto, il roule vite sur l'autoroute, enfin, il est pénible, ce mec. Donc on n'en veut plus de ce mec, il est trop pénible, trop nuisible. Donc il faut bien inventer un autre style, finalement, un autre style de perfection, parce que bah, quand même, il peut y avoir éventuellement quand même encore dans les séries ou dans les films des hommes, alors comment ils vont être, ces hommes?
0: On accepte de les voir.
1: On accepte quand même de les voir. Et donc, bah, il faut bien les définir, les redéfinir un petit peu. Mais c'est vrai que maintenant, il y a beaucoup de séries ou de films où l'homme, dans ce film, dans ces séries, c'est un chouette mec.
0: Ouais.
1: C'est pas un mec qui vient là pour tout défoncer. C'est des mecs bien, quoi, coolos, quoi. Et donc, c'est ça. C'est juste ça. Donc, moi, j'imaginais, voilà, l'homme du futur, ou mais un futur proche. Hein. Et,
0: oui, bah, ne faites pas attendre trop longtemps.
1: oui, voilà.
0: Le plus proche possible.
1: Et, voilà. Mais après, il faut pas non plus. Enfin, tout ça, naïf de cœur, tendre et rêveur, ok. Mais il faut pas non plus être mielleux, machin. Il faut. C'est juste qu'il faut. Il faut que ça soit sweet, quoi, tout ça. Voilà.
0: Sébastien Tellier, après vous avoir remercié pour cet album et souhaité une très belle tournée, qu'est-ce qu'on peut vous souhaiter pour la suite ?
1: Souhaiter pour la suite, je pense qu'il faudrait quand même inventer une sorte de médicament où on puisse manger autant qu'on veut, sans grossir. Ce serait vraiment mon rêve.
0: Ça, c'est cool.
1: Enfin, moi, c'est ce que je fais, mais je me le permets que l'été. J'essaye de faire que des repas de suite avec frites. Enfin, à part le petit déjeuner. Et l'été, alors c'est pas l'été dernier, mais l'été d'avant, j'avais réussi à faire 17 repas de suite avec frites.
0: Ouais.
1: Et puis après, malheureusement, c'est la fin des vacances, c'est du raté.
0: Si vous vous présentez.

0: Présenté au présidentiel, je vote pour vous, j'adore ce programme. Sébastien Tellier était dans Décibel. Merci beaucoup, Sébastien.
1: Merci à vous.
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3: Bonjour à toutes et à tous. J'espère que vous allez bien, que vous avez passé un bon week-end, que ce soit en vacances, au travail ou à la maison. C'est reparti pour une nouvelle semaine des meilleurs moments d'Au Taquet avec Valérie Damido et Eric Bastien. Ce lundi, il sera question d'une échelle à monter les blancs en neige. Oui, oui, vous avez bien entendu. D'un serpent qui sort des toilettes. Là aussi, vous avez bien entendu. Et de plein d'autres choses. Ça démarre juste après Blondie, Call Me sur votre radio ici.
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0: Vous écoutez ici Call Me Blondie, celles et ceux que nous appelons maintenant, c'est Valérie Damido et Eric Bastien et nos deux candidats, Kevin d'ici Périgord et Catherine d'ici La Rochelle, à qui tous les deux évoquent leur rencontre avec leurs conjoints respectifs, ce qui a encore une fois inspiré des bons mots à Eric et qui ont laissé de marbre toute l'équipe de Taquet sur votre radio ici.
1: Alors, Kevin, il paraît que tu as rencontré ta femme, mais alors c'est un petit peu comment... La rencontre avec ta femme, c'est un petit peu comme dans un film. Ça m'a fait penser à Back to the Future, là. Back from the Future, là, je sais pas quoi. Est-ce que tu te rappelles comment se sont rencontrés le père et la mère du héros ?
2: Non.
1: Eh ben, comme toi.
3: Ah oui ?
1: Eh oui, parce que la rencontre avec Anaïs, eh ben, ça s'est fait à la sortie du collège, puisque la mère d'Anaïs n'a pas vu Kevin qui était en vélo, il l'a renversé. Et puis, Kevin, il s'est retrouvé sur le capot. Et voilà, et après Anaïs, évidemment, elle est venue pour prendre de ses nouvelles, le pauvre et
3: Écoutez, c'est un coup de foudre renversant, comme qui dirait. Il n'y a pas de... Voilà. Oui.
1: Bah, c'est vrai qu'on a Mathieu avec nous, qui débarque un peu dans l'émission.
3: Il découvre l'humour, voilà.
1: Il découvre les vannes de merde et il est gêné, comme tous les techniciens de Radio France qui passent par cette émission. Alors, si tu n'as pas vu Retour vers le futur, je t'engage à voir Retour vers le futur. C'est exactement l'histoire avec ta femme. Alors, Kevin, on va essayer de gagner des points avec la question à choix multiples. Je te pose la question, je te fais des propositions et à mon top chrono, tu as 10 secondes pour répondre. Alors, la question est la suivante. Qui est Harald V ? Un super-héros Marvel, le roi de Norvège, un moteur de recherche Google... Un viking en télétravail. Top chrono, 10 secondes. Qui est ?
2: Ouais, je dirais le deuxième, en roi de...
1: Le roi Norvège ?
2: Ouais.
1: Mm-hmm. Eh bien, il s'agit... d'une bonne réponse. Bravo. Harald est le roi de Norvège depuis 1991. Alors, il paraît qu'il est sympa, qu'il est progressiste. Voilà. Il est pas mal. Il fait beaucoup pour les droits de la communauté LGBTQ et l'immigration. Donc, on croit en Harald 5. Voilà, 4 points pour Kevin qui vient de marquer 3 points de plus.
3: Exactement. Catherine qui, pour l'instant, n'a que 2 points. Mais voilà, elle arrive tranquillement. Notre Catherine qui habite à Châteauneuf-sur-Charente, dans les Charentes, avec ici La Rochelle. Comment va Alfred ?
4: Super, c'est un chat adorable.
3: C'est vrai qu'on n'avait pas parlé de ton chat, le petit Alfred qui t'accompagne.
1: Non, moi c'est mon chien qui s'appelle Alfred.
3: Eh oui, pour ça que je fais ça, voilà, un beau
4: Alfred,
3: prénom.
4: Ouais, super. Ouais.
3: Bon, alors toi, tu aimes bien voyager.
4: Oui.
3: Notamment, les croisières. T'es une adepte des croisières ?
4: Ah oui. Jusqu'au Covid, depuis le Covid, on n'en a pas fait. Mais on en a fait, une douzaine, quoi.
3: Ah oui. J'adore. Comment elle s'appelle la nana dedans ? Julie McCoy, voilà. Vous vous souvenez de Julie McCoy ?
4: Non.
3: Elle a croisé, elle s'amuse.
4: À la musique, j'entends.
3: Mais oui, le commandant Stubbing, bien sûr.
4: Voilà.
3: Bon, t'as été où avec tes bateaux ? T'as été jusqu'où ?
4: J'ai fait la Méditerranée, forcément, le plus près, la mer Noire, l'Adriatique, la mer d'Oman, les Caraïbes.
3: Les Caraïbes, waouh.
4: Voilà.
3: Bah, écoute, t'as bien voyagé, hein. Bravo.
1: Mm-hmm.
3: Chouette, les bateaux. Et puis, on va se parler quand même de ta rencontre aussi avec ton chéri, parce qu'on l'a évoqué justement avec Kevin. Toi, vous vous êtes rencontrés un peu dans l'esprit du petit Nicolas. Je rappelle que tu es prof à la retraite et tu as rencontré Laurent à l'école.
4: En fait, je l'ai rencontré à l'école parce que nos enfants, à l'époque, étaient petits, allaient ensemble à la maternelle.
3: D'accord. Et ça vous a rapproché.
4: Eh ben oui.
3: Trop chou.
4: Eh ben oui.
3: 35 ans que vous êtes ensemble, mariés depuis 1994. 31 ans de mariage, c'est les noces de quoi ? 31 ans de mariage ?
4: J'en sais rien du tout.
3: Eh bien, c'est le basane, qui est un cuir très résistant. Voilà, si vous voulez tout savoir. Bravo, hein, 31 ans de mariage, c'est top. Hein. Voici ta question pour 3 points. Avec, puisque tu as été en contact avec les enfants tout au long de ta vie, un dessin animé. Quand les alpes avec Annette,
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3: Mais moi non plus, les Alpes avec Annette, je ne sais pas. Parmi ces 4 cols des Alpes, lequel est le plus haut ? Je te fais des propositions. Le col du Galibier, le col de l'Iseran, le col de la Madeleine, ou bien le col Pelle-à-Tarte. Vous voyez, ambiance disco au sommet. Top chrono.
4: J'irai Galibier parce que je connais que celui-là.
3: Ouais. Parmi les 4 cols des Alpes, celui qui est le plus haut, avec 2000.

764 mètres. C'est le col de l'Iseran. C'est le plus haut col routier des Alpes qui devance largement le Galibier et celui de la Madeleine qui fait à peine 2000 mètres. Sommet mythique pour les cyclistes. Désolé Catherine.

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1: En tournée à partir de mars 2027, Patrick Fiori sera à Narbonne, Nantes, Limoges et ailleurs. Le chant est libre dans la playlist de votre radio ici. Êtes-vous du genre bavard? C'est le cas de Corinne, d'ici Paris-Île-de-France, qui raconte à Valérie Damidot et Eric Bastien que cela lui a posé un petit problème une fois en voiture. Alors j'avoue que ça m'est déjà arrivé aussi. Quant à Jérôme, d'ici Pays d'Auvergne, il est un peu tête en l'air et lui aussi, il a une histoire de voiture à partager avec nous.
2: Ma petite Coco, elle a un petit côté Pierre Richard. On adore ce petit côté Pierre Richard. Une fois, pour aller à une réunion avec des collègues à 60 km de son bureau, elle prend une voiture de service. Voilà. Alors les filles, ça papote, on est tous des filles, on connaît hein, les filles, comme on sait, blablabla, blablabla. Bla, bla. Et du coup, elles oublient de tourner, elles sont paumées. Alors, qu'est-ce qu'il vous est arrivé du coup hein?
3: Alors du coup, on est arrivé en retard, très en retard à une réunion de service qu'on avait ce jour-là. Et puis, on a perdu, on a papoté dans la voiture, on a raté la route. Et puis après, on a fait un grand détour pour retrouver nos pas, retomber sur nos pas et puis reprendre la bonne route. Et puis, on est arrivé en retard.
2: T'étais bavarde à l'école, déjà?
3: Comment?
2: T'étais bavarde déjà à l'école?
3: Ah oui, oui, oui. Le maître d'école m'appelait la girouette.
2: Oh my God.
4: Girouette.
3: Girouette, parce que j'avais toujours la tête tournée derrière moi, discuter avec mes camarades derrière.
2: Alors, il est temps de marquer des points, ma Coco. Là, c'est 5 points. Tu peux marquer 5 points d'un coup.
3: Ouais.
2: Alors, d'accord. Écoute. Comment s'appelle la plateforme nationale d'admission post-bac mise à disposition des lycéens pour formuler leurs vœux d'orientation? Comment s'appelle la plateforme nationale? Attends avant de répondre, attends mon top chrono, réfléchis, t'emballe pas, écoute.
4: Respire.
3: Non.
2: Comment s'appelle la plateforme nationale d'admission post-bac mise à disposition des lycéens pour formuler leurs vœux d'orientation? Top chrono, 10 secondes.
3: Formuler leurs vœux d'orientation, ouais. C'est ça? C'est pas Parcoursup? Je crois que c'est Parcoursup.
2: Eh bien oui, bravo. C'est Parcoursup.
3: Ouais.
2: Et d'ailleurs... Alors, il faut savoir que Parcoursup, la session s'ouvre demain 17 décembre. D'ailleurs, c'est aujourd'hui. Ouais.
4: C'est demain
2: que ça démarre Parcoursup. Voilà, tes 5 premiers points sont marqués.
4: Bien, Jérôme. Jérôme, donc on a 7 points, hein. on est remonté là, c'était pas prévu, mais là du coup on est content d'avoir ces 7 points. Gros point commun bien sûr avec Corinne. Alors il a été cuisinier, je vous l'ai dit, hein, quand il a démarré. Pour son apprentissage, on t'a fait un petit bizutage. Le chef du restaurant t'a demandé d'aller chercher dans les autres restos une échelle à monter les blancs. Oui. En neige, oui, qu'est-ce que t'as fait?
5: Alors, ils m'ont promené dans la ville où c'était une ville de cure, hein, c'était de Guyon.
4: Ouais.
5: Et ils m'ont promené dans tous les restaurants, sachant où j'étais passé avant, pour justement m'envoyer dans d'autres restaurants.
4: Ben
5: donc
4: oui.
5: J'ai passé la matinée...
4: À chercher une échelle pour monter les blancs en neige, oui, bien sûr.
5: Voilà.
4: Ils sont un peu foutus de toi, quoi.
5: Des Chinois, des trucs comme ça. Je me suis dit, pourquoi pas.
4: Oui.
5: Et puis, j'ai vite compris. Quoi.
4: Bah oui, tout le monde arrive de tomber zutage. Alors, d'autres petites plantades, hein, au Gourde Tazna, qui est un lac d'un volcan. Ton ami Patricia a laissé les clés sur le contact. Bon, vous sortez de la voiture, au bout d'un moment, la voiture se referme automatiquement. Pas de chance, évidemment, avec les clés à l'intérieur. Mais Jérôme a toujours le double. Sauf que Patricia est maladroite. Et le double était où?
5: Dans la boîte à gants.
4: Donc, pas de clé? Comment vous avez fait? Vous êtes resté en pleine forêt?
5: On a appelé quelqu'un, et puis il faisait vachement de tutos. Donc, grâce à un tuto et du scotch, réussi à descendre, on a réussi à descendre un peu la vitre et
4: Il t'en arrive des choses, toi, il t'en arrive. Allez, Jérôme, on reste concentré avec cette question cash qui arrive et elle vaut 5 points. Voici ta question. Et elle concerne Coluche. Dans son célèbre sketch sur la lessive, parce que Coluche a fait un sketch sur la lessive, de quelle marque l'avant encore plus blanc que blanc, Coluche se moquait-il? Top chrono, 10 secondes. La marque de la lessive. Cette lessive. Comment tu dis?
5: Extra.
2: Je comprends pas.
4: Non, mais c'est pas ça. Et non, la nouvelle lessive l'avait encore plus blanc que blanc. Souvenez-vous, c'était le nouvel homo.
6: C'est le nouvel homo. Oh, le nouvel homo, il a encore plus blanc. Parce que l'ancien homo, il avait blanc, sous les mais enfin, valait mieux changer. Quoi. Le nouveau, vraiment, il lave encore plus blanc.
4: Voilà, c'était alors, le nouvel homo. Je suis désolé, je sais pas ce que tu nous as dit, mais c'était pas la bonne réponse, Jérôme.

Lisa Stanfield, All Around the World. Ne bougez surtout pas, dans un instant, c'est votre agenda de l'été pour vous proposer des idées de sorties ou d'activités dans votre région et pas forcément besoin d'être en vacances. Ensuite, Alain Bachung pour la musique, puis Valérie Damido et Eric Bastien pour continuer de profiter des meilleurs moments d'Otaquet sur votre radio ici.

Soyez les bienvenus si vous nous rejoignez. Une pensée pour vous qui subissez les incendies en Gironde, Landes, Le Var, mais pas seulement. Nous pensons également à nos collègues d'ici Gironde, d'ici Gascogne et d'ici Provence, par exemple, qui vous accompagnent pendant cette période. Les meilleurs moments d'Au Taquet avec Valérie Damido et Eric Bastien, c'est tout l'été à l'heure du déjeuner. Nous les retrouvons dans moins de 3 minutes. Le temps d'écouter Alain Bachung, Joséphine sur votre radio ici.

0: Osez Joséphine, Alain Bachung sur votre radio ici. Alors cette saison dans Otaka, il y avait chaque jour une question musicale et cette fois-ci c'était Patrick d'Issimène et Isabelle d'Isidro Mardèche qui devaient relever le défi. Enfin Isabelle a été un peu beaucoup aidée. Et vous, serez-vous trouvé la bonne réponse? Écoutez bien.
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1: Voilà, alors... Patrick, tu as un. Isabelle, tu as un. Patrick, tu aimes le sport automobile.
3: Oui.
1: Alors, il paraît que... Bon, alors déjà, tu habites près du circuit des 24 heures du Mans. J'imagine que tu y vas souvent?
3: Le Mans 66. Souvent, non, parce que c'est quand même un budget. Donc, mais dès que j'ai l'occasion, j'y vais.
1: Et tu as, il paraît, tous les permis. Voiture, moto, camion.
3: Voilà.
1: Donc, tu sais tout conduire.
3: Sauf le super lourd.
1: Sauf le quoi?
3: Le super lourd.
1: Qu'est-ce que c'est que ça?
3: C'est-à-dire les tracteurs avec les remorques.
1: Ah, oh bah ça doit pas être dur. Quand on conduit un gros camion, je dois pas un tracteur, ça doit pas être voilà.
3: C'est plus les manœuvres.
1: Oui, c'est plus les manœuvres, mais bon. Alors, tu demanderas des conseils à Zaza, elle conduit un bus. Elle doit bien savoir, tiens.
3: Est-ce que c'est un bus articulé ou est-ce que c'est un bus normal?
1: Ah bah je sais pas, Zaza c'est quoi?
4: Les deux. Je peux conduire les deux. Très très souvent, ce sont des classiques, mais parfois les articulés, ouais, ça nous arrive.
1: Je sens D'accord. qu'il va y avoir de l'échange de téléphone pour
2: une
1: conduire,
2: faille de bus, là.
1: Pour conduire des, pour échanger des véhicules. Alors, non seulement tu aimes le sport automobile, tu collectionnes les petites voitures, coccinelles, combi Volkswagen, etc. C'est ça?
3: Voilà.
1: Hop, hop, hop. Et t'as un vrai combi Volkswagen avec lequel t'as été au rassemblement de combi au Mans dans les années 80.
3: Voilà.
1: Oh, quelle couleur?
3: Il était blanc.
1: Ah bah voilà. Eh ben on adore les combis.
2: On l'adore.
1: Alors, mon petit chat.
2: Surtout pour aller au ski. Bah, les combis.
3: Ah, c'est pratique aussi.
2: Ah, c'est vrai.
1: Je demande pardon au syndicat des techniciens.
2: Oui,
1: alors, c'est le quiz musical. Donc, je sais que tu aimes bien les chansons des années 80. Et ben là, écoute, on va faire le jeu de l'intro. On va te mettre l'intro d'une chanson. Et à mon top chrono, tu devras me dire, attention pour marquer les deux points, l'interprète de la chanson et le titre de la chanson. Ok ?
3: C'est pas gagné.
1: Ah, si c'est gagné, c'est très facile. Écoute bien l'intro.

0: chante et c'est quoi le titre?
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0: Et c'est qui chante?
1: Charles Bois.
0: Ouais.
2: Ouais.
0: Magnifique.
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1: J'ai eu de la chance.
0: Ouais.
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0: On adore Charles.
2: Oh, on adore Isabelle qui est mangée, Isabelle qui nous emmène au restaurant. Alors juste avant de jouer un mot sur les brioches, parce qu'il paraît qu'on est spécialiste de la brioche.
4: Alors je commence à les maîtriser.
2: Ouais.
0: Ah.
4: Mais non, les premières, c'était une catastrophe.
2: Elle s'est essayée à la brioche pendant les confinements et les Covid. Elle a fait des trucs immangeables et dégueulasses.
0: Attends, Isabelle, c'est très très dur les brioches.
2: Non mais c'est dur. Et là, t'es devenue une spécialiste de la brioche au mascarpone.
4: Ouais. J'ai trouvé cette recette-là et elle plaît pas mal.
2: Et en plus, tu dis que c'est le secret pour faire avaler des légumes aux enfants avec le mascarpone.
0: Bah oui.
2: C'est une bonne astuce, ça, mon Isabelle. Bon, allez, on va jouer parce que tu sais, voilà, nous, on a envie vite de marquer les points et de montrer à quel point nous sommes
0: surtout,
2: des winners.
0: Surtout que la maille est en tête avec 3 points.
2: Oui, écoutez, vous allez voir ce qui va se passer dans un instant. Isabelle connaît parfaitement la chanson. Elle va reconnaître cette intro. Tu devras me donner à la fois le nom de l'artiste ou des artistes et le titre de la chanson. Oui, c'est la kebab salade tomate oignon. C'est la totale qu'on demande.

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0: Le prochain rêve dans la playlist d'ici, le tout nouveau duo de Grand Corps Malade avec Stilto. Faisons connaissance maintenant d'Isabelle d'ici La Rochelle qui a une petite habitude en se levant et d'Olivier d'ici Alsace qui ronfle comme il l'explique à Valérie Damido et Eric Bastien sur votre radio ici.
1: On va faire un petit panel de ce qu'est Isabelle. Écoutez bien. Alors Isabelle, il paraît que tu te lèves toujours du pied droit parce que t'es superstitieuse.
2: Ouais, c'est vrai.
1: C'est-à-dire ?
2: Je me recouche, comme si je mets le pied gauche d'abord, je me recouche et hop, je recommence.
1: Ah ouais, ouais. Parce que quand tu te lèves du pied gauche, t'as remarqué qu'il t'arrivait des trucs pas cool ou ?
2: Ouais, parce qu'il m'arrive des trucs pas cool et je suis de mauvaise humeur et voilà.
1: D'accord, ok, très bien, ok. Alors, en même temps, ça va avec ton petit défaut, il paraît que t'as un sale caractère.
2: Ouais. Alors ça, on me le dit à la maison, mais mes collègues, elles me le disent pas.
1: Ah, bah voilà, c'est peut-être le problème, c'est peut-être la maison, alors c'est peut-être Titi le problème, hein.
2: Parce que Titi, il écoute la radio.
1: Alors Titi, comme ça, ta femme, elle est de mauvaise humeur, elle a sale caractère.
2: Je t'aime, mon chéri.
1: C'est beau, ça. Mais oui, c'est beau. Combien d'années que vous êtes ensemble?
2: Ça fait 26 ans qu'on est mariés.
1: Oh, et elle lui dit toujours, je t'aime, comme c'est beau, mon
3: c'est
1: Dieu.
3: C'est rare, surtout.
1: Comme c'est beau. Bien, ma chérie, c'est le moment de marquer 3 points de plus avec la question à choix multiples. Je te pose la question, je te propose des réponses à mon top chrono. T'as 10 secondes pour me dire ta réponse. Écoute bien.

0: C'est vrai. Eh oui. La la la la la. Oui, c'est l'anniversaire de Vanessa Paradis.
1: Bon anniversaire, Vanessa.
0: Non, mais l'autre,
2: bon anniversaire, Vanessa.
0: Voilà, allez. Bon. 3 points de plus, ouais, tu es bien. En tête, tu as 7.
1: Non, mais attention, Olivier, il arrive derrière. Notre Olivier qui est alsacien, ouais, qui joue du hautbois, du cor anglais, du big band. Qui
3: a...
1: Mais ouais, qui fait du concert de Noël le 25. Oui. Voilà. Alors, il a des petites particularités aussi. Il collectionne les CD. Bon, c'est assez classique parce qu'il est musicien. Mais des disques assez rares. Et par exemple, il paraît que tu as le premier CD d'Obispo sorti en 90. C'est une pièce un peu culte.
3: Oui, oui, c'est ça, c'est Le Long du Fleuve. Ça
4: Le Long du Fleuve.
1: Ah ouais, Le Long du Fleuve.
0: Mais je ne me rappelle même pas de ce titre.
1: Et ça vaut, il paraît qu'il vaut entre 300 et 400 euros aujourd'hui en tant que pièce rare. C'est génial.
3: Ouais, c'est assez difficile de le trouver. Il existe aussi en vinyle. Hein.
1: Ouais, et en fait, t'es fan des titres un peu oubliés, ceux qui n'ont pas forcément marché et qui sont dans les fonds de tiroir. Bah, t'as raison de les collectionner. Alors, on apprend aussi des petites choses sur toi, comme par exemple, tu dors beaucoup, paraît que t'es une vraie marmotte, toi.
3: C'est ce que dit ma femme, ouais.
1: Tu ronfles ou pas?
3: Ouais. Comment?
1: Tu ronfles un peu?
3: Ouais, mais faut pas le dire.
1: Ah, bah ouais.
0: Ah.
3: Alors, non, quand je me mets de côté, ça s'arrange.
1: Ouais, sur le côté. On me dit que t'as des petits problèmes de modestie.
0: Oh bah tiens, j'en connais un autre.
1: Tu te la pètes, quoi. T'es assez d'accord, quoi.
3: Non, mais bon, de temps en temps, effectivement, j'ai du mal à rester modeste.
1: Ouais, mais écoute, monsieur, on est deux.
3: J'y travaille.
1: Oui, moi aussi, de temps en temps.
0: Il n'y travaille pas du tout, je vous le dis.
1: Et puis, si t'étais un animal, ce serait un chat. Alors, bon, on a tous envie d'être... Oui, il y en a beaucoup qui aimeraient devenir un chat.
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1: Ça, il faut se méfier des combien
5: de trucs.
1: Ça, c'est Yves Montand qui chante le chat. Eh bien, écoute, je pense que maintenant, tu es un vrai livre ouvert. C'est tout de toi ou presque. Et on va jouer, Olivier, avec ta question à choix multiple qui arrive tout de suite. Musique.
4: Oui. Sous les guirlandes, la nuit est flamboyante.
1: Les guirlandes de Noël. De Lolel, je sais ce que j'allais dire. Allez, on va parler des guirlandes de Noël à 3 jours de Noël. Quel inventeur a créé la première guirlande électrique de Noël? Thomas Edison.
3: Ouf.
1: Thomas Edison. Benjamin Franklin. Edward H. Johnson. J'ai 3 propositions comme on a fait tout à l'heure avec Isabelle. Top chrono, quel inventeur a créé la première guirlande électrique? Thomas Edison, Franklin, Johnson.
3: Au pif, je vais dire Edison.
1: Alors, il est associé de Thomas. Non, mais il est associé de Thomas Edison, donc je comprends, mais non, malheureusement, c'est Edward Johnson qui s'était installé en 1882. Il avait installé 80 petites ampoules colorées autour de son sapin, et c'est la toute première guirlande électrique, et ça fera sensation à New York. On connaît la suite.
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0: Vous écoutez ici We Are The Champions, Queen. À suivre dans une poignée de secondes, Virginie d'ici Azur et Christophe d'ici Touraine. Christophe, à qui il est arrivé une drôle d'expérience aux toilettes. Sincèrement, je ne la souhaite à personne. À tout de suite avec Valérie Damido et Eric Bastien sur votre radio ici.
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2: Alors, Christophe, une petite anecdote avant de chanter. Tu es prêt pour chanter? Tu aimes chanter?
3: Oh oui, j'adore ça.
2: C'est magnifique. Juste une petite anecdote. Il paraît que tu as un toc depuis 20 ans. La première chose que tu fais quand tu rentres dans des toilettes, c'est tirer la chasse. Parce que une fois, chez des amis en Charente-Maritime, il y a un serpent qui est sorti de la cuvette quand tu étais assis oui. sur les toilettes.
3: Voilà, j'étais assis sur les toilettes et j'ai quelque chose qui est sorti entre les jambes.
4: Non.
3: C'était un serpent. Et là, j'ai pas hésité, j'ai pas réfléchi, j'ai pris le liquide bleu qu'il y avait sur les toilettes et j'ai aspergé le serpent qui glissait le long de la cuvette. Et j'ai tiré la chasse d'eau et le serpent est parti. Et mes amis m'ont dit, oh, bah, ça arrive souvent parce qu'on habite dans des marécages.
2: J'ai envie de chialer.
5: Oh, on peut crever, moi, s'il y a un serpent qui sort comme ça.
4: Pauvre bête qui a fini avec du liquide WC sur les yeux.
2: Mais qu'est pauvre bête, et j'aimerais bien voir ta gueule, toi, s'il y a un serpent qui sort dans ton cucu, là.
4: Et ça chatouille, c'est tout, quoi, mais voilà.
3: Mais... voilà. Et donc, depuis, dès que j'arrive dans les toilettes, mais n'importe où, hein, au boulot, chez moi, tout ça, je tire la chasse d'eau avant d'aller aux toilettes.
2: Mais moi, je comprends, mais moi, je n'irai plus aux toilettes. Je serais traumatisée.
3: J'ai essayé, mais j'ai pas pu me retenir.
2: Mais dis-moi, c'était quoi comme serpent? Ils t'ont dit, tes amis?
3: Ah, j'ai pas le temps de regarder, hein, si c'était une couleuvre, une vipère, je sais pas, genre, j'ai pas le temps de regarder. J'y connais rien en marque de serpent.
2: Bah oui, moi non plus, j'y connais rien, mais enfin. Mais la trouille absolue d'avoir un serpent dans les fesses. Bref.
4: Oh là là.
2: C'est une anecdote magnifique.
4: Je suis sûr que tout le monde ce soir, si vous écoutez au taquet, vous allez y penser. La prochaine fois que vous allez aller aux toilettes, vous allez vous méfier. Ou...
2: Alors à Paris, il n'y a pas beaucoup de.
4: Hein
2: de... Quoi? Ah, tu crois qu'à Paris, il y a un. Ouais, bien sûr.
4: Ouais, allez. Tirer la chasse.
2: Tirer la chasse, ouais. Mon chat, écoute bien. C'est le quiz musical. On va te passer. Je vais te passer deux extraits de chansons. Tu vas. Il y a un point à chaque fois que tu vas me trouver l'interprète. OK? Donc, il y a deux interprètes à trouver. Si tu me trouves les deux, t'as deux points. Si tu me trouves pas les deux, t'as pas de points. Alors, écoute bien. Premier extrait, qui chante?
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4: Ah, spécial par, Noël.
2: Par là. C'est qui chante?
3: Top. Antoine, là.
2: Tu dis quoi?
4: Antoine, il a dit.
2: Antoine.
4: Antoine, vas-y, il est occupé de la chemise, là. Mec, la chemise.
2: Dû réfléchir un peu, c'est Jacques Dutronc.
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2: Et bon, bah alors là, on joue pour le fun, hein, parce que comme t'as pas trouvé Jacques, même si tu trouves le suivant, tu n'auras pas de points. Vas-y, écoute bien le suivant.
4: Arrive.
2: Bah, ça arrive.

0: One Special. Alors c'est qui?
1: C'est WAM, là.
0: Ah, oui. Et voilà, et bah, oui, t'en as qu'un sur les deux, pas de points, mais bon, ça me fait chiffon.
2: Ah oui. Allez. Bon, Virginie, on va devoir enchaîner tout de suite et jouer avec ce quiz spécial Noël. Le mot Noël dans les chansons, est-ce que tu le sens bien, Virginie?
1: On va essayer.
2: N'est pas aux toilettes, il n'y a pas de serpent, tout va bien.
1: Oh non,
2: ok, très bien. Voici la toute première, à toi d'identifier l'interprète.

0: Bien, tu ne donnes pas ta réponse pour le moment. On écoute le deuxième.
1: Non,
0: je crée
1: non.
0: du suspense, moi.
1: Mais non, tu fais chacun.
0: Ah, vous voulez tout de suite
1: la réponse. Bien sûr.
0: Alors allons-y,
1: top
0: chrono.
2: Elvis Presley.
0: Oh, bah, voilà. Voilà, je savais. Bravo, Elvis Presley, oui. Avec Blue Christmas, The King. Voici la deuxième chanson pour tenter de gagner les deux points. On écoute.

0: Allez, top chrono, on y va. Qui chante?
1: J'étais amoureuse de lui quand j'étais petite. Framboisie.
0: Mais oui!
2: Feu danse dans la cheminée.
0: Très belle chanson de Rock Voisine.
3: Et oui, Rock Voisine.
0: Il y a tout un album avec les chansons de Noël en plus.

0: La Gitane, Félix Gray. Et voilà, les meilleurs moments d'Otakès sont terminés pour aujourd'hui. Demain, d'autres instants choisis avec une histoire de feria, une expérience en voiture et des lunettes que l'on met 2 heures à retrouver sur votre radio ici. Au taquet avec Valérie Damido, Éric Bastien et nos super candidats, c'est tous les jours pour bien commencer la journée et aussi à midi avec les meilleurs moments de la saison. Restez avec nous à suivre Johan Rock pour Ici dès 5h sur votre radio ici.
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0: pour terminer la nuit ou commencer la journée à l'instant, c'était Elena ici.
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0: En cette première semaine du mois d'août, ravi de vous retrouver au cœur de l'été ce lundi. On souhaite bon courage, tiens, aux juilletistes qui reprennent ce matin le chemin du travail. Ici, dès 5h, on s'occupe de tout pour vous rendre le réveil le plus agréable possible. La musique pour vous accompagner, des potrons minés, Jean-Jacques Goldman, qui sera au rendez-vous juste après le journal de 5h. Bonjour Cyril Ardorodon.
2: Bonjour Johan Rock, bonjour à tous.
0: Qu'est-ce qui fait la une de l'actualité ce matin?
2: Eh bien les incendies, encore et toujours, les incendies en Gironde, les incendies dans le Var, les incendies dans l'Aude, tour d'horizon à partir de 5h.
0: Si vous êtes du genre à faire des achats compulsifs, si vous avez tendance à faire un peu trop chauffer votre carte de crédit, par ici les économies vous donnent ce matin la méthode pour vous réfréner et épargner votre budget. Rendez-vous tout à l'heure, 5h13. 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
0: Et ce lundi, nous sommes le 3 août, il est 5h. Le journal Cyril Ardorodon. Et après le méga-feu en Gironde, l'heure est au retour à la maison.
2: Dans quelques heures, la quasi-totalité des 224 000 personnes évacuées au début de l'incendie seront autorisées à rentrer chez elles. Les habitants du Porge et de l'Aige-Cap-Ferret vont pouvoir regagner leur domicile aujourd'hui. C'est ce qu'a annoncé la préfecture hier soir. Et ils attendaient cette décision depuis près de 2 semaines, Boris Loumagne.
3: Certains habitants auront sans doute du mal à reconnaître leur commune. Des maisons brûlées, 185 au Porge, des forêts calcinées et de grandes trouées dans l'épinède pour servir de pare-feu. Dans le détail, les résidents de Lèchebourg pourront réintégrer leur foyer dès 14h. Idem au Porge, où les sinistrés seront accueillis par les services de l'État pour les accompagner dans leur démarche, notamment auprès des assurances. Précisons tout de même qu'au Porge, 2 quartiers seront toujours bouclés, et ce après la découverte pendant l'incendie de plusieurs obus de la Seconde Guerre mondiale. Quant à la très touristique presqu'île du Cap Ferré, elle sera accessible à partir de 19h. En revanche, aussi bien à l'Aige-Cap Ferré qu'au Porge, tous les campings resteront fermés jusqu'à nouvel ordre.
2: Explication de Boris Loumagne sur votre radio locale ici. Les habitants de retour chez eux, le feu fixé mais pas éteint pour autant, donc en Gironde, des sapeurs-pompiers ukrainiens, lituaniens et polynésiens sont attendus. Le travail d'extinction pourrait durer jusqu'aux pluies de l'hiver et le feu pourrait couver plusieurs mois en sous-sol selon les pompiers. Dans le Var, le feu du massif du Gros Bessillon a donné du fil à retordre encore ce week-end aux pompiers avec des reprises de feu à Corrance et à Montfort. L'incendie est contenu mais pas fixé. 1800 hectares ont été parcourus par les flammes au total. L'ensemble des 2800 personnes qui ont été évacuées peuvent regagner leur domicile et c'est un spectacle de désolation qui attend les habitants comme Erwan, 16 ans.
4: On voyait la colline au loin de l'autre village, Corrance, qui prenait feu. Le feu s'approchait de plus en plus. Du coup, avec ma famille, on a décidé de partir. Et quand on est revenu, on a vu notre forêt en cendres. Tous les arbres étaient noirs. On voyait, il n'y avait plus de feuilles sur les arbres. Et le feu était très proche aussi du cimetière. Ça m'a fendu le cœur. C'est horrible. Franchement, ça m'attriste surtout pour l'écosystème, les animaux qui perdent leur habitat. Ensuite, il y a nous, nos habitations qui peuvent être touchées. Je suis venu observer les dégâts du feu parce que ici, c'est un endroit où je venais régulièrement avec mes amis. Et du coup, le voir en feu, en cendres, c'est horrible.
5: Vous veniez pour faire quoi ici?
4: Des balades, on allait se baigner, des trucs d'ado.
2: Et au total, dans le Var, 41 maisons ont été détruites par les flammes. 70 autres ont été impactées par le feu. Et dans l'Aude, hier après-midi, un incendie est parti d'un véhicule sur l'autoroute A61 à hauteur de Carcassonne. La circulation a été partiellement coupée. Le feu a parcouru plus de 100 hectares, mais il est désormais contenu. Une centaine de personnes a été évacuée par précaution. Et puis aujourd'hui, 36 départements du sud et du nord du pays sont placés en orange face face au risque élevé de feux de forêt. La quasi-totalité du reste du pays est en jaune.
0: Vous écoutez ici, 5h04, confinement levé pour 30 000 personnes du nord de la Moselle.
2: Ces habitants de 5 communes au nord de Metz, dont Amnéville, ont été incités à rester chez eux plusieurs heures hier en raison d'un incendie dans un entrepôt de déchets industriels, un site classé Céveso seuil bas. Le feu à l'origine d'un immense panache de fumée a été maîtrisé. Les analyses ont permis d'écarter le risque de toxicité. L'origine des flammes n'est pas encore connue et des investigations sont en cours.
0: Il va faire chaud encore aujourd'hui. 20 départements du quart sud-est sont en vigilance orange canicule.
2: Et parmi ces départements, le Jura, où arriveront les coureuses du Tour de France aujourd'hui. Troisième étape, 156 km entre Genève en Suisse et Poligny, donc dans le Jura. En jaune, la néerlandaise Lorena Vibes, vainqueur hier à Genève pour le deuxième jour consécutif. Mais le peloton s'est encore allégé. 140 coureuses désormais, car après deux étapes, il y a déjà 7 abandons, en grande partie à cause de la chaleur, Emma Sarango.
6: Par deux fois dans les côtes sur les hauteurs du lac Léman, Evita Music s'est fait surprendre.
7: J'ai le cœur qui est monté d'un seul coup, la température aussi, et après les gens ne me suivent plus. Et il y a eu un nuage, une descente, donc tout ça a fait que ça allait un petit peu mieux.
6: Et elle est loin d'être la seule. Alice Coutinho, qui s'entraîne pourtant dans le sud de la France, a elle aussi été prise de court.
8: On ne s'attendait pas à ce qu'il fasse si chaud parce qu'aux prévisions météo, ils ne prévoyaient pas cette chaleur-là. Du coup, on aura plus de ravitaillement et on a de l'eau, on a des glaçons, on essaye de se rafraîchir et de ne pas trop faire monter la température, quoi. Et même nous, on le sait, donc on va essayer de voir plus sur le vélo aussi.
6: Pourtant, les coureuses se sont entraînées dans la chaleur depuis la fin du mois de juin. Mais en course, c'est autre chose. Et parfois, la limite est ténue, reconnaît Flavien Soenen, directeur de la performance de la FDJ United Suez.
9: Peut-être que des fois, voilà, on se laisse un peu avoir par la course. On oublie à un moment donné d'optimiser sur une poche de glace en plus, quelque chose comme ça. Et derrière, en fait, on va à peine trop loin à un moment donné. Et quand on passe la limite, en fait, c'est trop tard.
6: Dans le Jura, cet après-midi, les températures devraient encore dépassé de près de 10 degrés les normales de saison.
2: Emma Sarango et départ de cette étape à Genève, la dernière qui se déroule en dehors de la France. Là, c'est donc à 13h25 cet après-midi. Et la météo, Johan, c'est un temps chaud et orageux par endroits.
0: Avec des nuages qui commencent à faire leur apparition sur la région du sud-ouest, la Nouvelle-Aquitaine, les Pyrénées ce matin, en revanche dans le nord et la région Grand Est. C'est un temps ensoleillé avec des températures très douces dès le matin et la chaleur qui va persister. La chaleur également de mise sur le pourtour méditerranéen. Pour ce qui est du mercure, ce matin, on relèvera 20 à Aurillac, 23 à Toulouse, idem à Paris, 15 à Brest, 22 à Dijon. Et puis cet après-midi, les orages vont se former sur une ligne qui ira du sud-ouest jusqu'au massif central. Sur le reste du pays, le soleil va dominer et l'endroit où il fera le plus chaud aujourd'hui, ce sera dans la région Grand Est, avec le dôme de chaleur sur l'Europe qui va se positionner en France sur l'Alsace et la Lorraine. Il fera par exemple 36 à Besançon, 38 à Strasbourg, 37 dans la capitale, 26 à Brest, alors que le pourtour méditerranéen, lui, sera en proie aux fortes chaleurs, mais enfin des chaleurs quand même modérées, 32 à Marseille, 31 à Montpellier, Montpellier et Nice. Et chez vous, quel temps fait-il ce matin? Vous nous postez un petit message sur la page Facebook d'ici, une température, le nom de votre commune. On fait la météo ensemble, comme tous les matins.
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0: Retour dans les années 80 avec cette chanson de Jean-Jacques Goldman qui est devenue l'un des incontournables de sa discographie. Il changeait la vie. Bon début de journée à l'écoute d'ici, 5h08.

0: Vous écoutez ici votre radio locale au plus près de votre quotidien. Dès le matin, il est 5h11.
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0: C'est l'histoire d'un geste banal qui a bien failli coûter cher à son auteur. Greg est un jeune étudiant français de 19 ans, parti à Singapour pour quelques jours de vacances. Et puis des vacances qui ont finalement tourné court, car après quelques jours passés sur place, le jeune homme a été déféré devant le tribunal. Le délit qu'il a commis, un geste aussi bête qu'inexplicable, il a léché une paille, je ne sais pas comment il s'y est pris, et puis il l'a reposé dans le distributeur automatique d'une machine à Coca-Cola. Et
2: allez, pas très malin.
0: Pas très malin, vous savez, la jeunesse, bon, il faut qu'elle se fasse. L'idée lui a pris aussi de filmer la scène et de la poster sur ses réseaux sociaux.
2: C'est encore moins malin.
0: Une vidéo, bah oui, mais à un moment donné, il faut... Mais vous n'avez jamais été jeune.
2: Ah non, jamais. Oh, je suis né vieux.
0: La vidéo est devenue virale, le scandale a éclaté dans une ville où, vous le savez, à Singapour, on ne badine pas avec les incivilités. Il a donc été déféré au tribunal. Le jeune homme risquait jusqu'à 3 mois de prison, quand même.
2: Quand même.
0: Finalement, la juge a été clémente, prenant son âge en considération, elle l'a condamné à une amende de 400 euros. 400 euros, une paille, hein, quand même. À Singapour, on ne plaisante pas avec ce genre de choses. Le distributeur de soda a lui-même changé les 500 bails du distributeur. L'étudiant français est rentré chez lui. A priori, ces prochaines semaines, ces prochains mois, il ne devrait pas poser les lèvres sur une paille. Ça lui rappellera quelques mauvais souvenirs. Il est 5h12. Vous écoutez ici la sécheresse à la une de l'info d'ici.
2: La sécheresse en France et notamment en Creuse, où le niveau d'un lac bien connu des habitants a fortement baissé ces derniers jours.
0: Et puis Laurent Voulzy sera de la partie ce matin. Les nuits sans Kim Wilde pour l'heure, il est temps de faire des économies. Bonjour Valère Coréard, chaque jour avec vous, un bon plan pour rebooster notre pouvoir d'achat. Ce lundi, vous nous parlez d'une méthode originale pour éviter les dépenses inutiles, ça s'appelle la méthode du bol.
3: Voilà une méthode toute simple pour éviter les achats compulsifs. Vous savez ce qui se passe sur un coup de tête. Alors je ne parle pas ici de l'addiction et ce n'est pas forcément sur un gros montant, mais ce sont les petits bonbons juste devant la caisse, ce petit jeu à seulement 5 euros, ce livre en promo dont on ne sait pas grand-chose sur l'auteur, mais enfin il n'est pas très cher. Mais bout à bout, ça peut représenter une somme rondelette à la fin du mois, surtout avec toutes les tentations que le web nous propose désormais. Donc voici une méthode qui va peut-être vous aider à y voir clair avec à la fin de réelles économies.
0: La méthode du bol. Donc alors il va falloir, Valère, nous expliquer en quoi ça consiste.
3: Mais vous allez vite comprendre. Vous prenez un bol chaque fois que vous vous retenez d'acheter quelque chose sur un coup de tête. Vous indiquez de quoi il s'agissait sur un petit papier et le montant. On parle d'un bol, mais ça marche avec n'importe quel récipient. Et d'ailleurs, si vous préférez une feuille blanche, un cahier plutôt que des bouts de papier, honnêtement, c'est tout aussi efficace. Le vrai sujet, c'est de faire le point à la fin du mois sur tout ce que vous auriez acheté par réflexe et de voir sans doute que vous avez évité pas mal de dépenses inutiles. Ça fait sourire hein, parfois avec le recul, le fameux livre dont on connaissait rien sur l'auteur. Non, c'est vraiment un moyen de vous aider à réintégrer consciemment les tentations et les achats inutiles. Mais là, voilà, vous savez désormais comment éviter quelques dépenses évitable avec cette méthode du bol. Vous serez peut-être surpris du montant à la fin du mois. Tiens, partagez avec moi vos expériences. Si vous la faites, cette méthode du bol, vous m'envoyez un mail par ici des économies @radiofrance.com.
0: Tous les matins, cette chronique pour vous aider à optimiser votre budget. Merci Valère Coréard, ici.fr pour retrouver tous les liens utiles de cette chronique. Bon début de journée, vous écoutez ici, il est 5h15.
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0: Dans la faune ici, ce lundi, le niveau de nos nappes phréatiques est bas.
2: La France traverse un épisode de sécheresse exceptionnel. L'alimentation en eau est sous tension dans près de la moitié des départements. C'est le cas par exemple dans la Creuse, où le niveau du lac de Vassivière baisse de 10 cm par jour en ce moment. EDF puise dans ce plan d'eau afin de garder un débit suffisant dans la Vienne, avec de premiers effets sur les activités touristiques. Fanny Navart.
4: Même à l'œil nu, les habitués ont bien constaté que le niveau du lac avait baissé. Dominique vient de temps en temps au camping d'Offel. Son repère, c'est la première ligne de bouée proche de la plage.
6: C'était difficile à enjamber, alors que maintenant on enjambe sans aucun problème. Ah. Tellement ça a baissé. On peut le voir aussi par rapport au niveau autour. Hein. Par exemple, les rochers qui sont à gauche, là, ils étaient pratiquement au niveau de l'eau, alors que là, ils sont vraiment bien en dessous.
4: En 10 jours, le lac a perdu 2 mètres d'eau. Dans le port, à côté de la plage, Michel, grutier du club nautique, retire les plus gros bateaux avant qu'ils ne s'échouent.
7: On a déjà retiré 2 bateaux et on en déplace parce que tous ceux qui ont des grands tirants d'eau, on les met à l'extérieur. Et vous voyez la hauteur du niveau d'eau, vous voyez où sont les pneus là. On a environ entre 60 et 80 cm. C'est très peu. On a creusé une fosse qui nous aide un peu. Mais à la fin de la semaine, ça sera fini, on ne pourra plus grouter.
4: Des dommages collatéraux, mais il n'y a pas vraiment le choix. EDF est obligé de faire des lâchers d'eau pour maintenir un certain débit dans la Vienne. Débit nécessaire pour les stocks d'eau potable, pour nourrir le bétail ou encore faire marcher l'industrie, comme la centrale nucléaire de Civaux près de Poitiers, explique Pierre Astorg, directeur EDF Hydro Centre-Ouest.
8: Le bon débit, c'est 13 mètres cubes à Lussac-les-Châteaux pour que l'ensemble des usages puisse être réalisé. On sait que le débit naturel seul de la Vienne, il serait à Limoges de 3 mètres cubes aujourd'hui. C'est très faible. Et donc, notre travail, le travail de nos équipes, c'est d'ajuster ce débit tous les jours pour pas gaspiller d'eau, mais qu'on soit juste à 13. On lâche l'équivalent de 300 piscines olympiques par jour. Et donc, le lac de Vassivière, il est resté plein jusqu'au 7 juillet. Mais on a commencé à utiliser sa réserve depuis le 7 juillet.
4: 30% du stock d'eau a été consommé. Ça laisse de la marge pour le reste de l'été, assure EDF. Il ne faut en effet pas être alarmiste, tempère Laurence Puissant de l'Office de tourisme du lac de Vassivière.
9: Toutes les activités sont encore praticables. La navigation est autorisée. Tout ce qui est navigation douce, pédalo, canoë, paddle, la baignade, la pêche, toutes ces activités continuent pleinement. Il n'y a aucun souci à ce niveau-là.
4: Les activités continuent, mais un des loueurs de pédalo du lac a quand même dû avancer ses pontons pour mettre les bateaux à l'eau. Il a carrément fermé une de ses bases à Brousse, à côté Creuse.
2: Un reportage ici Creuse de Fanny Narvart et cet épisode de sécheresse selon le CNRS pourrait durer au niveau de la France jusqu'en septembre.
0: 5h18, ce lundi, les Coulisses télé vous emmène sur la route du Tour Femmes, débutée ce week-end. En attendant, voici Laurent Voulzy, les nuits sans Kim Wilde sur votre radio locale. Bon début de journée.

0: Merci d'avoir choisi ici. Votre radio locale vous accompagne tout au long de l'été. C'est un 3 août qu'ils sont nés. Ce matin, on souhaite un bon anniversaire à Christophe Willem, 43 ans ce lundi. C'est quoi Christophe Willem, surnommé la Tortue, il y a quelques années dans La Nouvelle Star, le télécrochet d'M6 qu'il a révélé au grand public. Un 3 août, naissait le réalisateur du film culte La Haine, Mathieu Kassovitz, 59 ans aujourd'hui, 68 pour le comédien, réalisateur et chanteur Lambert Wilson. Et puis c'est aussi un 3 août de l'an 1492 que Christophe Colomb larguait les amarres depuis l'Espagne dans l'espoir de découvrir les Indes. Une aventure qui finalement l'a emmené en Amérique. Et puis ce lundi, c'est la journée mondiale de la pastèque. En ces temps de forte chaleur, la pastèque est toujours la bienvenue dans nos assiettes. Carnet noir, enfin, un 3 août, deux grandes figures des arts made in France nous quittaient, l'écrivaine Colette et le photographe Henri Cartier-Bresson. Deux grands noms, deux regards singuliers portés sur leur époque respective. On vous souhaite un bon anniversaire si c'est aujourd'hui que vous êtes né, en tous les cas, hein. Un 3 août. Il est 5h23 ce lundi. Ici, vous emmène dans les coulisses du Tour de France Femmes qui aujourd'hui arrivera à Poligny. Après deux jours passés en Suisse, le Tour traverse ce lundi le Jura. Une nouvelle édition qui emmènera cette année les coureuses jusqu'à la promenade des Anglais à Nice dimanche prochain. Et forcément, tous les espoirs reposent sur celle qui a brillé l'année dernière.
1: Pauline Ferrand-Prévot remporte donc le Tour de France, immense championne.
2: Bravo madame.
1: Eh oui, elle l'a fait, elle a survolé ce Tour de France 36 ans après Jeannie Longo.
0: Au commentaire, on retrouve l'ancien sprinteur Laurent Jalabert et le journaliste Nicolas Gé. 20 ans que ce passionné couvre le Tour pour France Télévisions. Je lui ai demandé si sa pratique assidue du vélo lui permettait de mieux commenter la course.
3: Alors oui et non. J'ai monté les plus grands cols, donc je sais ce que c'est de souffrir dans un col. Après, il faut surtout pas se prendre pour un coureur ou une coureuse. Pas avoir la prétention de se dire « moi je sais », parce que non, moi je sais pas ce qu'ils vivent. Je sais de quoi je parle. Après, encore une fois, faut jamais se prendre pour un coureur.
0: C'est la 5e édition du Tour Femmes, sous la forme qu'on lui connaît actuellement. Une course qui exista un temps, au milieu des années 80, pour finalement disparaître. C'est dire si le retour du cyclisme féminin au premier plan ne fut pas une promenade de santé.
3: Je pense qu'on a perdu en effet beaucoup de temps. Les petites filles n'avaient pas de modèle. Dans les clubs, il n'y avait pas de structure. Femme, et maintenant on est dans un cercle vertueux où tout se remet. Le cyclisme féminin avait besoin de ce Tour de France. Donc oui, je pense que ça ne s'est pas fait pour des raisons économiques. Et puis à un moment, il y a aussi la période d'air du temps. C'est-à-dire qu'à un moment, on ne pouvait pas se passer d'un Tour de France femme. C'était pas normal qu'il n'y ait pas de Tour de France femme avec des championnes qui étaient vraiment très performantes.
0: Nicolas Gé qui assure donc les commentaires de la course. Et pendant longtemps, il était même sur la moto. Un exercice de haute voltige. D'ailleurs, est-ce que c'est le meilleur endroit pour suivre le Tour?
3: C'est pas là qu'on voit le mieux la course. On voit pas forcément l'avant du peloton. Des fois, on sait pas ce qui se passe exactement. Alors, bien sûr, on entend les commentaires. En revanche, oui, c'est là qu'on comprend mieux la course. C'est là qu'on voit le mieux les coureurs ou les coureuses parce qu'on est collé à eux. On les entend respirer. On voit tout ce qui se passe à l'arrière. On voit les stratégies. On voit les défaillances. C'est vraiment un poste, certes, qui fait rêver, mais c'est un poste, oui, usant, fatigant. J'ai arrêté surtout pour des raisons physiques. Voilà, j'ai des problèmes de genoux. Oui, j'ai eu un peu peur à la fin, mais c'est pas la raison première. Mais c'est sûr qu'il y a des descentes où on serre les fesses quand même.
0: Aujourd'hui, c'est la 3e étape donc du Tour avec l'arrivée à Poligny. La course est à suivre chaque après-midi, suivie de Vélo Club à 18h sur France 2. Et si vous veniez nous raconter ce que vous avez fait ce week-end, 0810 055 056, ce matin, dans le paqueté, il y a un roman baptisé Un aller simple pour la joie. Vous allez voir, c'est ce qu'on appelle un roman feel good. Et puis, les lunettes qui vont vous permettre de regarder en toute sérénité l'éclipse du 12 août prochain, plus d'autres surprises. 0810 055 056. Voici Alex Warren, Fever Dream, pour nous souhaiter et vous souhaiter un bon début de journée. 5h25.

0: Vous écoutez ici, avant 5h30, et le retour de l'information, on voyage dans le temps avec Stéphane Bern. Stéphane qui, ce matin, nous ramène au temps des batailles napoléoniennes.
1: On l'imagine minuscule, gesticulant sur un cheval trop grand, et pourtant, Napoléon n'était pas petit. C'est la légende, pas la mesure, qui s'est emballée. Nous sommes en 1796, après la bataille de Lodi en Italie. Le général Bonaparte vient de s'illustrer en menant l'assaut sabre au poing. Ses soldats admiratifs le surnomment affectueusement notre petit caporal.
2: C'était toi, le petit caporal.
1: L'expression ne dit rien de sa taille, mais de sa proximité avec la troupe. Comme quand une fille évoque son nouveau petit copain et que cela ne signifie pas qu'elle vient de se lier d'amitié avec un nain. Et pourtant, la graine est plantée. Plus tard, le mot « petit » sera pris au pied de la lettre. À sa mort, les Anglais, heureux d'avoir enfin vaincu leur cauchemar corse, s'en donnent à cœur joie.
3: Napoléon est mort à Sainte-Hélène.
1: Caricatures, gravures, pamphlets. Napoléon y devient un nabo-colérique, un despote de poche. Le mythe du petit empereur est né dans les ateliers de caricaturistes londoniens. Pour casser l'image du grand homme, ils en ont fait un lilliputien. Le comble, c'est que les chiffres contredisent tout. 1m68, soit un peu au-dessus de la moyenne des Français au XVIIIe siècle, qui mesurent environ 1m64. Comme quoi, les chiffres ne mentent pas, contrairement aux hommes. Mais les Anglais, en traduisant les pieds du roi français en pieds impériaux, se sont perdus dans les unités de mesure et ont faussé leurs calculs.
4: Les calculs sont pas bons, Kevin.
1: La perfide Albion a donc rétréci notre empereur. Mais remarquez, difficile de leur jeter la pierre quand quelques années auparavant, la France elle-même avait rétréci son roi.
0: Merci Stéphane Bern. Ce lundi, tiens, on va continuer de voyager dans le temps en remontant encore plus loin à l'époque d'Ulysse et de son Odyssée. Ce sera tout à l'heure, 6h10 avec notre invité pour l'heure. 5h30, l'info en France et dans le reste du monde. C'est l'heure du 90 secondes présenté par Cyril Ardo-Redon.
5: La quasi-totalité des personnes évacuées en raison de l'incendie en Gironde autorisées à rentrer chez elles aujourd'hui. 224 000 personnes au total et donc dès 14h pour les habitants de Lèchebourg et du Porge. À partir de 19h pour les résidents du Cap Ferré, un guichet France Service sera ouvert pour accompagner les sinistrés. Dans le Var, retour aussi à la maison, l'ensemble des 2800 personnes mises à l'abri face au feu du massif du Gros-Bessillon autorisées à rentrer chez elles. L'incendie est contenu mais pas fixé avec des reprises ce week-end à Corrence ou à Montfort. Feu fixé à présent dans l'Aude, 100 hectares parcourus. Les flammes sont parties d'un véhicule sur l'autoroute A61 à hauteur de Carcassonne hier. La circulation est partiellement coupée. Face aux incendies, 36 départements du sud et du nord du pays sont placés aujourd'hui en orange pour un risque élevé. La quasi-totalité du reste du pays est en jaune. Dans le Morbihan, une femme de 37 ans mise en examen est placée en détention provisoire après la découverte du corps d'un homme de 45 ans dans la nuit de vendredi à samedi. La suspecte affirme qu'ils étaient en couple depuis un mois. Une enquête est en cours. Et puis le Tour de France arrive dans l'Hexagone après deux jours en Suisse. Troisième étape, départ à 13h25, 156 km entre Genève et Poligny dans le Jura. La néerlandaise Lorena Vibes reste en jaune.
0: Vous écoutez ici, 5h31, dans le Var, l'ensemble des personnes qui ont été évacuées peuvent regagner leur domicile.
5: Au total, en raison de l'incendie du massif du Gros-Bessillon, ce sont 2800 personnes qui ont dû quitter leur maison. Ce feu est contenu, mais toujours pas fixé, avec des reprises ce week-end à Corrence et à Montfort. Depuis le début, ce sont 1800 hectares qui ont été parcourus par les flammes, et les pompiers restent toujours autant mobilisés, Yvan Planteil.
6: À une cinquantaine de mètres de nous, plusieurs colonnes de fumée noire s'élèvent dans le ciel. Les moyens aériens des pompiers survolent la zone.
7: On peut peut-être faire un premier largage et ensuite on a des rotations. Et je te propose entre-temps de faire un autre point.
8: Ça, c'est le Canadair qui parle. L'officier lui donne les éléments concernant le feu. Ils vont se caler sur un objectif. Le Canadair va se présenter pour larguer. Dans la nuit, on n'a pas pu y aller, on n'a pas pu le traiter parce qu'on est sur une crête très difficile d'accès. Et donc là, avec les températures qui augmentent, avec l'humidité qui baisse, la lisière se réactive. Donc là, voilà, c'est typiquement le genre de reprise que l'on va traiter.
4: Là, vous êtes sur des moyens aériens. À quel moment vous décidez d'envoyer des troupes au sol?
8: C'est concomitant. Autant le Canadair, l'hélicoptère, je vais pouvoir très rapidement traiter une reprise de feu. Autant lorsqu'on a des reprises en plein massif, on se rend compte qu'il faut prendre le temps de se rendre sur place.
6: Et même quand il n'y a plus de fumée, il faut noyer ces lisières, nous explique Pascal, ce pompier marseillais venu en renfort.
9: On se met en jet diffusé et toute la partie à traiter, on la noie, mais on met vraiment beaucoup d'eau. On les retourne, ça peut prendre des dizaines de minutes pour traiter une centaine de mètres. Et on va, on revient, et c'est ça qui ensuite peut reprendre même deux ou trois jours après.
6: Notamment à cause du vent, ce qui explique pourquoi les pompiers ont autant de mal à fixer cet incendie.
5: Le reportage dans le Var d'Yvan Planteil. Et Johan, des orages dans l'air ce lundi matin.
0: Avec des nuages qui commencent à s'amonceler et faire leur apparition sur la région du sud-ouest, ainsi que, et notamment, la Nouvelle-Aquitaine et les Pyrénées. Dans le nord et la région Grand Est, en revanche, c'est du beau et grand soleil, un petit peu voilé, mais des températures qui sont déjà très douces dès ce matin, avec une chaleur qui va persister tout au long de ce lundi. Et puis, sur le pourtour méditerranéen, également de la chaleur et du soleil à prévoir. Des températures ce matin, quelques-unes, 20 à Aurillac, 21 à La Rochelle et Bordeaux, 22 à Dijon, 25 à Perpignan. Et puis cet après-midi, les orages vont se former sur une ligne qui ira du sud-ouest au massif central. Et sur le reste du pays, le soleil, lui, va dominer avec par endroits de fortes et très fortes chaleurs. Ce sera le cas sur la région Grand Est. 36 prévu à Besançon, 38 à Strasbourg, 26 à Brest. Alors que sur le pourtour méditerranéen, il fera chaud, mais dans une moindre mesure, avec des températures comprises dans les normales saisonnières. Et chez vous, comment ça se passe? Vous nous l'écrivez sur la page Facebook d'ici. On salue Kevin, chez qui il fait 20 degrés à Mulhouse. Ce matin, un ciel partiellement nuageux, nous écrit-il. Il nous a envoyé une petite photo d'un chat dans un hamac avec des lunettes de soleil qui nous souhaite un joli lundi. Merci pour le chat, Kevin. Alexandre, lui, vit à Saint-Martin-le-Vinou, dans le sud-ouest. Il a relevé ce matin 24 degrés tous les jours ici. On fait la météo ensemble.
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0: C'est lundi, le premier du mois d'août. J'espère que le week-end s'est bien passé, que vous avez passé un bel été. Il n'est pas fini.
5: Il n'est pas fini.
0: On est pile au milieu, là.
5: Eh oui, pile.
0: Ici, dès 5h, bonne humeur, bonne musique, avec ce titre de Jeanne Mas, Sauvez-moi, sur les ondes de votre radio locale, 5h36.

0: Vous écoutez ici votre radio locale, à vos côtés pour vous accompagner dans les tout premiers instants de cette nouvelle journée. Il est 5h39, bon réveil.
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0: Et à chaque nouvelle journée ici, une nouvelle arnaque à déjouer. Ce lundi, Cyril, dans C'est pas vrai, il sera question d'une fausse carte de crédit.
2: Des fausses cartes bleues que les escrocs envoient directement dans nos boîtes aux lettres. C'est assez fou, tellement fou que la police nationale tire la sonnette d'alarme, Johan.
0: Ça, c'est une vraie chanson, de la vraie musique sur votre radio locale ici.
3: On ira tous au
0: On ira au paradis d'ici quelques minutes avec Michel Polnareff. En attendant, on accueille Solange. Bonjour Solange.
2: Bonjour Solange.
4: Bonjour.
0: Solange, vous êtes réveillée depuis quelle heure ce matin?
4: Oh, j'ai pas dormi. C'est impossible de dormir.
0: Comment ça? La chaleur?
4: Je sais pas. Bon, c'est comme ça.
2: Ouais. J'ai l'impression que personne n'a réussi à dormir cette nuit. Hein.
4: Ah, c'est possible. Mmh.
0: Vous vivez à Orléans, c'est ça?
4: Oui, dans le quartier Saint-Marceau, un quartier très agréable.
2: Très chouette quartier, absolument.
0: Qu'est-ce que vous faites, vous, quand vous n'arrivez pas à dormir? Vous lisez, vous écoutez la radio, vous regardez la télé, vous lisez?
4: Je lis.
0: Qu'est-ce qui est...
4: Non, je ne veux pas déranger mon mari, quand même.
0: Ah bah oui, parce que lui, il dort à point fermé. C'est ça. Mais pourquoi ne pas le réveiller?
4: Oui, oui.
0: À un moment donné, le couple, on fait tout ensemble.
2: Bah oui.
0: Les insomnies comme le reste, les bons moments comme les plus mauvais. Bon, ce matin, vous aimez lire, on va vous offrir le livre de la semaine. C'est un livre sur l'histoire de quatre personnes totalement qui ne se connaissent pas, qui se rencontrent dans un train qui va à Quimper.

0: mon adresse.
1: Oh, non seulement on a votre adresse, on va mettre un petit timbre sur l'enveloppe, tout ça va partir chez vous à Orléans.
2: C'est Savaria qui fait ça avec.
0: D'accord.
2: Une perfection exemplaire.
0: Beaucoup.
1: Passez une belle journée.
0: Merci.
1: À très bientôt, Solange, sur l'antenne d'ici. C'est juste comme ça, tous les jours, dès 5h, on se réveille ensemble.
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1: 5h42, chaque matin, c'est pas vrai, votre rendez-vous anti-arnaque avec vous, Aude Razzo, qui veillez au grain pour nous éviter de nous faire avoir. Aude, décidément, les escrocs ne reculent devant rien, ils envoient même maintenant de fausses cartes bleues dans nos boîtes aux lettres.
5: Oui, c'est assez fou, tellement fou d'ailleurs que la police nationale tire la sonnette d'alarme. Tout commence avec un courrier dans une enveloppe. Hein. Je ne parle pas de mail, je vous parle bien de la boîte aux lettres physique en bas de chez vous ou devant chez vous. Dans cette enveloppe, il y a une carte bancaire flambant neuve. On dirait une vraie, avec la puce, la bande magnétique, le logo de votre banque. Le courrier vous dit que c'est une carte plus sûre, plus sécurisée et il vous demande de l'activer rapidement. Pour ça, il faut scanner un QR code.
1: Et le piège, j'imagine, c'est justement ce QR code.
5: Et voilà, exactement. Il ne faut surtout pas flasher ce QR code. Parce que si vous le faites, votre téléphone va vous afficher un site qui ressemble comme deux gouttes d'eau au site officiel de votre banque et patatras, vous donnez aux escrocs tout un tas d'infos ultra sensibles, identifiant, mot de passe. Votre compte peut être vidé en quelques minutes, nous dit la police. Pour que les choses soient claires, déjà, jamais votre banque ne vous enverra une nouvelle carte bleue sans vous avoir prévenu avant. Et l'activation de la carte, elle ne se fait jamais via un QR code. La vraie procédure, on la connaît, on l'a tous fait, c'est toujours la même. Soit vous retirez de l'argent au distributeur, soit vous allez en boutique pour faire un achat. Si vous recevez ce type de courrier avec une carte dedans, un autre indice doit vous alerter. Les fausses cartes n'affichent ni votre nom, ni votre numéro de carte. Et ça ne va pas. En fait, ça n'a aucune valeur, c'est juste un bout de plastique.
1: C'est bien noté, Aude Razzo, tous les jours dans C'est pas vrai, pour vous éviter le pire et de tomber dans le panneau ici.fr à la page arnaque pour retrouver tous les liens utiles de cette chronique. Ces prochaines minutes, vous allez savoir et comprendre pourquoi les volcans sont-ils des exhausteurs de goût. C'est à suivre dans le monde merveilleux du vivant. Pour l'heure, voici Taylor Swift, ici.

0: Merci d'avoir choisi ici votre radio locale pour entamer cette nouvelle semaine. Ce lundi, il est 5h47. Bon réveil. Et aujourd'hui, dans le monde merveilleux du vivant, trois choses à savoir sur un être vivant, le volcan. Bonjour Benoît Prospero.
1: Et pourtant, si vous saviez, bonjour à toutes et tous au programme Vivant, donc biodiversité et exhausteur. Première chose à savoir, le volcan est bien un être vivant. Pourquoi on peut affirmer cela? Eh bien parce qu'il respire, souffle, tousse ou encore explose. Et c'est d'ailleurs ce qui intrigua les hommes depuis l'Antiquité. Qu'y avait-il à l'intérieur de la Terre? Du feu, un océan avec des tempêtes. Depuis que nos ancêtres très lointains ont été confrontés au feu des volcans dans le rift africain, pour rappel, jusqu'aux dernières technologies de surveillance par les satellites, les humains n'ont de cesse de vouloir comprendre le fonctionnement des volcans.
0: Et qu'est-ce qu'on a compris par exemple ?
1: Excellente question. Eh bien par exemple, deuxième chose à savoir, qu'un volcan est un hotspot de biodiversité. Et ceux qui vivent par exemple sur le célèbre Etna le savent très bien. Ils ont des sources d'eau très très pures, des sols extraordinairement fertiles qui peuvent donner une récolte par mois, d'excellents citrons, de délicieuses oranges et à la fin de l'année des pistaches, des champignons, des olives, etc. Pourquoi ? Eh bien parce que les roches volcaniques sont extrêmement fertiles et les volcans étant beaucoup moins accessibles, ils restent les derniers sanctuaires d'une biodiversité extraordinaire.
0: En fait, Benoît, quand on parle de gastronomie, on peut presque dire qu'un volcan est donc un exhausteur de goût.
1: Ah mais pas presque, totalement. Exhausteur de goût pour les fruits, les légumes, etc. Mais aussi, troisième chose à savoir, pour les humains qui, sur la planète, vivent au pied des volcans. 800 millions d'êtres humains qui vivent au pied d'un volcan. Alors pourquoi c'est un exhausteur de goût pour eux? Parce que c'est un exhausteur de goût de la vie. Quand vous habitez au pied d'un volcan, quand vous êtes dans cette situation, chaque jour, quand vous ouvrez vos volets, vous regardez comment va votre voisin, le volcan, qui vous rappelle, plus qu'ailleurs, qu'il faut profiter de chaque jour. Parce que, oui, du jour au lendemain, vous pouvez tout perdre. Appelle-moi chèvre et regarde-moi grimper là où je n'ai aucune raison d'être. Le monde vivant est merveilleux, écoutons-le. Et merci au formidable géologue Arnaud Guérin, auteur de nombreux ouvrages, dont Une histoire de l'exploration des volcans, publié aux éditions Glénat.
0: Merci Benoît Prospero, à demain pour de nouvelles découvertes sur le monde merveilleux du vivant.
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0: À 6h10, ce lundi, à la une de la presse, on voyage dans la mythologie.
3: Ulysse, les secrets d'un grand voyage. C'est le grand dossier à retrouver cet été consacré dans le magazine Historia. Notre invité est la rédactrice qui a signé l'article.
0: Bonjour Laure de Cantane. Laure, est-ce que vous êtes avec nous? Comment, en quelques mots déjà, vous pourriez présenter ce héros de la mythologie grecque qui est Ulysse?
4: Ulysse, c'est le dernier des héros et le premier humain. C'est-à-dire qu'il n'a pas, il n'est pas invincible, il est tout ce qu'il y a de plus mortel, il n'a pas d'épée, autre chose magique. Il a juste une seule qualité, qui est une qualité humaine par excellence, c'est son sens de l'intelligence. C'est-à-dire que Ulysse, c'est celui qui, dans une situation, et l'histoire de l'Odyssée le prouve, c'est celui qui s'en sort toujours. Il trouve toujours un moyen de se tirer des mauvais pas.
0: Rétrospectivement, comment explique-t-on que ce récit de l'Odyssée soit devenu un texte fondateur qui traverse les siècles?
4: Ah, parce qu'il est magnifique et surtout parce qu'il contient absolument tout. Il y a de l'aventure, il y a de l'amour, il y a de l'héroïsme, il y a du doute surtout. Et puis, c'est l'idée d'endurance. C'est-à-dire que Ulysse est quelqu'un qui est endurant et qui nous donne aussi beaucoup d'espoir. Parce qu'en fait, ce qui lui arrive, c'est que quoi qu'il advienne, quelle que soit la guerre auquel il est confronté, le monstre auquel il est confronté, il y aura toujours un moyen de s'en sortir et de survivre.
0: En quelques mots, pourquoi Ulysse refuse-t-il l'immortalité?
4: D'abord, la première raison, c'est que c'est la nymphe qui lui offre. C'est une nymphe, elle est très belle, mais il n'est pas amoureux d'elle. L'éternité avec quelqu'un, enfin l'immortalité jusqu'à la fin des temps avec quelqu'un qu'on n'aime pas, c'est rapidement un cauchemar. L'immortalité aussi, ça voudrait dire, ça ne veut pas dire qu'il ne va pas vieillir. Et en fait, ça ne l'intéresse pas, il va être pleinement humain et surtout rentrer chez lui.
0: À l'affiche, il y a l'Odyssée, l'adaptation de ce récit par Christopher Nolan. Déjà, est-ce que vous l'avez vu au cinéma?
4: Oui, je l'ai vu. Alors, comment... la veille de sa sortie.
0: Vous connaissez, vous possédez les tenants et les aboutissants de ce récit. Comment vous, la grande lectrice de l'Odyssée, avez-vous perçu cette adaptation au cinéma qui forcément est réductrice?
4: Alors, pour le dire assez rapidement, donc déjà ça m'a plu. Ça m'a plu parce que je trouve que c'est une interprétation particulièrement intelligente. Il a choisi de traiter un sujet, son point c'est celui de la guerre, sentiment de culpabilité à cause de l'invention du cheval de Troie. Et c'est un axe vraiment intelligent, quoi, et surtout qui correspond à la fois à Ulysse, parce que c'est la métisse, à la fois au Rhapsode, parce que c'est prendre un bout de l'histoire pour la partager à un public, et surtout très en phase avec le public que nous sommes maintenant, parce que c'est la thématique de la guerre. C'est moi, l'Odyssée, je la lis tous les ans, donc chaque année, je lis une Odyssée différente, et à chaque fois, c'est une aventure différente.
0: Ulysse, les secrets d'un grand voyage, dans le numéro double d'Historia, retrouvé en kiosque ce mois d'août. Merci Laure d'être passée par le téléphone d'ici ce matin.
4: Je vous en prie, excellente journée.
0: Parce que la mode est un éternel recommencement ce matin. Dans ces tendances, on va parler de ce bon vieux téléphone à clapet. Il fait son grand retour. C'est à venir dans 3 minutes. Lui, il n'est jamais parti. Toujours là. Michel Polnareff sur votre radio ici. Bon début de journée.

0: 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Bientôt, ce lundi, il sera 6h avant de retrouver toute l'équipe d'ici matin. Muriel Jordan nous a rejoint pour ses tendances, votre rendez-vous entre info et humour pour mieux comprendre ce monde qui va beaucoup, beaucoup, beaucoup trop vite. Aujourd'hui, Muriel, c'est le retour du téléphone à clapet.
1: Oui, c'est le retour d'un ancêtre qu'on connaît bien, le téléphone à clapet, baptisé aussi flip phone. Pour rappel, le téléphone à clapet, c'est un téléphone basique, pas connecté à Internet, et quand tu raccroches, t'as l'impression de fermer les volets. C'est la simplicité même. Tu téléphones, tu envoies des SMS.
2: Basique.
1: De plus en plus d'adolescents et de jeunes adultes troquent volontairement leur smartphone pour ce genre d'appareil qu'ils trouvent aussi stylé. Donc, je m'adresse ici à tous les parents et grands-parents qui nous écoutent. Si vous ressortez vos vieux appareils de type BlackBerry, vos enfants ne vous traiteront pas de vieux cons. Parce que sur les réseaux sociaux, ces vieux téléphones sont à la mode.
3: Avec mon Dumbphone, je suis moins dépendant de mon téléphone. Mais ça m'a aussi permis de faire plus d'activités, ce que je galérais à faire avec mon ancien téléphone.
4: Voilà, nous allons découvrir aujourd'hui le Clap Facile 3. Donc, un téléphone juste pour téléphoner.
5: 2h30, c'est le temps que je passais tous les jours sur mon téléphone. Sauf qu'il y a un moment où je me suis demandé, mais est-ce que ce temps que je passe sur mon téléphone, il est réellement productif ?
6: Aujourd'hui, j'ai décidé de passer un mois avec un téléphone à clapet.
1: Tout ça illustre encore un phénomène de plus en plus documenté, les effets néfastes des écrans, notre dépendance au smartphone, aux applis, au scrolling.
0: Et les ados qui se baladent avec un vieux téléphone veulent avant tout s'affranchir des réseaux sociaux tout en restant quand même joignables un minimum.
1: Oui, ils sont conscients des bénéfices sur leur sommeil, sur leur qualité de vie. Et il y a un petit côté vintage dans les téléphones à clapet. Il y a 3 ans, des milliers de vidéos annonçaient la sortie du téléphone à clapet Barbie, tout rose, devenu la coqueluche des influenceurs. L'influenceuse Esterium, de son vrai nom Diane Benamou, vulgarise la tech sur les réseaux sociaux et elle a analysé ce phénomène.
7: Le problème aujourd'hui avec les nouvelles générations, c'est qu'on a tué l'ennui. Dès qu'il y a 3 secondes de vide, on sort le téléphone. On ne laisse plus notre cerveau se mettre en veille. Du coup, si la Gen Z achète ses vieux portables, c'est une stratégie de survie. Ils payent pour acheter du silence. Ils payent pour avoir le droit de ne plus être notifiés.
1: Il y a quand même une nostalgie des jeunes pour ces années qu'ils n'ont pas connues, celle d'un monde sans téléphone portable, avec un bon vieux téléphone filaire, une cabine téléphonique, le beau teint, un monde plus libre pour ces lycéens à qui j'ai tendu mon micro.
8: C'était en plus simple, il y avait moins de technologie, on s'amusait avec très fun. Pas prise de tête. On est trop sur nos téléphones. On ne profite pas assez de la vie comme si on était dans les années 80.
9: T'aurais aimé vivre dans les années 90?
10: Ah oui, vraiment. Parce que j'adorerais en fait voir un monde où il n'y a pas de téléphone, où il n'y a pas de « Oh, qu'est-ce que je vais poster sur Instagram ?»
1: Bref, le téléphone à clapet, c'est tendance. Le mot-clé « flip-phone » engrange d'ailleurs près d'1 milliard de vues sur TikTok. Reste à savoir comment ces internautes ont pu filmer et poster leurs vidéos avec un téléphone à clapet.
0: En attendant le retour du Minitel, on vous retrouve demain, même heure, même antenne, Muriel Jordan. Tiens, ce lundi, 3e étape du Tour qui passera par le Jura. Une course à vivre tout au long de l'après-midi en direct, ici avec l'arrivée à Poligny. En attendant, toute l'équipe d'ici matin à vos côtés pour vous réveiller. Excellente journée.
11: Merci beaucoup. Oui, le Tour, on en parlera également dans la matinale sur Ici Nord. Bonjour tout le monde, je suis aux côtés d'Odile Senelard aujourd'hui. Bonjour Odile.
12: Bonjour à tous.
11: J'espère que tout le monde va bien. Que vous êtes en pleine forme. Écoutez, ça a été une nuit, on va dire. J'espère que vous avez dormi, parce qu'il y en a qui ont du mal apparemment un petit peu à s'endormir à cause de la chaleur. Et côté chaleur, c'est pas fini. On va vous en reparler tout à l'heure.
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11: Bonjour tout le monde, il est 6h, bon réveil. Odile, à la une ce matin, le concert de Jean-Luc Lahaye, prévu à la Foire à l'Ail d'Arleux, est annulé.
14: Décision finalement prise hier par le maire de la ville, près de Douai, où le chanteur devait se produire le week-end du 6 septembre pour la Foire à l'Ail. Donc, décision prise sous la pression du conseil régional, qui a demandé au maire de déprogrammer le concert. Jean-Luc Lahaye, l'ancienne vedette des années 80, mise en examen pour viol et agression sexuelle sur mineurs, qui a déjà été condamné en 2007 et 2015 pour avoir eu des relations sexuelles avec une mineure et pour corruption de mineurs. Un conseiller municipal d'opposition avait bien lancé une pétition contre la venue de l'artiste, mais le maire avait maintenu le concert. Il a donc finalement décidé hier de céder à la pression de la région.
15: Moi, j'ai pas envie de mettre en difficulté que ce soit la région, que ce soit le département, qui ont toujours été des partenaires de la Foire à l'Ail. Ce que je regrette de mon côté, c'est qu'il y a une dérive politique qui a été faite, qui a été menée par l'extrême gauche. On voit bien sur les réseaux, c'est exactement une politisation totale de l'événement. La volonté, c'est d'essayer d'attirer, d'être un peu, de se différencier par rapport à d'autres fêtes. On était dans cette stratégie-là. Jean-Luc Lahaye est un artiste qui a beau qui est beau à avoir des travers. Moi, je suis pas là pour juger, pour me faire ce que le travail de la justice. Moi, je suis pas là pour apprécier. Nous, on parle au niveau de l'artiste. Moi, la première fois, quand on m'a proposé aussi, j'ai tiqué, quoi. Je suis même allé le voir en spectacle pour voir ce que ça donnait. Et j'ai vu qu'il y avait un effet populaire qui était remarquable. Donc, évidemment, le fait que ça fasse réfléchir, c'est normal, ça se comprend, quoi. Attends, bon, c'est tout. C'est comme ça, on va rectifier.
14: Un propos recueilli par Louis Forbin. Le maire indique être à la recherche désormais d'une autre tête d'affiche pour le concert de la Foire à l'ail qui aura donc lieu les 5 et 6 septembre prochains. Attention, c'est le gros chantier de l'été dans notre région. Vous en parlez dès hier matin. Depuis cette nuit, l'autoroute A1 dans le sens Paris vers Lille entre Dourges et Carvin est totalement coupée à la circulation pour des travaux. La chaussée va être refaite. Une déviation est mise en place par l'A21 puis la Nationale 47, soit 20 minutes de temps de trajet en plus si tout va bien. C'est donc bien dans le sens Paris vers Lille. Notez que dans l'autre sens de Lille vers Paris, là ça circule normalement. Et Mickaël, j'imagine qu'on va revenir très largement ce matin sur ces travaux.
11: Avec nos amis de la DIR, évidemment, qui seront là aussi à l'antenne pour nous donner des bons conseils.
14: La route, c'est aussi le sujet d'une pétition lancée par un habitant de Dunkerque, mais qui concerne la Belgique, avec ce projet de mettre en place une vignette automobile payante pour tous les véhicules à partir du printemps prochain. Elle coûterait entre 95 et 125 euros selon le modèle de la voiture. Ça ne plaît pas du tout à Arnaud Van Robijs, ce Dunkerquois qui possède un magasin de vêtements à la panne. Il est notre invité ce matin. Il nous dira pourquoi il a lancé une pétition contre ce projet de vignette. Nous l'entendrons à 7h45.
11: Il est 6h03 dans l'actualité également. Déjà l'heure du premier bilan pour les professionnels du tourisme du Nord et du Pas-de-Calais.
14: Selon une étude commentée par l'organisme régional Hauts-de-France Tourisme, notre région a réalisé un très bon mois de juillet. Les professionnels jugent cette première partie de saison exceptionnelle, grâce notamment au tourisme de proximité, puisque 51% des visiteurs sont originaires des Hauts-de-France. On y reviendra en détail tout à l'heure dans le journal de 7h. À Lille, après 10 années d'existence, le WAF a définitivement baissé le rideau hier. C'est un bar à chiens qui permettait de venir prendre un café en présence de chiens, mais aussi de faire la connaissance avec eux avant éventuellement d'en adopter un. Le bar s'est retrouvé face à de trop grandes difficultés économiques et une baisse de fréquentation. Explications complémentaires et photos à retrouver sur le site et l'application d'ici Nord. Les pompiers de notre région restent mobilisés pour aider à lutter contre les incendies qui touchent le reste du pays. 10 pompiers sont partis hier de notre région pour le Var, 10 autres pour les Landes. Notez qu'en Gironde, les habitants des communes du Porge, le village le plus touché par les incendies, ainsi que de l'Esch-Cap-Ferret, sont autorisés à revenir à partir d'aujourd'hui sur les lieux, sauf dans les campings.
11: C'est une tradition tous les ans. Des fidèles viennent en ce début du mois d'août au pèlerinage d'Anstin.
14: Anstin, c'est à l'est de l'île. Le pèlerinage qui a commencé hier, qui se poursuit jusqu'à lundi prochain. Les pèlerins viennent en fait chercher de l'eau d'une source qui est située dans la chapelle de la commune et qui est réputée pour être une eau qui soulage notamment les maladies de peau ainsi que les brûlures. Les fidèles étaient donc bien présents dès hier pour le premier jour donc de ce pèlerinage, comme l'a constaté Juliette Penne.
12: Les pèlerins se succèdent avec à la main des bouteilles d'eau vide qu'ils sont venus remplir. Jean en prend une pour lui, une pour sa femme.
16: Quand on a des problèmes de peau, ben on s'en sert. Des brûlures ou des petits bobos, on s'en sert. Bon ben qu'est-ce que ça fait ? On espère que ça va faire beaucoup de bien. On le pense et on pense tellement que ça réussit.
12: Et c'est Christian et Alain qui l'accueillent.
17: Ben nous on est les pompistes, on sert de l'eau pour les pèlerins.
12: Le dos courbé, ils remplissent à la chaîne des bouteilles.
17: L'année dernière, on a rempli 1500 bouteilles en 10 jours. Donc 150 bouteilles par jour en moyenne. Les bouteilles d'un litre et demi, sans compter les gens qui viennent avec des jerrycans. Donc ça fait un volume d'eau assez important quand même.
12: Et quelques rentrées d'argent pour la paroisse, puisque devant la fontaine, les croyants déposent dans une bannette des pièces et des billets.
18: C'est facultatif.
12: Christophe Delerue, animateur du pèlerinage.
18: On ne réclame rien, c'est gratuit. C'est à leur bon cœur.
12: 1200 euros récoltés tout de même chaque année, précise son collègue Christian.
17: Pour faire des travaux d'église, c'est une goutte d'eau.
12: Mais cela reste important, selon lui, pour entretenir la vie de sa paroisse.
14: Un reportage donc à Anstin, signé Juliette Penne. Comme tous les matins, nous poursuivons aujourd'hui notre série dédiée aux souvenirs de vacances des Nordistes. Ce matin, nous entendrons ceux de Nadia, qui a grandi à Béthune et dont la famille rentrait chaque été en Algérie. Un périple de quelques 2000 kilomètres très long en voiture, mais aussi haut en couleur et donc en souvenir. Vous l'entendrez à 6h30.
11: C'est le film qui cartonne cet été, Odyssée, du réalisateur Christopher Nolan.
14: Un film qui a déjà attiré plus de 3 millions de spectateurs en France, spectateurs très nombreux d'ailleurs à se rendre au Kinépolis de l'Homme, près de Lille, pour le voir, puisque le cinéma le diffuse dans différents formats, IMAX, 4DX et même bientôt en 70 mm, ce qui est très rare. Pour François Minebois, le directeur du Kinépolis, c'est vraiment le film qu'il faut aller voir au cinéma.
19: On connaît maintenant Nolan, c'est un réalisateur qui est quand même réputé pour faire des films de qualité, où on va vivre vraiment une émotion. Le public répond présent parce qu'ils savent qu'ils vont sortir de la séance en ayant vécu vraiment une expérience extraordinaire et en ayant eu plein d'émotions, et notamment grâce aux différentes technologies qu'on peut leur proposer. Oui. Il faut le voir au cinéma, dans le format que vous préférez. Nous, l'objectif, c'est vraiment que le spectateur puisse chacun choisir l'expérience qu'il veut vivre chez nous. Donc on a effectivement l'IMAX, où là, c'est vraiment l'immersion via le grand format avec l'écran vraiment gigantesque et le son très très puissant. On a la 4DX où là c'est encore une autre expérience avec les fauteuils qui bougent plus un peu attraction, donc ça va toucher un autre public qui veut découvrir ça. Là le 70 mm, voilà, avec cette image un peu plus de vraiment de puriste et d'expérience encore différente et à part. C'est l'expérience que vous pouvez pas retrouver chez vous, avoir des mouvements de siège, avoir cet écran gigantesque à la maison, c'est plutôt compliqué, donc on voit l'intérêt du public et leur proposer de leur permettre de le vivre chez nous, voilà, c'est tout à fait valorisable.
14: À propos, recueilli par Mathis Caron, puis un mot du Tour de France femme. Notez qu'il quitte la Suisse aujourd'hui pour rejoindre le Jura, Poligny précisément, 158 km au programme avec deux ascensions. Mickaël, on jette donc un œil sur la météo qui s'annonce très chaude pour ce début de semaine.
11: Ah oui, si vous cherchez de la fraîcheur, c'est ce matin, hein, parce que ouais, à partir de cet après-midi, ça va être
14: compliqué de respirer. On va voir Odyssée.
11: Ah ben voilà, exactement. On a ou Spider-Man, nous. C'est le choix entre les deux. Spider-Man est un peu long, Odyssée aussi en même temps. Fraîcheur ce matin, chaleur cet après-midi. On est à quoi? 16 degrés à Lille, 18 à Dunkerque aujourd'hui. Et puis cet après-midi, grand soleil évidemment, et des températures qui vont par endroits dépasser les 35 degrés. Lille, Arras, Valenciennes, du côté de Maubeuge aussi. Alors attention tout de même, parce qu'après une chaleur pareille, ça peut craquer un peu en fin de journée, avec un risque d'averse, notamment sur la Vénois et la Sambre, Maubeuge, Avesnes-sur-Helpe, Fourmies. Rien de généralisé, mais gardez un œil quand même sur le ciel en soirée. Et alors demain, on ne va pas respirer beaucoup mieux au Lille, puisqu'on aura des températures à peine plus fraîches. Au lieu de 35, on aura 33, grosso modo. Donc on va rester
14: c'est
11: largement
14: dessus les
11: 30. C'est toujours ça de gagner. Vous allez me dire, attention sur la route, évidemment, l'actualité du jour, c'est la fermeture de l'A1, vous le savez, à cause du chantier qui a débuté hier à partir de 22h. Les travaux vont durer jusqu'au 14 août. Des déviations sont mises en place, évidemment. Il faut être très patient. J'imagine aux causeurs de pointe, ça risque de coincer un petit peu sur les nationales aux alentours, parce que tout le monde est dévié par là. Évidemment, plusieurs déviations sont mises en place. Pour gagner la métropole lilloise, par exemple, il est conseillé d'emprunter l'A21 via Lens, puis la nationale 47 et la nationale 41 afin de rejoindre le périphérique sud de Lille. Il faudra compter 21 km de trajet supplémentaire et donc 20 minutes de temps de trajet en plus s'il n'y a pas de bouchon, les amis, attention. Si vous décidez d'aller en Belgique, là, il faut plutôt privilégier la 2 vers Valenciennes et puis ensuite vers la Belgique. C'est notamment par là que les poids lourds en transit vont également passer. Ceux qui doivent aller vers la Belgique vont obligatoirement emprunter la 2. Voilà pour ce qui est du gros point de cet été. Évidemment, ces travaux durent jusqu'au 14 août. Je vous le rappelle. Voilà, bonne route, on fera le point plus largement tout à l'heure avec nos amis de la DIR, bien sûr, qui seront à l'antenne d'ici Nord.
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11: On dirait bien que c'est parti pour cette petite matinale, hein, Odile. Allons-y.
14: Absolument.
11: C'est parti jusqu'à 9h. Bien sûr, on est là pour vous accompagner avec notamment le groupe Indochine. Mais toi

0: Encore une face B qui a mieux marché que la face A, en fait, dans l'histoire d'Indochine, parce que c'était la face B de Troisième Sexe, voilà, et le groupe l'a toujours regretté, parce qu'il jouait plus ce morceau-là dans les concerts que la face A. Pour le coup, c'est la petite histoire dans la grande, à 16h15.
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0: J'ai dit 16h15, alors que 6h15, hein, je le dis. Non, parce
3: un
0: que
3: un petit peu d'avance.
0: Mais moi, j'ai toujours rêvé d'un morning l'après-midi. Moi, je trouve que ce serait plus facile à faire.
4: Sans concept.
0: Exactement. Allez, dans quelques instants, le docteur Kirzek qui arrive. Et puis, c'est bon conseil, toujours utile en cette période de l'année, durant l'été. Et puis, on remontera en 82 avec le groupe Imagination, par exemple.
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0: C'est le moment de retrouver notre bon vieux docteur Kirzek, comme chaque matin cet été, on le passe en pleine forme sur ici, avec vos conseils santé ce matin, et on va partir nager en mer. Bonjour docteur.
8: Bonjour à toutes et à tous. On a tous envie de transformer notre baignade en séance de sport secrète. Aujourd'hui, je vais vous révéler comment muscler les abdominaux discrètement. Alors, on nage depuis des années, mais finalement, on ne sait pas toujours quel mouvement cible la sangle abdominale. Il faut d'abord comprendre un principe. Dès que votre corps est horizontal dans l'eau, vos abdominaux travaillent pour vous maintenir à la surface. C'est du gainage naturel en quelque sorte, mais on peut amplifier le travail. Premier exercice, les ondulations avec une planche. Allongez-vous sur le ventre, tenez une planche devant vous et réalisez des ondulations de tout le corps à la manière d'un dauphin. Vos abdominaux sont en contraction constante pour stabiliser le mouvement. Deuxième exercice, les battements de jambes sur le dos. Allongez-vous sur le dos, sans planche, bras tendus le long du corps. Gardez vos jambes bien tendues. Effectuez des petits mouvements rapides, des petits battements sans arrêt. Et pour rester à la surface, votre sangle abdominale, elle doit travailler en permanence. Troisième exercice, le crawl en traction. Vous nagez le crawl, mais en gardant vos jambes totalement immobiles. Seuls vos bras tirent et sans l'aide des jambes, c'est vos abdominaux qui vont compenser pour maintenir l'équilibre. Et c'est un excellent exercice. Vous pouvez aussi l'agrémenter avec des petites palmes courtes. Ça permet d'ajouter de la résistance, donc de renforcer la contraction.
0: Oui, parfait. Mais on a souvent tendance à oublier les dangers de la mer et de l'océan.
8: Trois règles vitales à retenir, évidemment, quand on nage en pleine mer. Règle numéro 1, on repère les courants de baïnes. Ce sont des trous dans le sable qui génèrent un courant d'arrachement très puissant. C'est surtout valable sur l'océan Atlantique. Donc, si vous êtes pris, ne luttez jamais à contre-courant. Nagez plutôt parallèlement à la plage pour sortir de la baïne. Règle numéro 2, on nage toujours dans une zone surveillée. Les drapeaux rouges et jaunes, ça indique une baignade encadrée par des maîtres nageurs, sauveteurs ou interdites. Et donc, on va les respecter, même si vous êtes un excellent nageur. Règle numéro 3, prévenez vos proches. Dites à votre entourage où vous allez nager et combien de temps vous comptez rester en mer. Et si possible, nagez à plusieurs, en groupe. En plus, ça peut être sympa. Et emportez une bouée de sécurité pour être vu et vous reposer si besoin. On en trouve des pas très chers dans tous les magasins de sport. Allez, à vos maillots et à vos bouées, j'allais dire. Bon été, bonne santé, à l'écoute d'ici, bien sûr.
0: Merci docteur. Moi, les bouées, je les ai naturellement. Donc, je n'ai pas besoin d'en gonfler une. Il est 6h18. On va remonter en 1982. Si vous avez une veste en plastique rouge dans votre armoire, c'est celle du chanteur d'Imagination dans le clip. Vous vous rappelez ?

0: londoniens qui, en 82, ont mis le funk britannique sur une carte à l'époque où tout venait des États-Unis. C'était Music and Light, le groupe Imagination.
1: On va pas se mentir, on a tous déjà rêvé de pousser la chansonnette, même quand on n'a pas la voix faite pour. Valentine, elle, fait chanter en groupe, et c'est libérateur.
2: Je m'appelle Valentine et je suis la créatrice et directrice artistique des soirées La La La.
1: Alors, quelles sont ces soirées La La La pour lesquelles certaines entreprises et associations vous appellent ?
2: C'est un concept de challenge collectif participatif, hybride entre le concert et le spectacle participatif, où je fais chanter les gens. Je dis un challenge collectif parce que c'est une chorale éphémère. En arrivant, ils ne savent pas ce qu'ils vont chanter, et en repartant, on a un morceau complet, appris en 2 heures de temps, avec des musiciens live sur scène. Moi, j'animais une chorale déjà depuis quelques années et je me rendais compte que j'adorais transmettre et partager avec les gens le fait de chanter. Et surtout, je me suis rendu compte qu'il y a beaucoup de gens qui adorent chanter, mais qui soit ne prennent pas le temps d'aller dans une chorale parce que ça demande quand même un petit peu d'investissement et de temps, ou alors ils ne se voyaient pas forcément prendre des cours de chant en solo avec un prof. Mais par contre, on a plein d'occasions de chanter, mais pas forcément en collectif comme ça, et surtout pas forcément de façon éphémère. On parle souvent du fait que le chant, c'est un exercice qui fait du bien, et c'est vrai, et donc j'aime bien le partager avec le plus grand nombre.
1: D'accord, et qu'est-ce qu'on chante alors comme chanson ?
2: Je choisis le répertoire à l'inspiration du moment, c'est-à-dire que c'est au coup de cœur. Il m'arrive d'entendre un morceau et de me dire « mais ça va être parfait », pour telle soirée, pour tel lieu, pour tel assaut. Et voilà, c'est en fonction aussi de mon humeur, de mes envies, au moment où je choisis les morceaux.
1: Est-ce que je peux me lancer si même j'ai une voix de casserole ?
2: Quand on est autour d'une centaine de personnes qui chantent la même chose que soi, on est aidé, du coup on est porté par une voix. En fonction du niveau des gens, il y a des gens qui viennent, qui font déjà partie de chorale depuis des années et qui du coup vont choper les voix très vite, et d'autres personnes qui sont plus amateurs, et donc le fait que ce soit mélangé, ça va les aider. Ici à Lille, j'ai grandi et c'est naturellement que j'ai démarré les soirées La La La dans la région, parce que c'est ma région de cœur et de famille. Comme toi, je suis rempli de

0: frérot, l'ami de toujours, hein, c'est pas son nom de famille, enfin c'est aussi son nom de famille, mais là il parle d'un ami qui était en difficulté dans cette chanson. 6h26, bientôt 27, l'horoscope arrive.
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5: Bonjour mes gens, bonjour Terre tous. Oh l'eau bélier, te défends ta territoire et puis tous les gens que t'acquiers de manière vraiment féroce, tiens. Il s'agit pas de traîner dans tes gants, petit H-Pomain. Eh ouais, taureau, les tuyaux embêtements qui s'accumulent mon sel, chaque homme a t'écoffé les oreilles. Te va sentir le pression monter. Alors, petit Gémeaux, t'es une vie pour ta plégie. Tout chou qui peut se passer à côté, te n'as rien à secouer. Te nages dans le bonheur, et y a rien qui va pouvoir t'en faire sortir. Cancer, t'es discuté au bout de gant avec toutes tes familles, mais comme d'habitude, à fin de compte, chez toi qu'aura le dernier mot. J'ai à se demander pourquoi qu'ils assistent, hein. Oh là là, Lion, y a le jalousité qui ressort par tous les ports d'être pio, t'es. Oh, je sais bien que t'en veux pas la reconnaître, hein. Mais pourtant, ça se voit chamette. C'est pour les pentes de le nier. Oh l'homme, tu es de vierge, t'as vraiment pour la forme, tu aujourd'hui. Quoi, t'as pour dormir dès la nuit, t'as passé ta temps au busier. Ben, chez Hathor, à la nuit, j'ai fait pour dormir, point pour ruminer. Balanche, côté cœur, le kémail est grand ouvert. Il te reste plus qu'à foncer dedans. Enfin, si jamais t'en as envie, hein, faut quand même pour te forcher. Eh ben, scorpion, t'es pour apprendre avec des pinchettes, dis. Allez, où t'as mangé du lion. À mon avis, que ça va être un jour naissant, hein. Ah, Sagittaire, te profite en plein de la liberté qui s'offre à ti. Et ça suffit amplement à ta bonheur. Ah, oh, ma poule, tout y baigne. Capricorne, un pour bien caché à abuser d'être confiance, dis. Et si tu ne prends point garde, t'es pour bien te faire manipuler. Bon, acheteur, t'es averti, hein, à titre vire. Verseau, t'es va voir gramin de molle lâcher la grappe des gens que t'acquiers. Mais t'es de vos copains qu'ils ont besoin de respirer, hein, monnaie, hein. Alors te le lâche les baskets, ça leur font des vacances. Ah, Pichon, il y a des surprises dans l'air pour toi. Alors, peut-être bien qu'il n'aura des bonnes et peut-être bien qu'il n'aura des mauvaises. Faut espérer pour toi que tu vas être dans un jour de chance. Allez, au revoir, mes gens, puis à demain.
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0: Odile, dans un instant, l'info d'ici.
6: Eh oui, nous allons poursuivre notre série sur les souvenirs de vacances de nordistes. C'est ce matin une nordiste de Béthune qui partait au bled tous les étés en famille.
0: Très bien, on se fait raconter cette histoire dans un instant, mais d'abord l'info, 3 minutes, l'info en 90 secondes à 6h30 avec Cyril Erdorodon.
7: D'ici ce soir, la quasi-totalité des 224 000 personnes évacuées en raison de l'incendie en Gironde aura le droit de rentrer à la maison. C'est à partir de 14h pour les habitants de Lèchebourg et du Porge, dès 19h pour les résidents du Cap Ferré. Un guichet France Service sera ouvert pour accompagner les sinistrés. Dans ce département, sur les 40 000 entreprises impactées par l'incendie, environ 20 000 sont en difficulté, dit la Chambre de commerce et d'industrie de Gironde. Une réunion a lieu ce matin entre la CCI et le président de la Nouvelle-Aquitaine pour trouver des solutions d'accompagnement. Dans le Var, tout le monde est désormais autorisé à rentrer chez lui. Au total, en raison du feu du massif du Gros Bessillon, 2800 personnes avaient été évacuées. L'incendie, lui, est contenu, mais pas fixé, avec des reprises ce week-end à Corrence ou à Montfort. Face aux incendies, 36 départements du sud et du nord du pays sont placés aujourd'hui en orange pour un risque élevé. La quasi-totalité du reste du pays est en jaune. Des vigilances orange aujourd'hui, canicule pour 20 départements du quart sud-est et pour un risque d'orage dans 7 départements du sud-ouest. Prudence sur la route également après ce week-end très compliqué de chasse et croisée. Des difficultés persistent. L'ensemble du pays est en orange dans le sens des départs. Et puis, le Tour de France Femmes, la troisième étape aujourd'hui entre Genève en Suisse et Poligny dans le Jura. 156 km au total. La néerlandaise Lorena Vibes reste en jaune. Le départ, c'est à 13h25.
6: Et donc la suite ce matin de notre série consacrée aux souvenirs d'été des nordistes, alors que l'on célèbre cette année les 90 ans des congés payés pour de nombreuses familles de la région. Les vacances d'été rimaient avec le retour au bled en voiture, un rituel pour Nadia par exemple, que Romane Porcon a rencontré pour nous.
8: Chaque été, toute la famille se serrait dans l'Opel Marron. De Béthune à Ténia en Algérie, il fallait parcourir plus de 2000 kilomètres.
9: On traversait toute la France. Les années où c'était cool, on s'arrêtait à Marseille et là on prenait le bateau. Il y avait un autre enfer qui nous attendait, c'est celui de la traversée. Et franchement, 24 heures, c'est pas un cadeau. Et puis d'autres années, on l'a fait deux fois. Là, on a traversé la France, l'Espagne, le Maroc et carrément une partie de l'Algérie, parce qu'en fait, nous, on est originaire de Ténia et de l'Alma. Enfin, c'était deux voyages.
8: La voiture pleine à craquer, le trajet de 3-4 jours se transforme vite en un véritable périple.
9: Quand on partait au bled, c'était l'enfer. On commençait, tout allait bien. On avait fait à peine 100 km. On était vraiment des déchets parce qu'on avait dans la voiture, on avait au-dessus de la voiture. On dormait sur les aires d'autoroute quand il y en avait. Et puis après, quand on arrive au Maroc, on s'arrêtait chez des amis. Donc on avait Tanger, on avait des petites haltes comme ça.
8: Ce qui a marqué cette route des vacances, c'est aussi la musique. À l'époque, ce sont les parents de Nadia qui choisissent la playlist.
9: C'est vrai, on avait les cassettes et puis nos parents nous mettaient les cassettes et on écoutait. On en avait tous marre, mais de toute façon, pour nous, c'était les vacances. Donc on attendait aussi ça avec impatience. Et puis on savait qu'on allait retrouver la famille, la maison, la mer.
10: Il y avait l'excitation des vacances.
9: Oui, voilà. Et puis de toute façon, le voyage, même s'il durait 3 ou 4 jours, enfin ça dépend de là où on prenait, où on s'arrêtait, si on prenait le bateau ou pas. On restait quand même plus de 2 mois, donc on avait le temps d'oublier l'aller pour le retour.
8: Et s'il y a bien un épisode qu'elle n'est pas prête d'oublier, c'est le passage à la douane avec tout leur chargement.
9: De toute façon, quand le douanier était énervé, le représentant des forces de l'ordre était énervé, et pour le peu que mon père soit énervé parce qu'on ne lui parle pas calmement, et ben on devait tout descendre.
10: Non. Donc, il fallait enlever les tendeurs ?
9: Il fallait tout enlever. Donc il fallait retirer les bagages, ouvrir les bagages, c'était l'enfer.
8: Mais quelques dizaines d'années plus tard, cette route des vacances entassée sur la banquette arrière, sans clim, à écouter toujours les mêmes musiques, Nadia en est finalement nostalgique.
9: Mais bon, on n'était pas malheureux. On a passé du temps en famille, on a galéré en famille aussi, et puis on était hyper, et puis en plus avec du recul, on était hyper admiratifs parce que les parents ils géraient des trucs de fou. Enfin, vous imaginez, ils étaient pour beaucoup quasi analphabètes et il n'y avait pas d'iPhone pour se repérer, il n'y avait pas de tout ça. Donc en fait, il fallait qu'ils gèrent la voiture, la famille,
10: l'itinéraire, l'essence.
9: Exactement tout. Et puis bah ça se passait bien.
8: Quitte à loupé d'ailleurs la rentrée scolaire de quelques jours.
6: Voilà donc pour la nostalgie de Nadia, rencontrée pour nous par Romane Porcon.
0: Au programme du journal de 7h, Odile.
6: Eh bien, nous donnerons la parole aux professionnels du tourisme de notre région qui dressent le bilan à mi-parcours de ces grandes vacances. Le bilan de ce mois de juillet, vous l'entendrez, est déjà jugé comme exceptionnel. C'est une bonne nouvelle.
0: Très bien. Sur la météo pour aujourd'hui. Ce matin, fraîcheur. Cet après-midi, chaleur. On peut résumer ça comme ça, avec largement plus de 30 degrés un peu partout cet après-midi. On aura 33 à Lille, 34 du côté d'Arras, 33 à Valenciennes, 33 à Douai. Alors c'est au littoral qu'il fera un petit peu plus frais et qu'on sera peut-être un petit peu en dessous de 30 grâce à ce petit vent marin qui souffle sur nous quand on est sur la plage, et c'est bien agréable, ou sur la digue, comme on dit. N'hésitez pas évidemment à nous appeler pour nous signaler les problèmes que vous rencontrez sur la route ce matin. Je peux vous signaler évidemment, et je vous le rappelle, que l'autoroute A1 est fermée à partir du nœud de Dourges avec la 21 et jusqu'à Carvin, totalement fermée à la circulation dans le sens sud-nord. Dans l'autre sens, ça roule. Donc là, il n'y a pas de problème. C'est uniquement en direction de Lille que c'est fermé depuis hier 22h. Donc plusieurs déviations sont mises en place. Par exemple, pour gagner la métropole lilloise, il conseille d'emprunter la 21 via Lens, puis la Nationale 47 et la Nationale 41 pour rejoindre le périphérique sud de Lille. Il faut compter 20 minutes de temps de trajet en plus, s'il n'y a pas de bouchon évidemment dans le courant.

0: de cette journée. Si vous désirez aller en Belgique, là c'est plutôt vers la 2 qu'il faut passer via Valenciennes. Déviation par la 2 via Valenciennes qui est mise en place pour gagner ensuite la Belgique et les Pays-Bas pour, par exemple, les routiers qui nous écoutent et qui ne vont pas pouvoir passer eux non plus par la 1 en direction de la Belgique. Voilà, les petits conseils de ce matin. On se fera préciser tout ça par nos amis de la DIR, évidemment, tout à l'heure. Il y a un véhicule en panne, tiens, qui se trouve précisément sur la 1, mais de Lille vers Paris, à hauteur de Falampin. Donc, soyez prudents si vous êtes à cet endroit. Il est sur la bande d'arrêt d'urgence. Prudence et bonne route, 03 20 55 89 89 pour nous dire où ça coince pour vous ce matin.
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0: Connaissez JC Pouette-Pouette, Odile, ou pas?
3: Mais oui, évidemment.
0: Bien entendu, c'est l'une des stars. Lui est sur la route ce matin, il nous a envoyé un petit vocal au 03 20 55 89 89.
4: Coucou, beaucoup de personnes me disent, bah alors on t'entend plus sur Ici Nord. Enfin, JC Pouette-Pouette. Eh ben si, je suis là, regardez. C'est JC Pouette-Pouette. Et je souhaite une très très bonne journée à toute l'équipe d'Ici Nord, ainsi que les auditeurs. Et bien sûr, JC Pouette-Pouette écoute la radio Ici Nord parce qu'il l'adore. Allez, bonne journée à tous.
0: Extraordinaire, ami JC. Voilà, c'est un des fidèles d'ici là. Vous pouvez envoyer vos messages vocaux pour nous dire comment ça se passe pour vous ce matin aussi. Hein. Pareil, c'est via le WhatsApp 03 20 55 89 89. Bonne journée et courage si vous démarrez, si vous allez travailler aujourd'hui pendant que les autres sont en vacances. Voici Daniel Balavoine avec Je ne suis pas un héros.

0: Au départ, c'est Johnny Hallyday qui devait chanter cette chanson. Balavoine avait écrit pour lui. Et puis, la maison de disques n'a pas mis la chanson sur l'album de Johnny Hallyday. Donc, Balavoine était vexé et il a réenregistré pour lui. Et il avait bien raison. C'était Je ne suis pas un héros sur Ici Nord à 6h42.
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0: Bonjour, lundi 3 août aujourd'hui, le mois d'août, évidemment, c'est le mois où la France se divise en deux camps irréconciliables. Ceux qui partent et ceux qui restent. Et ceux qui restent doivent expliquer trois fois par jour qu'ils sont en août, mais pas en vacances. Courage à eux, on est tout cœur avec vous. Hein. Et aujourd'hui, c'est la journée mondiale de la capoeira. La capoeira, c'est un martial brésilien mi-combat, mi-danse, avec les acrobaties et le rythme du balimbao. Alors soyons honnêtes, la version nordiste de la capoeira, c'est l'esquive du parapluie du voisin sur le trottoir un jour de vent en plein hiver, combiné au saut par-dessus la flaque. Même souplesse, moins de style, mais autant d'efficacité. Bon anniversaire à Christophe William, 43 ans, le vainqueur de La Nouvelle Star, la tortue, devenu artiste confirmé. On a évoqué son tube Double Jeu le 5 juin dernier. Une voix reconnaissable entre mille, joyeux anniversaire. Oui d'ailleurs, vous étiez où le 5 juin? Bon anniversaire à John Landis, 76 ans, le réalisateur des Blues Brothers et du clip Thriller de Michael Jackson. Deux monuments de la pop culture au même CV. Bravo, chapeau l'artiste. Enfin, chapeau Landis. Le 3 août 1492, le GPS de Christophe Colomb pète un plomb. Ben, en fait, il lève l'ancre pour les Indes et il tombe sur l'Amérique. Il s'est planté de continent. Il a eu tout faux du début à la fin. On lui a filé une place dans l'histoire mondiale. Moi, si je me trompe de sortie sur l'A1, ma femme me fait la gueule pendant 3 jours. La justice est totale. Le 3 août 1976, le monde découvre, enfin la région découvre le train corail.
3: Des voitures plus modernes, plus confortables, plus silencieuses, des voitures climatisées également, elles font maintenant leur apparition sur le réseau du nord de la France.
4: J'ai trouvé que les voitures étaient bien climatisées, avec beaucoup d'espace, beaucoup de dégagement et très silencieuses.
5: C'est plus agréable, on a plutôt l'impression d'être en car que d'être en train.
0: Ben oui, parce qu'en car, madame, elle avait chaud. N'oubliez pas de prendre le train cet été pour aller par exemple sur le littoral. Il y a pas mal de billets à 1 euro qui sont vendus durant ce mois d'août dans le cadre de l'opération ETER de la SNCF. Et ça, ça va vous faire la journée.
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0: Il est 6h46, c'est l'heure à laquelle nous retrouvons notre vétérinaire. Et on va parler des chats. Un chat, ça dort beaucoup, c'est vrai, mais quand il est réveillé, il a besoin de s'occuper un petit peu. Alors, quel jouet choisir pour stimuler son chat au quotidien? Le docteur Pierre Fabin, notre vétérinaire, est avec nous pour en parler. Docteur, c'est si important que ça, les jouets pour un chat?
8: Eh ben oui, le problème en fait, c'est que si votre chat s'ennuie, certes il dort, mais il mange aussi, il gratte le canapé et il va attaquer vos mollets. Bref, il va trouver de quoi s'occuper. Mais comme vous l'aurez compris, ce n'est pas toujours comme vous le voulez. Les jouets, ce n'est pas juste

0: pour l'amuser. C'est un vrai besoin. Votre chat est un chasseur. Il a besoin de courir, de bondir, de surprendre, même s'il ne chasse que des croquettes. Et bonne nouvelle, vous n'avez pas besoin de dévaliser une animalerie. Un bouchon de liège, une ficelle, une boîte en carton, un rouleau de papier toilette. Vous avez déjà de quoi faire un parc d'attractions pour votre chat à la maison.
1: Est-ce qu'il y a quand même des jouets plus intéressants que d'autres pour les chats ?
0: Oui, certains sont particulièrement adaptés à leur instinct. Les cannes à pêche avec des plumes, ça fait toujours fureur. Ça réveille le prédateur qui sommeille. Les souris en fausse fourrure, les petites balles qu'on peut faire rouler, ce sont des valeurs sûres. Les jouets distributeurs de croquettes, c'est super aussi. Ça fait marcher leur cerveau en plus de leur corps. Et vous pouvez en fabriquer vous-même avec un rouleau de sopalin que vous bouchez aux extrémités et dans lequel vous faites des trous pour laisser sortir les croquettes quand ils jouent avec. Et attention, tous les chats ne sont pas fans des mêmes choses. Il faut tester. Observer, varier.
1: Et les jeux électroniques, les lasers, les jouets à piles ?
0: Alors, à condition de ne pas en abuser. Les lasers, par exemple, c'est génial pour faire courir un chat, mais ça peut vite devenir frustrant s'il n'y a jamais de récompense. Il faut toujours finir le jeu par un jouet qu'il peut attraper physiquement. Et puis, ce n'est pas parce qu'un jouet s'allume et clignote qu'il est mieux qu'une simple boule de papier alu. L'important, c'est que votre chat puisse mimer la séquence de chasse. Observer, traquer, bondir, attraper. C'est encore plus important pour les chats d'intérieur qui ne sortent jamais. Ces jeux sont vraiment essentiels pour eux. Sinon, ils risquent l'ennui, le surpoids et parfois même des troubles du comportement.
1: Très bien, merci beaucoup docteur. Et merci pour nos animaux, évidemment. Lionel Richie, qu'on va retrouver maintenant. Alors, il paraît, il y a un truc qu'on ne sait pas, mais les paroles soi-disant africaines qu'on entend dedans, où il dit « Tumboli de ces deux moyas ». Bah en fait, c'est des paroles qui n'existent pas, c'est des trucs, un truc qu'il a inventé. En fait, ça sonnait bien. Donc, pourquoi pas, du moment que ça sonne. Du moment que ça sonne, c'est l'essentiel. All Night Long, Lionel Richie à 6h48 sur Essinor.

0: Vous vous rappelez peut-être des Jeux Olympiques de Los Angeles, il a chanté cette chanson-là devant 2,6 milliards de téléspectateurs. C'est du monde, quand même.
1: Un petit peu.
0: C'est un petit peu de monde, c'est un petit peu le track. Bon, voilà. On attend Lionel Richie sur Essinor à 6h53. Le Pense pas si bête Essinor avec Fred Hafner qui nous propose ce lundi un concert sans parole, des activités pour les enfants et le premier roman d'un humoriste.
2: Et si vous alliez voir un concert d'un groupe que vous ne connaissez peut-être pas, mais qui mérite de l'être tant ce qu'il fait est surprenant. Demain, Wascal, le groupe Animals as Leaders, vous propose de la musique instrumentale mêlée à du storytelling. Leur son est franchement inspiré du rock, mais pas que. Les amateurs de jazz apprécient aussi beaucoup ce groupe qui tourne depuis 10 ans et a déjà joué avec Linkin Park ou Slipknot. C'est au Black Lab que ça se passe. L'entrée est à 25 euros. Les réservations sur le site theblacklab.fr. À Lille, les enfants de 2 à 12 ans peuvent apprendre en s'amusant à Smalicieux, la cité des enfants de l'Illénium. De nombreux ateliers sont proposés tous les jours en août, comme la gravure sur plaque, la linogravure. Mercredi et jeudi, ils pourront aussi se préparer à l'éclipse solaire du 12 août, samedi, en créant leur masque d'observation pour assister à ce phénomène exceptionnel en toute sécurité. Le programme complet sur place ou sur smalicieux-lillénium.fr. Et pour préparer une future sortie, voici l'humoriste Tanguy Pastureau qui sera bientôt dans le Nord et le Pas-de-Calais pour son nouveau spectacle, Un monde hostile pour un cœur tendre, c'est le titre. On vous tient au courant dès qu'on connaît les dates, mais d'ici là, vous pouvez l'emmener à la plage avec vous puisqu'il a publié cette année son premier roman, Navarre, qui est le nom de son héros, un président de la République.
3: L'idée de ce Navarre, de ce président, c'est justement d'essayer de réunir la France une dernière fois avant peut-être l'implosion, vous voyez. Donc c'est à la fois loufoque et à la fois, j'essaie de parler un peu de ce que nous sommes aujourd'hui en tant que société, quoi.
2: La plume acérée de Tanguy Pastureau qui s'émeut dans ce livre, comme dans ses spectacles d'ailleurs, de l'individualisme de notre société, un humoriste qu'on aime beaucoup et dont vous pouvez retrouver les chroniques sur l'appli Radio France.
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0: chanson d'Azima. Azima, c'est un vrai petit garçon, hein, un enfant de Touareg que Michel Berger et France Gall ont rencontré au Mali en 1986. Il leur avait écrit une lettre et Michel Berger en a fait une chanson. 6h57.
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0: Il est temps de retrouver Zef, évidemment, comme tous les jours. On est le 16 décembre 1968, on prépare Noël, après les pavés, les boules de Noël.
3: Et oui, et même si j'ai tôt déjeuné, ça date pas d'hier quand même. Ce soir-là, tous les sosses qui avotent à un poste de télévision, ils ont pu allumer la télé et regarder le nouveau feuilleton de l'ORTF, l'homme du Picardie. Année sur du feuilleton.
0: Oui.
3: Je peux vous dire que je me rappelle du générique, mais nan d'histoire. Hein. Tu vois, Tom au volant, enfin, dis pas volant pour une péniche, hein, dis la barre de péniche, mais il est là, il y a la barre, là, et il y a Arvette au loin. Et je crois que déjà, le générique, il paraît long. La musique, chez Chat.
0: Ah oui, dis donc.
3: Et le pire, c'est qu'il y a un Jules But qui parle sur le musique.
4: Il y a en France 11 500 mariniers. 5 700 sont artisans, propriétaires de leur péniche.
0: Ah oui, dis donc. Et on dit homme du Picardie parce que c'est le nom de la péniche, parce que c'est tourné sur la Seine en majorité.
3: Oui, c'est vrai, c'est vrai. Mais c'est un des premiers feuilletons qui a eu des tournages par ici. Alors, il y en a des qui disent, c'est sur le canal à côté de Douai, à Dorigny. Et des autres à la Gardeau, au Bois Blanc. Alors, pour les sosses qui veulent aller à Arvétier, je leur conseille de prendre un chaud comprimé de Xanax quand même. Hein. Ça peut vite vous faire une boule d'angoisse. Hein. Alors, j'ai été étonné que les épisodes diffusés à la télé, ils faisaient que 13 minutes. Parce qu'en ressenti, chez 3 heures, hein, t'as l'impression d'avoir Arvétier, Titanic, mais tout au ralenti.
0: Ouais, et l'homme de Picardie, c'est l'histoire d'une famille de mariniers.
3: Ouais, ils ont Anne-Phile qui en a marre des péniches, je la comprends. Elle la vaut tout le jour, elle n'a plus des péniches. Du coup, elle se sauve chez son frère à Strasbourg. Et là, elle vaut des saucisses. Du coup, elle la revient. Non, son frère, il la ramène. Et le père du Picardie, il fait un nez comme une bottine pendant 40 épisodes. Chez long, hein. Bon, déjà au départ, chez Nain Amusette, la preuve.
5: J'ai 52 ans. Je suis né sur un bateau d'un père marinier. Et son père était né sur un bateau. Comme on dit un tel de tel endroit.
3: Oh, Gang Shen D, c'est terrible, hein. Il n'a pas encore ouvert ce gift, t'odore déjà. Je sens que tu dois passer des bonnes soirées avec cet homme. Du coup, j'ai une question. Oui. Est-ce que trop de péniche, ça tue pas le péniche?
0: Je ne sais pas, mais je vous souhaite une bonne nuit. Vous retrouvez Zef sur ici.fr.
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0: Il est 7h. Belle journée, bon réveil tout le monde. C'est le journal de 7h avec Odile Senelard. Odile, les professionnels du tourisme du Nord et du Pas-de-Calais ont le sourire.
6: Oui, parce qu'ils ont déjà fait les comptes de la première partie de la saison estivale et ils sont bons, très bons même. Selon une étude réalisée auprès de 500 hébergeurs, notre région réalise une jolie performance. Thomas Chenner, les premiers chiffres du mois de juillet sont supérieurs à ceux de l'année dernière.
7: Le taux d'occupation régionale a atteint 71% sur le mois qui vient de se terminer. Quel que soit le type d'hébergement, c'est 4 points de plus que l'an dernier. Un premier bilan qualifié donc d'exceptionnel par Hauts-de-France Tourisme et que l'on doit au tourisme de proximité, puisqu'un peu plus de la moitié des visiteurs, 51%, sont originaires des Hauts-de-France contre 39% l'an dernier. Y a-t-il eu aussi un effet canicule ? C'est difficile à mesurer, mais l'organisme régional rappelle que depuis 2022, notre région progresse au niveau des nuitées touristiques plus rapidement que la moyenne nationale. Autre élément, depuis 2 ans, quand on interroge les Français sur ce qui les motive dans leur choix de destination, c'est la possibilité de se ressourcer qui arrive en premier. Ces chiffres du mois de juillet, en tout cas, créent un certain optimisme chez les professionnels du tourisme, puisque 93% d'entre eux prévoient un mois d'août au moins équivalent à celui de l'an dernier.
6: Une vingtaine de personnes ont dû être évacuées de leur logement cette nuit vers 1h du matin à la Bourse, à côté de Béthune, pour ensuite un feu de voiture qui risquait de se propager un immeuble voisin. Le feu a été rapidement éteint par les pompiers. Les habitants ont pu rentrer chez eux. Il n'y a pas eu de victimes. Le chanteur Jean-Luc Lahaye ne pourra finalement pas se produire à l'occasion de la foire à l'ail d'Arleux près de Douai le premier week-end de septembre. Sous la pression du conseil régional, le maire de la ville a finalement décidé d'annuler le concert qui avait créé la polémique polémique puisque l'ancienne vedette est actuellement sous le coup de poursuites judiciaires. Jean-Luc Laïc a déjà été condamné dans le passé en 2007 et 2015 pour des relations sexuelles avec une mineure ainsi que pour corruption de mineurs. Un conseiller municipal d'opposition avait d'abord lancé une pétition contre la venue du chanteur, mais c'est donc la demande de la région qui a fait plier le maire de la ville. Explication à retrouver sur l'application ici.fr.
0: À Lille, clap de fin pour le WAF, le barrage original.
6: Après une dizaine d'années de bons et loyaux services, ce lieu dans lequel on pouvait venir prendre un café entouré de chiens et éventuellement en repérer en vue d'une adoption. Ce café a donc définitivement fermé ses portes hier soir. Trop de charges financières, une fréquentation en baisse, l'équilibre n'était plus tenable. Mais cette fermeture laisse évidemment un goût amer aux habitués que Juliette Penn a rencontrés hier pour cette toute dernière journée.
8: Je suis triste. Ça me fait bizarre. En fait, je venais, je donnais des croquettes, je faisais des canards, je sortais les chiens en promenade. Ça va beaucoup me manquer. Désolée, je suis émue.
9: Ça nous fait vraiment un pincement au cœur parce qu'on se dit, bon, c'est un lieu quand même qui est hyper familial et là, ça fait mal au cœur.
10: On voulait venir avant la fin, une dernière fois. Puis on n'a pas de chien, donc on aime bien venir ici pour les chiens, justement.
11: Les chiens, ils étaient bien, quoi. C'est des chiens qui sont souvent venus de Roumanie, tout ça, donc ça leur donne une seconde vie, c'est cool.
12: C'est dommage que ça ferme. Je profite avec mon petit chien de venir avec pour que lui aussi profite de dire au revoir à ses grands amis Loki et Bills.
13: J'aime trop l'ambiance, ce que ça dégage et le fait d'être avec les chiens tout en mangeant, en buvant, c'est thérapeutique et franchement c'est magnifique.
6: Un propos recueilli par Juliette Penn, sachez que 250 chiens ont pu être adoptés au cours de ces 10 dernières années grâce donc à ce café le WAF qui a donc définitivement fermé ses portes. Une vingtaine de minutes de temps de trajet en plus, si tout va bien, c'est le temps que doit prendre la déviation mise en place depuis hier et pour 2 semaines sur l'autoroute A1 dans le sens Paris vers Lille entre Dourges et Carvin. L'autoroute est complètement coupée à la circulation sur ce tronçon de 7 km, le temps de refaire la chaussée. Une déviation donc qui est mise en place par l'A21 et la RN47. La route toujours, mais côté belge cette fois, avec un projet qui fait polémique jusque chez nous. La Belgique a prévu de mettre en place à partir de l'année prochaine une vignette automobile obligatoire pour tous les véhicules belges, mais aussi français ou autres, qui circulent sur les autoroutes et les routes régionales, et qui peut monter jusqu'à 125 € selon le modèle du véhicule. Un habitant de Dunkerque a lancé une pétition contre cette vignette. Elle a déjà recueilli près de 8000 signatures. Arnaud Van Robaïs sera notre invité tout à l'heure à 7h45. Il nous dira donc pourquoi il est opposé à cette vignette.
0: Des pompiers du Nord-Pas-de-Calais sont partis ce week-end pour prêter main forte à leurs collègues du Sud.
6: La solidarité, effectivement, se poursuit. 10 pompiers de la région partis relever d'autres nordistes. 10 partis dans le Var, 10 autres dans les Landes, alors que la situation s'améliore lentement en Gironde, au point que la préfecture autorise des milliers d'évacués à revenir à partir d'aujourd'hui dans les communes de Lèche-Cap-Ferret et celle du Porge, sauf dans les campings. Et à l'heure du retour de ces naufragés, eh bien les réseaux sociaux, eux, bruissent de fausses informations, notamment de théories du complot. Joséphine Ortuneau.
14: Au Porge, d'abord, ce village en partie rayé de la carte où, selon certains habitants, l'État aurait sacrifié leur commune pour épargner les villas du Cap Ferret. Un collectif s'est même constitué. Il rassemble aujourd'hui plus de 700 sinistrés bien décidés à engager des poursuites judiciaires. Théorie balayée par le ministre de l'Intérieur qui assure qu'aucune instruction n'a favorisé la presqu'île. Même son de cloche du côté de Matignon. Sébastien Lecornu dénonce, et je cite, une douleur récupérée par des complotistes. Deuxième théorie, tout aussi virale, les forêts calcinées seraient promises aux panneaux solaires. Sur les réseaux sociaux X et TikTok, des vidéos vues des centaines de milliers de fois pointent le projet Oriseo, porté notamment par Engie, près de Bordeaux, qui prévoit déjà de raser plusieurs centaines d'hectares de pins. Sauf que les images satellites de Copernicus sont formelles. Cette zone-là n'a pas été touchée par les incendies.
6: Des pèlerins attendus toute cette semaine à Anstin, près de Lille, pour le pèlerinage de la neuvaine. Chaque année, ils sont des centaines à venir assister aux messes et surtout à venir remplir des bouteilles d'eau, de l'eau d'une source qui se trouve dans la chapelle de la commune. Une eau auquel les fidèles prêtent des vertus guérissantes, notamment pour les maladies de peau. Un pèlerinage qui remonte au XVIIe siècle. Ce sera un reportage à suivre tout à l'heure à 7h30. Et puis au cinéma, c'est le carton incontestable de l'été, Odyssée de Christopher Nolan. Un film que beaucoup de nordistes choisissent d'aller voir au Kinépolis de l'Homme dans la métropole illoise, parce que le cinéma est l'un des rares en France a proposé le film dans différents formats. Ça parlera aux initiés, IMAX en 4DX, mais aussi à partir du 27 août en 70 mm, format dans lequel le film a été tourné. Le Kinépolis est l'un des seuls en France à avoir encore les machines pour diffuser ces pellicules. Tenez-vous bien, des pellicules qui peuvent peser, je vais y arriver, jusqu'à 100 kilos. Wow. Ce sera à découvrir tout à l'heure dans le journal de 8h. Et en attendant la météo, on profite, vous le disiez Mickaël, de la fraîcheur ce matin, parce que ouais, ça ne va pas durer.
0: Non, ça ne va pas durer, c'est sûr. Bah, pour l'instant, on a un petit 18 à Dunkerque, un petit 16 à Lille par exemple, mais le thermomètre va s'emballer cet après-midi. 33 à Lille, 33 à Arras, 34 à Valenciennes et à Douai, 33 du côté de Maubeuge, ça pourrait même par endroit dépasser les 35 par moment dans l'après-midi. Donc soyez prudents, on va se faire confirmer tout ça évidemment par Patrick Marlière qui est là. Bonjour Patrick.
15: Bonjour Mickaël.
0: Comment allez-vous Patrick?
15: Bah écoutez, après ce week-end assez agréable, ça va. Donc, mais on va repartir sur une semaine qui s'annonce plus agitée.
0: J'ai l'impression, hein, c'est agité, il y en aura pour tout le monde cette semaine, si j'ai bien compris.
15: Bah en tout cas, on commence avec effectivement aujourd'hui un temps très instable qui va se manifester l'après-midi. La matinée, il n'y a pas de souci, c'est encore du grand soleil. En revanche, à partir de la mi-journée, les nuages vont commencer à bourgeonner et puis ils vont menacer l'ensemble de la région avec un risque orageux sur la métropole lilloise, sur le nord principalement. Le Pas-de-Calais serait peut-être un peu moins touché, mais en tout cas le risque existe jusqu'en fin de journée et en soirée. Les températures, vous l'avez annoncé, elles vont dépasser certainement dans l'été à les 35 degrés, avoisiner les 25 à 30 degrés sur le bord de mer, et les vents vont aussi se renforcer. Sous les orages, les rafales peuvent être très importantes, autour de 70 à 75 km à l'heure. Donc voilà une journée qui marque un brusque changement de temps, des averses, des orages. Ça fait un petit moment qu'on les a pas vus sur la région.
0: Ouais. On les appelle de nos voeux, effectivement, ce qui n'empêchera pas les températures d'être extrêmement élevées. Il fera lourd, quoi, en fait, c'est un peu ça.
15: Ouais, c'est ça, c'est cette lourdeur, 35 degrés à l'ombre. La normale, hein, au mois d'août, sur le Nord et le Pas-de-Calais, c'est 24 degrés.
0: Ah oui, donc on est largement au-dessus.
15: Plus de 10 degrés au-dessus, ouais, c'est vraiment impressionnant.
0: Moi, je cuis mes œufs sur le capot de ma voiture, en ce moment. C'est comme ça que ça... Allez, on va au large, si vous le voulez bien. Un petit mot de météo marine.
15: Ouais, avec donc cette poussée anticyclonique qui va amener une masse d'air qui vient très très chaude. Régime de brise de nord-est modéré avec ces rafales de vent qui vont s'intensifier l'après-midi. La mer est belle à peu agitée, deviendra donc peu agitée à agitée en fin de journée. La houle, elle est faible encore, inférieure à 1 mètre. Excellente visibilité après dissipation des brumes et une température de l'eau toujours autour de 18 degrés. Donc des conditions marines encore très agréables aujourd'hui. Le risque orageux sera moins présent le long du littoral.
0: D'accord Patrick, merci beaucoup. On vous retrouve pour le météo des plages tout à l'heure.
15: À tout à l'heure.
0: Allez, on fait comme ça. La route, évidemment, très important. En vous rappelant, si vous n'étiez pas au courant, que l'autoroute A1, dans le sens Paris-Lille, est fermée depuis le nœud de Dourges, avec la 21, et jusqu'à Carvin. Totalement fermée à la circulation, c'est donc dans le sens sud-nord, depuis hier 22h. Plusieurs déviations sont en place. Alors, pour gagner la métropole lilloise, il est conseillé d'emprunter la 21, via Lens, puis la Nationale 47 et la Nationale 41, afin de rejoindre le périphérique sud de l'île. Il faut raconter 21 km de trajet supplémentaire et 20 minutes de temps de trajet en plus. Si vous voulez aller en Belgique, là c'est plutôt l'A2 via Valenciennes qu'il faudra prendre aujourd'hui, ce qui est un bon conseil pour les poids lourds en transit notamment, qui doivent se rendre en Belgique et aux Pays-Bas. Ces travaux ont lieu jusqu'au 14 août. Il y a un chantier encore sur l'A23, cette fois-ci de Lille vers Valenciennes et de Valenciennes vers Lille. Ça marche dans les deux sens. Attention, il y a une voie concernée à chaque fois, une voie neutralisée, donc ça peut ralentir un petit peu, bien qu'il n'y ait pas énormément de monde sur les routes encore à cette heure-ci. C'est à hauteur de Rennes, donc. Et puis, un véhicule en panne à vous signaler sur l'A1, cette fois-ci dans le sens Lille Paris à Falampin, sur la voie de droite. Visiblement, c'est pas sur la voie d'arrêt d'urgence. C'est sur la voie de droite que ce véhicule se trouve en ce moment. Donc, soyez prudents. Si vous passez par là, 03 20 55 89 89, on attend tous vos bons conseils pour la route ce matin, ainsi que vos messages vocaux.
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0: C'était un petit peu long, mais il y avait plein de choses à dire, hein, pour le coup. Faut toujours prendre le temps. Voici le groupe ABBA avec Mamma Mia. Et dans quelques instants, le jeu de l'été, les amis, nous irons sous la tente. Aujourd'hui, je vous explique tout dans un instant.

0: titre d'ABBA, évidemment, Mamma Mia, ce matin, 7h14.
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0: 7h16, c'est l'heure de mon œil.
3: Avec Gérald Roux, on revient tout cet été sur ce qui nous a marqué depuis le début de l'année. Ce matin, Gérald, vous revenez pour nous sur la détresse des millions de Français qui suffoquent depuis le printemps dans des passoires thermiques.
5: Ça a commencé dès le mois de mai avec ce qu'on a appelé la première canicule précoce, puis en juin avec la seconde. La France a redécouvert le piège des passoires thermiques alors que l'été n'avait même pas commencé. Les records absolus de température jusqu'à 44 degrés nous ont pris par surprise. Ils ont aussi agit comme un rappel à l'ordre très brutal. Depuis le mois de mai, entre 9 et 12 millions de personnes vivent l'enfer dans leur bouilloire thermique. Par exemple, sous les toits, où il peut faire plus de 40 degrés. Les pieds dans une bassine d'eau, des couvertures de survie aux fenêtres quand il n'y a pas de volets, des serviettes humides sur le corps, on se débrouille comme on peut. Et là, je me suis souvenu qu'un mois seulement avant la première canicule précoce, notre gouvernement avait décidé en avril de réautoriser la location de passoires thermiques à condition que les propriétaires d'appartements fassent des travaux dans les 5 ans. 5 ans, c'est long. Mais voilà, le monde de l'immobilier et les propriétaires faisaient pression depuis des années pour que les logements mal isolés puissent être malgré tout loués. Alors va pour les passoires thermiques et tant pis pour leurs millions d'occupants. Mais quand ils sont enfin parvenus à sortir de leur appartement bouilloire, ces Français malchanceux ont été saisis dans la rue par la pollution de l'air, à l'ozone notamment, en raison, là encore, de la canicule et du trafic routier notamment. Cette pollution a frappé très vite la majorité des régions françaises, les crises d'asthme se sont multipliées et les cabinets de pneumologues ont été assiégés. Et là, je me suis souvenu qu'en avril, encore une fois, le Parlement a supprimé les ZFE, les fameuses zones à faible émission, ces zones urbaines où les véhicules les plus polluants sont progressivement exclus. Les députés et les sénateurs trouvaient que les ZFE pénalisaient ceux qui ne peuvent pas acheter une voiture récente, ce qui est en partie vrai. Mais ne rien faire contre la pollution pénalise aussi la santé de tous. Finalement, le Conseil constitutionnel a annulé la décision du Parlement et les ZFE ne seront pas condamnés. On le voit, l'homme est ainsi fait, l'homme politique aussi. Il oublie que certaines mesures ont été prises pour l'aider à mieux vivre, pas forcément pour l'embêter avec des règles. Mais le changement du climat est là pour lui rafraîchir la mémoire.
3: Gérald Roux pour Mon œil dans le rétro. Gérald Roux qu'on retrouvera évidemment demain matin.
0: Absolument, 7h19. On va sur les routes dans un instant avec la Dire Nord qui va nous dire quelles sont les difficultés de ce matin. On va résumer tout ça d'ici quelques minutes. Et avant ça, titre de Florent Pagny avec Bienvenue chez moi. Il est sympa, il nous a vu de chez lui. J'espère qu'il y a un petit déj quand même.

0: bienvenue chez moi à 7h22. Mickaël est à la préfecture, bonjour Mickaël.
1: Bonjour Mickaël, bonjour à tous.
0: Alors on n'a pas arrêté de le répéter depuis quelques jours évidemment, l'autoroute 1 est fermée en direction de Lille depuis le nœud de Dourges jusqu'à Carvin. Conséquence, il faut passer par la N47 et il y a du monde sur la N47 apparemment.
1: Tout à fait comme vous le dites hein, Mickaël, hein, l'itinéraire de la déviation est très emprunté. On voit déjà qu'on tombe déjà dans les difficultés sur l'autoroute A21, juste après la courbe du Marais, un secteur de Lens, pour rejoindre la Nationale 47. On a déjà un bon 2 km de ralentissement, c'est dans le sens Valenciennes-Aix-Noulette. Et puis sur cette Nationale 47, là également beaucoup de monde, bien avant le rond-point de Salomé, depuis le secteur de Billy-Berclos jusqu'à la jonction avec la Nationale 41, vous êtes dans les difficultés, mais également en tout début de Nationale 41, secteur d'Illy entre les deux ronds-points en direction de Lille, là également c'est très compliqué. Donc dans la mesure du possible, je vais dire éviter le secteur, mais bon, c'est la déviation, on risque d'avoir beaucoup de monde sur cette route dans les 14 jours à venir. Car je vous rappelle, l'autoroute est fermée jusqu'au 14 août dans le sens Paris-Lille, comme vous l'avez dit, entre le nœud d'Ourges et l'échangeur de Carvin. Ensuite, il y a un accident. On est sur l'autoroute 1. On est cette fois-ci dans le sens Lille vers Paris. On est au niveau de Delta 3, au niveau du pont de Delta 3. Sur les deux voies réservées aux véhicules, on a un véhicule avec une caravane qui a heurté a priori le terre-plein central. On a une voie neutralisée et on voit que ça ralentit déjà sur un bon kilomètre sur le secteur. Donc là également, soyez prudents. Sinon, sur le reste du réseau, Mickaël, ça roule relativement bien.
0: Autour de Carvin, c'est compliqué aussi. Hein,
1: sur les petites routes, oui.
0: Ouais, les petites routes, la route nationale, là, notamment, c'est, je vois, moi, on annonce 30 minutes de ralentissement à cet endroit-là. Bon.
1: Ouais, tout à fait, hein. C'est pour rejoindre, notamment pour rejoindre l'échangeur de Carvin, de l'autoroute 1, ça reste compliqué également. Ouais, c'est vrai qu'on a à peu près 4-5 km de ralentissement.
0: Allez, courage, bonne route et prudence, 7h25.
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0: L'heure du bain, série originale, Louise Lempire qui explore avec les scientifiques d'Océanopolis Acte à Brest les mystères de la mer à hauteur d'enfant.
4: Pourquoi les bateaux flottent ?
5: Pour répondre à ta question, il faut voyager dans le temps. Alors enfile ton gilet de sauvetage, nous partons en 265 avant Jésus-Christ.
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5: Louise Lempire. Si tu jettes un caillou ou une ancre de bateau, par exemple, il file tout droit au fond de l'eau. Alors qu'un bateau, bien plus lourd et bien plus gros, lui, va flotter. Pour comprendre cette drôle d'histoire, les scientifiques brestois du fonds de dotation d'Océanopolis Acte nous ont présenté Archimède. Archimède, c'était un savant grec et il a découvert une force qui permet à tous les objets qui vont dans l'eau de flotter ou de paraître plus légers. Un peu comme toi, quand tu fais la planche dans la mer, tu flottes. C'est ce qu'on appelle la poussée d'Archimède. Pour qu'un bateau flotte, il faut que le poids du volume d'eau qu'il déplace soit plus grand que le poids du bateau. Ça veut dire qu'un bateau qui avance doit être plus léger que toute l'eau sur laquelle il flotte.
4: Mais alors, comment il flotte ?
5: Prends une bouteille en plastique vide. Tu vérifies qu'elle a bien son bouchon et dans une baignoire, une bassine ou un évier, tu la plonges sous l'eau. Plus la bouteille est grande, plus tu vas avoir besoin de tes biscottos pour la garder sous l'eau. Parce que c'est la poussée d'Archimède qui la fait remonter à la surface. Pour les bateaux, c'est pareil. La coque du bateau est mouillée jusqu'à ce qu'on appelle la ligne de flottaison. C'est la ligne de peinture tout en bas de sa coque et il ne doit pas s'enfoncer plus

0: profond dans l'eau.
1: Alors tous les bateaux flottent.
0: En 2000, un sculpteur breton, Jean-Yves Ménès, a sculpté un bateau dans un bloc de granit.
1: Un bateau en caillou ?
0: Oui, Moussaillon, un bateau en caillou. 4000 heures de travail pour un bateau de 4 mètres qui navigue avec 8 personnes à bord.
1: Eh ben, il va falloir en manger des épinards.
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4: J'ai le plaisir de parler à Marion. Bonjour Marion.
5: Bonjour Mickaël.
4: Vous êtes à Bavincourt, c'est ça ?
5: Oui, c'est ça.
4: Et vous êtes monitrice d'auto-école ?
5: Oui.
4: Bon, très bien. C'est un métier, c'est un peu stressant ça, non ? Parce que vous êtes au
5: fait... Au début, mais après au bout de 9 ans, on s'habitue.
4: Ouais, ça va. Vous vous faites conduire par définition par des gens qui ne savent pas conduire.
5: Voilà, c'est ça.
4: Bon, allez.
5: Mettre ma vie entre les mains de gens qui ne savent pas conduire, c'est ça.
4: Allez, courage à vous. 50 euros de carburant à gagner, ce qui pour une monitrice d'auto-école serait pas mal. On rentre dans la première tente, on y va ?
5: Allez.
4: Allons-y. Alors c'est parfait, les 50 euros ils sont pour vous. Maintenant c'est quitte ou double. Vous pouvez tenter d'entrer dans la deuxième tente, mais si le patron intervient, le patron du camping, vous perdez tout. Ou alors, vous doublez et vous avez 100 euros au lieu de 50. Qu'est-ce qu'on fait ?
5: Suspense. Allez, on joue.
4: Vous jouez ?
5: Oui.
4: On va jusqu'au bout ?
5: On va jusqu'au bout.
4: Allez, on va jusqu'au bout. Hé ! Oula ! Hé ! Qu'est-ce que vous faites là ? Oh, il est pas commode, lui. Je l'ai dit. Aïe, aïe, aïe, vous avez tout perdu, Marion !
5: C'est pas grave.
4: Mais vous êtes une joueuse. Écoutez, vous avez raison, il faut tenter le coup de temps en temps. Bah, bravo en tout cas, et puis bonne route. Vous travaillez en ce moment ou vous êtes en vacances ?
5: Non, je travaille, là. Je commence à 8h.
4: Allez, courage ! Bonne route !
5: Merci.
4: Salut
5: Merci,
4: Marion.
5: Merci, bonne journée.
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4: L'info d'ici arrive dans un instant, Odile.
6: On parle du pèlerinage d'Anstin, près de Lille. Chaque année, des pèlerins viennent début août pour prier et récupérer de l'eau d'une source qui se trouve dans la chapelle. On écoute ça dans un instant.
4: Très bien, il sera aussi question de la vignette routière belge avec l'invité du jour dans quelques minutes. Mais d'abord, on fait un point sur l'actualité en France et dans le monde en 90 secondes, en compagnie de Cyril Ardo-Redon.
7: Après avoir été fermée en raison d'un incendie, l'autoroute A61 a rouvert dans les deux sens dans l'Aude à hauteur de Carcassonne. Le feu, lui, est fixé après avoir parcouru 100 hectares. Les flammes sont parties d'un véhicule accidenté hier. En Gironde, retour à la maison possible dès 14h pour les habitants de Lèchebourg et du Porge, dès 19h pour les résidents du Cap Ferré. Un guichet France Service sera ouvert pour accompagner les sinistrés. D'ici ce soir, c'est donc la quasi-totalité des 224 000 sinistrés de ce département qui pourra retrouver son domicile. Dans ce contexte, aujourd'hui, 36 départements du sud et du nord du pays sont placés en orange pour un risque élevé d'incendie. La quasi-totalité du reste du pays est en jaune. Prudence aussi face aux orages et à la canicule. Météo France place au total 27 départements en vigilance orange, 20 départements du quart sud-est pour canicule, 7 départements du sud-ouest pour les orages. Confinement levé hier soir pour 30 000 personnes de 5 communes au nord de Metz en Moselle, contraints de rester chez eux en raison d'un incendie sur un entrepôt de déchets industriels, un site classé Céveso, seuil bas. Des analyses ont permis d'écarter le risque de toxicité. Une enquête est en cours pour connaître l'origine des flammes. Et puis c'est la troisième étape du Tour de France Femmes. Aujourd'hui, les coureuses arrivent dans l'Hexagone après deux étapes en Suisse, 156 km entre Genève et Poligny dans le Jura. La néerlandaise Lorena Wiebes reste en jaune. Le départ, c'est à 13h25.
6: Nous sommes ce matin à Anstin, au sud-est de l'île, près de Villeneuve-d'Ascq, où le traditionnel pèlerinage de la Neuvaine a commencé hier. Des pèlerins qui viennent prier, surtout chercher l'eau d'une source située dans la chapelle, une eau réputée pour ses bienfaits, notamment pour soulager les brûlures et les maladies de peau. Et les fidèles étaient donc au rendez-vous dès hier pour ce premier jour de pèlerinage. C'est un reportage signé Juliette Penn.
8: Les pèlerins se succèdent avec à la main des bouteilles d'eau vide qu'ils sont venus remplir. Jean en prend une pour lui, une pour sa femme.
9: Quand on a des problèmes de peau, ben on s'en sert. Des brûlures ou des petits bobos, on s'en sert. Oh ben qu'est-ce que ça fait ? On espère que ça va faire beaucoup de bien. On le pense et on le pense tellement que ça réussit.
8: Et c'est Christian et Alain qui l'accueillent.
10: Ben nous, on est les pompistes, on sert de l'eau pour les pèlerins.
8: Le dos courbé, ils le remplissent à la chaîne des bouteilles.
10: L'année dernière, on a rempli 1500 bouteilles en 10 jours. Donc 150 bouteilles par jour en moyenne. Des bouteilles d'un litre et demi, sans compter les gens qui viennent avec des jerrycans. Donc ça fait un volume d'eau assez important quand même.
8: Et quelques rentrées d'argent pour la paroisse, puisque devant la fontaine, les croyants déposent dans une bannette des pièces et des billets.
11: C'est facultatif.
8: Christophe Delerue, animateur du pèlerinage.
11: On ne réclame rien, c'est gratuit. C'est à leur bon cœur.
8: 1200 euros récoltés tout de même chaque année, précise son collègue Christian.
10: Pour faire des travaux de l'église, c'est une goutte d'eau.
8: Mais cela reste important, selon lui, pour entretenir la vie de sa paroisse.
6: Reportage donc à Anstin, signé Juliette Penn.
4: Notre invité dans quelques instants, Odile.
6: Eh bien, ce sera Arnaud Van Robaïs. C'est un habitant de Dunkerque qui possède un magasin de vêtements à la panne et qui a surtout lancé une pétition en ligne contre le projet de la Belgique d'instaurer une vignette automobile payante. Nous l'entendons à 7h45.
4: Petit coup d'œil sur la météo pour aujourd'hui. Ça a commencé fraîchement, 15 degrés à Arras, 16 à Lille, 18 à Dunkerque quand même. Ça va se rafraîchir très nettement cet après-midi avec, nous le disait Patrick Marlière tout à l'heure, des risques d'orage également. 33 degrés à Lille, 33 à Arras, 34 à Valenciennes, 33 du côté de Maubeuge. Alors, moi j'étais convaincu que les risques d'averses orageuses c'était surtout sur la Vénois et la Sambre, mais visiblement ça pourrait arriver jusqu'à Lille. Il faut s'attendre à ça cet après-midi. Demain, on ne respirera pas beaucoup mieux, même si ça sera un tout petit peu plus frais. 31 degrés l'après-midi à Lille, Arras et Valenciennes. Et puis c'est plus frais du côté du littoral, dès aujourd'hui, puisqu'on annonce un petit 29 du côté de Dunkerque, voire 26 à Boulogne, grâce à ce léger vent frais, cette petite brise de mer qui nous rafraîchit en général. Alors sur la route, on rappelle évidemment les problèmes que vous rencontrez suite à la fermeture de l'A1 depuis le nœud de Dourges jusqu'à Carvin. Ça a des conséquences. D'abord, vous êtes évidemment dévié via Lens, puis la Nationale 47 et la Nationale 41. Il se trouve simplement que ces axes sont très embouteillés, surtout la Nationale 47. Alors je vous parle en direction de Lille, puisque vous perdez 23 minutes sur votre temps de parcours, qui est déjà 20 minutes supplémentaires, puisque vous devez faire le détour. Donc vous voyez les conséquences. Et autour de Carvin, c'est aussi compliqué pour l'instant sur la route nationale, la départementale 917, celle qui vous permet en théorie de rejoindre l'autoroute. Là, vous perdez également 10 à 15 minutes sur votre temps de parcours. Il y a aussi un ralentissement à signaler, des ralentissements et des risques de ralentissement à signaler sur la 23. Puisqu'il y a toujours ces travaux qui ont lieu. C'est, si je me souviens bien, aux alentours de Hanon. Donc soyez prudents si vous passez par là aussi, parce que vous risquez d'être particulièrement ralenti. Et puis un accident, vous signaler dans l'autre sens, sur l'A1. Il y a un véhicule, c'est pas un accident, c'est un véhicule en panne. La voie de droite est concernée. Il y avait aussi, tout à l'heure, nous signaler, Mickaël, ce problème avec cette caravane dans ce sens-là. Donc soyez extrêmement prudents si vous passez par là. 03 20 55 89 89. Vous nous appelez au standard évidemment pour nous signaler les soucis. Tiens, je rajoute un truc ultra local mais qui a des conséquences sur l'ensemble du Douaisis. Sachez que la route nationale à Râches est complètement fermée pour deux raisons. D'abord, ils construisent un rond-point, un endroit sur la route. Et puis l'autre, vous savez, pour accéder à Râches, il y a un pont-levis. Et ce pont est en rénovation aussi. Donc ceux qui habitent entre les deux sont un petit peu coincé, et puis il faut faire le tour via Hénin-Beaumont, Saint-Lenoble, si vous passez par là. Donc là aussi vous êtes dévié. On profite de l'été pour faire des travaux au Lille.
6: Mais oui, voilà. En même temps c'est le moment où il y a le moins de monde.
4: Faire pareil dans ma maison, tiens.
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4: C'est le moment où il y a moins de monde aussi à la maison. J'aurai eu ma femme en vacances. Puis pendant ce temps-là, je vais faire des travaux. Voilà, on va faire comme ça. Allez, voilà l'été, voici les négresses vertes. Merci d'être avec nous, 7h36 sur les Cinéma.

0: On a envie de jouer de la guitare, même quand on sait pas en jouer. Quand on écoute cette chanson-là, des négresses vertes sur Ici Nord.
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0: Les libraires du Nord avec votre radio vous conseillent tout cet été pour vos lectures de vacances. Frisson garanti, voici Agnès Delbar.
3: Aujourd'hui, avec les lectures des libraires du Nord et du Pas-de-Calais, on rentre au couvent, mais pas n'importe quel couvent. On va y découvrir une histoire haletante et inquiétante, et c'est Jessica qui nous y emmène.
4: Ça se passe en 1871, en France. Donc, depuis 4 mois, une jeune fille est enfermée dans ce couvent, loin des salons parisiens dont elle aimait tant, en fait. Elle est tombée enceinte, très jeune, et du coup, elle a été envoyée dans ce fameux couvent, comme ça se faisait beaucoup à cette époque. Le seul souci, c'est que petit à petit, surtout durant la nuit, donc il y a beaucoup de cris, beaucoup de choses comme ça, vraiment des choses qui se passent qui ne sont pas tout à fait normales. Et petit à petit, donc, elle va découvrir que les sœurs qui tiennent ce couvent cachent d'énormes secrets. Et au moment où elle, son travail va commencer, elle va tout faire pour que rien n'arrive ni à elle ni à son bébé. Donc ça permet aussi de mettre en avant les violences qui étaient faites à ce moment-là, qui étaient cachées. Il faut savoir que c'est un préquel à une série d'autres

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4: On en parlait tout à l'heure sur Ici Nord. La Belgique veut faire participer les automobilistes au financement et à l'entretien des routes. Les régions belges veulent lancer au 1er mai 2027 une vignette dont tout le monde devra s'acquitter, les Belges, les Français et tous les autres. Son prix entre 95 et 125 euros par an en fonction du modèle du véhicule. Une mesure qui ne fait pas l'unanimité. Arnaud Van Robeys habite près de Dunkerque. Il travaille à La Panne, où il a un magasin de vêtements de lin. Il a lancé une pétition et répond aux questions de Thomas Chenet.
5: Bonjour Arnaud Van Robeys.
6: Oui, bonjour Thomas.
5: Vous vivez tout près de la frontière à Hondscott et vous travaillez à La Panne, sur la côte belge, où vous avez un magasin. Vous vous êtes senti tout de suite concerné quand vous avez appris ce projet de vignette automobile en Belgique?
6: Bien sûr, c'est tout de suite quelque chose qui va me toucher et qui me... Même si c'est applicable dans un an, enfin, c'est prévu 1er mai, mais c'est comme si c'était aujourd'hui.
5: L'argument des régions belges pour justifier cette vignette est de dire que dans d'autres pays comme la France, on paye l'entretien des autoroutes avec les péages. Par ailleurs, il y a des systèmes de vignettes qui existent dans d'autres pays. Pour vous, les usagers des routes ne doivent pas participer financièrement à leur entretien?
6: Ah, si, ils doivent participer. Moi, quand j'ai pris pour la première fois le viaduc de Millau, j'ai bien compris pourquoi je le payais. C'est un investissement tellement colossal. Mais le problème de ces routes belges est différent. D'abord, la taxe, on propose de la mettre sur toutes les routes. Ça veut dire que si je veux prendre un plan B pour aller à La Panne, eh ben, c'est impossible. Toutes les routes, j'ai étudié la cartographie, toutes les routes sont taxées.
5: Parce que les routes communales ne seraient pas concernées. Mais là, pour aller à La Panne, par exemple, il n'y a pas d'itinéraire où on ne prend que des routes communales, si je comprends bien.
6: Voilà, ou alors faut créer un nouvel axe, mais à mon avis ça va coûter plus cher que la taxe. Il y a certainement des endroits où on sait accéder, mais La Panne ça marche pas.
5: Donc vous, c'est l'absence d'itinéraire bis, de ne pas avoir le choix, qui vous pose problème?
6: Non, mon problème il est je dirais autre. J'ai quand même les moyens, si mon commerce tourne, de payer cette taxe qui est donc une centaine d'euros à l'année. Mais non, moi je suis commerçant et donc ce qui me fait vivre, c'est les entrées et les sorties dans mon magasin. Le problème, c'est ce qui va manquer dans la poche de mon client. Les gens s'appauvrissent de plus en plus, ils arrivent à La Panne pour manger un moule frite, pour manger une glace. Donc on va enlever du pouvoir d'achat, on l'a déjà enlevé avec des parkings payants qui ont été installés il y a 2 ans à La Panne. Là, vos confrères vont certainement vous allez parler de l'augmentation du prix du carburant. Enfin, c'est un millefeuille, quoi. On ajoute tous les jours des charges, toutes les semaines, tous les ans, tous les mois. Et il faut nous laisser respirer. Hein.
5: Parce que vos clients sont essentiellement des touristes qui pourraient se dire « Ah bah tiens, non, j'ai pas envie de payer la vignette, je ne viens pas en Belgique ou je ne vais pas en Belgique ce week-end. »
6: Mes clients à La Panne sont à 15% français et donc 85% autres. Ça veut dire j'ai beaucoup de Belges, mais j'ai aussi des Allemands, des Luxembourgeois qui apprécient de venir sur la côte belge. Ben, tout le monde va payer cette taxe, hein, c'est pas seulement le français. Parce que en Belgique, on est occupé de leurrer les gens en leur disant que on va pouvoir leur restituer cette taxe qui va leur être prélevée. Mais attention, parce que Bruxelles veille au grain, enfin Bruxelles Europe, ils ont déjà annulé une procédure qui était identique en Allemagne, qui avait essayé de mettre une taxe aussi.
5: C'est la question que j'allais vous poser, comment ce projet est-il accueilli en Belgique, chez les automobilistes belges, puisque effectivement il y a des politiques en Belgique qui ont bien dit on fera baisser certains impôts pour les Belges, qui fait que vous ne sentirez pas passer finalement la vignette.
6: Ah non, mais les Belges ne sont pas dupes, ça reste des politiques, donc ils préféreraient bien qu'on n'ait pas cette taxe.
5: Que pensez-vous obtenir avec cette pétition?
6: Un bon poids vis-à-vis du gouvernement belge. Voilà, au plus on est, vous savez, vous connaissez l'adage des Belges, c'est l'union fait la force. Hein.
5: Merci beaucoup Arnaud Van Robeys d'avoir répondu à nos questions ce matin. Bonne journée à vous.
6: Merci.
4: Cette pétition s'intitule Non à la vignette routière belge. Elle affiche ce matin près de 8000 signatures. Allez, on repasse la frontière aujourd'hui sur la route du Tour de France. Femmes, départ de Suisse, direction le Jura pour les coureuses et une troisième étape qui s'annonce redoutable. Les détails avec la directrice du Tour, Marion Rousse, en compagnie d'Emmanuel Collardet.
7: Bonjour Marion Rousse.
8: Bonjour.
7: Alors, direction la France et plus précisément le Jura avec un départ de Genève direction Poligny pour 157 km d'un parcours musclé.
8: Oh oui, puisque à peine après 6 km de course, nous

0: iront chercher le premier col du Tour de France Femmes avec Zwift, et pas n'importe quel. Le col de la Faucille, 11 km 400 à plus de 6% de moyenne. C'est vraiment une étape tracée pour les baroudeuses. Quand on a tracé l'épreuve, on s'est dit qu'un beau groupe d'échappés pourrait prendre le large assez rapidement, puisque toutes les difficultés sont vraiment dans les premières parties de la course. Je ne sais pas si les leaders du classement général voudront vraiment faire rouler leur équipe dès le troisième jour de course, alors qu'on sait que la suite du programme est hyper intense.
1: Quand on dessine comme ça le parcours d'une étape, est-ce qu'on anticipe beaucoup et jusqu'à quel point les scénarios possibles? Comment on fait?
0: On essaye, mais vous savez, on propose et les coureuses disposent. Donc parfois, on trace un parcours en s'imaginant un scénario. Et puis finalement, le jour J, rien ne se passe comme prévu. Mais c'est sûr que ce parcours, typiquement, il est trop dur pour que les pures sprinteuses puissent passer. En revanche, les baroudeuses, on en parlait avec ce grand départ depuis la Suisse, Elise Chabé, pas très clairement, c'est une étape qu'elle peut cibler.
1: Vous préparez ce parcours évidemment d'abord sur des critères sportifs, mais aussi sur des critères de spectacle pour nous, les spectateurs. Et là, encore une fois, on va se faire plaisir avec les beaux paysages du Jura.
0: Oui, le Poligny, ça a déjà été ville d'étape arrivée sur le Tour de France homme. On ira chercher du comté, je l'espère en tout cas. Mais Poligny, oui, c'est vraiment une région où on aime le vélo et où on était très heureux de nous accueillir avec, vous verrez, une belle ligne droite d'arrivée aussi.
1: Très belle étape sur la route du Tour pour aujourd'hui, Marion Rousse.
0: Merci.
2: Merci beaucoup, 7h49. On quitte la route du Tour pour prendre la direction de Lyon, parce qu'elle est lyonnaise. Stilto, faut que tu m'aimes, sur Issy-Noir à 7h49. Bonjour tout le monde.

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1: Faut que tu m'aimes, Stilto, sur Issy-les-Moulineaux à 7h52. La situation sur les routes avec la fermeture de l'A1, vous le savez, à partir du nœud de Dourges jusqu'à Carvin, dans la direction de Lille, bien sûr, puisque dans l'autre sens, ça roule normalement. Bah, des conséquences, évidemment, sur les axes routiers par lesquels vous êtes déviés. Ça va un peu mieux sur la Nationale 47, où vous ne perdez plus que 4 minutes. Il devait y avoir un petit souci sur place, à mon avis, un petit étranglement par endroit. Donc là, tout va mieux. C'est encore un peu compliqué, juste à côté de Carvin sur la route nationale à départementale 917 où là vous perdez encore 10 minutes mais allez grosso modo c'est en train de se réguler. Puis sur la 21 en direction là du coup dans l'autre sens vous êtes quand même un peu coincé, 7 minutes perdues sur la 21 qui vient de Lens en direction de Lille. Donc prudence et bonne route. La 23 avec là aussi des travaux mais pas de conséquences sur votre trajet en ce moment. Tout se passe pour le mieux. Néanmoins, vous êtes avertis. Il y a eu une grosse campagne pour vous prévenir de cette fermeture de la 1. Visiblement, vous l'avez entendu. Et c'est une bonne chose. 7h53. Robin, tout de suite, Peter Kingsbury et Anna Lacazio qui avaient fait ce duo, Just Around the Corner. On va se réécouter ce titre et dans un instant, Zef sera avec nous.

0: Just Around the Corner, Coq Robin sur Essinor à 7h bientôt 56, l'heure de retrouver notre ami Zef pour le mojeté de l'été.
1: Les mauvaises tiettes, épisode 1. Les mauvaises tiettes chez les seuls qui ont des caractères à bouloche. Avant, à 10 ans, tchette de boche. Mais la guerre, elle est finie depuis longtemps. Hein.
2: Groupir ! Il faut reste groupir !
1: Alors, d'un caractère à bouloche, il y a bouloche. C'est un mot qui est connu dans la France entière et qui veut dire des tchottes boules que t'as pull en laine, y produit de ses nains comment.
3: Je vous raconte pas l'état de ma veste. C'était ravissant, on dirait un chiffon brûlé.
1: Pauvre tchopé pervo. Nous, quand on vaut des bouloches, on sait que j'ai un pull à pas cher. Un dit, chez Nanta, quand t'es un pull, à mode que chez du brun. Il fait des bouloches.
4: Moi, en général, je réponds merde. En principe, ça colle avec tout.
1: T'as raison, chez Nain gentil de critiquer le tricot des autres. Mais bouloche, ici, ça veut dire aussi haute cosse. Un bouloche chez un boss. Nain boss sur le route, hein, ou des dodanes. Hein, comme dans, oh, mais j'aime bien les autres 30, hein, y a trop de bouloches. Ben non, hein. Chez un boss à tiette. Quand te cogne tiette sur une surface dure.
5: Ouh, je vais bien, tout va bien. Je suis gay, tout me plaît.
1: Et ben, t'as une grosse bouloche. Et comme Mich dit, bienheureux les seuses qui ont encore des cheveux. Parce que ça a amorti un chopeux et le bouloche, elle se vaut nain. Mich, j'ai une bouloche, un dire où j'ai mis un gyrophare à ma crâne. Heureusement, ça se vaut nain à la radio. Hein.
6: Ouais, c'est pas faux.
1: Si y a un accident... Côté sur Mich pour faire la signalisation. Et puis, j'ai fait du rugby. Et des bouloches, vous jure, je l'ai vu toutes les couleurs. Ça, je peux vous le dire.
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0: C'est notre voyage dans le temps à 7h58 avec Stéphane Bern. Et ce matin, on va voyager au temps des batailles napoléoniennes.
8: On l'imagine minuscule, gesticulant sur un cheval trop grand. Et pourtant, Napoléon n'était pas petit. C'est la légende, pas la mesure, qui s'est emballée. Nous sommes en 1796, après la bataille de Lodi en Italie. Le général Bonaparte vient de s'illustrer en menant l'assaut sabre au poing. Ses soldats admiratifs le surnomment affectueusement notre petit caporal.
9: C'était toi, le petit caporal.
8: L'expression ne dit rien de sa taille, mais de sa proximité avec la troupe. Comme quand une fille évoque son nouveau petit copain et que cela ne signifie pas qu'elle vient de se lier d'amitié avec un nain. Et pourtant, la graine est plantée. Plus tard, le mot « petit » sera pris au pied de la lettre. À sa mort, les Anglais, heureux d'avoir enfin vaincu leur cauchemar corse, s'en donnent à cœur joie.
10: Napoléon est mort à Sainte-Hélène.
8: Caricatures, gravures, pamphlets. Napoléon y devient un nabocolérique, un despote de poche. Le mythe du petit empereur est né dans les ateliers de caricaturistes londoniens. Pour casser l'image du grand homme, ils en ont fait un lilliputien. Le comble, c'est que les chiffres contredisent tout. 1m68, soit un peu au-dessus de la moyenne des Français au XVIIIe siècle, qui mesurent environ 1m64. Comme quoi, les chiffres ne mentent pas, contrairement aux hommes. Mais les Anglais, en traduisant les pieds du roi français en pieds impériaux, se sont perdus dans les unités de mesure et ont faussé leurs calculs.
11: Les calculs sont pas bons, Kevin.
8: La perfide Albion a donc rétréci notre empereur. Mais remarquez, difficile de leur jeter la pierre quand quelques années auparavant, la France elle-même avait rétréci son roi.
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0: Bonjour tout le monde et bon réveil, bonne route, il est 8h. C'est l'heure du journal d'Odile Sedelard. Odile, le maire d'Anstin l'a annoncé hier, Jean-Luc Lahaye ne donnera pas de concert à la Foire à l'ail d'Arleux.
6: L'événement qui aura lieu le premier week-end de septembre à Arleux, donc près de Douai, et qui va devoir se trouver une nouvelle tête d'affiche sous la pression du conseil régional. Le maire d'Arleux a finalement annoncé hier qu'il déprogramme le concert de Jean-Luc Lahaye, le chanteur de 73 ans, qui est mis en examen pour viol et agression sexuelle sur mineur, qui a déjà été condamné à deux reprises pour avoir eu des relations sexuelles avec une mineure et pour corruption de mineurs. C'est Marie-Sophie Laine, vice-présidente de la région des Hauts-de-France, qui a écrit au maire d'Arleux pour lui demander de déprogrammer l'artiste.
11: Si la région n'apportait pas son financement, ça allait peut-être être difficile aussi pour lui de continuer à programmer Jean-Luc Lahaye. Donc je pense que il a besoin à la fois du financement et il a peut-être aussi changé un peu de position vis-à-vis de l'artiste. Je suis contente qu'il soit revenu sur sa décision parce que je suis maire aussi et quand on, il faut qu'on fasse attention, extrêmement attention. Je pense que Jean-Luc Lahaye, c'est quelqu'un qui a un passif et qui a encore des affaires en cours. Donc, on peut pas se permettre de relativiser. Certains pourraient être tentés de faire la distinction entre l'artiste et les affaires. Mais on ne peut pas se le permettre, en fait. C'est jouer avec les mots. Et je pense qu'il faut qu'on soit très clair, au contraire. Dès lors qu'il y a de l'argent public, celui de la région en particulier, il faut changer de point de vue. Donc je suis contente qu'il ait compris cette réalité et contente que les choses soient claires.
6: Des propos recueillis par Louise Forbin et le maire d'Arleux annonce donc qu'il recherche une nouvelle tête d'affiche pour le concert de la Foire à l'ail qui aura donc lieu le premier week-end de septembre. Un incendie cette nuit à La Bourse, à côté de Béthune. Vers 1h du matin, les pompiers sont intervenus pour une voiture totalement embrasée, avec le feu qui risquait de se propager à un immeuble voisin. Le temps de l'intervention, une vingtaine d'habitantes étaient évacuées avant de pouvoir regagner leur logement. Il n'y a pas eu de blessés. On vous en parle dans l'Inforoute ce matin, ce gros chantier de l'été dans notre région qui a commencé hier sur l'A1, dans le sens Paris vers Lille, entre Dourges et Carvin, totalement coupé à la circulation pour des travaux. Une déviation est mise en place, donc dans le sens Paris vers Lille, et c'était attendu, c'est confirmé, Mickaël. Ça coince un petit peu déjà,
0: oui,
6: ce matin.
0: Ça coince un petit peu sur la nationale 47, par exemple. Vous perdez quelques minutes de circulation qu'il faut rajouter aux 20 minutes que vous rajoutez à cause de la déviation. On va faire le point dès la fin de ce journal avec Mickaël à la préfecture.
6: Cette déviation qui doit durer jusqu'à la mi-août. Même si la situation s'améliore nettement sur le front des incendies, notamment en Gironde, où la quasi-totalité des évacués vont pouvoir rentrer chez eux à partir d'aujourd'hui, la mobilisation des pompiers, elle, se poursuit bel et bien sur le terrain. 10 pompiers du Nord-Pas-de-Calais sont ainsi partis hier pour soutenir leurs collègues dans le Var, 10 autres en direction des Landes.
0: Direction à présent le Kinépolis de l'Homme, près de Lille, où les spectateurs se pressent cet été pour voir le film de Christopher Nolan.
6: L'Odyssée, film événement qui a déjà attiré 3 millions de personnes. Pourquoi le Kinépolis ? Eh bien parce qu'il est l'un des rares en France à proposer le film dans différents formats, notamment IMAX ou encore 4DX, mais encore plus fort, à partir de la fin août, le film il sera projeté en 70 mm, format le plus pur si l'on peut dire, puisque c'est dans ce format que le film a été tourné. Mathis Caron, le Kinépolis est l'un des rares en France à être encore équipé de la technologie qui permet de lire les pellicules.
12: Dans la grande pièce où sont placés tous les projecteurs numériques modernes du Kinépolis.
13: Là, on se trouve dans la cabine de projection. Si vous levez la tête quand vous êtes en salle, vous voyez des petites vitres et on est juste derrière.
12: Une machine plus ancienne sort clairement du lot. François Minebois, le directeur du cinéma.
13: C'est effectivement un projecteur qui a bientôt 30 ans et il est d'origine. Donc c'est un projecteur 35 mm qu'on a aussi modifié pour pouvoir faire du 70 mm. En fait, le 70 mm, c'est de la pellicule, mais grand format. Donc ça va vous donner une image vraiment très riche, avec des contrastes très saisissants et une profondeur de champ.
12: Une manière de voir l'Odyssée presque exactement comme Christopher Nolan l'a imaginé.
13: Tout le film est filmé en 70 mm. Et donc voilà, on est vraiment dans l'œil du réalisateur quand on regarde la pellicule 70 mm.
12: Le Kinépolis est l'un des seuls cinémas à pouvoir encore projeter des films en lisant ces immenses pellicules de presque 100 kg. Et c'est justement pour ce type de format rare que le public s'y rend.
14: Ça importe beaucoup, vu qu'on voit beaucoup plus l'image, les détails, le film. On est plus dans l'immersion, on va dire.
15: On sait que déjà le cinéma coûte de plus en plus cher aussi. Et c'est vrai que si on peut en prendre de plus en plus plein les yeux aussi grâce à ça, ça peut être intéressant.
12: En France, il n'y a que le Grand Rex à Paris et le cinéma Pathé de Montpellier qui possède également des projecteurs adaptés au format 70 mm.
6: Et il va donc falloir patienter jusqu'au 27 août pour voir le film, donc en format 70 mm. Déjà l'heure d'un premier bilan pour les professionnels du tourisme du Nord et du Pas-de-Calais. Selon une étude réalisée auprès de 500 hébergeurs, notre région a réalisé un très bon mois de juillet. Une première partie de saison exceptionnelle d'après les professionnels, grâce notamment au tourisme de proximité, puisque plus de la moitié des visiteurs sont en fait originaires des Hauts-de-France. Le pèlerinage de la Neuvaine a commencé hier à Anstin, près de Lille, à côté de Villeneuve-d'Ascq, pèlerinage qui remonte au XVIIe siècle. Les fidèles viennent prier, mais ils viennent aussi, comme à Lourdes, chercher l'eau de la source qui se trouve dans la chapelle. Une eau qui aurait des vertus particulières, selon les pèlerins, notamment pour soulager les maladies de peau. Reportage à suivre tout à l'heure dans le journal de 9h.
0: À Lille, le café Le Waff tire sa révérence.
6: Oui, ce café qui a définitivement fermé ses portes hier après 10 années d'existence. Un lieu atypique dans lequel on pouvait venir boire une consommation en compagnie de canidés, mais qu'on pouvait aussi apprendre à connaître en vue d'une éventuelle adoption. 250 chiens adoptés quand même en 10 ans grâce au café. Mais financièrement, le café n'y arrivait plus. Trop de charges, une fréquentation en baisse. La gérante Marine Frollet n'avait donc pas d'autre choix que de fermer.
16: On est très triste, en même temps on essaye d'être le plus positif possible. Mais on est fort triste. Ça fait un petit moment qu'on sonne aussi la sonnette d'alarme. Et comme je dis, au bout d'un moment, c'est un lieu où on y a mis tout notre cœur, toute notre âme. C'était du 24-24. Comme je dis, les chiens, ils étaient toujours avec nous, chez nous. Au-delà de gérer l'Oise, il y a toute la partie derrière à gérer, etc. Et à un moment donné, on est aussi fatigués de devoir toujours se battre. Et en même temps, voilà, les taxes qui ne cessent d'augmenter, le loyer qui reste toujours aussi cher, toutes ces choses-là qui font qu'au bout d'un moment, ça accumule. Et plus on avance, plus en fait, malgré tout, ça n'évolue pas de mon sens. Donc, vaut mieux fermer avant que ça soit encore plus compliqué que ça ne l'est déjà.
6: Des propos recueillis par Juliette Penn. Et puis, comme tous les matins, nous poursuivons notre série dédiée aux souvenirs de vacances des Nordistes. Ce matin, nous donnons la parole à Nadia, qui a grandi à Béthune et qui, tous les étés, rentrait avec sa famille dans la famille en Algérie. Un périple de 2000 kilomètres, très long donc, mais qui lui a laissé de sacrés souvenirs, vous l'entendrez à 8h30. Pour ce qui est de la météo, Mickaël, il va faire chaud à partir d'aujourd'hui, très très chaud.
0: Oui, on a bien dormi cette nuit parce que le temps était plutôt frais. Cette nuit, il y avait 15 degrés à Arras, 16 à Lille. Bon, là, ça allait, ça va bien grimper cet après-midi. 33 à Lille, 33 à Arras, 34 à Valenciennes, 33 du côté de Maubeuge. Sur la côte, la brise de mer va sauver la mise avec 26 à Dunkerque et 29 à Boulogne-sur-Mer. Attention parce que ça pourrait craquer en fin de journée. Risque d'averses orageuses sur la Vénois, la Sambre, mais aussi sur Lille. Rien de généralisé, mais gardez un œil quand même sur le ciel en début de soirée. Demain, on ne respirera pas beaucoup mieux. 19 degrés au réveil, 31 l'après-midi à Lille, Arras et Valenciennes. Ce sera un peu plus frais quand même. 26 à Boulogne, 29 à Dunkerque. Et toujours ce risque d'orage en seconde partie de journée. On va faire le point sur la situation sur les routes avec Mickaël à la préfecture. Mickaël, mauvaise surprise pour ceux qui roulent sur la 1 en direction de Paris. Depuis le début de la 1, en fait, il y a un accident.
17: Tout à fait, comme vous dites, hein, Mickaël. On a deux accidents en cours sur cette autoroute A1 dans le sens Lille-Paris. Donc le premier à hauteur de Fache-Tuménil, hein, au point kilométrique 207. Accident impliquant un poids lourd et deux véhicules légers. On a les deux voies de gauche qui sont neutralisées et comme vous l'avez dit, ça ralentit fortement à l'arrière, hein, puisque vous êtes dans les difficultés dès le début de l'autoroute A1, secteur de Lille en direction de Paris. Donc dans la mesure du possible, évitez ce secteur. Second accident un peu plus loin. On est toujours dans le sens Lille-Paris sur l'autoroute A1. On est au niveau de Delta 3, commune de Wany. Donc là, c'est un véhicule avec une remorque. La remorque est retournée sur les voies. Donc on a la voie de gauche qui est neutralisée sur les deux voies véhicules. À ce niveau-là, vous avez deux voies poids lourds, deux voies véhicules. Et c'est la voie de gauche qui est neutralisée sur les deux voies de véhicules. Et on a un ralentissement d'un kilomètre à l'arrière. Et ensuite, sur le reste du réseau, on a toujours quelques difficultés sur le la déviation suite au chantier de l'autoroute A1. Donc sur l'autoroute A21, au niveau de la courbe du Marais, secteur de Lens, en direction d'Aix-Loulette, vous êtes déjà sur un bon kilomètre de retenue juste avant de rejoindre la Nationale 47. Et puis ensuite, un peu plus haut sur la Nationale 47, secteur de Salomé, on a là également, juste avant la jonction avec la Nationale 41, un bon kilomètre de ralentissement. Et la Nationale 41 en direction de Lille, où entre les deux ronds-points d'Illy, c'est assez chargé. Sinon, sur le reste du réseau, ça roule relativement bien, Michael.
0: Bon, mais c'est quand même pas rigolo pour ceux qui sont dedans, comme on dit.
17: Non. Très chantier bien. Qui va durer jusqu'au 14 août.
0: Oui, rappelons-le, effectivement. Merci beaucoup, Michael. 03 20 55 89 89, vous nous appelez hein, si vous êtes dans les difficultés ce matin, évidemment. On compte sur vous.
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0: Allez, petit quiz musical. Voici la chanson de Félix Gray qui s'appelle La Gitane. Odile, savez-vous ce titre a de particulier ? Assez unique.
19: Absolument pas.
0: Vous savez pas ?
19: Non.
0: Il n'y a pas une fois où il dit gitane dans la chanson. Pas une fois. À un tel point, quand la chanson est sortie, ils ont été obligés de changer de titre et de rajouter sur la réédition du 45 tours à l'époque, Ma tête tourne, en parenthèse, parce qu'ils n'arrêtent pas de dire Ma tête tourne dans la chanson. Et les gens qui se présentaient chez le disquaire, ils disaient, je voudrais bien la chanson Ma tête tourne. Et en fait, les gens ne trouvaient pas. Voilà. Pour la petite histoire. Il dit pas une seule fois gitane, écoutez bien. Alors si maintenant, il le dit une fois, je suis ridicule jusqu'à la fin de mes jours. Écoutez.

0: La gitane Félix Gray sur Ici Nord à 8h14.
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0: C'est complètement dingue, le temps du jingle, on est passé à 8h15. D'un coup d'un seul. C'est fou, comme ça avance.
3: Il s'en passe des choses.
0: Il s'en passe des trucs de dingue, Odile. On va jouer avec le WhatsApp d'Ici Nord maintenant, vous le savez. Tous les jours, on vous propose le jeu de l'été à cette heure-ci avec le WhatsApp. On vous demande de faire quelques petites photos pour nous montrer un peu comment c'est chez vous. Quoi. Voilà, on partage quelques moments un peu plus intimes. Le jeu de la photo avec des places pour le parc Astérix. Cette semaine, 2 places à gagner. Et on s'est dit avec l'équipe qu'on vous demanderait bien en cette journée qui va être très chaleureuse.
3: Et chaude.
0: Comment vous vous rafraîchissez? Voilà, envoyez-nous la photo de quelque chose qui vous rafraîchit, en fait, quand il fait chaud comme ça. Qu'est-ce qui vous rafraîchit? Ça peut être la clim, ça peut être un éventail, par exemple.
3: Un petit brumisateur,
0: ça peut être une petite boisson fraîche. Allez, 03 20 55 89 89, qu'est-ce qui vous rafraîchit? Montrez-le nous, et alors, on attend de vous des vraies photos, hein. Bien entendu, pas des photos pompées sur Google, hein. On compte sur vous. À vous de jouer, bonne chance pour gagner vos 2 places pour le parc Astérix.
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0: C'est l'heure d'en trouver Aude Razzo pour C'est pas vrai. Décidément, Aude, les escrocs ne reculent devant rien. Voilà maintenant qu'ils envoient de fausses cartes bleues dans nos boîtes aux lettres.
4: Oui, c'est assez fou. Tellement fou d'ailleurs que la police nationale tire la sonnette d'alarme. Tout commence avec un courrier dans une enveloppe. Je ne parle pas de mail, je vous parle bien de la boîte aux lettres physique en bas de chez vous ou devant chez vous. Dans cette enveloppe, il y a une carte bancaire flambant neuve. On dirait une vraie, avec la puce, la bande magnétique, le logo de votre banque. Le courrier vous dit que c'est une carte plus sûre, plus sécurisée, et il vous demande de l'activer rapidement. Pour ça, il faut scanner un QR code.
0: Et le piège, c'est précisément le QR code, c'est ça?
4: Et voilà, exactement. Il ne faut surtout pas flasher ce QR code, parce que si vous le faites, votre téléphone va vous afficher un site qui ressemble comme 2 gouttes d'eau au site officiel de votre banque, et patatras, vous donnez aux escrocs tout un tas d'infos ultra sensibles, identifiant, mot de passe. Votre compte peut être vidé en quelques minutes, nous dit la police. Pour que les choses soient claires, déjà, jamais votre banque ne vous enverra une nouvelle carte bleue sans vous avoir prévenu avant. Et l'activation de la carte, elle ne se fait jamais via un QR code. La vraie procédure, on la connaît, on l'a tous fait, c'est toujours la même. Soit vous retirez de l'argent au distributeur, soit vous allez en boutique pour faire un achat. Si vous recevez ce type de courrier avec une carte dedans, un autre indice doit vous alerter. Les fausses cartes n'affichent ni votre nom, ni votre numéro de carte. Et ça ne va pas. En fait, ça n'a aucune valeur, c'est juste un bout de plastique.
0: Bien, ici.fr pour en savoir plus et puis réécouter cette séquence évidemment. Voici Supertramp avec Dreamer. Dans un instant, on choisit la photo que vous nous avez envoyée, ce qui vous rafraîchit le plus cet été sur WhatsApp.

0: sur Essinor à 8h20.
1: Un nouveau petit point sur les routes, évidemment les conséquences de la fermeture de l'A1 en direction de Lille se font ressentir sur les nationales alentours, mais ça n'est pas là que les problèmes sont les plus préoccupants. C'est cet accident qui vous fait perdre une demi-heure dans l'autre sens, en direction de Paris. Alors un accident qui s'est produit à Ronchin, c'est jusqu'à l'écart minimum, hein. Vous avez ce souci maintenant parce que vous perdez une demi-heure sur votre temps de parcours. Il y a une voie neutre. Ça se complique de très très loin, même quand on venait de la 25 en fait, et puis de la 27, puisque c'est l'endroit où tout le monde se retrouve. Évitez le secteur si vous le pouvez, parce que vous perdez déjà une demi-heure sur votre temps de parcours par rapport à l'habitude. Et puis la N41, elle est légèrement chargée, bien entendu, à cause de la fermeture de l'autoroute dans l'autre sens, mais ce n'est pas non plus catastrophique. Vous perdez 5 minutes sur votre temps de parcours. Si vous êtes dévié par là, vous perdez 5 minutes, en plus des 20 minutes que vous perdez à cause de la déviation, hein. Bien entendu. Et autour de Carvin, c'est toujours un petit peu compliqué, où là vous perdez un petit quart d'heure en direction de la 1 en fait, sur la route nationale, puisque j'imagine que pas mal de gens veulent s'engager et reprendre l'autoroute à cet endroit-là, ce qui n'est pas la meilleure des idées apparemment. Vaut mieux la reprendre un petit peu plus loin, parce que là vous êtes coincé à un quart d'heure supplémentaire. Allez, bonne route à vous, 03 20 55 89 89 si vous désirez nous dire où ça coince.
2: On va pas se mentir, on a tous déjà rêvé de pousser la chansonnette, même quand on n'a pas la voix faite pour. Valentine, elle, fait chanter en groupe, et c'est libérateur.
3: Je m'appelle Valentine, et je suis la créatrice et directrice artistique des soirées La La La.
2: Alors, quelles sont ces soirées La La La pour lesquelles certaines entreprises et associations vous appellent ?
3: C'est un concept de challenge collectif participatif, hybride entre le concert et le spectacle participatif, où je fais chanter les gens. Je dis un challenge collectif parce que c'est une chorale éphémère. En arrivant, ils ne savent pas ce qu'ils vont chanter, et en repartant, on a un morceau complet, appris en 2 heures de temps, avec des musiciens live sur scène. Moi, j'animais une chorale déjà depuis quelques années et je me rendais compte que j'adorais transmettre et partager avec les gens le fait de chanter. Et surtout, je me suis rendu compte qu'il y a beaucoup de gens qui adorent chanter, mais qui soit ne prennent pas le temps d'aller dans une chorale parce que ça demande quand même un petit peu d'investissement et de temps, ou alors ils se voyaient pas forcément prendre des cours de chant en solo avec un prof. Mais par contre, on a plein d'occasions de chanter, mais pas forcément en collectif comme ça, et surtout pas forcément de façon éphémère. On parle souvent du fait que le chant, c'est un exercice qui fait du bien, et c'est vrai, et donc j'aime bien le partager avec le plus grand nombre.
2: D'accord, et qu'est-ce qu'on chante alors comme chanson ?
3: Je choisis le répertoire à l'inspiration du moment, c'est-à-dire que c'est au coup de cœur. Il m'arrive d'entendre un morceau et de me dire « mais ça va être parfait ». Pour telle soirée, pour tel lieu, pour tel assaut. Et voilà, c'est en fonction aussi de mon humeur, de mes envies, au moment où je choisis les morceaux.
2: Est-ce que je peux me lancer si même j'ai une voix de casserole ?
3: Quand on est autour d'une centaine de personnes qui chantent la même chose que soi, on est aidé, du coup on est porté par une voix. En fonction du niveau des gens, il y a des gens qui viennent, qui font déjà partie de chorale depuis des années et qui du coup vont choper les voix très vite, et d'autres personnes qui sont plus amateurs, et donc le fait que ce soit mélangé, ça va les aider. Ici à Lille, j'ai grandi et c'est naturellement que j'ai démarré les soirées La La La dans la région, parce que c'est ma région de cœur et de famille.
2: Bien, bien, bien. Nous avons Carole en ligne. Bonjour, Carole.
4: Bonjour.
2: Appelez-moi Robert, Philippe, Patrick, Michel.
5: Essayez, Michel.
2: Comme vous voulez, Carole. Vous m'appelez comme ça vous plaît le plus. Voilà. N'hésitez pas. Vous êtes à Guélin, c'est ça ?
4: Oui, c'est ça. Oui, exactement.
2: Et alors, on a reçu la photo du ventilateur de votre petite fille, mais il a une particularité. C'est un ventilateur de cou.
4: Voilà, c'est ça, oui. Bah, écoutez, franchement, j'ai découvert ça avec ma petite fille parce que je ne savais même pas que ça existait.
2: Et vous l'avez essayé, ça marche vraiment ?
4: Ah, mais carrément.
2: Ah
4: carrément,
2: bon,
4: ça envoie de l'air, ça monte sur le visage, c'est très agréable.
2: Ah ben bien, c'est un bon plan. Donc vous mettez ça autour du cou et ça vous souffle dans le visage.
4: Voilà, exactement.
2: Bon. Eh ben écoutez, voilà, à mon avis, un gadget qui va avoir du succès cette année, hein, j'ai l'impression.
4: Bah, j'ai l'impression, parce qu'avec cette chaleur, mais bon, ça fait du bien.
2: Carole, bravo, vous gagnez vos 2 entrées pour le parc Astérix. Félicitations.
4: Alors là, franchement, je suis très contente.
2: Bah, je vous souhaite de bien vous y amuser. Hein.
4: Ouais, franchement, c'est génial.
1: Je vous souhaite une bonne journée, Carole.
4: Merci, Mickaël. C'est ça, c'est Mickaël.
1: Oui, c'est lui. Merci beaucoup. Je vous embrasse.
4: Au revoir, merci à Isineur.
1: Mais avec plaisir. Merci, Carole. Bonne journée. Merci, Marc Lavoine et Catherine Ringer avec Qu'est-ce que t'es belle sur Isineur, 8h26, dans un instant, l'horoscope.

0: Marc Lavoine a appelé Catherine Ringer pour lui proposer la chanson. Elle a cru un canular. Elle lui a demandé de chanter les yeux revolvers au téléphone pour prouver que c'était lui. Et finalement, ils ont fait la chanson. Allez, voici l'horoscope de José en branche ti.
1: Bonjour Mégien, bonjour Terre tous. Oh là, Bélier, te défends ta territoire et puis tous les gens que t'acquiers de manière vraiment féroce, tiens. Il s'agit pas de traîner dans tes gammes, tiens, je pomme. Eh ouais, taureau, les tuyaux embêtements qui s'accumulent mon sel, ça commence à t'écoffer les oreilles. Te vas sentir le pression monter. Alors, petit Gémeaux, t'es une vigue pour ta plégie. Tout chou qui peut se passer à côté, te n'as rien à secouer. Te nages dans le bonheur, et y'a rien qui va pouvoir t'en faire sortir. Cancer, t'es discuté le bout de gras avec toutes tes familles, mais comme d'habitude, à fin de compte, c'est qui qui aura le dernier mot. C'est à se demander pourquoi qu'ils assistent, hein. Oh là là, Lion, il y a le jalousité qui ressort par tous les pas d'être pioti. Oh, je sais bien que tu ne veux pas la reconnaître, hein. Mais pourtant, ça se voit jamais. C'est pour les pentes de le nier. Oh l'homme, tu es de vierge, t'as vraiment pour la forme, tu aujourd'hui. Quoi, t'as pas dormi dès la nuit? T'as passé ta temps au busier? Ma chien a tort, à la nuit, j'ai fait pour dormir. Point pour ruminer. Balanche, côté cœur, le kémail est grand ouvert. Il te reste plus qu'à foncer dedans. Enfin, si jamais t'en as envie, hein, faut quand même pas te forcher. Bah, scorpion, t'es pour apprendre avec des pinchettes, dis. Ailleurs où t'as mangé du lion, à mon avis que ça va être un jour naissant, hein. Ah, Sagittaire, te profite en plein de liberté qui s'offre à ti. Et ça suffit amplement à ta bonheur. Ah, oh, ma poule, tout y baigne. Capricorne, un pourreau bien caché à abuser d'être confiance, dis. Et si tu ne prends point garde, t'es pour bien te faire manipuler. Bon, acheteur, t'es averti, hein, à titre vire. Verseau, t'es va voir gramin de mal lâcher la grappe des gens que t'acquiers. Mais t'es de vos copains qu'ils ont besoin de respirer, à mon nez, hein. Alors te le lâche les baskets, je leur font des vacances. Ah, pichon, y a des surprises dans l'air pour ti. Alors peut-être bien qu'il n'aura des bonnes et peut-être bien qu'il n'aura des mauvaises. Faut espérer pour ti que t'es va être dans un jour de chance. Allez, au revoir, mes gens, puis à demain.
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0: Bonne journée sur Ici Nord, merci d'être là dans un instant. L'info d'ici, Odile.
3: Avec la suite de notre série d'été consacrée aux vacances, aux souvenirs de vacances. Et ce matin, le témoignage de Nadia qui habitait Béthune et dont la famille rentrait tous les étés au bled en Algérie. Un long périple de 2000 kilomètres.
0: Et moi, je vous emmènerai à la fête de la Flamiche et du Maroilles tout à l'heure. Voilà, bon programme pour ce week-end. Voici les infos avec Cyril Ardo-Redon tout de suite.
4: Ces criminels s'insurgent, le maire de Corrence dans le Var, ça relève de l'attentat de mettre des vies en danger. Alors qu'un nouveau feu rapidement éteint s'est déclaré hier, sans doute d'origine intentionnelle, dans le massif du Gros Bessillon. La nuit a été plutôt calme, disent ce matin les pompiers, l'incendie n'est toujours pas fixé. La quasi-totalité des 224 000 personnes évacuées en raison de l'incendie en Gironde auront donc le droit de rentrer chez elles d'ici la fin de la journée, dès 14h pour les habitants de Lèchebourg et du Porge, dès 19h pour les résidents du Cap Ferré. Un guichet France Service sera ouvert pour accompagner les sinistrés. L'autoroute A61 a rouvert dans l'Aude à hauteur de Carcassonne. Elle a été temporairement fermée hier après un incendie parti d'un véhicule accidenté. 100 hectares ont été parcourus. Le feu est à présent fixé. Face aux incendies, 36 départements du sud et du nord du pays sont placés aujourd'hui en orange pour un risque élevé. La quasi-totalité du reste du pays est en jaune. Prudence aussi face aux orages et à la canicule. Météo France place 20 départements du quart sud-est en vigilance orange canicule. 7 départements du sud-ouest sont en orange pour les orages. Sur la route, suite de ce week-end chargé de chassés croisés, bison futé voit orange dans tout le pays dans le sens des départs. Et puis le Tour de France arrive dans l'Hexagone après 2 jours en Suisse. 3e étape, 156 km entre Genève et Poligny dans le Jura. La néerlandaise Lorena Vibes reste en jaune. Départ à 13h25.
3: Et donc la suite ce matin de notre série consacrée aux souvenirs d'été des nordistes, alors que l'on célèbre cette année les 90 ans des congés payés. Pour de nombreuses familles de la région, ces vacances d'été rimaient avec le retour au pays, retour en voiture. C'était le cas notamment pour Nadia que Romane Porcon a rencontré pour nous.
5: Chaque été, toute la famille se serrait dans l'Opel marron. De Béthune à Ténia, en Algérie, il fallait parcourir plus de 2000 kilomètres.
6: On traversait toute la France. Les années où c'était cool, on s'arrêtait à Marseille et là, on prenait le bateau. Il y avait un autre enfer qui nous attendait, c'est celui de la traversée. Et franchement, 24 heures, c'est c'est pas un cadeau. Et puis d'autres années, on l'a fait deux fois. Là, on a traversé la France, l'Espagne, le Maroc et carrément une partie de l'Algérie, parce qu'en fait, nous, on est originaire de Ténia et de l'Alma. Enfin, c'était deux voyages.
5: La voiture pleine à craquer, le trajet de 3-4 jours se transforme vite

0: en un véritable périple.
1: Quand on partait au bled, c'était l'enfer. On commençait, tout allait bien, on avait fait à peine 100 km, on était vraiment des déchets parce qu'il y en avait dans la voiture, on avait au-dessus de la voiture. On dormait sur les aires d'autoroute quand il y en avait. Et puis après, quand on arrive au Maroc, on s'arrêtait chez des amis. Donc on avait Tanger, on avait des petites haltes comme ça.
0: Ce qui a marqué cette route des vacances, c'est aussi la musique. À l'époque, ce sont les parents de Nadia qui choisissent la playlist.
1: C'est vrai, on avait les cassettes et puis nos parents nous mettaient les cassettes et on écoutait. On en avait tous marre, mais de toute façon, pour nous, c'était les vacances. Donc on attendait aussi ça avec impatience. Et puis on savait qu'on allait retrouver la famille, la maison, la mer.
2: Il y avait l'excitation des vacances.
1: Oui, voilà. Et puis de toute façon, le voyage, même s'il durait 3 ou 4 jours, enfin ça dépend de là où on prenait, où on s'arrêtait, si on prenait le bateau ou pas. On restait quand même plus de 2 mois, donc on avait le temps d'oublier l'aller pour le retour.
0: Et s'il y a bien un épisode qu'elle n'est pas prête d'oublier, c'est le passage à la douane avec tout leur chargement.
1: De toute façon, quand le douanier était énervé, le représentant des forces de l'ordre était énervé, et pour le peu que mon père soit énervé parce qu'on ne lui parle pas calmement, et ben on devait tout descendre.
2: Non. Donc, il fallait enlever les tendeurs ?
1: Il fallait tout enlever. Donc il fallait retirer les bagages, ouvrir les bagages, c'était l'enfer.
0: Mais quelques dizaines d'années plus tard, cette route des vacances entassée sur la banquette arrière, sans clim, à écouter toujours les mêmes musiques, Nadia en est finalement nostalgique.
1: Mais bon, on n'était pas malheureux. On a passé du temps en famille, on a galéré en famille aussi, et puis on était hyper, et puis en plus avec du recul, on était hyper admiratif parce que les parents ils géraient des trucs de fou. Enfin, vous imaginez, ils étaient pour beaucoup quasi analphabètes et il n'y avait pas d'iPhone pour se repérer, il n'y avait pas de tout ça. Donc en fait, il fallait qu'ils gèrent la voiture, la famille,
2: l'itinéraire, l'essence.
1: Exactement tout. Et puis bah ça se passait bien.
0: Quitte à loupé d'ailleurs la rentrée scolaire de quelques jours.
3: Un reportage signé Romain Porcon.
4: Un mot de ce qu'on entendra à 9h tout à l'heure.
3: Eh bien oui, on va se pencher sur le premier bilan de la saison touristique dans notre région. Nous verrons que les chiffres pour le mois de juillet sont très bons dans les Hauts-de-France. On parle même de résultats exceptionnels.
4: Allez, on va jeter un coup d'œil sur la météo qui vous attend pour aujourd'hui. Vous l'avez compris, chaleur, chaleur pour aujourd'hui, des températures qui vont progressivement grimper. Le thermomètre va même carrément s'emballer. Cet après-midi, 33 degrés à Lille, 33 à Arras, 34 à Valenciennes, 33 du côté de Maubeuge. Sur la côte, la brise de mer sauve la mise, 26 degrés à Dunkerque, 29 à Boulogne-sur-Mer. Demain, ça sera à peu près le même type de temps, mais vous enlevez 2 degrés. Voilà, pour chaque ville, ça va progressivement se rafraîchir. Attention aux orages tout de même, qui sont prévus tant en fin de journée tout à l'heure que demain. Un petit mot des routes où ça se complique sur l'A1, mais pas dans le sens que vous imaginez. C'est dans le sens vers Paris. Et pourquoi ? Parce qu'il y a eu cet accident à hauteur de Ronchin qui implique plusieurs véhicules, dont un poids lourd. La conséquence, c'est que vous perdez en ce moment à cette hauteur-là 26 minutes. Ça semble se dégager un peu. Légèrement, on va voir ce que ça donne, mais vous ralentissez sur depuis très très loin, parce que je vois que le bouchon il va jusqu'à quasiment la gare de l'île d'Europe. Donc prudence. Et puis de l'autre côté, sur la 22, c'est pareil, pour entrer directement sur la 1, c'est absolument impossible pour l'instant. Donc là aussi, vous êtes au ralenti. Puis bien sûr, la fermeture de l'autoroute. Dans l'autre sens, depuis le nœud de Dourges vers Carvin, avec là aussi des conséquences sur les nationales alentours, notamment la nationale 41, où vous êtes un peu ralenti, mais ça va. Là, pour l'instant, c'est quoi, 3 minutes de ralentissement. C'est plus autour de Carvin qu'il y a pas mal de ralentissements. Peut-être des gens qui étaient pas au courant, ou alors qui essaient de rejoindre là à cet endroit-là. Là, c'est 20 minutes que vous perdez autour de Carvin sur la route nationale. Donc, il vaut mieux éviter le secteur. Et même depuis la D46, un petit peu la même chose. Pareil, vous êtes là aussi ralenti. Tout le monde essaie de rejoindre la 1. À ce point-là, il vaut peut-être mieux avancer un peu sur les nationales et vous rendre sur l'autoroute A1 un petit peu plus loin. Quelles que soient les difficultés que vous rencontrez ce matin, 03 20 55 89 89, vous n'hésitez pas évidemment à nous joindre. Je regarde si rien d'autre. Je pensais qu'un mail venait de tomber, mais non. Et c'est déjà pas mal pour ce matin. Allez-y, appelez-nous en cas de pépin sur les routes.
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4: Alors Jean-Jacques Goldman, il a la solution à tout. Hein. Lui, il ne peut pas prendre la voiture, donc qu'est-ce qu'il fait? Il marche. Alors, il marche seul. Rappelez-vous de cet énorme tube de Goldman qu'on écoute maintenant sur Isidore à 8h37. Bonjour.

0: Jack Coleman, Je marche seul. Soyez Sinor, dans un petit instant, on va faire un point sur votre journée, puis ensuite la météo des plages avec Patrick Barnière. Bonjour à ceux qui nous écoutent à Lens et à Noyelles-Godault, par exemple.
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0: Bonjour, lundi 3 août aujourd'hui, le mois d'août, évidemment, c'est le mois où la France se divise en deux camps irréconciliables. Ceux qui partent et ceux qui restent. Et ceux qui restent doivent expliquer trois fois par jour qu'ils sont en août, mais pas en vacances. Courage à eux, on est tout cœur avec vous. Hein. Et aujourd'hui, c'est la journée mondiale de la capoeira. La capoeira, c'est art martial brésilien, mi-combat, mi-danse, avec les acrobaties et le rythme du balimbao. Alors soyons honnêtes, la version nordiste de la capoeira, c'est l'esquive du parapluie du voisin sur le trottoir un jour de vent en plein hiver, combiné au saut par-dessus la flaque. Même souplesse, moins de style, mais autant d'efficacité. Bon anniversaire à Christophe William, 43 ans, le vainqueur de La Nouvelle Star, la tortue, devenu artiste confirmé. On a évoqué son tube Double Jeu le 5 juin dernier. Une voix reconnaissable entre mille, joyeux anniversaire. Oui d'ailleurs, vous étiez où le 5 juin? Bon anniversaire à John Landis, 76 ans, le réalisateur des Blues Brothers et du clip Thriller de Michael Jackson. Deux monuments de la pop culture au même CV. Bravo, chapeau l'artiste. Enfin, chapeau Landis. Le 3 août 1492, le GPS de Christophe Colomb pète un plomb. Ben, en fait, il lève l'ancre pour les Indes et il tombe sur l'Amérique. Il s'est planté de continent. Il a eu tout faux du début à la fin. On lui a filé une place dans l'histoire mondiale. Moi, si je me trompe de sortie sur l'A1, ma femme me fait la gueule pendant 3 jours. La justice est totale. Le 3 août 1976, le monde découvre, enfin la région découvre le train corail.
3: Des voitures plus modernes, plus confortables, plus silencieuses, des voitures climatisées également, elles font maintenant leur apparition.

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4: Si vous arrivez à rejoindre le littoral aujourd'hui, on va faire un petit point sur la météo des plages. Et d'abord sur la météo, Patrick Barlière. Le soleil est bien présent ce matin sur les Hauts-de-France, mais c'est une journée qui ne sera pas de tourpeau apparemment. Chaleur marquée, vent qui se renforce, et risque d'orage en fin de journée.
5: Vous parlez presque comme moi maintenant.
4: C'est pas facile.
5: Bonjour Michael. Oui,
4: bonjour,
5: effectivement,
4: Patrick.
5: Cette journée de lundi sera très contrastée. Le soleil domine vraiment largement tout au long de la matinée sur l'ensemble de la région, avec une montée assez rapide des températures. Cet après-midi, la chaleur devient franchement très marquée dans l'intérieur des terres, tandis que le vent se renforce progressivement. Les températures maximales atteindront jusqu'à 35 degrés dans l'intérieur du Nord-Pas-de-Calais, alors qu'il fera entre 25 et 30 degrés en bord de mer. En fin de journée, d'intention, des orages localisés pourront éclater, accompagnés de quelques rafales de vent. Les Hauts-de-France sont placés justement en vigilance jaune, à la fois pour la canicule et des orages. Il est donc conseillé de limiter les efforts aux heures les plus chaudes de la journée, de rester attentif aussi à l'évolution du ciel dans les secteurs concernés.
4: Et pour celles et ceux qui prendront la mer ou qui préparent déjà la journée de demain, alors d'abord sur la Coupe d'Opale, il faut d'abord qu'on en parle, l'ambiance sera plus respirable là-bas.
5: Ah, effectivement, puisque c'est presque le littoral qui va faire figure de refuge aujourd'hui. Dunkerque, Malo-les-Bains, la journée s'annonce très ensoleillée, plus de 25 degrés, dans une ambiance plus agréable, grâce surtout aux brises de mer. Plus au sud de Calais, à Boulogne-sur-Mer, jusqu'au Touquet et jusqu'à la baie de Somme, on va profiter là aussi d'un temps très ensoleillé, avec des températures comprises entre 25 et 30 degrés. La Manche, elle, affiche 19 à 20 degrés, une température quasi idéale pour se rafraîchir après quelques heures passées sur la plage.
4: Et donc, si on prend la mer?
5: Ah bah, si on prend la mer, les conditions restent très favorables sur toute la côte d'Opale. Mer belle, un peu agitée, une faible houle de moins d'un mètre, une excellente visibilité. En revanche, le vent va se renforcer au fil de la journée, notamment sur l'est de la région où les rafales pourront devenir assez soutenues. Demain, le soleil restera largement présent sur notre bord de mer, avec une chaleur toujours aussi marquée. Les températures reviendront entre 29 et 33 degrés. On va perdre 1 ou 2 degrés, vous l'annonciez. Donc, mais ça reste quand même plus qu'agréable dans cette période estivale. Très bonne journée donc, je vous souhaite à toutes et à tous, restez prudents quand même face à la chaleur et face aux orages annoncés en fin de journée.
4: Un grand merci Patrick Barlière, merci à vous et bel
5: à
4: été.
5: À demain.
4: Voilà, on continue, bel été, on se souhaite bel été tout le temps en ce moment, et bon barbecue et bonne raclette pour ceux qui prennent des risques. 8h46.
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0: notre arrageoise à nous, Marine, avec Escroliné. Sur ici Nord, 8h48, c'est la fin des soucis sur l'A1 dans le sens Lille-Paris, puisque les véhicules qui avaient provoqué cet accident ont été dégagés progressivement. La circulation reprend son cours avec tout de même des conséquences sur les routes avoisinantes, la 25 et la 27, hein, mais qui commencent à se libérer également. Donc c'est plutôt une bonne nouvelle. Dans l'autre sens, je vous rappelle la fermeture de l'A1 depuis le nœud de Dourges jusqu'à Carvin, ce qui fait que tout autour sur les nationales, vous êtes évidemment dévié, notamment par la nationale 47. L'idée, c'est qu'il faut aller jusqu'à Lens et puis reprendre la nationale 47 pour rejoindre ensuite la N41 et vous rendre à Lille. Ça se libère là aussi, c'est un peu moins l'heure de pointe, on va dire, à cette heure-ci. Donc voilà, prudence et bonne route si vous prenez la route ce matin.
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0: Fermez les yeux, imaginez l'odeur du beurre, de la pâte chaude et du maroilles. Pas de doute, on est dans l'Avesnois. Dimanche 9 août, maroilles va célébrer sa star locale avec la fête de la Flamiche et du maroilles. Ça sera la pâture des 10h. Ça coûte 2,50€ l'entrée, c'est gratuit pour les moins de 12 ans. Et vous allez y trouver non seulement du maroilles, mais aussi des jeux en bois, des pédalos, la tyrolienne, les poneys, les concerts et de la Flamiche à gogo. Et pour en parler, notre invité David Petit d'Avesnois Tourisme. Bonjour David.
3: Bonjour, bonjour à toutes et à tous.
0: Elle existe depuis combien de temps cette fête? Racontez-nous comment elle est née.
3: Alors, je précise que moi je suis que le directeur de l'office de tourisme, je suis pas l'organisateur de la fête de la Flamiche, donc je vais vous donner des informations pratico-pratiques. Déjà, vous indiquez que chez nous il n'y a pas de bouchon, ça va, j'entendais juste avant votre intervention sur la densité du trafic.
0: Mais il y aura dimanche, il y en aura dimanche puisque tout le monde va se précipiter chez vous.
3: Exactement, tout le monde sera là, ouverture des portes à 10h. Alors quand même, on attend entre 6 000 et 7 000 personnes. C'était l'édition de l'an dernier qui a rassemblé plus de 7 000 personnes. La météo semble tout aussi clémente que ses précédents jours. Donc on est sur une exposition de produits de terroir, de produits locaux, artisanaux, qui sont dans cette pâture du gouffre.
0: Mais justement, Flamiche évidemment pour tout le monde côté assiette, mais quoi d'autre, parce que les producteurs et artisans du coin seront là.
3: Ouais, vous savez que on a une proposition de produits locaux qui est extrêmement dense sur la vue. Si je parle de la pomme, on peut la décliner à toutes les sauces. Si on parle de la bière, c'est la même chose. Hein. On a de nombreuses brasseries locales, brasseries artisanales qui seront également présentes. Et puis cette fête de la Flamiche, c'est un moment de rassemblement. On sait que Maroilles est très motivé pour l'organisation de ces manifestations. Hein. Je rappelle les 20 km du 1er mai, hein, les 20 km de Maroilles au mois de mai. Au mois de juin, c'est la brocante. Et là, au mois d'août, c'est la fameuse fête de la Flamiche, et on ira après un peu plus tard sur l'Enfer Vert. À chaque fois, ce sont des réussites extraordinaires, et puis ça plaît aux gens.
0: Alors, le maroilles, c'est le fromage emblématique de la région. Cette fête, c'est aussi une vitrine pour le territoire, j'imaginais, pour Avesnois Tourisme.
3: Ouais, tout à fait. C'est une belle vitrine puisque on le sait, Maroilles, on peut l'affirmer haut et fort, est mondialement connu. Ouais. Par contre, n'est pas forcément situé dans le Nord, voire dans l'Avesnois. Donc, les gens qui viennent pour la première fois à Maroilles sont quelquefois surpris de découvrir un village. Et donc, ils ont l'occasion de se régaler avec ces flamiches, avec ces produits dérivés, avec cette boulette, avec tous ces produits fromagers qui sont dérivés de ce fameux maroilles.
0: Il y a d'autres fromages qui sentent fort dans le monde. Quand est-ce que vous le faites, une compétition, une espèce d'interville entre les fromages?
3: Effectivement, ce serait pas mal. On est en tête, hein. Je veux dire, on a souvent cette réputation du fromage qui pue, hein, mais qui se déguste à la fois chaud et froid. Là, chaud pour le coup.
0: Il y a le Herve en Belgique quand même, hein, qui est pas mal aussi.
3: Oui. Et il y a quelquefois une petite concurrence de la part de nos amis belges. Oui, tout à fait. Mais pour information, c'est 1500 flamiches, la fête de la Flamiche. Hein, 1500 flamiches qui sont cuites par les bénévoles, préparées et cuites par les bénévoles, qui sont vendues sur cette journée. C'est 200 tartes au sucre, c'est de la martiflette, c'est un moment de convivialité. Il y aura des concerts, il y aura des jeux pour les enfants. Il y a même cette année une ferme pédagogique, la ferme pédagogique de Gomy, d'Arthur Civil, qui sera présente. Donc, de quoi passer une vraie journée avec le maroilles.
0: Ça sera dimanche 9 août, c'est 2,50€ d'entrée, et puis après, c'est aussi gratuit pour les moins de 12 ans. Merci David Petit d'être passé nous voir.
3: Exactement, un dernier mot, ne venez pas, vous allez aimer, vous savez que c'est notre slogan, et puis vous retrouvez toutes les informations sur tour. tourisme-venois.com.
0: Merci David, bonne journée. Voici Talk Talk avec It's My Life sur Ici Nord.

0: It's My Life, Talk Talk, évidemment sur Essinor. On va retrouver le docteur Kierzek comme chaque matin, on le passe en pleine forme grâce à lui et grâce à ses conseils. Aujourd'hui, on part nager en mer. Bonjour docteur.
1: Bonjour à toutes et à tous. On a tous envie de transformer notre baignade en séance de sport secrète. Aujourd'hui, je vais vous révéler comment muscler les abdominaux discrètement. Alors, on nage depuis des années, mais finalement, on ne sait pas toujours quel mouvement cible la sangle abdominale. Il faut d'abord comprendre un principe. Dès que votre corps est horizontal dans l'eau, vos abdominaux travaillent pour vous maintenir à la surface. C'est du gainage naturel en quelque sorte, mais on peut amplifier le travail. Premier exercice, les ondulations avec une planche. Allongez-vous sur le ventre, tenez une planche devant vous et réalisez des ondulations de tout le corps à la manière d'un dauphin. Vos abdominaux sont en contraction constante pour stabiliser le mouvement. Deuxième exercice, les battements de jambes sur le dos. Allongez-vous sur le dos, sans planche, bras tendus le long du corps. Gardez vos jambes bien tendues et effectuez des petits mouvements rapides, des petits battements sans arrêt. Et pour rester à la surface, votre sangle abdominale, elle doit travailler en permanence. Troisième exercice, le crawl en traction. Vous nagez le crawl, mais en gardant vos jambes totalement immobiles. Seuls vos bras tirent et sans l'aide des jambes, c'est vos abdominaux qui vont compenser pour maintenir l'équilibre. Et c'est un excellent exercice. Vous pouvez aussi l'agrémenter avec des petites palmes courtes. Ça permet d'ajouter de la résistance, donc de renforcer la contraction.
0: Mais parfait, mais on a souvent tendance à oublier les dangers de la mer et de l'océan.
1: Trois règles vitales à retenir, évidemment, quand on nage en pleine mer. Règle numéro 1, on repère les courants de baïne. Ce sont des trous dans le sable qui génèrent un courant d'arrachement très puissant. C'est surtout valable sur l'océan Atlantique. Donc, si vous êtes pris, ne luttez jamais à contre-courant. Nagez plutôt parallèlement à la plage pour sortir de la baïne. Règle numéro 2, on nage toujours dans une zone surveillée. Les drapeaux rouges et jaunes, ça indique une baignade encadrée par des maîtres nageurs, sauveteurs ou interdites. Et donc, on va les respecter, même si vous êtes un excellent nageur. Règle numéro 3, prévenez vos proches. Dites à votre entourage où vous allez nager et combien de temps vous comptez rester en mer. Et si possible, nagez à plusieurs, en groupe. En plus, ça peut être sympa. Et emportez une bouée de sécurité pour être vu et vous reposer si besoin. On en trouve des pas très chers dans tous les magasins de sport. Allez, à vos maillots et à vos bouées, j'allais dire. Bon été, bonne santé, à l'écoute d'ici, bien sûr.
0: Le docteur Kierzek que vous retrouvez sur ici.fr.
2: Attention, jusqu'au 14 août, l'autoroute A1 est totalement fermée à la circulation pour rénovation entre Dourges et Carvin vers Lille. La Dire Nord vous conseille de suivre la déviation via la 26 ou la 21 vers Lens, puis la Nationale 47 vers la Bassée et la Nationale 41 vers Lille. Pour éviter les bouchons, l'infotrafic la plus fiable, c'est sur ICI Nord.
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0: Oh si, c'est Clarence Fabrice.
9: Ça peut me rentrer des classes aujourd'hui. Bonjour monsieur Michael Passion, comment ça va?
10: Bah écoute, en pleine forme vraiment. Hein. Bon, vous dire l'inverse serait quand même assez indécent. Après trois semaines de congé, fallait couper un peu, fallait couper.
0: Bravo.
10: Mais je suis ravi de vous retrouver, ravi de continuer ces petites balades dans notre région avec Louise Petit. Nous serons à Saint-Omer aujourd'hui.
0: Très bien, bonne mission.
10: On vous retrouve demain, salut Mika.
9: À demain.
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10: Allez, 9h, les informations d'Ilsen et Lard. Bonjour.
12: Bonjour.
10: Et déjà un premier bilan estival pour les professionnels du tourisme.
12: Un bilan très positif, c'est ce que montre en tout cas une étude qui a été menée auprès de 500 hébergeurs de la région. Thomas Schanner, les premiers chiffres du mois de juillet sont supérieurs à ceux de l'année dernière.
13: Le taux d'occupation régional a atteint 71% sur le mois qui vient de se terminer. Quel que soit le type d'hébergement, c'est 4 points de plus que l'an dernier. Un premier bilan qualifié donc d'exceptionnel par Hauts-de-France Tourisme et que l'on doit au tourisme de proximité, puisqu'un peu plus de la moitié des visiteurs, 51%, sont originaires des Hauts-de-France, contre 39% l'an dernier. Y a-t-il eu aussi un effet canicule ? C'est difficile à mesurer, mais l'organisme régional rappelle que depuis 2022, notre région progresse au niveau des nuitées touristiques plus rapidement que la moyenne nationale. Autre élément, depuis 2 ans, quand on interroge les Français sur ce qui les motive dans leur choix de destination, c'est la possibilité de se ressourcer qui arrive en premier. Ces chiffres du mois de juillet, en tout cas, créent un certain optimisme chez les professionnels du tourisme, puisque 93% d'entre eux prévoient un mois d'août au moins équivalent à celui de l'an dernier.
12: Une vingtaine de personnes ont dû être évacuées de leur logement cette nuit vers 1h du matin à La Bourse, à côté de Béthune, suite à un feu de voiture qui risquait de se propager à un immeuble voisin. Le feu était rapidement éteint par les pompiers, les habitants ont pu rentrer chez eux. Il n'y a pas eu de victimes. Le chanteur Jean-Luc Lahaye ne pourra finalement pas se produire à l'occasion de la foire à l'ail d'Arleux, près de Douai, le premier week-end de septembre. Sous la pression du conseil régional, le maire de la ville a finalement décidé d'annuler le concert qui avait créé la polémique, puisque l'ancienne vedette est actuellement sous le coup de poursuites judiciaires. Il a déjà été condamné en 2007 et 2015 pour des relations sexuelles avec une mineure et pour corruption de mineurs. Le maire d'Arleux indique être désormais à la recherche d'une autre tête d'affiche pour le concert. Explication retrouvée sur l'application ici.fr. Un habitant de Dunkerque a lancé récemment une pétition pour s'opposer au projet de la Belgique de mettre en place une vignette automobile payante à partir du printemps prochain. Elle pourrait coûter de 95 à 125 euros selon le modèle de la voiture. Et ça s'appliquerait à tous, les Belges, mais aussi les Français et tout autre véhicule se trouvant en Belgique. Inacceptable pour le Dunkerquois, qui était notre invité ce matin sur Ici Nord. Son interview est à réécouter sur notre application. Et puis la route, c'est aussi la patience qui est de mise pour ceux d'entre vous qui empruntent habituellement l'Ain à hauteur de Dourges. Des travaux ont commencé hier entre Dourges et Carvin dans le sens Paris vers Lille. L'autoroute va rester complètement fermée sur cet axe de 7 km pendant 14 jours. Une déviation d'une vingtaine de kilomètres est mise en place via la 21, la RN47 et la RN41.
10: Et Odile à la une également, la ville d'Anstein au sud-est de Lille qui va voir défiler des pèlerins toute cette semaine.
12: Oui, c'est le pèlerinage de la Neuvaine, une tradition qui remonte au XVIIe siècle. En fait, les pèlerins viennent assister aux messes et, comme à Lourdes, ils viennent aussi remplir des bouteilles d'eau avec l'eau d'une source qui se trouve dans la chapelle de la ville, eau auquel les fidèles prêtent des vertus de guérison, notamment pour les maladies de peau. Et c'est Christian qui s'occupe de la pompe de la source. Il sert les pèlerins invités, s'ils le souhaitent, à faire un petit don pour l'église.
14: Les gens viennent parce que c'est un peu la publicité de bouche à oreille. Les gens qui ont eu de la famille ou des amis qui ont été guéris, ils viennent et puis ils prennent de l'eau de Saint-Laurent parce que ça a vraiment une vertu et c'est presque fantastique. Moi, je veux dire, c'est comme Saint Thomas, il faut voir pour le croire. L'année dernière, on a rempli 1500 bouteilles en 10 jours, donc 150 bouteilles par jour en moyenne. Ça représente, là, si on est sur la même trajectoire, ça ferait à peu près 1200 euros sur la semaine, quoi. C'est pas énorme, mais bon, ça peut aider au projet de rénovation de l'église. Regardez, on en a besoin, on en a besoin. Je pense que c'est la seule église de la Pévèle-Humaine-Antois qui n'a pas encore été rénovée, donc il est temps de s'y pencher.
12: Propos recueillis par Juliette Penn. À Lille, le café Le Waf a définitivement baissé le rideau hier. Pendant 10 ans, ce café à chiens permettait de venir boire un café entouré de chiens. L'occasion aussi pour certains de repérer des chiens à adopter plus tard. 250 chiens ont ainsi trouvé des maîtres grâce au café. Mais la situation n'était plus tenable financièrement. Le café pris en étau entre, d'un côté, des charges en hausse et une fréquentation en baisse. Et puis au cinéma, c'est le carton incontestable de l'été, l'Odyssée de Christopher Nolan, film que beaucoup de Nordistes choisissent d'aller voir au Kinépolis de l'Homme, près de Lille, parce que le cinéma est l'un des rares en France à proposer le film dans différents formats. Ça parlera à ceux qui s'y connaissent, le format IMAX ou encore la 4DX, mais aussi à partir du 27 août, le film y sera projeté en 70 mm, puisque le Kinépolis est l'un des seuls en France à avoir conservé les machines qui permettent de diffuser ces pellicules qui peuvent peser jusqu'à 100 kilos. Bonjour Clarence.
9: Bonjour Odile, ça va ?
12: Oui, vous avez vu, on vous a réservé le soleil et le beau temps pour votre retour de vacances.
9: Mais il fallait pas en faire autant, dis donc. Mais ça me touche beaucoup.
12: On a même mis la barre un petit peu haut pour ce qui est des températures.
9: Oui, vous avez raison, elles vont grimper jusqu'à 35 degrés aujourd'hui dans les terres, entre 25 en bord de mer. Le vent qui va se renforcer au fil des heures, des rafales de 70 à 75 km/h quand même sont attendues sur l'est de la région. Et puis des orages localisés, voilà ce que nous dit aussi Météo France cet après-midi.
10: midi. Mais rien de bien inquiétant, évidemment, vous l'avez compris, ce soleil qui restera brillant au-dessus de nos têtes pour le reste de la journée. Merci beaucoup, Odile. On vous retrouve tout à l'heure à
12: 10h. À tout à l'heure.
10: À tout à l'heure. Et puis, on file sur les routes de la région avec Mickaël, que je suis ravi de retrouver en direct de la cellule vigilance de la préfecture du Nord. Bonjour, Mika.
15: Bonjour, Clarence. Bonjour à tous. Ravi bon. Également.
10: Ça y est, hein, top départ pour les travaux sur la 1. C'est aujourd'hui que ça commence, cette affaire-là.
15: Oui, tout à fait. Un chantier qui a commencé depuis hier, 22h. Donc, l'autoroute 1 est coupée totalement à la circulation dans le sens Paris vers Lille, entre le nœud d'Ourche et l'échangeur de Carvin. Et puis, des déviations ont été mises en place, notamment par l'autoroute A21, la nationale 47 et la nationale 41, où on constate quelques ralentissements, notamment au niveau de Lens, hein, sur l'autoroute A21, juste avant de rejoindre cette nationale 47. On a un petit kilomètre de ralentissement. Également sur le bout de la Nationale 47, secteur d'Illy, juste avant de rejoindre la Nationale 41, là également un petit kilomètre de ralentissement. Et puis au niveau du rond-point de Fournes-en-Ouest sur la Nationale 41 en direction d'Anglo, ça ralentit également. On constate également un petit ralentissement sur l'autoroute A23, secteur de Louville, juste avant le CRTV-1. Donc là également, soyez prudents. Sinon, partout ailleurs, ça roule relativement bien, Clarence.
10: Et ben, c'est une bonne nouvelle là aussi. Merci Mickaël, à tout à l'heure.
15: À tout à l'heure.
10: Si vous avez besoin de nous appeler pour nous signaler accident ralentissement, ça peut même se passer pendant les vacances. Hein. Soyez prudents. Vous connaissez le numéro de téléphone 03 20 55 89 89. On fait la route ensemble.
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10: Et ben voilà, 9h07. La radio, c'est comme le vélo, ça ne s'oublie jamais. Après 3 semaines de vacances, je suis ravi de retrouver ce micro. Comment ça va à vous? Peut-être que la team haussienne part enfin en vacances, profitez-en. Et avec la musique en plus, du taulier, Johnny Hallyday. Bonjour.
16: Toute la musique que j'aime, elle vient de là, elle vient du blues.

0: Ben voilà, jusqu'au bout, toute la musique que j'aime. Johnny Hallyday, il est 9h12.
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0: Ouais, ravi de vous retrouver aujourd'hui en ce lundi 3 août. Vous étiez nombreux d'ailleurs, vous étiez nombreux à nous écouter pendant le mois de juillet, vous le savez, entre 9h et 11h pendant ces petites balades à travers la région pour vous présenter de beaux endroits, de belles activités. Ben, vous savez quoi, on s'est dit que pour le mois d'août, on allait reprendre les mêmes ou presque, et on va recommencer le même principe, se balader dans la région, vous donner envie de découvrir, de redécouvrir des endroits peut-être aussi un petit peu moins visités ce matin. Louise Petit, ma chère amie, que j'ai le plaisir de retrouver. Vous êtes à Saint-Omer, bonjour.
3: Bonjour Clarence, bonjour tout le monde. Ben alors là, je peux vous dire qu'il y a vraiment pire comme bureau, parce que je suis sous le soleil. Il y a même des transats pas loin que je vais peut-être adopter.
0: Ah ouais.
3: Et j'ai une belle petite table de jardin installée au milieu de l'office du jardin de l'office de tourisme de Saint-Omer. Et je suis surtout face vraiment à deux pas de la cathédrale Notre-Dame, que vous allez peut-être entendre en direct ce matin d'ailleurs. Et si vous connaissez Saint-Omer, en résumé, il y a la place principale, la place Maréchal Foch, et puis ensuite la place Victor Hugo. Donc si vous allez à l'office de tourisme, c'est juste ici, un petit passage. Ensuite, vous arrivez dans ce magnifique jardin où on va donc recevoir c'est plutôt lui qui me reçoit, Florent Aubert, qui est chargé de communication à l'office de tourisme. Il y aura aussi Élodie qui nous présentera les animations, les activités à faire dans le Marais, et puis Thierry Ferry de Ferryland, parc d'attractions pas très loin. Voilà, un beau programme. Et puis à partir de 10h, on sera aussi depuis l'Escape Game, les énigmes de Visserie. Donc ça, c'est dans le musée Henri Dupuis à Saint-Omer, et ça va être très chouette. Peut-être que je vais tester un petit peu en direct, on va voir.
0: Voilà,
3: ça
0: magnifique, un programme chargé jusqu'à 11h. Merci beaucoup Louise, à tout à l'heure. Et puis vous à la maison, si vous connaissez un petit peu le pays audomarois, si vous connaissez Saint-Omer, si vous avez envie, eh bien de nous appeler pour témoigner de vos vacances. Vous le savez, vous avez la parole, c'est un bonheur aussi de faire de la radio avec vous. Le numéro de téléphone n'a pas bougé, c'est le 03 20 55 89 89. On vous attend et on se balade dans quelques minutes. Nous aurons aussi les petits plaisirs de l'été, parce qu'on a quand même pas mal, juste après Mylène Farmer. C'est à qui le tour ?

0: C'est à qui le tour? D'ailleurs, le clip est dispo, vachement intéressant. Mylène Farmer, 9h17, le nouvel album d'ailleurs de Mylène Farmer, qui sortira cet automne.
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0: Si vous le voulez bien, on va mettre l'automne de côté, on va plutôt profiter de l'été avec ses petits plaisirs. Et on l'adore ce bruit, notamment le bruit des vagues.
3: Ah non, pas les galets, le sable. Ah, le sable, j'adore avoir du sable sur les pieds. Bonjour, je m'appelle Ingrid, j'habite à Mayimaye. Alors, mon petit plaisir de l'été, c'est d'aller à la plage pour écouter le bruit des vagues. C'est vraiment un bruit qui m'apaise. Ça me rend sereine.
4: Sereine? Mais alors, bruit des vagues sur les galets ou sur le sable?
3: Ah non, pas les galets, le sable. Ah, le sable. J'adore avoir du sable sur les pieds.
4: Pas les galets, pourquoi? C'est sympa aussi ce bruit de cailloux, là, quand la vague s'écrase.
3: Mais ça fait plus mal quand tu tombes.
4: À la mer, qu'est-ce que vous faites? Vous vous baignez? Vous vous allongez sur le sable et vous écoutez les vagues? Un petit cocktail?
3: Un petit cocktail. Surtout sur la Côte d'Opale, en ce moment, les bars sur la plage sont tendance et se sont bien développés. Et donc ça, c'est un vrai plaisir de l'été, c'est de se poser sur un petit banc et puis de déguster un petit mojito et de regarder la plage, la mer. Ça n'a pas de prix.
4: Et les mouettes?
3: Loin les mouettes, hein, quand même. Parce que les mouettes, ça fait caca.
4: Et alors, le coin le plus sympa pour vous sur la côte Picarde, alors vous n'êtes pas trop galet, mais ce serait quoi le coin?
3: Alors, je vais pas... j'ai pas un coin préféré, mais j'aime beaucoup Berck, Fort Mahon, Quin Plage. C'est plus petit, mais c'est assez sympathique. Et franchement, j'aime la plage, mais quand il y a moins de monde. Donc, c'est pour ça que le soir, le dimanche soir, c'est top.
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0: Et on va se balader dans quelques instants à Saint-Omer. Et là on fait... Ouais, c'est dire qu'on est content. Louis Petit qu'on va retrouver en direct juste après ce classique des années 80, 1985, avec le groupe Simple Minds. Voici Don't You, 9h20. Tout va bien, évidemment, c'est Ici Nord.

0: voilà, comme ça on chante à la fin et on connaît tous les paroles, c'est l'avantage. La la la la la avec Don't You et Simple Minds.
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0: 9h24, si vous venez de nous rejoindre ce lundi 3 août, merci d'être avec nous puisqu'on se balade. Nous sommes à Saint-Omer, Louise Petit est dans des conditions de travail très compliquées au jardin de l'Office de Tourisme et des Congrès du pays de Saint-Omer, ma chère Louise, aux côtés de quelqu'un de très important puisque c'est Florent Aubert, c'est le chargé de communication de l'Office de Tourisme.
3: Bonjour Florent.
4: Bonjour Louise.
3: Merci de nous accueillir donc dans ce superbe jardin, je vous rappelle, vu sur la cathédrale Notre-Dame de Saint-Omer. Dans ce jardin, déjà, c'est assez récent, c'est là où vous accueillez maintenant plein d'animations toute l'année.
4: C'est ça, on a vraiment eu la volonté d'animer ce jardin de l'Office de Tourisme et de pas seulement en faire un lieu de passage. Hein. On a fait un passage merveilleux, l'arrêt est en place. Donc on accueille tous ceux qui veulent venir. On a déjà accueilli par exemple un salon, un marché artisanal, un vide dressing avec un commerçant, une commerçante du centre-ville. On a déjà accueilli des concerts, des spectacles d'art de rue avec Sous les pavés l'art par exemple, le jazz festival. Voilà, c'est vraiment la volonté de l'Office de Tourisme déjà de bien vous accueillir. Vous êtes les bienvenus, mais aussi de recevoir plein de gens, de touristes et de passionnés de culture et de plein d'autres thématiques.
3: J'ai parlé de la cathédrale en face, mais j'ai pas parlé de ce qu'il y a autour. Je ne sais pas comment appeler ça, la petite dépendance en pierre blanche, c'était quoi avant et c'est quoi maintenant?
4: Eh bien écoute, je vais pas faire l'original, mais ça s'appelle le Passage Merveilleux, c'est notre salon de thé, c'est notre premier équipement qu'on a ouvert hors office de tourisme. Et en fait, en effet, ça a une petite valeur historique, parce que quand on est arrivé dans ce jardin de l'office de tourisme, il y avait cette petite remise à carrosse historique. En fait, les gens allaient à l'église, à la cathédrale, en calèche. Donc pour si vous voulez, remiser les faire manger les chevaux, stationner ici. Nous, on a décidé de transformer ce lieu, de le réhabiliter et d'en faire un salon de thé.
3: Oui, j'hésitais aussi à venir en calèche, Clarence, mais bon, ça aurait pas été très simple. Et puis là-bas, c'est la chambre des rêves, c'est quoi?
4: Absolument, la chambre des rêves, c'est dans notre volonté aussi de... Vous savez, l'Office de Tourisme de Saint-Omer, on est toujours un peu dans l'imaginaire, on va parler après de l'escape game qu'on a créé. Mais la chambre des rêves, ça nous permet de diffuser des films touristiques. Voilà, pour cette volonté aux touristes aussi, en toute indépendance, de visiter le territoire déjà une première fois.
3: Et le salon de thé, ça s'appelle le Passage Merveilleux, oui. Parce que c'est un lien aussi avec ce que vous proposez tout le long de l'année, la saison merveilleuse. En résumé, ce sont des visites insolites.
4: Absolument, et puis le Passage Merveilleux, c'est notre salon de thé, mais c'est aussi un peu l'Office de Tourisme de la gourmandise, c'est-à-dire on va choper un peu tous les meilleures pâtisseries de Saint-Omer pour les mettre ici dans un beau décrin, hein. De toute façon, le décor parle pour moi.
3: Et ici, c'est le départ aussi des belles échappées, donc c'est des balades en voiture vintage.
4: Alors, pas le départ, mais c'est vrai que c'est une étape.
3: Pas loin, l'étape.
4: Voilà, c'est un arrêt, on va dire, des belles échappées, voilà les véhicules insolites qui se situent à
0: Carmarie. Par la vidange, tout ça, quoi.
3: Bien sûr.
4: Alors peut-être pas, mais alors la vie, ça dépend de laquelle. Mais non, c'est un arrêt au Passage Merveilleux. Et donc manger une pâtisserie avant de repartir surtout.
3: Moi, on m'a proposé un café pour l'instant. Mais je peux
0: c'est
3: pas
0: cette
3: vous
0: vidange-là dont je parlais, Florent. Hein,
3: ouais,
0: évidemment.
3: Ouais, on a bien compris. Mais il y a des deux chevaux, il y a plein de choses, quoi. On peut tester cette balade commentée, donc avec ces voitures vintage, avec les belles échappées. Et on va vous retrouver, Clarence, toujours depuis le jardin de l'Office de Tourisme tout à l'heure. Et je serai avec Élodie d'Omaré Baïs Nord, qui vous propose plein de belles choses dans le Marais, bien
0: ouais,
3: sûr.
0: Effectivement. Parce qu'après la voiture, il y a le bateau aussi. Hein. Il y a un petit peu tout ce qu'il faut du côté de Saint-Omer et dans ce pays de Saint-Omer que nous aimons beaucoup. C'est pour ça qu'on s'y balade jusqu'à 11h. Merci Florent Aubert, merci Louise. À tout de suite. Vous à la maison, si vous avez besoin de nous appeler pour nous dire oh, ah ouais, non, mais alors là, ce coin-là, je l'adore. J'y vais tous les étés, j'y vais même tout le reste de l'année. Le 03 20 55 89 89, vous nous appelez, vous le savez, vous avez la parole jusqu'à 11h et ça sera un véritable bonheur donc de vous accueillir à l'antenne d'ici Nord. On poursuit notre balade. Nous ferons aussi un petit point sur les conditions de circulation dans la région. Est-ce que les vacances, ça se ressent sur les routes? Réponse après Alain Souchon.

0: L'ultra moderne solitude avec Alain Souchon, 9h32. Est-ce que vous êtes en solitude, en solo sur les routes de la région? La réponse tout de suite avec Mickaël. En direct de la cellule vigilance de la préfecture du Nord, j'ai l'impression qu'il n'y a pas beaucoup de monde. Par contre, et on va en parler beaucoup, il y a toujours ces fameux travaux sur l'art.
1: Tout à fait, comme vous dites, Clarence. Petit rappel, chantier sur l'autoroute A1. Avec la fermeture totale de cette autoroute dans le sens Paris vers Lille, entre le nœud de Dourges et l'échangeur de Carvin, ce qui implique beaucoup de monde sur l'itinéraire de déviation qui fait emprunter l'autoroute A21 jusque Lens, ensuite la Nationale 47 jusque La Bassée, et ensuite pour rejoindre Lille, la Nationale 41 dans le sens La Bassée vers Lille. Donc à cette heure-ci, encore quelques petits ralentissements. On voit

0: hauteur de Lens, courbe du Marais, où ça ralentit légèrement jusqu'à la Nationale 47. Nationale 47, toujours le même ralentissement que tout à l'heure en Bundesnationale, secteur d'Illy. Un petit kilomètre de ralentissement. Et puis sur la Nationale 41, secteur de Fournanouet. Un petit ralentissement également au niveau du rond-point. Sinon, partout ailleurs, ça roule relativement bien, Clarence.
1: Bon, c'est une bonne nouvelle. Et puis, j'aimerais rappeler aussi à nos auditeurs, à nos automobilistes, que ces travaux ont lieu jusqu'au 14 août. Ensuite, ce sera terminé. Vous confirmez ?
0: Je confirme, Clarence.
1: Merci, Mickaël. Allez, je vous souhaite une belle journée. À bientôt.
0: Merci à vous également.
1: 03 20 55 89 89. Si vous avez besoin de nous appeler pour nous signaler accident, ralentissement, vous le savez, vous avez la parole. On fait la route ensemble.
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1: Allez, on va chanter. Bah oui, c'est peut-être les vacances pour vous. En tout cas, c'est l'été pour tout le monde. Sur Ici Nord avec Julie Pietri.

0: Ève, lève-toi, il est 9h38.
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0: Voyez les debout, Louise Petit, toujours en direct de Saint-Omer, dans ce jardin de l'office de tourisme, puisque vous avez changé d'invité, Louise, vous êtes à côté d'Élodie Leleu, d'Omaré.
2: Oui, on est assise.
0: Isnor, qu'est-ce que c'est que ce bazar-là? Racontez-nous un peu.
2: Alors, rien à voir avec Isnor, Isnor. Bonjour Élodie.
3: Bonjour.
2: Vous êtes directrice d'Omaré by Isnor. Donc, ça fait un peu plus de 10 ans que vous avez créé cette marque, entre guillemets, pour proposer plein de sorties autour du marais, des traditions et surtout de cette embarcation traditionnelle, le Bakov. Vous pouvez rappeler un petit peu à quoi ça ressemble et à quoi ça servait?
3: Alors oui, c'est une embarcation traditionnelle en bois de chêne qui est fabriquée dans le marais d'Omarois et c'était vraiment le bateau emblématique du maraîcher pour transporter ses caisses de chou-fleurs, toutes sortes de légumes, les outils, faire traverser les animaux et ainsi de suite. Voilà, et depuis quelques années, il est refabriqué et donc on l'utilise maintenant pour les visites guidées.
2: Mais même ceux qui habitent à l'année dans le marais utilisent parfois ça pour tout déménager, quoi.
3: Tout à fait. Alors il y a encore des maisons qui sont isolées, qui sont accessibles uniquement en bateau et il y a beaucoup de maraîchers et puis d'habitants qui ont des Bakov ou alors des escutes. Les escutes, ce sont des embarcations aussi traditionnelles faites ici, mais qui sont un petit peu plus petites.
2: Donc on peut faire des balades en Bakov, croisières, bateaux-promenades aussi.
3: Oui.
2: Ça ressemble à quoi?
3: Alors c'est des catamarans à fond plat qui n'ont pas de toit, qui nous permettent de passer sous tous les ponts et du coup d'accéder dans des petites rivières du marais. On peut être soit 26, soit 50 personnes. On est un petit peu plus haut sur l'eau, donc on a une vue un peu plus dégagé qu'en Bakov et ça permet de venir en famille, en groupe. On a aussi beaucoup de centres aérés qui viennent, des scolaires, des mairies qui font des voyages organisés, etc. Voilà, on accueille tout public.
2: Balade en canoë aussi?
3: Oui. Alors le canoë, ça s'appelait bien parce que vous savez que le vélo, le canoë, ce sont des moyens qui sont très à la mode. Et donc découvrir le marais en canoë, c'est simple, on file sur l'eau, c'est très agréable. Il n'y a pas de moteur, il n'y a pas de bruit, il n'y a que les pagaies.
2: C'est vrai que c'est le dépaysement à deux pas de la ville, hein, le marais d'Omarois. Moi j'adore. Et il y a les croisières apéro et les bateaux repas, ça c'est rare aussi.
3: Oui, alors là on est les seuls sur le marais d'Omarois à avoir un bateau sur lequel on peut vraiment manger à bord. On a cuisine qui fait des grillades d'abord. On part pour 1h30, 2h, 2h30 selon la formule choisie. On fait aussi des brunchs à bord.
2: Ça va plaire à Clarence.
0: Oui, là j'ai pris des notes.
2: Je suis sûre et certain.
3: Et on vous attend.
2: Et si on cherche Omaré by Isnor, en fait, on se dirige vers la Baguernette.
3: La Baguernette.
2: Ah, j'ai toujours du mal à dire.
3: Ça va, vous l'avez bien dit.
2: Presque. Qui est un restaurant avec une magnifique terrasse.
3: C'est ça. On est un restaurant estaminé, on est estaminé de randonnée et on a une terrasse qui peut accueillir presque 150 personnes. Sous les saules, le saule, c'est un arbre emblématique du marais qui nous donne de l'ombre avec un peu de fraîcheur. C'est bien par les temps qui courent.
0: Sont-ils pleureurs, ces saules?
3: Eh non, ce sont des saules blancs.
0: Mais bien vu.
2: Et la Baguernette, ça signifie quoi? C'était quoi?
3: Alors, une Baguernette, c'est un outil traditionnel du marais d'Omarois. C'est un petit clin d'œil. C'est mon père qui a choisi le nom du restaurant parce que c'est un outil qu'il affectionnait et ça sert à curer les fossés du marais. C'est un manche de 5 à 6 mètres de long avec un arceau en métal et avec des dents pour ramasser la vase et nettoyer les marais.
2: Bon, et n'hésitez pas à vous y rendre dans ce restaurant et puis passer par Omaré by Isnor pour poursuivre par une petite visite dans le marais.
3: Vous pourrez même séjourner parce qu'on a des gîtes.
2: Et voilà, on a tout dit. Merci beaucoup Élodie.
3: Merci, au revoir.
0: Omaré by Isnor, si ça vous intéresse pour cet été, je pense que vous avez toutes les adresses. Merci Louise, on vous retrouve toujours depuis le pays de Saint-Omer avec Fairyland. On va s'amuser là encore, hein. C'est l'objectif, c'est ça Louise?
2: Très très beau parc d'attractions. Pour les tout petits, c'est très sympa. À Tournem-sur-la-M, c'est pas très loin de Saint-Omer.
0: C'est super, ce sera dans quelques minutes. Le temps d'écouter Serge Gainsbourg, Dieu est un fumeur de Havane. On en apprend tous les jours, à tout de suite.
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0: dit, mais qui chante avec Serge Gainsbourg? Eh ben, ce n'est autre que Catherine Deneuve. Eh ouais, cette chanson qui avait été écrite et composée par Gainsbourg en 1980 pour le film Je vous aime.
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0: Et on vous aime tellement qu'on aime vous faire découvrir, redécouvrir notre belle région. Il y a plein de choses à faire ce matin si vous venez de nous rejoindre. On est dans le pays de Saint-Omer avec Louise Petit. On s'est baladé en bateau, on s'est baladé en voiture. Et maintenant, vous nous proposez même un très joli parc pour toute la petite famille. C'est Fairyland. Vous êtes à côté de Thierry Ferry. Bah tiens, il porte bien son nom.
3: Bonjour Thierry.
4: Bonjour Louise.
3: Alors, ça vous rappelle des souvenirs de porter un casque et un micro? Racontez-nous.
4: Oui, c'est presque une vingtaine d'années de ma vie et dont d'ailleurs quelques mois chez vous à l'époque où ça s'appelait Fréquence Nord. J'ai commencé là à faire de la radio l'été en remplacement des animateurs qui partaient en vacances. La radio a toujours été dans mon ADN, j'ai toujours adoré.
3: Je ne savais pas. Je viens de rencontrer Thierry Ferry pour la première fois et il m'a dit mais j'étais chez Fréquence Nord avant. Tout moi aussi, avec notamment Tonton Sigismond qu'on embrasse.
4: Voilà, Annick Lectez, Bertrand, etc.
3: Bertrand Lefebvre,
4: plein de gens fabuleux.
3: Eh bien oui, Thierry Ferry maintenant. Maintenant, vous gérez Fairyland, qui jusqu'à 2024 s'appelait Ballpark.
4: Tout à fait.
3: Donc ça tourne M sur la M, soit deux pas de Saint-Omer. Et vous me l'avez dit, hein, depuis que ça a changé de nom, c'est vraiment la folie.
4: Bah, on a apporté des choses, c'est-à-dire que Ballpark avait peut-être une connotation un peu dépassée pour la jeunesse d'aujourd'hui, pour les familles d'aujourd'hui. Et il était temps d'y mettre un coup de neuf, si vous voulez. Alors, par l'arrivée de manèges plus modernes, plus adaptés. Et nous avons surtout conservé dans ce parc, et j'en parlais il y a un instant, le côté très nature, parce que Monsieur Ball, qui était le créateur de ce lieu magique pour les familles, eh bien, a planté une multitude d'arbres. On est à plus de 50 variétés différentes. C'est-à-dire que lorsque les gens viennent, eh bien, ils respirent la nature. Mmh. Il y a des coins d'ombre. Enfin, on y est bien. Et en plus, les enfants passent de bons moments dans des attractions. En 2024, nous avons ajouté une quinzaine d'attractions. Et donc, des choses un peu plus modernes, pouvant séduire des enfants un peu plus âgés, jusqu'à une douzaine d'années.
3: Oui, parce que c'est surtout pour les enfants, mais à partir de 2 ans, ça c'est rare.
4: Oui, absolument. On a au moins une douzaine d'attractions pour les moins de 80 cm, quoi, voyez. Donc tout le monde y trouve son compte. Et là, il fait beau. Enfin, on a beaucoup de chance. On a beaucoup de monde chaque jour. Et encore plus demain, grâce à vous, d'ailleurs.
3: C'est quoi les attractions phares, alors, en quelques mots?
4: Oh, les attractions phares, on a un joli coaster. On a des avions qui tournent à 360 degrés. Il ne faut pas avoir la peur de mettre la tête en bas. Il y a des choses.

0: chose pour tous les âges et en fonction de nos aspirations, on y trouve son compte.
1: Voilà. Ah, et avec des prix plutôt abordables.
0: Oui, on essaye d'être, les gens ont moins de sous, et puis donc on essaye de trouver un bel équilibre dans les prix d'entrée pour que tout le monde y trouve son compte.
1: Merci beaucoup Thierry Ferry, et puis on en parlera un peu plus tard sur Ici Nord, vous serez l'invité de Mickaël mercredi matin, mais vous avez créé aussi Denain Invasion, mais là on est dans un autre secteur, mais vous aurez l'occasion d'en parler mercredi matin.
2: Et ce sera un vrai plaisir Thierry, ça se voit que vous avez fait de la radio, et puis Louise, vous l'avez compris, comme Thierry, à un moment donné, on va se reconvertir avec des parcs d'attractions, je propose donc Fabrice Land et Petit Land que vous retrouverez dans 30 ans.
1: Ce sera Tracteur Land. Ouais, je vais créer un truc autour des tracteurs. Moi c'est mon truc. Ouais, ferme.
2: Merci Thierry, je vous embrasse.
0: À bientôt.
2: À bientôt. Louise, on file en Escape Game à partir de 10h. Hein.
1: Oui, avec l'Escape Game, les énigmes de Visserie. Donc c'est dans le musée Henri Dupuis à Saint-Omer. Et puis on va voir un petit peu ce que ça donne. On aura d'autres invités.
2: Eh ben magnifique, à tout à l'heure. Et puis auparavant, un autre duo. Tout à l'heure, c'était Catherine Deneuve, Serge Gainsbourg. À l'instant, Louise et Thierry. Et ben voici Pascal Obispo, Francis Cabrel. Il faudrait que pleuve l'amour. Et on continue notre balade dans la région, vous l'avez compris, jusqu'à 11h.

0: J'aime beaucoup cette chanson, c'est pour ça que je la partage avec vous à 9h53 sur Essineur. D'un côté Pascal Obispo, de l'autre Francis Cabrel. Il faudrait que pleuve l'amour. Et lorsqu'il pleut, qu'est-ce qu'on fait? Eh ben, on se réfugie sous un parapluie. Et puis lorsqu'il y a un petit peu de soleil, on se réfugie sous un parasol. La transition est toute faite, puisque c'est un objet qu'on retrouve aujourd'hui dans la valise de Perrine Clément.
1: Dans ma valise, il y a...
2: Ah ben merci les amis. Non seulement je fais le service, mais quand j'arrive pour m'asseoir, il n'y a même plus une place à l'ombre.
1: Un parasol.
2: Je crois qu'il y a les merguez qui brûlent. Il n'y a pas quelqu'un qui veut y aller?
3: Le parasol, c'est l'ancêtre de l'ombrelle. C'est celui qui protège notre peau du soleil tout en nous offrant un peu d'ombre. Le parasol décore notre été. Il se veut rayé, coloré ou personnalisé par certaines marques. On l'installe dans le jardin, en terrasse, au bord de la piscine ou à la plage.
4: La petite sieste, comme tous les ans, toujours au mois d'août, sur la même plage, et bien sûr, sous le même parasol.
3: Parasol qui parfois s'envole, et après lequel on court. Et pourtant, on a marché un bon moment sur le sable brûlant, avant de trouver la bonne place, vue sur mer, loin des autres vacanciers. On a estimé, au doigt mouillé, le sens du vent, et puis on s'est mis à creuser, planter le parasol le plus profondément possible dans le sable, on le recouvre, on y ajoute de gros cailloux, voire même la glacière. Et malgré tout cela, il y a des jours où notre parasol rêve de prendre son envol.
5: Oh, laissez-moi vivre comme je veux, sur des nuages, sous mon soleil bleu.
6: Le parasol, c'est tout à la fois un signal et puis un totem, enfin, parce qu'on organise tout autour du parasol. On dépose la glacière, on étale les rabanes, on étale les serviettes, on disperse les accessoires pour éventuellement étendre les limites de la tribu.
3: Et vous, avez-vous un parasol?
7: Le parasol, super important pour mettre ses affaires à l'ombre, pour pas que le téléphone y prenne trop chaud.
8: J'en ai eu au moins 4 identiques qui étaient très reconnaissables, donc c'était assez pratique sur la plage pour que les copains puissent nous repérer.
9: Oui, j'ai un parasol multicolore, je l'ai depuis une trentaine d'années. Donc c'est un objet vintage, collector, tout ce qu'on veut. Hein.
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0: Prendre un verre sans payer le verre et prendre un coup avec Michel Sardou, on ne dit pas non. Ce sont les bals populaires pour vous accompagner sur Essinor. On va continuer notre balade à Saint-Omer. Ça rime avec verre. Ce sera avec Louise Petit. On sera en direct d'un escape game.
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0: Allez, 10h, sobriété de rigueur avec les infos d'Odile Senelard. Et Odile se suicide à la prison de Béthune.
2: Le procureur de la République confirme ce matin qu'un détenu âgé de 28 ans s'est suicidé hier matin à la prison de Béthune. Il était en détention pour des faits de blessures involontaires par conducteur, aggravées par deux circonstances, explique le procureur. Le chanteur Jean-Luc Lahaye ne pourra finalement pas se produire à l'occasion de la foire à l'ail d'Arleux près de Douai le premier week-end de septembre. Sous la pression du conseil régional, le maire de la ville a finalement décidé d'annuler le concert qui avait créé la polémique puisque l'ancienne vedette, âgée aujourd'hui de 73 ans, est actuellement sous le coup de poursuites judiciaires. Jean-Luc Lahaye qui a déjà été condamné à deux reprises pour des relations sexuelles avec une mineure et pour corruption de mineure. Un conseiller municipal d'opposition avait lancé une pétition contre la venue du chanteur. Une vingtaine de personnes ont dû être évacuées de leur logement cette nuit vers 1h du matin à La Bourse, près de Béthune, suite à un feu de voiture qui risquait de se propager à un immeuble voisin. Le feu a été rapidement éteint par les pompiers. Les habitants ont pu rentrer chez eux. Il n'y a pas eu de victimes. 20 pompiers du Nord et du Pas-de-Calais sont eux partis ce week-end pour continuer à prêter main forte à leurs collègues du Sud. 10 sont partis en direction du Var, 10 autres pour les Landes. Alors qu'en Gironde, la grande majorité des personnes évacuées vont pouvoir regagner leur logement à partir d'aujourd'hui au Porges ainsi collège Cap Ferré, à l'exception toutefois des campings. Des pèlerins attendus toute cette semaine à Anstin près de Lille pour le pèlerinage de la Neuvaine. Chaque été, ils sont des centaines à venir assister aux messes et remplir des bouteilles d'eau de l'eau d'une source qui se trouve dans la chapelle de la ville, une eau auquel les fidèles prêtent des vertus pour soulager notamment les maladies de peau. C'est une tradition qui remonte au 17e siècle. Et puis un mot du Tour de France femme, avec le Tour qui arrive en France aujourd'hui. Il quitte la Suisse pour rejoindre le Jura, à Poligny précisément, avec 158 km de course au programme. Pour ce qui est de la météo, Clarence, la chaleur est au rendez-vous en ce début de semaine.
0: 35 degrés, voilà ce que nous dit un petit peu le mercure aujourd'hui pour les maximales cet après-midi. Ça, c'est à l'intérieur des terres, il fera un petit peu plus frais forcément au niveau du bord de mer, jusqu'à 25 degrés notamment pour les maximales. Voilà ce qui est attendu sur la région avec toujours, vous l'avez compris, ce plein soleil, sauf des orages très localisés, mais rien de bien inquiétant. Ma chère Odile, on vous retrouve demain matin dès 6h.
2: Exactement.
0: Belle journée à vous,
2: à demain.
0: Avec Mickaël Pachen notamment, et puis on file sur les routes de la région. Alors, pas grand-chose à vous dire, si ce n'est évidemment ces travaux qui ont démarré hier soir à 22h jusqu'au 14 août. Ça y est, on prend les mêmes et on recommence. L'ADIR nous signale que l'A1 est aujourd'hui l'autoroute la plus fréquentée d'Europe. C'est pour ça que les travaux sont très importants et qu'il y a donc, dans le sens Paris vers Lille, le tronçon depuis le nœud d'Ourges qui est fermé jusqu'à Carvin. Voilà, donc évidemment, vous le savez, des déviations sont mises en place pour rejoindre Lille, pour rejoindre aussi Dunkerque. N'hésitez pas à vous retrouver sur le site ici.fr ou dire.nord.fr afin de retrouver toutes les informations jusqu'au 14 août des travaux qui vont se dérouler 24 heures sur 24, 7 jours sur 7. Vous êtes beaucoup à nous poser la question de savoir s'il y aurait des pauses. La réponse est non. Voilà, donc courage, on est de tout cœur avec vous, sinon ça roule très bien sur l'ensemble des routes de la région.
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0: Il y a des intros sur lesquelles on ne parle jamais à la radio, du moins c'est ce que je pense personnellement. Elle en fait partie, cette chanson des Rolling Stones. On va l'écouter en intégralité. Un peu de guitare, ça fait pas de mal. Voici Start Me Up.

0: Et dire qu'ils avaient enregistré une version reggae au départ de cette chanson, et puis Keith Richards n'a jamais été content. Ils avaient enregistré environ une cinquantaine de versions, et puis ils se sont dit quand même qu'ils allaient garder la version rock, et on est bien content. Start Me Up des Rolling Stones, 10h07.
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0: Alors, si vous venez de nous rejoindre, ce matin on est en balade du côté de Saint-Omer. Nous devions être en direct de l'Escape Game, de ce musée d'ailleurs très joli, qu'on appelle le musée Henri Dupuis, sauf que Louise Petit, notre baladeuse, elle a ce talent-là de se dire, entre là où j'étais tout à l'heure, c'est-à-dire le jardin de l'Office de Tourisme et des Congrès du Pays de Saint-Omer et le musée Henri Dupuis, elle s'est baladée, elle a décidé de s'arrêter entre les deux. Elle a fait aussi une petite pause, puisqu'on va visiter rapidement avec vous dans quelques minutes la cathédrale Notre-Dame des Miracles, c'est ça Louise?
3: Oui, je ne peux pas m'empêcher, on est curieux de savoir aussi ce qui s'y trouve là-dedans et surtout son histoire, parce que les miracles, est-ce qu'il y en a bien eu? Je poserai la question à Florent Aubert, qui est chargé de communication à l'Office de Tourisme de Saint-Omer. Et puis tout à l'heure, comme vous l'avez dit, rendez-vous à l'Escape Game, les énigmes de Visserie, avec notamment la Game Master Sarah, et on sera avec le directeur aussi de l'Office de Tourisme de Saint-Omer, Julien Duquesne.
0: Et c'est un programme magnifique, à tout à l'heure Louise, programme d'ailleurs que vous pouvez compléter à la maison si vous avez envie de nous parler un peu de votre expérience à Saint-Omer. Avez-vous visité cette cathédrale Notre-Dame des Miracles? Connaissez-vous aussi ce très joli Escape Game, les énigmes de Visserie, qui est à l'intérieur d'ailleurs du musée Henri Dupuis? 03 20 55 89 89, vous avez la parole comme d'habitude, et c'est un plaisir de vous accueillir avec Ahmed au standard. 10h09, ça fait mal, elle vient nous le dire. Voici Vita sur Essinor.

0: C'est vite avec Ça fait mal à 10h11.
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0: Et là, ça fait du bien par contre de se balader du côté de Saint-Omer, puisque nous retrouvons Louise Petit. Vous êtes toujours en direct là-bas. Je le rappelle, si vous venez de nous rejoindre, nous sommes depuis la cathédrale Notre-Dame des Miracles et vous êtes aux côtés de Florent Aubert, le chargé de com de l'Office de Tourisme.
3: Oui, alors je suis allée à l'intérieur. Par respect, évidemment, on ne va pas faire de la radio en direct à l'intérieur d'une magnifique cathédrale comme celle-ci. Donc nous sommes ressortis, mais je peux vous dire que c'est très impressionnant à l'intérieur, avec, comme dans toute cathédrale, de magnifiques vitraux, le buffet d'orgue. Et de temps en temps, vous croisez aussi la personne qui joue, parfois en direct.
4: L'organiste,
3: c'est ça. Et qu'est-ce qu'il y a d'autre à l'intérieur de marquant souvent?
4: Non, mais cette cathédrale, elle est assez importante déjà pour la ville. Hein. C'est le début de Saint-Omer, avec. Avec Saint-Bertin, mais c'est surtout les nombreux trésors, les légendes et puis les miracles qui ont eu lieu à l'intérieur. Pour vous citer par exemple, il y a un vrai tableau de Rubens à l'intérieur, la descente de croix qui est absolument inestimable. On a un astrolabe aussi. Un astrolabe, c'est donc une horloge astronomique qui permet de visualiser la météo. Carrément, et on même dit que le constructeur Enguerrand avait même mis à l'intérieur un mécanisme secret qui permettait aussi de voir l'avenir.
3: Oh, je vais y refaire un tour, moi. Et quelle est l'histoire surtout de cette cathédrale Notre-Dame des Miracles? Il y a vraiment eu des miracles?
4: Il y en a un, oui, puisque forcément Saint-Omer, Omer, hein, donc le moine Omer qui est venu ici baptiser la ville, évangéliser la cité. Et donc, il avait une star. Pour lui, c'était Ercambode. Et Ercambode, c'était le saint qui fait marcher. Donc, y a son tombeau qui est à l'intérieur ici. Et sur ce tombeau, on vient mettre des petites chaussures parce que notamment, il avait des pouvoirs de guérison miraculeuses, notamment pour les enfants qui ont des problèmes de cécité ou des problèmes de motricité. On vient déposer des
3: chaussures. Et ça a marché peut-être.
4: Et ça a marché, oui, ouais. Forcément. La légende continue puisqu'il y a encore des chaussures sur son tombeau. Là.
3: Ah oui, donc c'est vraiment une légende qui se poursuit.
4: Qui perdure.
3: Et à propos de cette cathédrale, on peut le rappeler, vous proposez aussi des visites express.
4: Oui, c'est ça.
3: Par la cathédrale.
4: Oui, pour découvrir l'histoire, alors c'est pas moi qui fais la visite, il y en a des gens beaucoup. Mais il faut vraiment venir rencontrer Laurette qui est notre guide conférencière et qui fait Saint-O Express. C'est la visite, on va dire, un peu pour les nuls, pour rattraper. Elle fait ça en une heure, c'est les principaux monuments de la ville. Il y a des
0: monuments historiques chez Laurette, donc.
3: Eh ben voilà. Et on peut, pendant cette visite, croiser aussi une petite figurine, une petite mini-statue de Marie Grouette, qu'on a vue aussi.
4: Forcément, il y a des décors architecturaux hein, partout dans la ville. Et c'est vrai que, forcément, il y a toujours un appel au marais. Hein. Mmh. Et c'est vrai que sur cette plaque ici, sur le parcours de Saint-O Express, on voit au-dessus une plaque assez étrange d'une dame qui crache un peu du feu, comme ça. Et c'est notre sorcière du marais, Marie Grouette.
3: C'est Marie Grouette. Bon, on va se diriger tout doucement vers le musée Henri Dupuis pour découvrir ce fameux escape game, donc les énigmes de vis. Et on va donc découvrir Sarah qui est Game Master, c'est elle qui anime les Escape Games, Clarence.
0: À tout à l'heure, merci Louise, merci encore une fois Florent. Et puis vous pouvez continuer à... Tiens, on entend d'ailleurs cette cathédrale derrière.
3: Ah, bah parfait.
0: Magnifique.
3: Oh, quel timing, écoutez.
0: Oh là là. C'est terminé.
3: Court efficace.
4: C'est le quart d'heure.
0: C'est le quart d'heure, effectivement, puisqu'il est 10h15. Merci, monsieur Dame, à tout de suite. On va faire un petit tour, nous, par contre, du côté de la Corse. Ah bah ouais, c'est les vacances, c'est l'été. Et notre guide s'appelle Julien Doré. Voici Porto Vecchio.

0: Vecchio, qui est le nom d'un bateau d'ailleurs, en direction la Corse avec Julien Doré, où il raconte d'ailleurs cette rupture douloureuse qui l'a meurtri, avec toujours pour décor la mer qu'il aime tant. On va revenir sur Terre avec dans quelques instants Saint-Omer, et puis ce fameux escape game, je vous le disais, depuis ce très joli musée Henri Dupuis. Louise Petit, que nous retrouvons après. Sandra, messieurs, dames, à tout de suite.
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0: Golden Hit of the Night. Toujours cet accent à couper au couteau. C'est Sandra, 10h23.
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0: Et après l'accent anglais, dans quelques minutes, ce sera l'accent espagnol avec la bamba de Los Lobos. Auparavant, tiens, direction Saint-Omer. Je suis plus à l'aise avec le français puisque nous avons Louise Petit aux côtés de la Game Master. Ah, encore un peu d'anglais quand même. Elle s'appelle Sarah. Après Sandra, c'est Sarah. Un escape game pas comme les autres, Louise.
3: Oui, bonjour Sarah.
4: Bonjour.
3: Sarah alias Jeanne. Vous me faites un petit bonjour en Jeanne aussi.
4: Bonjour, ici Nord.
3: Ah, c'est dans les aigus, Jeanne.
4: Très aigu.
3: Vous êtes en tenue de Jeanne. Donc tenue d'époque dans l'entrée du musée Henri Dupuis avec la déco d'époque, tenue assez années 40 si je me trompe pas, c'est ce que vous m'avez dit.
4: Exactement.
3: Une belle robe à l'ancienne, un châle et votre personnage Jeanne accueille donc les visiteurs et ceux qui vont participer à cette escape game, les énigmes de Visserie. Donc déjà dans votre personnage, on rappelle ce que c'est un game master déjà pour ceux qui connaissent pas bien le concept d'escape game.
4: Alors un game master est là pour accueillir les joueurs, les faire entrer dans une histoire, les faire ensuite entrer dans la salle de jeu, ensuite les aider via des écrans et des caméras, et puis à la fin, aller les chercher et puis faire le petit débrief de fin, voir si tout s'est bien passé.
3: Bon, alors déjà pour vous décrire, on est accueilli par la statue d'Henri Dupuis, qui était qui ? Ce musée rapidement consiste à nous faire découvrir Henri Dupuis, qui était un grand collectionneur.
4: Exactement, Henri Dupuis, c'était un grand collectionneur audomarois, donc du 19e siècle, qui collectionnait toutes sortes d'oiseaux empaillés, etc. Et bien, comme il n'avait pas d'enfants, il a légué sa maison avec sa collection à la ville de Saint-Omer pour en faire un musée.
3: Et pourquoi l'escape game, les énigmes de Visserie est ici ? C'était qui de Visserie ?
4: Alors de Visserie, c'est quelqu'un qui a vraiment existé et qui a habité pas loin d'ici et qui a inventé par exemple le paratonnerre, enfin qui a participé à ça.
3: Bon, alors quand on veut tester cette escape game, on est accueilli par vous, Jeanne, votre personnage, et on a deux escape games au choix. Vous pouvez nous décrire rapidement en quoi ils consistent tous les deux, ces escape games ? Qu'est-ce qu'on va devoir faire ? Déjà, j'ai oublié de préciser qu'on est accueilli par cette machine à remonter dans le temps quand même.
4: Exactement, puisque nous sommes les aventuriers et nous venons d'époques différentes. Donc machine à remonter dans le temps qui a été inventée par Monsieur de Visserie.
3: Escape game derrière la porte verte, qu'est-ce qu'on va faire ?
4: Alors, nous arpentons une ancienne aile du musée à la recherche du secret de Henri Dupuis.
3: Et escape game derrière le rideau rouge, ici, à ma gauche.
4: Nous allons dans ce qui semble être la cabane de Marie Grouette à la recherche d'enfants disparus.
3: Parce que Marie Grouette, on l'a dit tout à l'heure, c'est un peu la sorcière du mari.
4: Exactement.
3: À chaque fois, on a une heure, comme dans tout escape game ?
4: Tout à fait, une heure pour résoudre la mission.
3: Bon, et bien si vous voulez tester cet escape game, n'hésitez pas. Ça se passe donc dans le musée Henri Dupuis. Ici, l'escape game des énigmes de Visserie à Saint-Omer, Clarence.
0: Merci beaucoup. On vous retrouve d'ailleurs dans quelques instants, Louise, pour conclure un petit peu cette balade avec le directeur de l'Office de Tourisme, Julien Duquesne. Allez, 10h27, je vous l'ai promis, le voici. Ce titre, La Bamba de Los Lobos. Je veux que tout le monde chante maintenant. Allez!

0: fait du bien ça, hein, pour coller parfaitement avec cet été, ces belles températures, ce soleil. Lance Lomas avec la Bamba, il est 10h29. Alors bon, pardonnez-moi de casser un petit peu l'ambiance, mais qui dit été dit aussi travaux sur la 1. Ça, faut pas l'oublier, parce que ça a commencé hier soir à 22h. Ça va un petit peu vous compliquer la vie, ils en profitent. Vous l'imaginez bien que les automobilistes soient généralement et pour la majorité en vacances afin de réaliser encore quelques travaux de réfection pour l'A1. Nous sommes dans le sens Paris vers Lille, depuis le nœud de Dourges jusqu'à Carvin, c'est totalement fermé, même la nuit, hein. Voilà, je réponds peut-être à votre question par avance, c'est 24h sur 24, 7 jours sur 7, jusqu'au 14 août, date de réouverture donc de ce tronçon-là sur l'A1. Soyez donc vigilants et prudents, prenez vos dispositions, il y a évidemment des déviations, mais le matin lorsque vous êtes très nombreux à prendre les petites route à côté, les chemins de traverse, vous imaginez bien que ça crée des bouchons, donc soyez vigilants jusqu'au 14 août. Et puis si d'ici là vous avez besoin de nous appeler pour nous signaler accident ou ralentissement, vous le faites par téléphone 03 20 55 89 89.
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0: Et à 10h30, j'aimerais qu'on se replonge dans le répertoire magnifique d'un certain Claude Moine, aka Eddie Mitchell, 1987. Il a décidé de sortir cette magnifique chanson qui s'appelle « Mans ». Et derrière cette chanson, il n'y a pas une histoire imaginaire. Il replonge en fin de compte dans ses 14 ans, Eddie Mitchell. L'envie de quitter l'école, les copains, les fortifs parisiennes et surtout ce rêve fou de vivre de la musique. Il dit même dans cette chanson « Maman, je te gagnerai plein d'argent ». Et cette promesse, il l'a tenue quelques années plus tard avec sa carrière, évidemment. Oh.

0: Il n'est pas devenu grand, il est devenu très grand. L'inimitable Eddy Mitchell ment à 10h34.
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0: Oh bah déjà l'heure de conclure notre belle balade à Saint-Omer. Vachement bien cette balade depuis 9h ce matin, menée par une main de maître, par Louise Petit. On va terminer avec Julien Duquesne. Vous êtes à ses côtés, Louise. Il est le directeur de l'office de tourisme. Après la voiture, le bateau. Place au vélo.
3: Oui, bonjour Julien.
4: Bonjour Louise.
3: Alors oui, on termine en beauté, puisque vous, déjà, personnellement, vous êtes passionné de vélo, ça je le sais, et vous connaissez Saint-Omer par cœur et les environs. Donc imaginons, je viens en train de Lille ou de n'importe où, j'arrive à la gare de Saint-Omer, qu'est-ce que je peux faire comme belle balade jusqu'à, imaginons, Aire-sur-la-Lys?
4: Ah bah ça tombe très bien, puisque quand vous descendez de la gare, vous êtes sur l'Euro Véloroute 5, qui est une route qui part du Royaume-Uni et qui va jusqu'en Italie, et qui a, on a la chance, qui passe par notre territoire. Et donc, vous avez le choix quand vous descendez de la gare. Vous pouvez aller vers la droite pour aller vers Tilque, par exemple, pour aller vers le Marais. Vous pouvez aller tout droit vers Saint-Omer et à gauche, vous prenez la petite balade et vous allez vers Arques. Et Arques, c'est un endroit sympa. Enfin, moi, je considère Arques comme la capitale du tourisme de savoir-faire, puisque vous y avez le chemin de fer touristique de la Vella. Vous pouvez visiter les brasseries Goudal. Vous pouvez visiter Arques, l'industrie verrière. Vous pouvez visiter le café Boulet qui vient de s'installer. Et vous avez l'ascenseur à bateau.
3: Ben, on va rappeler son histoire en quelques mots, l'ascenseur à bateau.
4: Ah bah c'est une histoire incroyable, l'ascenseur. Déjà, son nom, c'est un ascenseur. Donc, pour des bateaux. qui hélas ne fonctionne plus, mais qui permettait justement à des bateaux de passer un dénivelé de 13,13 m, et qui aujourd'hui, depuis maintenant 3 ans, se revisite avec une balade où vous êtes accompagné soit d'un gardien, donc dans le casque, hein, c'est la voix française de Morgan Freeman qui vous accompagne,
3: Benoît Alman.
4: Ou alors vous partez avec un guide qui va vous emmener soit vers l'ascenseur, vers cette péniche où on voit aussi la vie des bateliers, ou alors vous, avec le guide, vous partez du côté du chemin de fer, vous voyez le grand canal, la grande écluse aujourd'hui. Bref, c'est un moment aussi de montrer le génie humain dans ce qu'il a de meilleur, et puis de se balader aussi autour, comme je viens de dire.
3: Donc dans les exemples d'excursions que vous nous avez données, il y a, vous l'avez dit, la visite, c'est assez récent, de l'atelier du café, des cafés Boulet. Oui. Donc pour l'avoir testé pour Ici Nord, c'est très sympa à faire, je vous le conseille. On voit vraiment comment est fait le café et avec quoi, de A à Z. Et ensuite, donc une fois qu'on a passé Arc, on va où?
4: Ah bah là on continue. Alors ce qui est bien quand on est en famille à vélo, c'est que c'est plat. Voilà, et on est vraiment sur une Eurovélo, donc c'est totalement sécurisé, c'est-à-dire que vous n'allez pas croiser de voiture, vous allez longer le canal et tout doucement vous allez arriver vers le port de plaisance d'Aire-sur-la-Lys, où on a un spot maintenant qui est génial depuis 2 ans pour faire des animations et puis pour être dans un port. C'est ça qu'on aime aussi parfois quand on est en vacances, c'est de prendre un café ou une autre boisson, d'admirer la ville d'Aire-sur-la-Lys et d'avoir les bateaux et les bateliers devant nous.
3: Et ça c'est assez récent. Le port de plaisance d'Aire-sur-la-Lys, profitez-en, c'est vraiment un chouette lieu. Et j'ai pu tester aussi, après oui. J'arrête. Le Mobipod, ça c'est très sympa.
4: Ouais, parce que du port, vous pouvez soit prendre un bateau qui s'appelle la Croisière Merveilleuse, et là vous partez avec la gouaille de Ludovic, qui est un ancien pêcheur et qui vous fait déguster ses bons produits et qui vous emmène le long de la Lys ou le long du canal. Et puis vous avez aussi des spectacles maintenant, des concerts chaque vendredi, c'est un peu esprit guinguette au port. Et puis vous pouvez louer des vélos. Alors des vélos qui ne sont pas traditionnels, vous pouvez partir avec des vélos cargo, vous pouvez partir avec des tandems, pour tester parfois aussi un couple, hein. Partir en tandem c'est pas mal, il faut se faire confiance l'un à l'autre. Et évidemment, vous pouvez tester des sortes de trottinettes.
3: C'est ça, les Mobipods.
4: Des Mobipods, tout à fait, où vous partez sur l'Eurovélo, vous pouvez partir jusqu'à Averskerk, même le long de la Lys, et puis dire bonjour aux amis qui tiennent aussi la base fluviale là-bas.
3: Bon, toutes ces idées de circuits à vélo ou autres à faire dans le Domarois et dans le secteur, vous les proposez sur une plateforme qui est toute nouvelle aussi.
4: Ouais, l'idée c'est que les gens puissent trouver toutes les informations quand on veut faire du vélo, ou même à pied, hein, peu importe. C'est-à-dire que vous pouvez concevoir vos circuits, vous pouvez aussi faire appel aux circuits laissés par des habitants ou par l'office de tourisme. Et moi ce que j'aime quand je fais du vélo, c'est de pas passer à côté d'une belle occasion. Parfois il y a des événementiels au bout de la rue, on les voit pas quand on passe. Et bien sur la plateforme emmenez-moi.com, emmenez-moi tout collé, vous avez toutes ces informations.
3: Merci beaucoup Julien Duquesne, directeur de l'office de tourisme de Saint-Omer.
0: Merci Julien, merci Louise. Demain on va où?
3: Oh là là, on va à Berck. Et je crois que je vais même faire du sport en direct. Je peux pas tout vous dire.
0: C'est incroyable.
3: Oh, je vais tout donner.
0: Quand s'arrêtera-t-elle? Salut Louise, passez une belle journée, à demain.
3: À demain.
0: Et on embrasse évidemment toutes les personnes qui nous ont permis de réaliser voilà, cette émission depuis Saint-Omer que nous aimons tellement. Florent Aubert, Élodie Leleu, Thierry Ferry, Julien Duquesne, Sarah aussi avec cette Escape Game, une émission que vous retrouvez dès maintenant sur ici.fr.

0: Allez, 10h41, c'est une chanson sur sa drôle de vie, Véronique Sanson, messieurs, dames. Dans moins de 20 minutes, c'est le ch'ti qui gagne. Oh là là, je suis tellement content de revenir jouer avec vous, les copains. Vous le savez, il me faut 5 candidats, 03 20 55 89 89. 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Ahmed va vous accueillir. 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On joue après les informations de Julien Prouvoyeur à 11h. Côté musique, je vous propose Christophe Maé, c'est la Lune. À tout de suite.
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1: Quelle magnifique chanson. Christophe Maé, c'est la Lune à 10h46.
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1: C'est pas la Lune, enfin c'est plutôt cette éclipse que nous pourrons d'ailleurs très bientôt voir, l'éclipse. Ce sera d'ici quelques jours. Ça va être un grand moment et je vous rappelle encore que nous vous offrons votre paire de lunettes Eclipse pour toute la famille sur ici.fr pour prendre soin de vos yeux. Les amis, on va jouer dans quelques minutes. On va aussi écouter Yazoo avec Don't Go. Mais auparavant, Louise Petit, testée et approuvée. Elle se balade dans la région comme d'habitude pour vous proposer de belles sorties. Aujourd'hui, c'est une sortie détente en pleine nature.
3: Une sophro-balade. Je viens d'arriver à 8000 au parc d'Oulouve, où Valérie m'attend pour une sophro-balade. Donc, vous avez bien compris, on va faire de la sophrologie tout en se baladant. Je lui en demandais un petit peu plus d'abord, parce que je ne sais pas du tout à quoi m'attendre. C'est parti, on y va. Bonjour Valérie.
4: Bonjour Louise.
3: Un très joli cadre avec un cours d'eau devant nous et puis un joli pont, une fermette derrière, de la verdure, on entend quelques oiseaux. Qu'est-ce qu'on va faire donc ensemble ?
4: Il s'agit donc de venir dans un environnement calme et apaisant, profiter des bienfaits de la sophrologie en trois étapes. Donc faire un scan corporel, c'est-à-dire de la tête aux pieds, venir chasser toutes les tensions. La deuxième partie, donc, ça va être un éveil des sens. Et terminer par une marche avec des exercices de sophrologie.
3: On va se poser quelque part pour faire ça ? On s'assoit ? On reste debout
4: Alors la sophro, ça se fait toujours assis ou debout pour garder un certain niveau de conscience. Donc c'est comme vous le souhaitez.
3: Mais moi, je me mettrais bien debout, posé sur les pierres derrière.
4: Je ferme les yeux dès lors que c'est le bon moment pour moi. Je relâche les épaules, je relâche les bras. Je prends tous ces éléments que la nature m'apporte. Au niveau de mes sens, de l'odorat, du toucher, à présent, je vais pouvoir passer au sens de la vue. Percevoir peut-être encore les yeux à moitié fermés, la luminosité en bougeant la tête de gauche à droite. Et les ouvrir progressivement pour me connecter à présent à tout cet environnement autour de moi, toute cette nature bienveillante.
3: C'est impressionnant, j'ai envie de m'étirer comme après une bonne sieste.
4: C'est parfait justement parce que dans l'idée de la

0: Sophrobalade, c'est de venir également faire des exercices de sophrologie, donc de relaxation dynamique. On va pouvoir venir ressentir à nouveau la vitalité dans le corps après cette séance un petit peu de détente.
1: C'est agréable de le faire à l'extérieur, de profiter de l'environnement, de se concentrer sur soi, parce que j'ai pu aussi me rendre compte que j'avais quelques douleurs, par exemple aux épaules, un petit peu trop contractées. Donc on se rend compte qu'on peut aussi travailler sur certaines douleurs qu'on ne sent pas au quotidien tellement on est occupé. Et après ça, on a tout relâché, on se sent bien. Donc merci beaucoup, c'est testé et approuvé cette séance de sophro-balade avec vous Valérie, ici à 8000. À bientôt.
0: À bientôt, quand vous voulez.

0: Dango, il est 10h52, l'heure de retrouver Muriel Jourdan avec ses tendances. Et aujourd'hui, le retour du téléphone à clapet.
1: Oui, c'est le retour d'un ancêtre qu'on connaît bien, le téléphone à clapet, baptisé aussi flip phone. Pour rappel, le téléphone à clapet, c'est un téléphone basique, pas connecté à Internet. Et quand tu raccroches, t'as l'impression de fermer les volets. C'est la simplicité même. Tu téléphones, tu envoies des SMS.
2: Simple. Basique.
1: De plus en plus d'adolescents et de jeunes adultes troquent volontairement leur smartphone pour ce genre d'appareil qu'ils trouvent aussi stylé. Donc, je m'adresse ici à tous les parents et grands-parents qui nous écoutent. Si vous ressortez vos vieux appareils de type BlackBerry, vos enfants ne vous traiteront pas de vieux cons. Parce que sur les réseaux sociaux, ces vieux téléphones sont à la mode.
3: Avec mon Dumbphone, je suis moins dépendant de mon téléphone. Mais ça m'a aussi permis de faire plus d'activités, ce que je galérais à faire avec mon ancien téléphone.
4: Voilà, nous allons découvrir aujourd'hui le Clap Facile 3. Donc, un téléphone juste pour téléphoner.
5: 2h30, c'est le temps que je passais tous les jours sur mon téléphone. Sauf qu'il y a un moment où je me suis demandé, mais est-ce que ce temps que je passe sur mon téléphone, il est réellement productif ?
6: Aujourd'hui, j'ai décidé de passer un mois avec un téléphone à clapet.
1: Tout ça illustre encore un phénomène de plus en plus documenté, les effets néfastes des écrans, notre dépendance au smartphone, aux applis, au scrolling.
0: Ouais, effectivement, et les ados qui se baladent avec un vieux téléphone veulent avant tout s'affranchir des réseaux sociaux, et tout en restant joignables un minimum, Muriel.
1: Oui, ils sont conscients des bénéfices sur leur sommeil, sur leur qualité de vie. Et il y a un petit côté vintage dans les téléphones à clapet. Il y a 3 ans, des milliers de vidéos annonçaient la sortie du téléphone à clapet Barbie, tout rose, devenu la coqueluche des influenceurs. L'influenceuse Estherium, de son vrai nom Diane Benamou, vulgarise la tech sur les réseaux sociaux et elle a analysé ce phénomène.
7: Le problème aujourd'hui avec les nouvelles générations, c'est qu'on a tué l'ennui. Dès qu'il y a 3 secondes de vide, on sort le téléphone. On ne laisse plus notre cerveau se mettre en veille. Du coup, si la Gen Z achète ses vieux portables, c'est une stratégie de survie. Ils payent pour acheter du silence. Ils payent pour avoir le droit de ne plus être notifiés.
1: Il y a quand même une nostalgie des jeunes pour ces années qu'ils n'ont pas connues, celle d'un monde sans téléphone portable, avec un bon vieux téléphone filaire, une cabine téléphonique, le beau teint, un monde plus libre pour ces lycéens à qui j'ai tendu mon micro.
8: C'était en plus simple. Il y avait moins de technologie, on s'amusait avec
9: très fun, très pas prise de tête. On est trop sur nos téléphones, on profite pas assez de la vie comme si on était dans les années 80.
10: Pour aimer vivre dans les années 90.
9: Ah oui, vraiment. Parce que j'adorerais en fait voir un monde où il y a pas de téléphone, où il y a pas de qu'est-ce que je vais poster sur Instagram.
1: Bref, le téléphone à clapet, c'est tendance. Le mot-clé flip phone engrange d'ailleurs près d'1 milliard de vues sur TikTok. Reste à savoir comment ces internautes ont pu filmer et poster leurs vidéos avec un téléphone à clapet.
0: Merci beaucoup Muriel. En tout cas, c'est pas un téléphone à clapet, quoique c'est un téléphone tout court qu'il vous faut pour nous appeler afin de jouer au jeté qui gagne. 03 20 55 89 89. Dans 5 minutes, nous jouons à Medetto Standard. Il me faut 5 candidats. Ils n'ont pas encore été sélectionnés. 03 20 55 89 89. On se retrouve après les infos de Julien Prouvoyeur et Louise Attac. À tout de suite.
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0: attaques avec Je t'emmène au vent.
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0: Il nous emmène au cœur des infos. C'est Julien Provoyeur. Bonjour.
2: Bonjour Clarence, bonjour à tous.
0: 11h et on revient avec ce détenu de 28 ans qui se suicide à la prison de Béthune.
3: Confirmation du procureur de la République. Le jeune homme est retrouvé mort hier matin à la maison d'arrêt de Béthune. Il est alors détenu pour des faits de blessure involontaire par conducteur. Blessure aggravée par deux circonstances. Les faits remontaient à juin dernier sur la commune de Calonne-Ricouart. Un accident de moto où le jeune homme a percuté une camionnette. Il conduisait sous l'emprise de stupéfiants avec son fils âgé de 3 ans à l'arrière du deux roues, gravement blessé dans le choc. Ce détenu devait être jugé le 12 août prochain. Toujours dans le Pas-de-Calais et dans le Béthunois, les pompiers sont intervenus cette nuit pour un feu de voiture dans une rue d'habitation. À leur arrivée, le véhicule est totalement embrasé et l'incendie risque de se propager à un immeuble. 20 personnes sont évacuées vers 1h du matin. Le feu est finalement rapidement éteint et les habitants ont pu regagner leur appartement dans la nuit. Sous la pression, le maire d'Arleux est finalement obligé de déprogrammer Jean-Luc Lahaye. L'ancienne star des années 80 ne se produira pas à la foire d'Arleux, organisée début septembre. Une pétition a été lancée depuis une semaine réclamant l'annulation du concert du chanteur, condamné à 2 reprises pour des relations sexuelles avec une mineure et pour corruption de mineurs. Hier, le conseil régional a mis un peu plus la pression sur la municipalité d'Arleux, demandant à son tour l'annulation du concert. Décision finalement prise par le maire Bruno Vandeville qui assure chercher une alternative. Ce n'est que la moitié des vacances d'été, mais déjà les professionnels du tourisme dans le Nord et dans le Pas-de-Calais peuvent se réjouir. Le taux d'occupation des logements dans la région atteint 71% au mois de juillet, quel que soit le type d'hébergement, soit une hausse de 4 points par rapport à l'année dernière. Et puis le peloton du Tour de France Femmes quitte la Suisse. Aujourd'hui, retour en France avec une arrivée dans le Jura, à Poligny pour la 3e étape. La néerlandaise Lorena Wiebes porte le maillot jaune après ses 2 succès au sprint. La météo Clarence, journée chaleureuse.
0: Ouais, c'est le mot, un peu comme vous voyez. C'est-à-dire que nous allons avoir 35 degrés aujourd'hui côté température, ce joli soleil qui nous accompagne. On va avoir un petit peu plus de frais sur le bord de mer, de 25 à 29 degrés. Attention quand même des rafales de vent de 70 à 75 km/h. Ça risque de souffler fort et des orages localisés cet après-midi, mais rien de bien inquiétant. Voilà un petit peu le résumé de ce lundi. On vous retrouve tout à l'heure à midi.
3: À tout à l'heure.
0: Merci Julien, à tout à l'heure. Et à 11h02, on file sur les routes de la région. Rien à vous signaler, sauf évidemment ces travaux de l'A1, et je vais me répéter chaque jour, mais c'est très important pour ceux qui les découvrent, ces travaux, même nos amis touristes qui sont dans la région. L'A1, dans le sens Paris vers Lille, c'est le tronçon entre le Nœud d'Ourges et Carvin jusqu'au 14 août. Un tronçon qui reste fermé, des déviations sont mises en place, soyez vigilants.
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0: Allez, il se présente, il s'appelle Henri, mais en fait il s'appelle Daniel Balavoine, voilà. Un peu schizophrène le garçon. C'est le chanteur sur Ici Nord.

0: Le chanteur avec Daniel Balavoine, il est 11h06.
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0: Ouais, ravi de vous retrouver, ravi de jouer avec vous. Mes chers amis, jusqu'à midi, vous connaissez les règles. 5 candidats qui vont s'affronter pour marquer le plus de points en 45 secondes. Si vous avez beaucoup de points, vous montez sur le siège éjectable. Et si là, hop, on trouve un candidat qui marque un point de plus que vous, vous le savez aussi. C'est la catastrophe et je ne vous le souhaite pas. En tout cas, une chose est sûre, j'ai toujours besoin de ces 5 candidats. Je sais que vous êtes peut-être en train de préparer à manger, que vous êtes en train de profiter de vos vacances, que vous êtes au travail et vous vous dites oh, « j'appellerai pas, ben non, ça marchera jamais ». Faites-le ! 100% des gagnants ont tenté leur chance. 03 20 55 89 89, famille des taux standards. À la clé, si vous remportez le ch'ti qui gagne du jour, un passe-famille direction le parc Astérix. Non mais ça fait rêver. Avec ces températures en plus, on se dit qu'on aimerait bien un parc d'attractions où il y a beaucoup d'eau, et je sais qu'il y a beaucoup d'attractions nautiques. 03 20 55 89 89, c'est à vous de jouer. On se retrouve juste après ce classique du Zoulou blanc. Eh oui, c'est comme ça qu'on surnommait Johnny Clegg.

0: Scatterlings of Africa, belle chanson pour démarrer ce jeté qui gagne avec Johnny Clegg et Savuka. Allez, 11h11.
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0: Eh bien, c'est au tour de Joséphine Descaillons, notre première auditrice. Je suis ravie de l'avoir au téléphone. Bonjour Joséphine.
3: Bonjour.
0: Comment ça va aujourd'hui?
3: Ça va très bien, merci.
0: Ah ben surtout qu'alors on m'a marqué sur votre fiche, et ça c'est une excellente nouvelle. Vous êtes, ma chère, retraitée depuis le 1er juin.
3: Tout à fait.
0: Oh là enfin, là.
3: J'ai triché un petit peu, j'étais déjà en pré-retraite en fait depuis 2022. Donc voilà, j'étais en pré-retraite, maintenant
0: oui.
3: Je suis en retraite officiellement. Voilà.
0: Mais je parie que le 1er juin, il s'est quand même passé quelque chose. Être en retraite officiellement, ça fait quelque chose.
3: Oui, oui, tout à fait. Oui, c'est un autre passage, comme on dit, voilà.
0: Vous profitez pleinement, Joséphine ?
3: J'essaie, oui, tout à fait.
0: Est-ce que
3: oui.
0: Comme tous les retraités, toutes les retraitées que j'ai au téléphone chaque jour à la radio, vous allez me dire, bah, j'ai beaucoup moins de temps qu'avant ?
3: Oui, non, c'est différent. Oui, c'est vrai qu'on fait plein de choses, mais c'est différent que, voilà, qu'avant.
0: Parce que
3: au moment du travail.
0: À chaque fois que je pose la question, on me dit, non, alors, attendez, vous rigolez, Clarence. Moi, j'ai pas une minute à moi pendant la retraite, et c'est tant mieux d'ailleurs, parce que ça se prépare et on en profite pleinement. Vous êtes passionné de cuisine et de cinéma de votre côté.
3: Oui.
0: Quel est le dernier film qui vous a mis une grosse claque?
3: Alors, le dernier film qui a une grosse claque.
0: L'Odyssée, vous l'avez vu?
3: Comment?
0: L'Odyssée de
3: non,
0: Nolan.
3: Non, je dois aller le voir, justement.
0: Ah, d'accord, bon.
3: Je suis pas encore allée. C'est prévu, là, la semaine prochaine, sûrement.
0: Au Kinépolis l'homme?
3: Pardon?
0: Au Kinépolis l'homme, disait le monsieur.
3: Non, moi je vais à Douai, près de chez moi.
0: Bah, vous avez raison. Non, mais c'est bien aussi, non, parce qu'en fait, on en parlait avec les infos tout à l'heure, je sais pas si vous avez entendu, mais Christopher Nolan, en fait, il a tourné en IMAX, avec une certaine pellicule, et il y a que le Kinépolis l'homme qui peut diffuser avec cette fameuse pellicule 70 mm.
3: Localement.
0: Vous avez bien raison. Vous avez bien raison, Joséphine, vous êtes là quand même pour vos invitations pour le parc Astérix. Il y a un passe-famille pour le parc Astérix, Joséphine. 45 secondes pour marquer le plus de points.
3: Okay.
0: À la première erreur, malheureusement, on arrête. C'est pour ça qu'il faut bien choisir ses réponses. Vous aurez le droit à l'utilisation et une seule unique fois du joker. Et aujourd'hui, le joker, c'est bonnes vacances, les Aoussiens.
3: Bonnes vacances, les Aoussiens. Okay.
0: Voilà. Donc, vous devrez me dire, non pas je passe, mais bonnes vacances, les Aoussiens.
3: Bonnes vacances, les Aoussiens.
0: Et on passera à la question d'après. Vous êtes prête, Joséphine?
3: Tout à fait.
0: 45 secondes, top. Allez, conjuguez-moi le verbe vaincre au présent à la première personne du pluriel.
3: Nous vaincons.
0: Bonne réponse. Quelle ville est célèbre pour sa braderie organisée chaque premier week-end de septembre dans la région?
3: Lille.
0: Bonne réponse. En 9 lettres, nous cherchons un instrument utilisé pour observer les étoiles.
3: Bonne vacances, c'est ça aussi. Attends.
0: Dans quel film retrouve-t-on le personnage de Jack Sparrow?
3: Avec les pirates. Pirates des Caraïbes.
0: Bonne réponse. Quel métal est liquide à température ambiante? Aïe, c'est terminé. Non, mais nous sommes déjà arrivés sur le gong, ma chère Joséphine.
3: D'accord. C'était trop lente, ça.
0: Mais non, mais c'est... Attendez, je vais vous le dire. Déjà, vous êtes ma première auditrice du mois d'août. Je vais me répéter pendant tout le mois d'août. C'est beaucoup plus facile lorsqu'on ne joue pas au ch'ti qui gagne que lorsqu'on passe en direct.
3: Tout à fait, on est un petit peu... Voilà.
0: C'est normal.
3: C'était le Mercure,
0: malheureusement le gong était passé, vous m'avez dit nous vainquons, c'est une bonne réponse, Lille évidemment, et d'ailleurs nous serons partenaires une nouvelle fois de cette grande braderie, on vous prépare plein de belles choses avec la radio et les équipes. L'instrument qu'on cherchait c'était le télescope.
3: Oui c'est ça, ça m'est revenu après.
0: Tout simplement.
3: Télescope.
0: Pirates des Caraïbes avec Jack Sparrow évidemment, et puis le Mercure c'était une bonne réponse, mais après le gong, nous gardons ces 3 points, Joséphine, c'est quand même pas mal, 3 points.
3: Oui, j'ai pas été assez vite, sinon je pense que j'aurais pu prendre le Mercure, mais bon, trop tard.
0: C'est comme ça, écoutez Joséphine, on va pas réécrire l'histoire,
3: non,
0: en tout cas, trois points, peut-être que ça suffira.
3: Je suis ravie, en tout cas, d'avoir joué avec vous, et puis voilà. J'espère que vous me rappellerez.
0: Ne raccrochez pas, là, Joséphine. Peut-être
3: pas que. Raccroche,
0: ouais, 3 points, ça suffira peut-être. D'accord? Donc là, vous allez vous installer sur le siège éjectable. Et là, maintenant, je vais faire un petit appel pour les autres candidats. Si vous avez envie de marquer 4 points, les amis, à la maison, c'est le score que vous devez battre pour, malheureusement, déloger Joséphine. C'est le 0320 55 89 89. Joséphine, je vous dis à tout de suite.
3: Pourquoi pas, oui, j'espère.
0: On croise les doigts.
3: À bientôt.
0: On se retrouve après Céline Dion. Voici Bonjour, Pardon, Merci sur Issy Nord.

0: Merci.
1: Bonjour, pardon, merci. Quel est le sens de cette chanson? C'est le tout nouveau Céline Dion. Eh bien, Icar, qui est derrière la création de ses paroles, notamment, eh bien, ça provient d'une prière hawaïenne qui consiste à dire chaque matin, pardonne-moi, merci, je t'aime devant l'océan. Comme si on déposait comme ça les fardeaux invisibles. Et puis, l'histoire a tout de suite plu à Céline Dion qui a décidé d'en faire un tube qu'on aime beaucoup. Allez, 11h19, ce sera Laurent que nous allons retrouver de Liévin dans quelques minutes. Va-t-il battre Joséphine? Réponse juste après ça.
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1: Allez, je vous ai promis Laurent dans quelques instants du côté de Liévin. Il arrive dans quelques petites minutes, il se met en place pour affronter Joséphine. Je rappelle, hein, Joséphine 3 points, notre première candidate. Si Laurent marque 4 points, ce sera lui le ch'ti qui gagne. Alors, réponse après Toto. Voici Rosanna à 11h21. On n'est pas bien là ?
7: Oh.

0: Toto, Rosanna avec 11h25. Ben oui, c'est tout ce qu'on aime pour jouer, les amis. C'est le Sticky Gagne jusqu'à midi.
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0: Ah, il a attendu l'ami Laurent. Il est avec nous, il est en pleine forme. Il trépigne d'impatience pour marquer ses 4 points et déloger Joséphine du siège éjectable. Laurent nous appelle de Liévin. Bonjour.
3: Bonjour, Clarence. Bonjour à tous les auditeurs et les auditrices d'ici Nord.
0: Après Toto, c'est Lolo.
3: C'est ça, exactement. Mais de la bonne musique en attente, c'est toujours bien.
0: C'est pas mal, non?
3: C'est
0: pas mal.
3: Oui, c'est très bien. C'est
0: bon,
3: c'est
0: Laurent, vous êtes coordinateur de services associatifs. Qu'est-ce?
3: C'est ça. Ah ben, disons que voilà, je suis coordinateur d'un service d'accueil de jour qui accueille du lundi au vendredi une vingtaine de personnes en situation de handicap qui sont en attente de pouvoir entrer en institution.
0: Eh ben, voilà. Écoutez, bravo pour ce que vous faites. On a besoin
3: Merci
0: de gens
3: beaucoup.
0: Comme vous, c'est très important.
3: Merci
0: et on
3: beaucoup.
0: Les met en avant, ces gens-là, sur notre antenne, vous le savez. Vous êtes passionné de musique, justement, Laurent.
3: Oui, la musique. Alors, j'écoute beaucoup de musique. J'en fais aussi, hein, puisque je joue un peu de guitare. Voilà, donc... la musique, c'est très important.
0: Laurent aime faire un peu de gratte.
3: C'est ça, j'ai un duo avec une chanteuse d'ailleurs qui s'appelle Magenlo, voilà. On vient de se mettre en route, mais on commence les répétitions, là. Voilà.
0: Trop bien.
3: Un spectacle, une prestation de qualité.
0: Génial.
3: Et on est
0: quoi? On est sur de la reprise ou on est sur de la compo?
3: On est sur du cover en guitare-voix principalement, ouais.
0: Ok, donc cover, hein, pour ceux qui ne sont pas calés avec l'anglais, ce sont des reprises, voilà, les covers. Eh bien écoutez, à l'occasion, n'hésitez pas à nous envoyer des petites démos, on s'en fera le relais avec grand plaisir.
3: Avec plaisir, c'est gentil. Merci Clarence.
0: Laurent, vous avez 45 secondes pour tenter de battre Joséphine, je l'ai dit. C'est 4 points que vous devez viser au minimum, puisque si vous faites égalité avec Joséphine, c'est elle qui restera la championne du ch'ti qui gagne. 45 secondes donc pour marquer ces points-là. Le joker, vous vous en rappelez, Laurent, ou pas?
3: Bonnes vacances les Aoussiens.
0: Bonnes vacances les Aoussiens. Et ensuite, vous pourrez l'utiliser qu'une seule et unique fois pour passer sur la question sur laquelle vous bloquez. Parce qu'attention Laurent, et ça je le rappelle bien, à la première mauvaise réponse, c'est terminé, bonsoir.
3: Très bien.
0: Ok. On se concentre Laurent, 45 secondes, je croise les doigts pour vous. Est-ce que vous êtes prêt?
3: Je suis prêt.
0: Allez, top! Je suis une ville anciennement fortifiée du Pas-de-Calais et je suis traversée par la Canche. Je suis...
3: Bonnes vacances, les Aoussiens.
0: En 9 lettres, qui fabrique le pain?
3: Le boulanger.
0: Bonne réponse. Quel groupe connu pour Le Chemin et Dernière Danse continue à tourner en 2026?
3: Kyo.
0: Bonne réponse. Combien de dents possède normalement un adulte?
3: 35.
0: Non. Alors, Laurent, vous allez me faire le plaisir d'aller voir un dentiste. Hein.
3: Ah ouais, complètement, ouais.
0: Parce que là, je ne sais pas ce qui se passe, mais vous en avez plus que les autres. On va reprendre un petit peu... Non, c'est normal, c'est drôle. On va reprendre un petit peu les questions. Cette ville que nous recherchions du côté du Pas-de-Calais, qui est traversée par la Canche, c'est Montreuil-sur-Mer.
3: D'accord.
0: Anciennement fortifié. Le boulanger, évidemment, bonne réponse. Vous, le passionné de musique, Kyo, là aussi, c'est une bonne réponse. Vous faites des covers de Kyo ou pas du tout?
3: Non, j'en fais pas.
0: Bon.
3: On n'en fait pas, mais pourquoi pas, hein?
0: Pour fêter ce ch'ti qui gagne, j'en veux une, hein, s'il vous plaît.
3: Ah bah allez, avec plaisir.
0: Combien de dents possède normalement un adulte? C'est 32 et pas 35.
3: Ah, à trois près, quoi.
0: Oui. Voilà.
3: Ouais.
0: Bon, après, si vous en rajoutez trois,
3: en même temps, hein.
0: Je sais pas si vous avez la place dans la bouche, mais vous en faites ce que vous voulez. Hein. Laurent, merci pour votre bonne humeur.
3: Merci à vous.
0: Vous revenez quand vous voulez, surtout, d'accord?
3: Ça fait plaisir. Merci.
0: Allez,
3: à vous.
0: Je vous embrasse. Bel été. À bientôt.
3: Merci,
0: Laurent.
3: Bonne journée. Au revoir.
0: Au revoir. Joséphine, au revoir. Toujours en place?
4: Toujours là. Oui.
0: Eh ben voilà. Vous voyez que ces 3 points, peut-être que ça va passer.
4: Oui. J'ai eu peur avec 32 dents là, quand même.
0: Ouais, c'était oui. Tout juste. Mais enfin,
4: oui,
0: écoutez, il
4: oui,
0: y a une bonne étoile au-dessus de votre tête.
4: J'espère.
0: Pour vous que ça dure. En tout cas, une chose est sûre, c'est que j'ai besoin encore des candidats jusqu'à midi. Vous pouvez encore et toujours composer le 03 20 55 89 89. C'est le ch'ti qui gagne. C'est ici Nord et on joue jusqu'à midi.
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0: chante, on profite, c'est l'été, c'est la vie. C'est Ticinor avec Joe Dassin et dans les yeux d'Émilie à 11h33. Allez, on va sur les routes de la région, puisque je vous rappelle que depuis hier soir, 22h, c'est le début de ce gros chantier quand même sur l'A1 dans le sens Paris vers Lille, depuis le nœud d'Ourges jusqu'à Carvin. Sachez que ce tronçon sera fermé 24h sur 24, 7 jours sur 7, jusqu'au 14 août inclus. Donc soyez vigilants, évidemment, vous le savez, des déviations sont mises en place en direction de la métropole lilloise. Nous avons un peu de monde, même beaucoup de monde sur la Nationale 41, justement, dû à cette déviation depuis le secteur de Allaine des Eaux-Bourdins en direction d'Anglo. Dès que vous arrivez sur la 25 ou en direction de l'île sud, ça va beaucoup mieux. Partout ailleurs, ça roule, profitez-en.
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0: Une femme avec une femme, tout un programme signé Mécano.

0: Qu'est-ce que c'est beau, ça, mécano, avec une femme, avec une femme. Il est 11h37.
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0: Et en parlant de femmes, je ne suis qu'entouré de femmes. Lucie qui réalise cette émission, Joséphine et Mathilde qui participent à ce ch'ti qui gagne. Alors Joséphine qui est sur le siège et Mathilde qui va tenter de lui prendre sa place. Bonjour Mathilde.
3: Bonjour.
0: Vous nous appelez de Cambrai, ma chère. Vous êtes chef Cambrai même, dis donc. Vous êtes chef de projet et vous êtes fan, vous aussi, de cinéma, c'est ça?
3: C'est ça.
0: Comme Joséphine, d'ailleurs. Chef de projet dans quoi, Mathilde?
3: Dans la broderie, en fait. Oui, c'est ça, dans la broderie, la haute couture.
0: C'est trop bien. Vous en faites vous-même?
3: Non, moi, je ne suis pas brodeuse, je suis vraiment que chef de projet. Enfin, que c'est déjà bien.
0: Vous êtes chef, c'est-à-dire que c'est les autres qui brodent. Est-ce qu'il y a des vacances dans l'air, Mathilde?
3: Ah ben, c'est mon premier jour de congé.
0: Oh la classe! Pendant combien de temps?
3: 3 semaines.
0: 3 semaines. Et vous allez faire quoi de beau?
3: Eh ben écoutez, plein de choses. Alors on ne part pas, mais j'ai prévu avec ma fille et mon amie de faire quand même pas mal de choses. Puis il y a la grande fête foraine de Cambrai qui va arriver, donc forcément ça c'est l'événement.
0: Ah ben bien sûr, j'imagine. Et puis vous vous dites qu'aussi les vacances c'est profiter et ne rien prévoir. Vous avez bien raison, c'est les vacances qu'on préfère. Mathilde, vous le savez, vous l'avez compris, vous l'avez entendu, Joséphine est avec nous, elle a marqué 3 points. Pour la battre, il faut au minimum marquer 4 points. Vous aurez 45 secondes pour le faire. Des questions de culture générale, de calcul mental, il y a un petit peu de tout, c'est un pêle-mêle. Vous ne pourrez passer qu'une seule et unique question sans laquelle vous bloquez avec le joker qui est...
3: Bonnes vacances, les Daoutiens.
0: Exactement, et vous en faites partie.
3: Oui, c'est ça.
0: Vous ne pourrez l'utiliser qu'une seule fois, attention. Utilisez à bon escient, parce que je rappelle qu'à la première mauvaise réponse, le parcours s'arrêtera, d'accord?
3: D'accord.
0: Est-ce que vous êtes prêt, ma chère?
3: Allons-y.
0: Eh bien, j'ai envie de dire top. 19
3: x 7. 133.
0: Bonne réponse. Fruit dont on fait le guacamole en silette.
3: L'avocat.
0: Ouais, bonne réponse. Quel groupe français chante Je danse le Mia?
3: Bonne
0: vacances,
3: les Daoutiens.
0: Nous recherchons le pays qui a inventé le papier.
3: L'Égypte.
0: Ah non. Ah, c'était bien tenté. Avec les histoires de papyrus, etc. Mais c'est non.
3: Mais c'est quoi?
0: Non, mais c'est une bonne idée. Je vais vous dire tout ça, bougez pas. 19 x 7, 133, bonne réponse. C'est bien l'avocat avec lequel on fait le guacamole. Quel groupe français chante Je danse le Mia? Ben oui, Bad Bacotille.
3: Oh.
0: J'adore. C'est Ayam.
3: Oh.
0: Qu'est-ce que c'est bon, ça? Et puis qui a inventé le papier? Le pays, c'était la Chine.
3: Oh!
0: Et non pas l'Égypte. Mais bonne idée, hein, le papyrus. Hein, je pense que j'aurais tenté la même chose.
3: Ça, je ne savais pas. Donc
0: non, mais c'est bien. C'était une bonne idée. Malheureusement, ça ne suffira pas puisque vous avez marqué que 2 points. C'est Joséphine qui reste championne, Mathilde. Je vous embrasse. Passez surtout de bonnes vacances puisque vous êtes une haussienne et vous avez bien raison, Mathilde.
3: Merci beaucoup.
0: À bientôt, Mathilde.
3: À bientôt, au revoir.
0: Au revoir. Bon, bah, Joséphine, vous avez vu?
4: Oui.
0: Ça passe encore. Bah voilà.
4: Ça passe encore, oui.
0: Les 4 places pour le parc Astérix, ça se rapproche de plus en plus. Il ne reste plus que 2 candidats qui vous barrent la route. Ces 2 candidats, il faut que bah voilà, vous vous inscriviez à la maison. 03 20 55 89 89. On joue après Alex Warren pour 4 places pour le parc Astérix. Bonne chance.
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5: Mickaël, à la cellule de vigilance routière, à la préfecture du Nord à Lille.
6: Nous sommes à plus de 6 km de perturbation. Patience, surtout dans cet accident.
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5: 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Voilà. Mickaël, avec attention. Merci, à tout à l'heure.
6: À tout à l'heure.
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0: Alex Warren avec Ordinary, il est 11h45.
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0: Ouais, les amis, évidemment, puisque Joséphine est toujours là sur son siège éjectable, le cœur qui bat avec ses 3 points. Et là, il y a Sylvaine de Poix du Nord qui se dit j'ai envie de marquer 4 points. Bonjour Sylvaine.
3: Bonjour Clarence.
0: Vous travaillez dans un bureau d'études, ma chère.
3: Oui, c'est ça.
0: C'est quand les vacances?
3: Eh ben, ça y est, j'y suis.
0: Oh,
3: mon premier jour.
0: Comme...
3: D'ailleurs, je me suis arrêtée. Normalement, je suis sur la route
0: ouais.
3: des vacances et je me suis arrêtée pour jouer avec France Bleu.
0: Ici Nord, attention, on a changé.
3: Oh pardon, oui, oui c'est vrai que ça a changé. Oui, mais moi j'ai connu Fréquence Nord aussi, hein, si vous voulez, donc...
0: Eh bien écoutez, appelez-nous Fréquence Nord, France Bleu Nord, Ici Nord. Voilà,
3: oui,
0: ça, fait un, ça fait un peu long comme nom, mais qu'est-ce que vous voulez.
3: Non, Ici Nord, c'est bien.
0: En tout cas, Sylvaine, on a compris que vous étiez une auditrice fidèle.
3: Ah c'est vrai, oui.
0: Vous allez où comme ça?
3: Je m'en vais au Tréport.
0: Oh, c'est magnifique ça, c'est magnifique.
3: Oui, c'est sympa.
0: Très très sympa, on reste quand même...
3: Il va faire beau, donc tout va bien.
0: On reste quand même dans la région des Hauts-de-France, donc c'est quand même une bonne nouvelle. Sylvaine, 45 secondes pour marquer 4 points.
3: Oui.
0: Ça, c'est le score que vous visez au minimum pour battre Joséphine. Vous le savez, 45 secondes, ça passe très vite. Vous allez avoir la possibilité de passer la question sur laquelle vous bloquez avec votre joker, qui est...
3: Bonnes vacances les Aoutiens.
0: Ben oui, puisque vous en faites vous aussi partie. C'est...
3: Ouais.
0: Et là, franchement, si vous aviez eu le trou de mémoire, j'aurais dit c'est pas normal. Hein.
3: Non, c'est ça.
0: Attention, vous pouvez l'utiliser qu'une seule fois. 4 places pour le parc Astérix, c'est ce que vous visez. Et si vous les remportez, vous emmenez qui?
3: J'emmènerai ma petite fille.
0: Ouais.
3: Et je pense ma fille et son ami, voilà.
0: Eh ben magnifique. Sylvaine, est-ce que vous êtes prête?
3: Je suis prête.
0: On se concentre, on souffle un bon coup.
3: Je vais essayer. Oui.
0: Et on dit top. Quel est le double de 87?
3: Le double de 87, 174.
0: Bonne réponse. Nous recherchons ce mot en 10 lettres. Alors 12 lettres, pardon. Celui qui dessine les plans d'une maison.
3: Un architecte.
0: Oui, bonne réponse. Comment appelle-t-on un animal qui se nourrit uniquement de végétaux?
3: Un animal qui se nourrit de végétaux. Un végétal, ben non, c'est pas possible. Un merde, comme une vache, un herbivore.
0: Bonne réponse.
3: Oh, c'est pas drôle, hein.
0: 450 plus 275.
3: 450 plus 725.
0: 725 sur le gong. Oh là là, c'est passé.
3: Ouais.
0: Hey, Sylvaine, vous nous avez fait peur, là.
3: Ah, ben moi, je me suis fait peur aussi, je vous dirais, hein.
0: J'ai adoré, pardonnez-moi, j'ai eu le sourire aux lèvres, mais votre réflexion sur le herbivore, on était à la place de votre cerveau, c'était très drôle. le truc, alors la vache là, c'est quoi la vache? Puisque, alors, on va faire les comptes Sylvaine, on va faire les comptes. Le double de 87, effectivement, c'est 174, 1 point. On recherchait celui qui dessine les plans d'une maison, architecte, 2 points. L'herbivore, vous êtes allé le chercher loin celui-ci.
3: Oh oui.
0: 3 points et 725 sur le gong. 4 points, Joséphine, aïe, aïe, aïe.
3: Dommage. Dommage, dommage. Non, j'espère que vous n'êtes pas trop mal, Joséphine.
0: Non.
3: Comment? Non.
0: Elle ne vous en veut pas, elle ne vous en veut pas. Joséphine, je vous embrasse, merci.
4: Félicitations à Sylvain, en tout cas. Et puis, je vous embrasse.
0: Merci, Joséphine.
4: Merci.
0: À bientôt.
4: Bonne journée,
0: au revoir.
4: À bientôt. Au revoir.
0: Sylvaine, c'est à vous de vous installer sur ce siège éjectable.
3: Bon, là, je m'accrocher.
0: Et je peux vous assurer, accrochez-vous, parce que vous avez mis, vous savez, la petite goutte de sueur, là, hein, je vous le dis. Il ne restera plus qu'une seule chance à un candidat de vous déloger. J'ai besoin du dernier candidat dans quelques minutes. Est-ce que vous allez battre Sylvaine et ses 4 points? C'est-à-dire qu'on vise 5...

0: 5 points. C'est à vous de vous inscrire. 03 20 55 89 89. Je vous laisse reprendre votre souffle, Sylvain, ça vous va?
1: Oui, je bois un petit coup.
0: On se retrouve après Holidays, puisque vous êtes peut-être comme Sylvain en vacances.

0: Michel Polnareff avec Holidays. Nous aurons Christine de Pain en Artois qui va essayer de battre Sylvaine dans quelques petites minutes.
1: Attention, jusqu'au 14 août, l'autoroute A1 est totalement fermée à la circulation pour rénovation entre Dourges et Carvin vers Lille. La Dire Nord vous conseille de suivre la déviation via la 26 ou la 21 vers Lens, puis la Nationale 47 vers la Bassée et la Nationale 41 vers Lille. Pour éviter les bouchons, l'infotrafic la plus fiable, c'est sur ICI Nord.
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0: C'est au tour de Christine de Pain en Artois. Bonjour Christine.
7: Bonjour Clarence.
0: Elle est retraitée, notre Christine. Elle est passionnée de musique, c'est bien ça?
7: Oui, les concerts et puis les émissions de télé, de jeux pour assister au public.
0: Ah, quelque chose me dit que vous êtes allé voir Nagui par exemple.
7: Oui, Nagui, Richman, Lagaffe.
0: Super, et ben voilà, très bien. Christine est une passionnée de jeux. Christine va jouer pour tenter de déloger Sylvaine et ses 4 points. Vous l'avez compris, Christine, c'est 5 points que nous visons au minimum.
7: Oui.
0: Hein. D'accord.
7: Ça va être compliqué.
0: Ah, j'ai même pas envie de perdre du temps avec vous, dans le sens où je vous sens concentré comme pas possible. Je ne vais pas donc vous faire perdre vos moyens et on va y aller tout de suite. Est-ce que vous vous rappelez juste du Joker?
7: Oui, bonnes vacances les Aoussiens.
0: Exactement, il ne me faut pas plus. Est-ce que vous allez battre Sylvaine et remportez vos 4 invitations pour le parc Astérix? Réponse maintenant. Top. Dans quelle ville des Hauts-de-France se trouve le plus grand aquarium d'Europe?
7: Boulogne-sur-Mer.
0: Bonne réponse. Nous recherchons un oiseau, symbole de la paix.
7: La colombe.
0: Oui. Qui chante tous les mêmes?
7: Stromae.
0: Bonne réponse. Conjuguer résoudre au présent à la 3e personne du pluriel.
7: Bonnes vacances les Aoussiens.
0: Quel est le plus long fleuve d'Europe? Vous avez 15 secondes pour chercher la réponse.
7: Le plus long fleuve d'Europe...
0: 10 secondes. Attention.
7: Oh là là, le plus long fleuve d'Europe, je ne sais pas.
0: Une proposition?
7: J'aurais dit... je sais pas.
0: Bon. Même pas de proposition, ma Christine, malheureusement. Aïe, aïe, aïe, aïe, aïe. Puisque Boulogne-sur-Mer, bonne réponse, 1 point. La Colombe, 2 points. Stromae, effectivement, ouais. Elle n'était pas facile, celle-là. Félicitations, 3 points. Résoudre, au présent, à la 3e personne du pluriel, c'est « il résolve ». Et puis, le plus long fleuve d'Europe, c'était la Volga, Christine.
7: Ah oui, j'avais la France.
0: Ouais, non, d'Europe, il y avait aussi... en fait, ça part de la Russie, ça arrive en Europe. Donc malheureusement, c'était la Volga. Christine, ça ne suffira pas pour battre Sylvaine qui a gagné. Oh là là. Sylvaine.
7: Oui.
0: Bravo, ma Sylvaine.
7: Content.
0: Direction le Tréport avec 4 invitations dans la poche pour le parc Astérix.
7: Ça, c'est trop cool. Très bien.
0: Elle est pas belle, la vie?
7: Ah, elle est belle.
0: Christine, Sylvaine, je vous embrasse toutes les deux. Je vous souhaite de passer un bel été, mesdames. Merci d'avoir été
7: journée,
0: avec
7: au
0: nous. Au revoir, Christine.
7: Bonnes vacances, Christine.
0: Et bonnes vacances, Sylvaine. Profitez, hein. Petit Tréport. Cocktail sur la plage du Tréport, promis?
7: C'est ça, promis.
0: Allez, merci Sylvaine, bonnes vacances.
7: Merci.
0: Le ch'ti qui gagne revient demain avec toujours 4 invitations pour le parc Astérix.

0: C'est Bronski Beat avec la voix de Jimmy Somerville avec Why.
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0: Il est avec nous pour les infos, Julien Prouvoyeur, midi. Ça y est, c'est officiel, hein, Julien. Jean-Luc Lahaye ne se produira finalement pas à Arles.
2: L'ancienne star des années 80 devait être la tête d'affiche de la foire d'Arles début septembre, sauf que le choix de la municipalité a été remis en cause. D'abord par une pétition en ligne, puis hier par une lettre envoyée par la région Hauts-de-France réclamant la déprogrammation du chanteur, actuellement mis en examen pour viol et agression sexuelle sur mineurs et déjà condamné à deux reprises pour des faits avec des mineurs. Bruno Vandeville, le maire d'Arles, a préféré écouter la région.
3: Moi, j'ai pas envie de mettre en difficulté que ce soit la région, que ce soit le département, qui ont toujours été des partenaires de la foire à l'ail. Ce que je regrette de mon côté, c'est qu'il y a une dérive politique qui a été faite, qui a été menée par l'extrême gauche. On voit bien sur les réseaux, c'est exactement une politisation totale de l'événement. La volonté, c'est d'essayer d'attirer, d'être un peu, de se différencier par rapport à d'autres fêtes. On était dans cette stratégie-là. Jean-Luc Lahaye est un artiste qui est beau à avoir des travers. Moi, je suis pas là pour juger, pour me faire le travail de la justice. Moi, je suis pas là pour apprécier. Nous, on parle au niveau de l'artiste. Moi, la première fois, quand on m'a proposé aussi, j'ai tiqué, quoi. Je suis même allé le voir en spectacle pour voir ce que ça donnait. Et j'ai vu qu'il y avait un effet populaire qui était remarquable. Donc, évidemment, le fait que ça fasse réfléchir, c'est normal, ça se comprend, quoi. Maintenant, bon, c'est tout. C'est comme ça, on va rectifier.
2: Le maire d'Arles explique être en train de chercher une alternative et un autre artiste pour la foire organisée le premier week-end de septembre. Un homme de 28 ans s'est suicidé hier à la prison de Béthune. Ce détenu était en détention provisoire depuis juin dernier et un accident de la route à Calonne-Ricouart. Le jeune homme conduisait alors une moto avec son garçon de 3 ans à l'arrière lorsque le deux roues a percuté une camionnette. L'enfant a été gravement blessé, son pronostic vital est engagé dans un premier temps. L'enquête a démontré que ce motard avait consommé des stupéfiants. Le procès de ce détenu devait se tenir dans 10 jours. 20 pompiers du Nord et du Pas-de-Calais sont partis ce week-end pour continuer à prêter main forte à leurs collègues du Sud. 10 sont partis pour le Var, 10 autres dans les Landes. En Gironde, la grande majorité des personnes évacuées peuvent regagner leur logement aujourd'hui. Les enquêtes autour de ces incendies et les départs de feu se poursuivent. Le ministère de l'Intérieur annonce 375 personnes interpellées en France, dont 140 mineurs. La formation nordiste Cofidis réalise un gros coup avec la signature de Valentin Madouas à partir de la saison prochaine. L'ancien champion de France, médaillé olympique aux Jeux de Paris, s'engage pour 2 saisons avec la Cofidis. Portrait du coureur brestois à lire dans notre article, c'est sur ici.fr.
0: Et puis une nouvelle journée chaude dans le Nord et le Pas-de-Calais. Cher ami.
2: Avec des températures supérieures à 30 degrés à l'intérieur des terres. Alors pour chercher la fraîcheur, le cinéma est toujours un bon plan. Un film spectaculaire attire d'ailleurs les spectateurs en ce moment. C'est l'Odyssée de Christopher Nolan qui réalise le meilleur démarrage de 2026 dans plusieurs salles, comme au Kinépolis de l'Homme. Et le film va continuer d'attirer les cinéphiles puisqu'à la fin du mois, l'Odyssée y sera projeté en format 70 mm, c'est-à-dire celui dans lequel le film a été tourné. Le Kinépolis de l'Homme est l'un des seuls cinémas en France à encore être équipé de cette technologie. Mathis Caron.
4: Dans la grande pièce où sont placés tous les projecteurs numériques modernes du Kinépolis.
5: Là, on se trouve dans la cabine de projection. Si vous levez la tête quand vous êtes en salle, vous voyez des petites vitres et on est juste derrière.
4: Une machine plus ancienne sort clairement du lot. François Minebois, le directeur du cinéma.
5: C'est effectivement un projecteur qui a bientôt 30 ans et il est d'origine. Donc c'est un projecteur 35 mm qu'on a aussi modifié pour pouvoir faire du 70 mm. En fait, le 70 mm, c'est de la pellicule, mais grand format. Donc ça va vous donner une image vraiment très riche, avec des contrastes très saisissants et une profondeur de champ.
4: Une manière de voir l'Odyssée presque exactement comme Christopher Nolan l'a imaginé.
5: Tout le film est filmé en 70 mm. Et donc voilà, on est vraiment dans l'œil du réalisateur quand on regarde la pellicule 70 mm.
4: Le Kinépolis est l'un des seuls cinémas à pouvoir encore projeter des films en lisant ces immenses pellicules de presque 100 kg. Et c'est justement pour ce type de format rare que le public s'y rend.
6: Ça importe beaucoup, vu qu'on voit beaucoup plus l'image, les détails, le film. On est plus dans l'immersion, on va dire.
7: On sait que déjà le cinéma coûte de plus en plus cher aussi, et c'est vrai que si on peut en prendre de plus en plus plein les yeux aussi grâce à ça, ça peut être intéressant.
4: En France, il n'y a que le Grand Rex à Paris et le cinéma Pathé de Montpellier qui possède également des projecteurs adaptés au format 70 mm.
2: Première projection au Kinépolis de l'Homme, donc le 27 août. L'année dernière, le Kinépolis était le deuxième cinéma le plus fréquenté de France. On le disait dans ce journal, Clarence, journée avec des températures élevées encore.
0: Effectivement, bonne idée. Le ciné, je pense que je vais vous voler ce petit tips pour
2: allez
0: y aller.
2: Trouver le frais dans les salles de ciné.
0: Ouais, puisque 35 degrés sont attendus, notamment cet après-midi sur le Nord et le Pas-de-Calais. Un peu plus frais en bord de mer. Attention quand même à ces rafales de vent entre 70 et 75 km/h par endroit. Ça risque de souffler fort. Merci Julien, je vous souhaite une bonne journée.
2: Bonne journée Clarence, bonne journée à tous.
0: Sur les routes de la région, je rappelle que l'A1, alors ça roule partout, sauf sur le tronçon évidemment, depuis le Nœud d'Ours jusqu'à Carvin. Soyez vigilants, des travaux de réfection en ce moment sont en cours dans le sens Paris vers Lille. Et cela jusqu'au 14 août. Je vous souhaite une belle après-midi. Profitez, voici votre émission Au Taquet et je vous donne rendez-vous demain dès 9h.
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9: Bonjour à toutes et à tous. J'espère que vous allez bien, que vous soyez à la maison, au travail, sur la route ou en vacances. Nous pensons également fort aux sinistrés des incendies et aux services de secours qui sont mobilisés depuis le début de cette vague de feu. Jusqu'à 13h, nous nous changeons les idées avec les meilleurs moments d'Au Taquet. Nous serons par exemple avec un ancien cuisinier qui nous parlera d'une spécialité bretonne, avec une candidate qui a failli participer à un jeu télévisé par erreur et une autre qui a cassé un balai sur le dos de son mari et qui nous raconte pourquoi sur votre radio ici.
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9: Mais avant de retrouver Valérie Damido, Éric Bastien, place à la musique avec Alain Chamfort avec une adaptation française d'un tube de Barry White.

0: Alain Chamfort qui a quelques dates de concert en octobre prochain. Il sera par exemple à Nancy et à Troyes. Déchaîne-moi. Midi 9, c'est l'heure du déjeuner. Karine Dessy-Mayenne et Romuald Dessy-Armorique sont deux candidats qui aiment cuisiner et ils nous donnent des idées maintenant, comme une spécialité bretonne qui a beaucoup intéressé Éric Bastien et Valérie Damido sur votre radio ici.
1: Alors, nous sommes au tac avec Karine qui joue avec ici Mayenne. Karine qui a trois filles, qui est référente territoriale. Tu cuisines pour tes enfants quand elles reviennent le week-end et tu adores la cuisine. Alors c'est quoi? Qu'est-ce que tu aimes faire? Qu'est-ce que tu leur fais?
2: Oh bah c'est très varié. J'aime bien faire des desserts, des crumbles, voilà, des toutes sortes de desserts, des gâteaux au chocolat. Voilà. Ma fille fait très bien les tiramisu, la petite dernière.
1: Oh bah voilà.
2: Elle cuisine bien aussi toutes les trois. Elles aiment bien bien manger.
1: Bah oui, tu m'étonnes. Est-ce qu'il y a un truc mieux que manger? Je ne suis pas sûre. Alors, tu es très sensible à l'environnement et en ce moment, tu subventionnes beaucoup de rénovations de bâtiments publics. C'est-à-dire?
2: Oui, c'est... Eh bien, les élus ont des bâtiments, des salles polyvalentes, des écoles, des mairies, etc. Donc forcément, quand en vieillissant, les chauffages ne conviennent plus. Donc ils changent les chaudières, ils isolent leurs bâtiments, etc. Donc on donne des subventions pour avoir des meilleurs conforts thermiques dans ces bâtiments-là.
1: Et oui, tu t'es même inscrite dans une association environnementale et pour sensibiliser les enfants à tout ce qui est biodiversité, etc. Donc, tu es très investie dans l'environnement et la biodiversité, c'est ça?
2: Tous les gestes, même au niveau de l'économie circulaire, ne pas gaspiller quand on fait un repas, ne pas jeter, des choses comme ça. Aussi préserver l'environnement, faire attention à l'eau, à la consommation d'eau, d'électricité, etc. Voilà.
1: Et oui, et tu le fais même pour toi, puisque tu... Tu vas même jusqu'à aller à bicyclette.
2: Oui,
1: t'es à bicyclette.
3: Mais elle devrait se présenter au municipal. Elle a l'air très engagée, très investie.
1: Bah oui, c'est
3: pourquoi
1: vrai,
3: elle
1: ne
3: se lance pas là-dedans?
2: C'est vrai que je pourrais. J'y ai pensé en effet, mais bon.
1: Allez, Paris-sur-Bras.
4: Je vote pour toi.
1: Allez, on vote pour Karine. Karine, tu vas marquer ton deuxième point tout de suite avec la question, la deuxième, vrai ou faux, avec Lynn Renaud. Tiens.
5: Combien pousse ce chien dans la vitrine?
3: Ça nous rafraîchit, ça. Hein.
1: Ah, ça nous rafraîchit. J'adorais cette chanson quand j'étais petite, autant te le dire.
3: C'était quand?
1: Bah, dans les années 40. Allez, je sais, tu vas dire que je suis une vieille personne.
3: Non, je parlais de la chanson, je demandais en quelle année était la chanson.
1: Allez, tais-toi bien.
3: Excusez-moi.
1: Karine, écoute bien.
3: J'ai du respect pour vous.
1: Le Yorkshire, tu vois ce chien, la tête qu'il a, enfin ce chien.
2: Oui.
1: Le Yorkshire est le chien préféré des habitants de la région PACA. Vrai ou faux, top chrono, 5 secondes.
2: Vrai.
1: Tu dis vrai?
3: Elle a dit vrai.
1: Mais non, c'est un cliché. Eh oui, non, pas du tout. Les races de chiens les plus plébiscitées en région PACA, c'est le Chihuahua. Ah, c'est pas loin. Et le berger australien. Voilà. Bon, bah, pas de point. Mais tu sauras maintenant.
3: Bon, Romuald est en Bretagne. Romuald est en Ille-et-Vilaine. Il est à Bollon. Il joue avec ici Armorique. Notre Romuald qui est marié à Adeline. Romuald, puisqu'on parlait de cuisine et que bon, c'est l'heure, hein, franchement, midi 20, même si on n'est pas encore à table, toi, tu adores cuisiner parce que, si j'ai bien compris, c'est ton premier métier, Romuald.
6: C'est ça, exactement. J'étais cuisinier avant de bifurquer, en fait, mais oui, c'est mon premier métier, exactement.
3: Et alors, tu as exercé où? Tu as eu un resto? Tu bossais où? C'était...
6: Non, j'ai fait des saisons en Bretagne, dans le sud de la France, aussi du côté d'Argelès-sur-Mer, Perpignan, dans ce coin-là.
3: D'accord.
6: Et puis, voilà.
3: Alors, tu me vois venir, t'es breton. Moi, je veux tout savoir sur cette espèce de pot-au-feu breton. Comment ça s'appelle, déjà, cette spécialité? Et puis, comment ça se cuisine?
6: Qu'on appelle le kig à parf.
3: Ouais, alors c'est quoi?
6: Ouais, c'est comme un pot-au-feu, sauf qu'on y ajoute en fait une pâte à crêpes à base de sarrasin qu'on cuit dans un sac et après qu'on émiette. Donc en fait, c'est quand même roboratif et c'est très convivial. Ce qu'on peut, on peut comparer ça un petit peu au couscous breton. En fait.
3: Ah ouais, le couscous breton, le couscous breton. Tu aimes le cassoulet, tu fais de la carbonade, évidemment. Tu adores faire les crêpes, on va peut-être en reparler. Je vous rappelle que la chandeleur, c'est le 2 et que nous allons faire sauter les crêpes avec Valérie. Voici ta question pour un point supplémentaire. Dans certains films d'Alfred Hitchcock... Le sang était en réalité ça tombe bien qu'on parle de cuisine, du chocolat. Est-ce que c'est vrai ou faux, selon toi, top chrono, 5 secondes dans les films d'Afrique. Le sang. En fait, c'était du chocolat dans les films d'Afrique.
6: Vrai.
3: On le prend parce que j'ai répété la question, vous êtes d'accord?
1: Ouais, on va le prendre parce qu'on est gentil.
3: Ouais, allez, on est sympa. Oui.
1: On sera sympa avec.
3: Exactement.
1: Avec Karine.
3: Non, mais c'est vrai. Comme c'était en noir et blanc, on s'en foutait un petit peu de la couleur. Donc du coup,
1: voilà,
3: dans
1: il
3: Psychose,
1: prenait du chocolat.
3: Et ben voilà, il avait pris du chocolat et dans la douche, okay. Il y a une scène de sang.
1: C'est du chocolat.
3: C'est du sirop de chocolat.

0: écoutez ici Zouhou, Shakira, titre qui fait partie de la bande originale du film Zootopie 2. Si vous rencontriez votre artiste préféré, comment réagiriez-vous? Que lui diriez-vous? Anne-Sophie a eu cette chance, mais elle a été très impressionnée, comme elle le raconte à Valérie Damido et Éric Bastien. Quant à Didier, c'était un motard, un vrai de vrai sur votre radio ici.
1: Nous sommes avec Didier qui joue avec ici Auxerre et Anne-Sophie qui joue avec l'Auvergne. Alors, mon Didier, et on en parlait tout à l'heure, toi t'as toujours roulé en moto. T'as même pas ton permis voiture, c'est ça?
2: Ah, j'ai jamais voulu le passer.
1: Ah ben voilà. Bon voilà.
2: J'étais à fond dedans.
1: Qu'est-ce que t'avais comme moto?
2: Oh, j'en ai eu pas mal, hein. Des japonaises, et puis là, dernièrement, c'était une Harley Davidson. J'en ai eu deux.
3: Ah ouais.
1: Cheveux au vent, mon Didier, dans les routes de tonnerre. Et il paraît que t'as arrêté la moto, pourquoi?
2: Ben, j'ai arrêté en 2015, hein, parce que c'est quand j'étais dans l'Aube, j'étais à Troyes, et puis j'ai déménagé, je suis revenu dans Lyon, et puis j'étais pas vieux, mais c'était un peu fatigant de faire de la moto, alors j'ai tout revendu, et puis je suis à pied.
1: T'es à pied, et où en voiture, quand ta copine conduit?
2: Voilà, exactement.
1: Ah, tu te fais porter.
2: En passant, je lui fais un bisou parce qu'elle m'écoute, ma petite Monique.
1: Oh, bon, on t'embrasse, bon, Monique.
3: Bisous, Monique.
1: Donc, en fait, tu te fais trimballer par Monique.
2: Ah, exactement.
1: Voilà, Monique, elle est avec toi en voiture. Bon, bah, ça, c'est pas mal du tout. Alors, tu fais quand même. T'as arrêté la moto, mais quand même, tu fais un peu de VTT, il paraît.
2: Ah, là, oui. Pas en ce moment parce que le temps, il ne s'égrette pas, mais. Ah, oui, je fais beaucoup de kilomètres, de marche à pied, de. Voilà, je me dépense.
1: Mais c'est pas mal, j'ai envie de te dire. Parce que tu me dis, la moto, c'est fatigant. Et le VTT, alors? C'est fatigant.
2: Ah oui, mais c'est pas pareil.
1: Ah, c'est pas
2: pareil. C'est le long du canal, hein, c'est plat.
1: Ah, d'accord.
3: Ah, ça
1: okay.
3: Nous va, ça. Ça me va.
1: Ça me va très, très bien. Voilà. Alors, tu vas marquer ton premier point, je le sais, maintenant, tout de suite, avec la deuxième question, vrai ou faux. Tiens, Jean-Jacques Goldman. Parler

0: du matin et le fait de faire son lit. Écoute bien la question. Faire son lit tous les matins, juste après s'être levé, il paraît que ça réduit la prolifération d'acariens et de bactéries dans les draps. Est-ce que juste après qu'on se lève, on fait son lit, ça empêche les bactéries et les acariens de se multiplier? C'est vrai ça ou c'est faux? Top chrono.
1: Non, c'est faux.
0: C'est faux.
1: Parce qu'il faut l'aérer le lit avant. Il faut l'aérer un peu.
0: Mais bien sûr qu'il faut l'aérer. Il faut pas. Il faut aérer le lit et la pièce, 20 minutes à minima, et là c'est bon. Bravo, un point Didier.
2: Bon, Anne-Sophie, on n'a pas de point encore, mais c'est pas grave, on vient juste de commencer à jouer, on est en Auvergne, on est bien, on est du côté d'Issoire, on fait pas de sport non plus, on fait pas de bricolage non plus, on fait pas de jardinage non plus, parce que t'as pas la main verte. Et pour conclure, tu ne cuisines pas non plus. Eh ben alors, qu'est-ce que tu fais Anne-Sophie? Alors
3: pas grand-chose. Non, je fais les courses, je m'occupe de mes enfants, je m'occupe de mon mari.
2: C'est gentil.
3: Donc, ouais.
2: Ah, c'est Cédric qui cuisine à la maison? Ouais.
3: Tout à fait. Ah, il pêche et il cuisine.
2: Il pêche? Ah ouais. Il va où? T'as le nom d'un lac dans le coin? Il va où?
3: Il pêche dans la Couze, vers chez nous, ou en bord de mer, quand on descend en bord de mer.
2: Voilà. Poisson tranquille à la maison.
0: Mais qu'est-ce qu'on mange comme poisson dans la Couze?
3: La truite.
2: C'est vrai qu'il y a beaucoup de truites là-bas,
0: d'accord.
2: C'est vrai. Bon, alors pas de sport, pas de bricolage, pas de cuisine. En revanche, il y a quelque chose que tu adores et qui est une de tes passions et qui, en plus, voilà, t'es fan, c'est Pascal Obispo.
4: Oui.
2: Alors là, mais c'est vraiment the fan, Anne-Sophie. Tu l'as rencontré, notamment il n'y a pas longtemps, c'était un concert à Clermont-Ferrand. Tu avais gagné à l'époque avec France Bleu ton passe pour assister à la répétition. Vous étiez juste une petite dizaine dans le Zénith et il est venu te parler.
3: Oui.
2: Et alors?
3: Oui.
2: Raconte.
3: J'ai pas réussi à lui parler.
2: T'étais impressionnée?
3: J'étais tellement impressionnée qu'il n'y a pas un seul mot qui est sorti de ma bouche.
2: Oh, mais pourtant, il est cool, Pascal. Il t'a pas mis à l'aise. Il est tout souriant. Il est sympa. Dommage.
3: Oui, mais non, j'ai pas réussi.
2: Bon, mais ça peut se comprendre. T'as fait la photo quand même, rassure-moi.
3: Oui. Alors, j'ai eu la chance, en fait, d'être prise en photo par le journaliste, en fait, de France Bleu. On était 12 au Zénith d'Auvergne.
2: D'accord.
3: Et en fait, mon mari m'a dit « Va t'asseoir derrière sur le deuxième rang ». Alors je lui dis « Mais pourquoi ?» Il me dit « Vas-y, vas-y ». Donc je suis passée au deuxième rang. Pascal était devant nous. Et en fait, Pascal est venu au deuxième rang et s'est mis juste à côté de moi. En fait.
2: Oh, bah c'est génial ça. Quel souvenir extraordinaire pour toi. Tu lui avais même ramené un pot de glace du Cap Ferré dont il est originaire, comme dans la chanson, pour qu'il te le dédicace.
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0: prochain album est attendu pour l'automne et on a hâte. Mylène Farmer, Désenchantée, dans la playlist d'ici. Restez avec nous dans une poignée de secondes. C'est l'agenda de votre été avec des idées de sorties dans votre coin, des activités sélectionnées rien que pour vous par votre radio locale ici. Puis ensuite, retour de la musique avec Kim Wilde et les meilleurs moments d'Otake avec Valérie Damido et Eric Bastien sur votre radio ici.
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4: Toujours les petits bons plans d'ici Nord et c'est une petite escale douaisienne que je vous propose à Douai, oui, direction Douai pour profiter de l'événement escale douaisienne tout au long de cette période estivale. En fait, le parc Bertin et les berges de la Scarpe s'animent pour vous offrir un air de vacances en plein cœur de la ville en fait. Et donc au programme, pas mal de choses, concerts en plein air, guinguettes éphémères, spectacles de rue, installations nautique légère, je précise. Là, par exemple, vous pourrez pratiquer un peu de pédalo pour vous délier un peu les jambes et puis participer à des ateliers de création ou simplement vous détendre en écoutant de la musique au bord de l'eau. Alors, c'est convivial, c'est accessible à tous et c'est ça qui est bien, c'est que c'est totalement gratuit. Un rendez-vous estival, idéal pour savourer la douceur des soirées d'août dans le Douaisy.
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0: L'actu locale avec entre autres votre agenda de l'été pour la bonne humeur, les meilleurs moments d'Otake avec Valérie Damido et Eric Bastien jusqu'à 13h et pour la musique Kim Wilde sur votre radio ici.

0: Band Cambodia sur votre radio ici. Valérie D'Amido et Eric Bastien sont toujours avec Didier qui dans sa jeunesse a essayé de changer de look et il s'en souvient encore. Quant à Anne-Sophie qui a réagi un peu violemment à un appel de la gendarmerie, sincèrement, on la comprend sur votre radio ici.
1: Nous sommes au tac avec Didier qui a 3, Anne-Sophie qui a 6, Didier qui joue avec ici Auxerre qui habite à Tonnerre. Et alors, notre petit Didier qui adore la moto et tout ça, bon, évidemment, il s'habillait en fonction. Donc, il était en jean, en cuir, avec des Santiago. Mais, à un moment donné, il a voulu prendre le look de sa copine, qui était plutôt hippie dans les années 70.
2: Oh non, faut pas.
1: Ah ben si, tu l'as raconté, alors faut pas. Alors, il paraît que tu t'es acheté un pantalon jaune criard.
2: Oui, un pont marin jaune criard avec une chemise mauve.
3: Oh là, ça renvoie ça.
2: Des chaussures en daim bleues.
1: Oh my god, avec des colliers, comme Janis Joplin.
2: Exactement, j'avais été acheté à Paris spécialement.
1: Et alors, qu'est-ce qui s'est passé
2: J'ai voir au rendez-vous de mes copains, comme tous les samedis soirs, ils étaient tous en cuir et en moto, et moi je me suis pointé dans le bar avec mon costume hippie.
1: Mmh. Et alors
2: Tout le monde s'est moqué, tout le monde s'est roulé par terre, tout le monde s'est foutu de moi.
1: Oh my god, donc tu as remis direct tes Santiago?
2: Ah ben je suis rentré chez moi, je me suis mis en jean et puis en bottes, et puis là, ma copine je l'ai envoyé promener, et puis je suis...
1: Mais t'aurais pu lui demander de s'habiller comme toi.
2: Oh ben non, elle était à fond dans son trip, elle, hein. C'était... elle était à fond dans la hippie, hein. C'était Janis Joplin, ça, les lunettes rondes roses, les machins dans les cheveux, la jupe longue, c'était l'horreur, hein.
1: Non, c'était pas l'horreur, tu n'aimais pas, c'est pas pareil.
2: Voilà. C'était le look des jeunes de l'époque, hein.
1: Voilà, c'était où, de toute façon, on était ou rocker ou un petit peu hippie. Voilà. Alors, il paraît que t'as un petit rituel. Je rêverais que tu remettes ton pantalon jaune et ta chemise violette pour accomplir ce petit rituel. Parce que tous les matins, tu vas boire ton café au bar des sports?
2: Tous les matins.
1: Alors, à quelle heure?
2: On va de 8h30 jusqu'à 11h, quoi. On papote, on fait le monde.
1: Ah oui, c'est la matinée, quoi. On est sur une petite matinée de café, là.
2: Voilà, c'est ça. Bah, on se ressasse nos souvenirs.
1: Au bar des sports.
2: Voilà.
1: Oh là.
3: Et il arrive avec son gilet jaune, son pantalon vert, et il est... Et alors?
1: What else? Bon, mon chat, c'est la dernière question qui peut te permettre de gagner 5 points, d'accord? Alors, écoute bien la question et réfléchis bien avant de répondre, tu as 10 secondes. Écoute bien. Comment s'appelle la pâtisserie américaine en forme d'anneau, de rond, nappé de glaçage ou de sucre? Comment s'appelle la pâtisserie américaine en forme de rond, nappé de glaçage ou de sucre? Top chrono, 10 secondes.
2: Ah oui, avec des grains de sucre dessus. Ah oui, c'est des... Oh mince. Hop, hop, hop. Je sais.
1: Eh oui, je sais que tu sais. Les jeunes, vous savez ce que c'est? Bah c'est le
4: donut.
1: Et bah voilà, le donut.
3: Il dit donut.
1: Ah oui, c'est devenu le symbole de Homer Simpson. On reste à 3 points pour Didier. T'inquiète pas Didier, il y a la question bingo.
3: Oui, il y a le bingo qui arrive. Bon, Anne-Sophie, on est toujours en Auvergne, on est toujours heureuse, on est bien, on a quitté la région parisienne pour le Puy-de-Dôme. On fait toujours pas la cuisine, c'est le chéri qui va s'en occuper aujourd'hui. Et en parlant de cuisine, non pas du tout en parlant de cuisine, mais en parlant de films. Je voulais qu'on parle un petit peu de films. Écoutons ce générique. Ah, je vais raconter une petite histoire. En vacances, elle était en bord de mer. Cédric, elle nous l'a dit tout à l'heure, Cédric pêche. Cédric était parti chercher des oursins. Alors toi, Anne-Sophie, t'étais restée à la maison, le téléphone sonne, qui t'appelle?
5: La gendarmerie.
3: Et alors, qu'est-ce qui se passe?
5: Eh bien, la gendarmerie me dit qu'en fait, ils viennent de l'arrêter. Et clairement qu'il s'était énervé et qu'il avait frappé un gendarme et qu'il était en garde à vue.
3: Ah oui, quand même. Donc, contrôle des oursins, il a abîmé un gendarme et en fait, tout ça était vrai ou faux?
5: Totalement faux.
3: Donc il t'a fait une mauvaise, il t'a fait une blague.
5: Ouais. En fait, je me suis mise à pleurer, dire à la personne, mais attendez, il est père de famille, etc. Enfin non, je comprends pas. Et il me dit, oui, mais il a quand même abîmé un de nos gars, il est en garde à vue, vous pouvez pas le voir, etc.
3: Je comprends, ouais.
5: Donc je me mets à pleurer, et en fait, là, je le vois apparaître devant la baie vitrée, en fait, et il était le sourire jusqu'aux oreilles.
3: Tu lui en as voulu ?
5: J'ai eu le temps de sortir, et j'ai attrapé le balai, et je lui ai cassé sur le dos.
3: Ah oui, quand même ! Ah oui, tu nous disais que tout à l'heure, tu gueulais, tu grillais, effectivement.
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0: Pierre Demar, qui repart en tournée à partir du mois de novembre. Il commencera par Reims, Strasbourg et Grenoble. Je pense à vous dans la bande-son d'ICI. Nous sommes maintenant avec François d'ICI Picardie et Marie d'ICI Périgord. Les deux ont un point commun avec Valérie Damidot. Valérie qui va encore une fois disputer Éric Bastian sur votre radio ICI.
1: Alors, tu es responsable du service informatique d'une association. Et c'est quoi cette association ?
2: Une association de formation, en fait, de formation pour les demandeurs d'emploi ou autres.
1: D'accord, et alors qu'est-ce que c'est ?
2: Dans le social.
1: D'accord, tu aides les gens à trouver du travail, à se réinsérer.
2: Voilà, tout à fait.
1: D'accord.
2: Voilà, tout à fait, ouais.
1: Et ben, c'est pas mal.
2: Exactement.
1: Ça. Et alors, oui. Avant, tu étais formateur en informatique ?
2: Oui, et remise à niveau aussi, toujours dans la même association, en fait, je veux les aider justement à leur donner le maximum de bagages pour pouvoir rentrer dans la vie, retrouver un travail, retourner dans la vie active.
1: Ça, c'est pas mal du tout. On adore.
3: Bah, oui. Les auditeurs solidaires.
2: C'est une vocation.
3: C'est bon.
1: Oui, on a souvent des candidats et des auditeurs qui aident les autres. Et moi, j'aime bien ça.
3: Et soyons sérieux deux secondes, c'est vrai que c'est bien.
1: Eh ben oui, moi j'adore. Alors, par contre, on a encore un point commun.
3: Qu'est-ce qu'il y a ?
1: Eh ben, il voulait être comme moi, il voulait être vétérinaire.
3: Ah.
1: Ben oui.
2: J'adorais les animaux, ouais.
1: Oh là là, mais oui, moi aussi j'adorais les animaux, mais bon, t'es comme moi, t'as vu le nombre d'années qu'il fallait faire. Voilà, tu t'es dit bon je vais plutôt acheter des poules. Voilà.
3: La semaine dernière, vous m'avez dit que vous vouliez être écuyère, petite.
1: Non, mais bien sûr écuyère de cirque, mais je voulais être vétérinaire parce que moi j'aimais, c'était ma passion les animaux.
3: Mais vous êtes un peu véto avec tout l'animalerie que vous avez à la maison.
1: Exactement, j'ai quand même pris une ménagerie chez moi.
3: Oui. Salut votre mari d'ailleurs.
1: Mais pourquoi tu me vouvoies ? Tu me fatigues.
3: Quand j'ai peur de votre répression, je me vouvoie.
1: Quand tu me traites de grosse vieille aux portes de l'EHPAD, ils s'en foutent. Oh, je te jure. François, prends le train, viens lui mettre une beigne.
2: J'arrive.
1: C'est magnifique. Ouais. Allez, la deuxième question pour marquer un deuxième point. On démarre avec Sylvie Vartan.

0: Écoute bien. Une cigarette sur trois dans le monde est fumée par un Américain. Une cigarette sur trois dans le monde est fumée par un Américain. Vrai ou faux? Top chrono, 5 secondes.
1: On va dire oui, allez.
0: Eh ben non. Eh ben non, c'est la Chine qui consomme à elle seule plus d'un tiers des cigarettes mondiales. Loin devant les États-Unis. Voilà, c'est plus le cow-boy Marlboro, c'est les Chinois qui fument le plus. Voilà.
2: Tu fumes, Marie, ou pas?
3: Pas du tout. J'ai eu fumé, mais ça m'a passé.
2: T'as arrêté. Maintenant, alors, quels sont tes plaisirs? Quelles sont tes passions? On l'a dit que tu étais secrétaire médicale à l'hôpital de Périgueux, mais voilà, t'as bien des occupations en dehors de ton métier.
3: Alors, ce que j'aime, j'ai pas forcément de... Moi, j'aime bien rester chez moi.
2: Ouais.
3: J'aime bien m'occuper de l'extérieur, ma maison, qu'elle soit propre. J'aime rester chez moi. Après, quand je pars en vacances, une semaine, grand max. Après, je m'ennuie un peu.
2: Ah oui, hein, tu fais partie de ces gens qui t'aiment travailler, quoi. Voilà, c'est un peu...
3: Pas trop
2: de vacances. Voilà. Alors, dans tes passions, t'en as pas parlé, mais t'adores bricoler. Là, t'as posé des tringles à rideaux, il y a pas longtemps.
0: C'est pas du bricolage.
3: Ah oui, ça j'aime bien. Ah,
2: pour moi, c'est du bricolage déjà. Des tringles à rideaux quand même. Ah si, elle part.
0: Non, alors, je t'explique. Du bricolage, c'est pas poser des tringles. Ça, c'est la base. C'est-à-dire qu'un enfant de 8 ans, tu peux poser une tringle.

0: Et Marie qui aime cuisiner la blanquette, le bourguignon, là, avec les crêpes, la tartiflette.
1: Oh là là.
0: Oh, la blanquette de poisson aussi, Marie, tu fais.
2: Ah oui, je l'ai faite hier soir, d'ailleurs.
0: Et puis les truffes, parce que t'es quand même dans le Périgord, on les oublie pas.
1: Ah oui, bah oui.
2: Mais j'en fais jamais parce que je n'aime pas ça, moi.
0: Oh, bah, t'as eu raison, on avait vu dans le Périgord. Hein.
1: Oui.
0: Allez, voici ta question qui nous concerne, Valérie.
1: Ah ouais.
0: Selon de récentes études scientifiques, la gentillesse.
3: T'as beau pas être beau. Oh, oh, oh, oh.
0: Rendrait beau. Selon de récentes études scientifiques, la gentillesse rendrait beau. Vrai ou faux? 5 secondes.
2: Je dirais vrai.
0: Regardez à quel point Valérie et moi nous sommes gentils. Car c'est vrai. Des études en psychologie sociale montrent que des personnes gentilles ou altruistes sont jugées plus attirantes, plus belles, plus positives. Mmh.

0: Pierre Bachelet en l'an 2001 sur votre radio ici. Quelles sont vos expressions préférées? En février dernier, Valérie D'Amido en a utilisé une qu'Éric Bastien ne connaissait pas, moi non plus d'ailleurs. Il a donc utilisé pendant toute l'émission en parlant avec François d'ici Picardie et Marie d'ici Périgord que l'on retrouve dans quelques secondes sur votre radio ici.
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5: Alors, notre ami François, qui est sagittaire, qui a 61 ans, qui est superstitieux, qui a des bracelets porte-bonheur.
6: Bon, ça commence à suffire. Là.
5: Ah, ça va.
6: On sent un petit peu trop dans cette émission avec vous deux. Hein.
5: D'habitude, c'est toi qui dragues les candidates. Oui, alors.
6: Non, c'est pas vrai, ça.
5: Molo Pam Chips. Alors, il paraît que t'as...
6: Pardon, excusez-moi.
5: Molo Pam Chips.
6: Alors ça, je connaissais pas.
5: Bah oui, c'est normal.
6: C'est normal, je suis jeune.
5: Non. François, prends le train. Quand il va arriver, François, qui va se retrouver en bas de la Radio France et qui va dire...
6: Je vais moins la ramener.
5: Qui va te mettre une patate.
6: Oui, mais j'ai des pommes et des chips, ça, pour
5: alors,
6: lui.
5: Alors, Molo Pomme Chips. Il paraît que mon petit François, tu es pas très bon en cuisine et en rangement.
7: Ah non, donc là, c'est vrai que c'est mes gros défauts, ça.
5: Et c'est-à-dire que...
7: Pâte au beurre, c'est tout ce que je sais faire en plat.
5: Mais c'est magnifique, les pâtes au beurre. C'est super.
7: Vrai, c'est excellent.
5: Hein. Bah, bien ouais, sûr, avec un peu de gruyère râpée dessus, c'est délicieux. Alors, il paraît qu'on est un mauvais perdant.
7: Oui, enfin, je dirais bon gagneur.
5: Ouais, oui, oh oui. Ah bah, c'est-à-dire que si tu perds, tu gueules.
7: On peut appeler ça comme ça.
6: On joue sur les mots, là. Hein.
5: Ça veut dire quoi si tu perds? Hein? Ça veut dire quoi si tu perds? Hein? Qu'est-ce que tu fais?
7: Bah, ouais, je peux. Ouais. Enfin, bon, je me suis canalisé, mais effectivement, plus jeune, c'était. J'explosais, quoi, en fait.
5: Ouais, c'est ça.
6: Toute proportion gardée, faut y aller, Molo Pomme Chips. C'est le plus important. Voilà. C'est le plus important.
5: Tu connaissais cette expression, François, Molo Pomme Chips?
7: Oui.
6: Regardez, j'ai l'équipe en face de moi, personne ne la connaît.
5: Mais ils ont 12 ans, là. Qu'est-ce que tu me parles, Céline?
6: Gwen Coupes.
5: Gwen connaît, bien sûr, c'est des gens de qualité qui connaissent cette expression. Allez, tais-toi.
6: Pas loin de 60 ans, Gwen, je crois. Donc,
5: Je vais le frapper, mais je vais le fracasser, Gwen.
6: Oh, j'ai des
5: à tout moment, Gwen, tu peux rentrer dans la régie et voilà, et tu viens le frapper. Bien, mon petit François, je vais te poser la question à 3 points. Je vais te la poser, je te proposerai des réponses et t'auras 10 secondes pour me donner ta réponse. Tiens, on écoute Fatal Bazooka. Fatal Bazooka, j'embrasse très fort Michael Youn et Vincent Dessagna et Benjamin Marguen. Alors aujourd'hui, mon petit chat, c'est le 2 février, c'est la Chandeleur. Alors donc, un QCM spécial crêpe. Que signifie le mot chandeleur? Le sacre des crêpes? Le jour du beurre? La fête des chandelles? La fête du slip? Voilà, alors ça veut dire quoi chandeleur? Sacre des crêpes, jour du beurre, fête des chandelles, fête du slip. Top chrono, 10 secondes.
7: La lumière.
5: Donc
7: sans...
5: Donc
7: ben, je sais plus. Le
5: crêpe, beurre ou chandelle?
6: Vite.
7: Crêpe, comment?
6: Aïe.
5: Non,
6: aïe.
5: Mon chat, le sacre des crêpes, le jour du beurre, la fête des chandelles.
7: Ah oui, la fête des chandelles.
5: Ah oui, mon chat, mais t'avais...
7: j'ai merdé.
5: Ah, t'as merdé, mon petit François. C'était la fête des chandelles, bien sûr. Chandeleur vient du latin candelorum, qui signifie chandelle. Mmh. On allumait des bougies pour célébrer la lumière et la fin de l'hiver.
6: Exactement.
5: Bon, bah, pas de points.
6: Bon, Marie, on a 2 points. On y va, piano, piano, petit à petit, encore une fois. Molo Pomme Chips jusqu'à 13h. C'est le plus important. ça va nous rester. Dis-moi, Marie, alors, il t'est arrivé un truc marrant avec N'oubliez pas les paroles, l'émission. Figure-toi, Valérie, que la prod l'a appelé en étant convaincue que la prod s'adressait à Marie, mais en fait, une autre Marie.
5: Ah.
6: Et donc, Marie, elle s'est dit, je vais jouer le jeu, mais t'as été jusqu'où? T'as fait croire que t'étais, voilà, et t'as été loin?
8: Non, bah en fait, j'ai quelqu'un m'a appelé en disant bonjour Marie, tout ça, voilà, je vous appelle parce que vous avez été inscrite par une amie, parce que vous chantez bien, vous faites du karaoké, patata, je dis oui, ok, d'accord, c'est vrai, machin, enfin, je fais du karaoké, et donc elle me dit, bah, c'est telle personne et tout, j'ai dit, je la connais pas. Bon, bah, elle me dit, écoutez, on va commencer, tout ça, donc je suis quand même allée pas mal loin. Jusqu'à qu'elle me dise, mais en fait, je trouve pas votre Facebook. Et en fait, elle se rend compte par le biais du Facebook que c'est pas du tout la même Marie qu'elle voulait appeler. mais elle voulait quand même que je continue.
6: Et ben alors
8: Eh ben non, j'ai pas voulu.
6: Mais pourquoi t'as pas voulu? T'avais une occasion en or, là.
8: Ouais, mais non, parce qu'après, il fallait que je fasse une vidéo, que je mette sur les réseaux, pour partager et tout.
6: Ah, t'as pas voulu? Bon, bah c'est dommage,
8: Marie. Je suis pas, j'ai pas honte, mais quand même.
6: Ah, j'ai bien compris. Bon, Marie, t'as beaucoup voyagé parce que t'avais un papa routier à l'international. Oui. Écoute ça, Valérie, une fois son père l'a oublié. Donc déjà, bon, voilà, il t'a oublié
8: m'a perdu.
6: Carrément, il t'a perdu dans une usine Kinder.
8: De
5: chaud,
8: ouais.
5: Bah c'est génial ça, t'as mangé toute l'usine.
6: Non mais il a fallu fermer toute l'usine et c'est finalement un ouvrier qui t'a retrouvé, c'est ça, toute seule?
8: Ouais, en fait, voilà, je me promenais bien sûr, forcément, et en fait ils m'ont assis sur une palette jusqu'à que mon père vienne me chercher, puis je mangeais les Kinder en attendant.
6: Ouais, bah oui, tant qu'à faire, c'est drôle quand même cette histoire. Ouais.

Mascanada, Sergio Mendes et Brasil 66, parfait pour terminer cette heure des meilleurs moments d'Otake. Valérie Damido et Eric Bastien reviennent demain avec d'autres candidats, dont l'un aurait aimé être une souris. Un autre, son chien s'est verrouillé les portes de voiture. Et puis, il y aura aussi deux candidates très, mais alors vraiment très, très en l'air sur notre radio ici.

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1: Très bel été avec votre radio ici. Il est 13h. Les informations, Valentin Bertrand. Bonjour Valentin.
2: Bonjour Catherine, bonjour à tous.
1: À la une aujourd'hui.
2: Lutter encore et encore contre les flammes sans relâcher la vigilance, c'est le défi des pompiers toujours déployés dans le Var et en Gironde où la plupart des évacués sont autorisés à rentrer chez eux. Nous serons à leur côté. Les enquêtes qui avancent après des séries d'incendies suspects, 375 personnes interpellées, dont deux tiers accusés de mise à feu volontaire. Le coup de chaud aussi sur le Tour de France Femmes avec 7 abandons en 3 jours. Et puis ce sont les stars du zoo de Beauvais. Les deux petits pandas ont soufflé hier leur 5e bougie, l'avant-dernier anniversaire avant leur départ pour la Chine.
1: Pas de répit sur le front des incendies.
2: Le Var est très durement touché cet été, à peine le feu fixé dans le massif du Gros Bessillon qu'un autre s'est déclenché en fin de semaine dernière. Il a parcouru environ 1800 hectares. Un feu aujourd'hui stabilisé grâce au travail des pompiers, aidé par la baisse des températures, mais l'équilibre est fragile et s'inquiète la maire de Corrence, Nicole Ruland, dont le village est toujours en bordure des flammes.
3: Malheureusement, on commence à rentrer dans une routine, c'est-à-dire qu'on sait qu'on est le matin, on est tranquille et que l'après-midi, ça brûle. Et donc, l'angoisse, évidemment, est liée. Mais je tiens à souligner quand même que la population, dans sa totalité, a fait preuve de maîtrise et de compréhension face aux difficultés qu'on a rencontrées.
2: Nicole Ruland, en colère contre les pyromanes avec encore un départ de feu criminel déclaré hier au Muy, à une cinquantaine de kilomètres plus à l'est, dans l'arrière-pays de Fréjus. Le ministère de l'Intérieur fait ce matin le bilan des enquêtes liées aux incendies. 375 personnes interpellées, dont les deux tiers pour des mises à feu volontaires. Beaucoup de jeunes, voire très jeunes aussi, 142 sont mineurs. Au total, dans le seul département du Var, on est donc à 6000 hectares parcourus par les flammes et toujours 1500 pompiers mobilisés pour traiter les reprises de feu. Un travail long et minutieux, comme l'explique le commandant William Vogel, des pompiers du Var, interrogé sur France Info.
4: Sur un incendie comme ça, on est environ à 250 km de lisière et c'est ces lisières qu'il faut sécuriser. C'est un vrai travail de forçat, c'est un travail de fourmi. Mètre après mètre, il faut dérouler les tuyaux, aller chercher toutes ces petites souches qui sont encore incandescentes, tout ce feu qui couve par endroits et qui, sous l'effet de la chaleur et du vent, peut se réactiver. Donc vous doutez bien que 250 km, ouais. c'est énorme, c'est gigantesque. Et aujourd'hui, les personnels au sol, donc les 1500 sapeurs-pompiers, ça sert vraiment à effectuer ce travail de pionnier.
5: Est-ce que le vent vous inquiète toujours autant ?
4: Le moindre petit coup de vent peut de suite avoir des conséquences dramatiques. Donc c'est pour ça qu'on a positionné bon nombre de sapeurs-pompiers sur le terrain, prépositionnés pour lutter contre ces petites reprises à différents endroits. Et aussi sur tout le reste du département, parce qu'on parle beaucoup de ouais. Cela qui est très important. Mais on a aussi tous les autres massifs du département, la Sainte-Baume, l'Estérel, le massif des Morts, qui sont sous vigilance extrême parce que ben voilà, on a une météo qui est très compliquée.
2: Le commandant des pompiers du Var, William Vogle.
1: Et ils n'ont pas dormi chez eux depuis 11 jours.
2: La plupart des évacués de Gironde autorisés aujourd'hui à rentrer chez eux. Retour ce soir dès 19h sur la presqu'île du Cap Ferret. Et dans une petite heure maintenant pour les résidents du bourg de Lège et du Porge, où l'on vous retrouve, Jules Brélas, pour Ici Gironde. On le rappelle, 183 maisons ont brûlé. Et pour ceux qui ont encore un toit, le retour s'annonce aussi comme un moment éprouvant.
6: Oui, d'abord, pour arriver jusqu'ici, il faut traverser une forêt noire sur des kilomètres et des kilomètres, des pins calcinés comme un immense cimetière avec cette odeur de brûlé qui prend encore au nez jusqu'à l'entrée de la commune du Porge, protégée par des gendarmes et des habitants sous la pluie, comme Christian, gilet orange sur les épaules. Le retraité appréhende une journée de retour qui s'annonce traumatisante.
7: C'est un gros drame lorsqu'on retrouve sa maison brûlée. Je pense qu'avec les réseaux sociaux maintenant, chacun doit savoir quel est l'état de sa maison. Lorsqu'ils vont arriver, entre une photo et puis ça va être un gros choc. Et je pense qu'il va y avoir des gens qui ont la difficulté à pouvoir assimiler ce genre de choses. Et nous, on le redoute parce qu'on doit filtrer tout le monde.
6: Filtrer tout le monde pour éviter les curieux. Jusqu'à l'ouverture de la route prévue à 14h, les bénévoles sont là. Ils proposent une aide médico-psychologique aux habitants de retour. Christian, comme tous les autres porgers que j'ai croisés a dit aussi ressentir, il faut bien le dire, beaucoup de colère, une impression d'avoir été abandonné, ce qui expliquerait selon eux pourquoi tant de maisons ici ont brûlé. Cette journée de retour qui devra encore attendre pour ceux qui habitent dans les quartiers Féron et Plein Soleil, car l'incendie y a réveillé un stock d'obus et de munitions de la Seconde Guerre mondiale.
2: Des habitants de retour sous une pluie fine, plus que bienvenue en Gironde. Elle va tomber en abondance, par contre, dans la vallée de la Garonne et dans le bassin toulousain jusqu'aux Pyrénées. 10 départements de l'Ariège à la Corrèze passeront à 15h en vigilance orange aux orages, avec également de la grêle attendue et des rafales jusqu'à 100 km/h. Autre vigilance reconduite, cette fois dans le sud-est et le centre-est du pays, en alerte orange canicule avec jusqu'à 38 degrés attendus à l'ombre. Des sécheresses suivies d'orages, les maraîchers font face à leurs pires ennemis cet été. La filière des salades et des légumes en sachet redoute déjà une saison dans le rouge et demande donc, Édouard Marguier, un coup de pouce sur les prix d'achat de la grande distribution et des restaurants.
5: La production de salades s'effondre à cause de la chaleur.
4: Que ce soit des jeunes pousses, un épinard, roquette, mesclun, ou de l'iceberg, ou de la feuille de chêne, ou de la laitue.
5: Loïc Letière, c'est maraîcher en Loire-Atlantique, président de l'association Légumes de 4e gamme, c'est-à-dire ceux qui sont vendus en sachet.
4: Les feuilles sont fines, elles sont clairement exposées à la lumière, fragiles aux conditions climatiques. La température élevée, hein, nous on est habitué à faire face à 25, 30 degrés sans difficulté. Mais quand on est passé 35 et qu'on arrive même aux 40 ou plus de 40, là, franchement, c'est difficile.
5: Les pertes de rendement peuvent aller jusqu'à 70%. Et pour tenter d'assurer une production, il faut innover. Installer, par exemple, des filets dans les champs pour faire de l'ombre.
4: Quand il faut déployer des filets de protection dans les champs, puis après les enlever, et quelquefois les remettre pour les enlever une deuxième fois en fonction des à-coups climatiques, forcément, c'est du temps de travail. Pour permettre d'avoir un beau produit, donc ça vaut le coup de le faire. Mais ça mérite rémunération.
5: C'est pourquoi il demande à la grande distribution et aux restaurateurs de faire un geste. Les prix sont en effet fixés avant le début de la saison.
4: Puisque c'est eux qui distribuent derrière ou qui utilisent en restauration les produits que nous travaillons.
5: Si rien n'est fait, des entreprises de maraîchage risquent de disparaître selon lui.
2: Et ce secteur représente 3500 emplois en France.
1: 13h07, on connaissait l'enfer de Matignon pour les premiers ministres. Des salariés alertent aussi sur le fonctionnement de cette immense administration.
2: Deux suicides et deux tentatives au cours des 5 derniers mois. Le parquet de Paris a ouvert une enquête préliminaire après la plainte d'une agence sauvée in extremis alors qu'elle s'apprêtait à se jeter sous un train. Elle dénonce sa mise à l'écart, des dossiers, des réunions et son transfert dans un bureau au sous-sol de Matignon. Plusieurs de ses collègues dénoncent l'instabilité liée aux changements successifs de premiers ministres. Quatre se sont succédés en deux.
1: Arrivée dans l'Hexagone pour le Tour de France féminin.
2: Avec la troisième étape entre Genève et Poligny, le berceau du comté dans le Jura, 156 km à parcourir et toujours le maillot jaune sur les épaules de la néerlandaise Lorena Vibes. Autour d'elle, un peloton moins fourni. Après déjà 7 abandons, il reste donc 139 coureuses éprouvées par la chaleur, Emma Sarango.
0: Par deux fois dans les côtes sur les hauteurs du lac Léman, Evita Music s'est fait surprendre.
8: J'ai le cœur qui est monté d'un seul coup, la température aussi, et après les gens ne me suivent plus. Et il y a eu un nuage, une descente, donc tout ça a fait que ça allait un petit peu mieux.
0: Et elle est loin d'être la seule. Alice Coutinho, qui s'entraîne pourtant dans le sud de la France, a elle aussi été prise de court.
9: On ne s'attendait pas à ce qu'il fasse si chaud parce qu'aux prévisions météo, ils ne prévoyaient pas cette chaleur-là. Du coup, on aura plus de ravitaillement et on a de l'eau, on a des glaçons, on essaye de se rafraîchir et de ne pas trop faire monter la température, quoi. Et même nous, on le sait, donc on va essayer de boire plus sur le vélo aussi.
0: Pourtant, les coureuses se sont entraînées dans la chaleur depuis la fin du mois de juin. Mais en course, c'est autre chose. Et parfois, la limite est ténue, reconnaît Flavien Soenen, directeur de la performance de la FDJ United Suez.
10: Peut-être que des fois, voilà, on se laisse un peu avoir par la course. On oublie à un moment donné d'optimiser sur une poche de glace en plus, quelque chose comme ça. Et derrière, en fait, on va à peine trop loin à un moment donné. Et quand on passe la limite, en fait, c'est trop tard.
0: Dans le Jura, cet après-midi, les températures devrait encore dépasser de près de 10 degrés les normales de saison.
2: Et on va suivre ça bien sûr sur votre radio ici. Départ dans une petite demi-heure maintenant à 13h45.
1: L'heure frimousse nous fait fondre. Les deux pandas du zoo de Beauval ont fêté leurs 5 ans.
2: Un anniversaire fêté hier pour Juan Lili et Yuan Doudou, les deux uniques pandas accueillis en France. Et cette bougie de plus nous rapproche donc un peu plus de leur départ pour la Chine l'année prochaine, Léopold Picot.
11: Le gâteau de glace en forme de panda, sans façon. Pour les jumelles, elles préfèrent les bambous et ça donne le sourire aux plus jeunes comme Tom.
12: C'est trop mignon. Il faut protéger les animaux, sinon il n'y en aura plus après on ne pourra plus jamais les voir.
11: Les plus âgés, eux, pensent déjà au départ de l'an prochain. Un crève-cœur pour Louis, chaussures panda, t-shirt panda, casquette panda, sac à dos panda, 15 ans qu'il vient à Beauval.
13: Ouais, c'est un peu triste pour nous, les fans de panda. C'est dommage qu'on ne peut pas en garder une des deux.
11: Michel parraine Yuan Doudou, comme Kylian Mbappé. Le retraité vit juste à côté du parc. Il était là au départ des parents panda.
14: On est venu le matin, à 5h du matin. Ah ben ça fait mal au cœur. Et bon, on sait que ça va revenir.
11: Une panda mania plutôt bien vue de l'animateur.
15: On a des fans de panda ici. Ah oui, je vois la petite casquette.
11: Même bienveillance du côté du soigneur Florian Crété.
16: Le panda, il va servir aussi d'emblème de la faune sauvage, du coup préserver d'autres animaux.
11: Florian s'occupe des jumelles depuis leurs 6 mois.
16: Les voir adultes maintenant dépasser le poids de leur père et de leur mère même, ça fait bizarre, mais bon, c'est la vie. Elles revivront en Chine une vie décente aussi, donc c'est un mal pour un bien, on va dire.
11: Mais il reste encore un peu de temps. Les deux pandas resteront à Beauval au moins jusqu'à janvier.
2: Et oui, ça grandit vite, les bébés pandas.
1: Merci Valentin Bertrand. À tout à l'heure, 14h.
2: Pour l'info, le retour de l'info.
1: Ça marche, à tout à l'heure. Claude Monet était un des peintres à l'origine du mouvement impressionniste. Si sa maison et ses jardins se trouvent à Giverny, en Normandie, son histoire s'écrit aussi dans la Creuse.

0: Et c'est là que nous partons dans une minute sur votre radio ici.
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0: 23, c'est le numéro du département de la Creuse et c'est là que nous partons maintenant en randonnée à la Vallée des Peintres. Claude Monet et d'autres impressionnistes y sont venus nombreux au 19e siècle et puis il y aura aussi une chasse au trésor pour profiter de ces beaux paysages.
4: La Creuse, vous ne savez peut-être même pas où la situer sur une carte. Vous pensez sans doute que c'est un trou perdu où il y a plus de vaches que d'habitants. Eh bien c'est vrai. Et croyez-moi, c'est hyper reposant, surtout quand on vient de la ville. Mais moi, je vais vous montrer qu'on peut venir faire un week-end nature et culture, un deux en un. Je vous emmène dans la Vallée des Peintres, dans le nord de la Creuse, là où des impressionnistes ont posé leur chevalet au 19e siècle. Et à la fin de cet épisode, vous saurez pourquoi un arbre a rendu fou Claude Monet. Je m'appelle Marie-Jeanne Delepol, je suis journaliste à Ici Creuse. Et j'adore cette vallée des peintres. C'est un décor de cartes postales, à la fois rocailleux, sauvage, lumineux et apaisant, avec la rivière, les gorges, les ruines du château médiéval. D'ailleurs, c'est bien simple, dès que la famille ou les amis viennent me voir, je leur dis de prendre leurs chaussures de marche, je les emmène là, et à chaque fois, ça ne loupe pas, ils sont bluffés. Bienvenue dans Partir, en Creuse, dans les pas de Monet et des impressionnistes. Notre point de départ, c'est le village de Fresselines, 500 habitants, à 40 minutes de route de Guéret, la préfecture. Pour commencer, on peut s'éloigner un peu du bourg, pour s'asseoir en haut d'un gros rocher, au milieu des chênes, des hêtres et des châtaigniers. Face à nous, il y a du sable, de l'eau, mais ce n'est pas la mer, c'est la rivière Creuse qui coule. Et c'est ici, pile sur ce rocher, qu'un certain Claude Monet a posé son chevalet. Ce coin s'appelle la Vallée des Peintres parce qu'il a attiré de nombreux impressionnistes. De 1830 à 1930, au moins 500 artistes ont quitté leurs ateliers parisiens et ont entrepris un long voyage, 7 heures de train, puis une heure de diligence, tout ça pour venir peindre la Creuse. Mais si je dois vous conseiller le meilleur moment pour venir, je dirais le mois de mai. En fait, l'été, même si on est en Creuse et que ce n'est pas non plus la cohue, il y a quand même pas mal de monde. L'automne et l'hiver, j'adore. La nature est magnifique, mais la plupart des activités sont fermées. Elles rouvrent en mai, et donc c'est le moment parfait pour visiter. Oui, désolée, j'ai pas pu résister. Ici, c'est aussi un super lieu pour se baigner. Bon, à condition d'aimer le côté sauvage et d'oublier un peu le confort. Évidemment, pas de douche, on marche pieds nus sur des galets, mais c'est un immense sentiment de liberté. Tout le long de la rivière Creuse, il y a plein de jolis petits coins bordés d'arbres. Et si vous avez des enfants et que vous voulez absolument un maître nageur qui surveille, il suffit de remonter un tout petit peu au nord, au lac des Gusons. C'est à 15 minutes en voiture et il y a une base de loisirs. Bon, c'est pas tout ça, mais il faudrait peut-être que je descende de mon rocher. On va prendre le petit sentier qui longe la rivière. Il y a une boucle balisée de 3 km. Et c'est parfait pour les randonneurs comme moi qui se perdent tout le temps, parce que là, pas de risque. On croise régulièrement des petits panneaux explicatifs, tous sur Claude Monet. On apprend par exemple qu'il commençait plein de toiles en même temps. À un moment, il avait 23 tableaux à terminer. Et il y a même, au milieu de cette balade, une grande reproduction de l'une de ses toiles. Ce tableau, Il s'appelle « Vallée de la Petite Creuse » et l'original est exposé au Musée des Beaux-Arts de Boston, aux États-Unis. En fait, Monet a peint 5 tableaux de cette même vue de la rivière et l'un d'eux a été vendu aux enchères, il y a quelques années, par la prestigieuse maison américaine Sotheby's. Il est parti à presque 8 millions d'euros. Ah tenez, en parlant d'argent, si vous venez en Creuse, pensez à avoir toujours un peu de liquide sur vous, surtout si vous prévoyez de faire les marchés par exemple. Ça arrive régulièrement que les petits producteurs ne prennent pas la carte bleue et il n'y a pas de distributeur dans toutes les communes. Autre petit conseil, pensez à réserver si vous voulez aller au resto. Il n'y a pas beaucoup de commerce et dans le coin, il n'y a que des tout petits bourgs. Vous l'avez compris, Fresline, ça a été le coup de cœur de Claude Monet. Mais la Vallée des Peintres ne s'arrête pas là. On va découvrir maintenant mon lieu préféré. Ici, on est donc à Crozant, à 8 km, 10 minutes en voiture. Ce bourg fait à peu près la même taille que Fresline, mais dans l'histoire de la Vallée des Peintres, c'est lui qui a donné son nom au courant artistique né à cette époque, l'école de Crozant. Plus précisément, là, je suis devant le Moulin de la Folie, une vieille bâtisse en pierre du XVIIIe siècle, reliée à la berge par un pont cabossé qui a l'air d'avoir traversé les siècles. Ce moulin, il paraît pas comme ça, mais il est connu dans le monde entier. Il a été peint plus de 5000 fois. Et ses toiles se trouvent aujourd'hui aux quatre coins de la planète. Paul Madeline, Armand Guillaumin, plus tard Francis Picabia. Les artistes qui viennent en Creuse dès le 19e siècle sont fascinés par ce vieux moulin. Ils y passent des heures, les sabots aux pieds, parfois même les pieds dans la rivière. Parce que c'est exactement ça l'impressionnisme. Grâce à l'invention, notamment des tubes de peinture, les peintres se mettent à sortir de leurs ateliers. Ils plantent leur chevalet en pleine nature pour essayer de saisir l'âme des paysages avec leurs petites touches de couleur.
5: Bonjour.
6: Bonjour.
4: Lui, c'est Jean-Marie Labertonnière. Il est artiste peintre et c'est un enfant du pays. Il a 72 ans, il est né à Crozant et il n'a jamais quitté le village.
6: C'est greffé dans mon ADN. Voilà, j'ai ça dans la peau, donc il faut... Bon, je trouve toujours des nouveaux motifs que je n'ai pas vus forcément avant. Quelquefois, quand il y a des éclairages un petit peu exceptionnels, ou, donc là, c'est surprenant à chaque pas. Quoi.
5: Jean-Marie, vous venez souvent ici ?
6: Très souvent, oui. Moi, j'aime bien arpenter encore pendant que je peux ces lieux un petit peu abrupts. Si c'est gelé le matin, s'il y a un petit peu de brume, bon, hop, je descends.
4: Quand on écoute Jean-Marie, on a envie de s'émerveiller de tout. Mais si vous ne deviez prendre qu'une seule photo, je vous conseille d'aller jusqu'à un point de vue qui s'appelle le Rocher des Fileuses. Il faut partir du pont qui enjambe la rivière, en bas de Crozant. Il y a 30 minutes de marche, c'est escarpé et ça grimpe, n'y allez pas en petites sandales. Mais ça vaut vraiment le coup. On arrive en haut, on surplombe la vallée. L'été, c'est couvert de bruyères, de digital, de genêts. On a une vue panoramique sur les gorges et sur les ruines d'une énorme forteresse médiévale. Au passage, elle aussi se visite. Ça vaut vraiment le coup. Mais je vous en reparlerai tout à l'heure. Je vous parle beaucoup de randonnée depuis le début de l'épisode. Mais on peut aussi profiter de la Vallée des Peintres en poussette ou en fauteuil roulant. Si vous ne pouvez pas trop marcher, je vous conseille de vous garer pas loin de l'église de Crozant. Là aussi, il y a une très très belle vue sur les gorges, et puis il y a même des bancs pour en profiter.
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5: Et là, Jean-Marie, on arrive devant l'hôtel Lépina.
6: Ouais. C'est une bâtisse assez imposante quand même, hein. Beaucoup de peintres sont passés ici, quoi.
5: En fait, au 19e siècle, les peintres impressionnistes, ils venaient un petit peu en colonie de vacances et beaucoup, ils logeaient ici, là, dans cet hôtel, entre guillemets.
6: Ouais, colonie de vacances...
5: Studieuse.
6: Oui, voilà, oui, ils travaillaient quand même parce que la peinture, c'est aussi un travail quand même. C'est pas que regarder les petits oiseaux et tout, quoi.
4: Aujourd'hui, cet hôtel de Crozant est devenu un musée. Et je vous conseille vraiment de le visiter. Il y a beaucoup de tableaux au mur et surtout toute une scénographie qui explique pourquoi les impressionnistes sont venus en Creuse, comment ils ont travaillé et leur vie quotidienne, avec plein d'anecdotes. Par exemple, parmi les objets exposés, il y a une porte de chambre entièrement peinte. Et ça montre bien l'ambiance de l'époque. Si les artistes avaient envie de peindre, ils prenaient le premier support venu et hop, peu importe si c'était pas une toile. Le musée consacre aussi toute une salle au voyage des peintres jusqu'en Creuse grâce à l'arrivée du chemin de fer. Et sachez qu'on peut faire comme eux, visiter la vallée des peintres sans voiture. Au départ de Paris, par exemple, c'est 3 heures. Vous prenez votre vélo, vous le mettez dans le train, vous payez un supplément de quelques euros, il y a un petit changement et vous vous arrêtez à la gare de Saint-Sébastien. Ensuite, il n'y a que 8 km à pédaler pour arriver à Crozan. Et pour Fraisseline, pareil, 8 km. Alors, il y a du dénivelé, hein, mais si vous êtes sportif, n'hésitez pas. Dans le musée Lépina, on ne voit plus les chambres d'époque parce que l'hôtel a eu plein de propriétaires différents qui l'ont aménagé à leur sauce. Mais il y a encore, en bas, la salle à manger qui nous fait remonter le temps. Avec des murs en pierre, des poutres au plafond et surtout cette grande cheminée d'origine à foyer ouvert.
6: Donc souvent, dans la cheminée, il y avait du feu, bien sûr. Et il y avait des châtaignes qui devaient cuire.
5: Ici, vous pensez qu'on refaisait le monde, on buvait un coup aussi, voire plusieurs?
6: À l'époque, il y avait beaucoup de peintres différents et qui avaient des façons de peindre différentes. Et donc, ça devait y avoir des discussions entre eux, bien sûr, sur les techniques, sur pourquoi tu fais ci comme ça, t'emploies quoi comme peinture. Ça pouvait être très animé, je pense. Et voilà. Et puis, oui, les coups aidants, ça devait être très agréable.
4: Alors, très agréable de boire de la soupe ou du vin au coin du feu, j'en doute pas. Mais le séjour des impressionnistes n'a pas été tout rose. Claude Monet, notamment, n'a pas eu de chance. Il est resté 2 mois et demi et il a eu une météo pourrie, que de la pluie. D'ailleurs, il s'en plaint beaucoup dans ses lettres. La nature lui a donné du fil à retordre. Une fois, il a commencé à peindre un chêne en hiver. Quand il revient, catastrophe. Les feuilles ont poussé. Impossible de finir sa toile dans ces conditions. Alors, il a carrément payé le propriétaire pour qu'il arrache les feuilles une par une. Eh oui, je vous avais dit au début de l'épisode qu'un arbre avait rendu fou Monet. Maintenant, vous savez pourquoi. Dans la vallée des peintres, comme les impressionnistes, vous pouvez loger dans un hôtel. Mais il y a surtout des gîtes et des chambres d'hôtes en Creuse. Vous pouvez aussi chercher du côté des campings. Et si vous êtes un peu baroudeur, venez en van. Il y a plein d'endroits tranquilles pour s'installer. Ils sont signalés sur les sites spécialisés pour trouver le meilleur emplacement sans se garer n'importe où. Si vous avez encore un peu de temps devant vous, si votre week-end n'est pas terminé, j'ai une dernière idée pour vous. J'espère que vous avez une âme d'aventurier, parce que maintenant, on va chercher un trésor dans la vallée des peintres.
7: Point de départ, Crozan, perle de la vallée des peintres. Prenez la route de la pêcherie et montez le chemin enherbé jusqu'à l'étape suivante.
5: Et donc, vous faites ça avec votre fille?
7: Voilà, c'est ça. Souvent avec la plus petite. Vraiment, elle aime beaucoup ça et moi aussi, donc ça nous permet de découvrir de jolis coins de France et qu'on n'aurait pas visité sans l'application, en fait.
4: L'application dont parle cette chasseuse de trésors, c'est Terra Aventura. Le principe, c'est de télécharger un parcours sur son téléphone. On suit les indications, on résout les énigmes, et ça nous donne des indices pour trouver, à la fin, une petite boîte surprise cachée dans la nature. Il y a plein de parcours Terra Aventura dans toute la région Nouvelle-Aquitaine. Et rien que dans la vallée des peintres, il y en a 2.
7: C'est plus agréable parce qu'en fait, on est en pleine nature, et à ce côté... ludique d'apprendre quelque chose et de le voir en même temps, en fait, en réalité. Alors, combien de lettres composent son nom et son prénom?
8: 4 pour son prénom.
7: Oui.
8: Et 8 pour son nom.
7: Donc 8 plus 4?
8: 12.
7: Très bien.
4: Si vous avez des enfants, je vous conseille vraiment d'essayer Terra Aventura. Déjà parce que c'est gratuit et puis pas trop long. Souvent, les balades durent 1 ou 2 heures. Évidemment, il faut avoir la batterie du téléphone bien chargée. Et le mieux, c'est de télécharger le parcours à l'avance. Comme ça, même si vous traversez une zone blanche, vous ne serez pas coincé. Ce jour-là, j'ai fait le parcours de Crozan. Je l'aime bien parce qu'il raconte, entre autres, l'histoire de cette forteresse qu'on aperçoit depuis tout à l'heure. Au Moyen-Âge, c'était l'un des châteaux les plus puissants de France. Aujourd'hui, il ne reste que quelques morceaux de tour et un bout du donjon. Mais justement, ces ruines ont un charme très romantique. D'ailleurs, l'écrivaine George Sand en est tombée littéralement amoureuse. Elle venait s'y promener avec le compositeur Chopin. Et en réalité, c'est elle qui a convaincu les peintres impressionnistes de quitter Paris pour découvrir la Creuse. Pour elle, ici, c'est la vraie campagne, sauvage et riante. Elle dit que c'est un pays aride, digne de sa renommée. Mais ça, vous le vérifierez quand vous viendrez.
0: Ça marche. Merci Marie-Jeanne Delepaule d'ici Creuse pour cette belle balade dans les pas de Claude Monet et des impressionnistes. 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Demain, autre destination. Nous partirons à l'île d'Oléron à la découverte des trésors naturels de la deuxième plus grande île de France. À suivre le Tour de France Femmes, nous ferons un point sur l'étape du jour. Ce sera juste après Renaud et Miss Maggie sur votre radio Ici.

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1: Miss Maggie Renaud, et c'est maintenant le moment d'aller faire un tour sur les routes du Tour de France Femmes. Troisième étape ce lundi entre Genève et Poligny dans le Jura. Les coureuses sont sur le départ et nous les suivons tout l'après-midi avec votre radio ici.
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4: Et vous suivez cette troisième étape du Tour de France Femmes avec votre radio ici. Et au programme pour le peloton, 157 km entre Genève, ensuite en Suisse et Poligny. Ça y est, on rejoint la France avec un premier col qui attend assez rapidement nos coureuses. Emma Sarango, vous êtes sur la moto ici. Et ça y est, le départ fictif a été donné il y a 5 petites minutes.
5: Oui, et les coureuses comme nous voient les derniers petits drapeaux rouges à croix blanche avant de retrouver les drapeaux bleu, blanc, rouge une fois qu'on aura franchi la frontière. On est encore en Suisse, mais vraiment pour le principe. On va faire que quelques kilomètres avant de retrouver la France et de retrouver ce terrible col de la Faucille. En effet, Manon, qui nous attend 20 kilomètres seulement après le départ, le premier col de première catégorie de ce Tour de France. Très long, 11 km avec une pente à 6% en moyenne, et ça risque dès le début de lâcher une partie du peloton. On sait que les coureuses s'y sont préparées, mais on sait qu'il y a déjà eu des dégâts, notamment avec la chaleur. Il fait très chaud et très lourd ici encore en Suisse, à la frontière avec le Jura.
4: Et c'est vrai qu'il fait, Emma, vous le disiez, encore un peu plus chaud qu'hier, et certaines coureuses vont tenter de faire la différence dès cette arrivée dans le col de la Faucille. Vous le disiez, il arrive rapidement, premier col de catégorie 1 sur ce Tour de France Femmes, avec 139 coureuses partantes pour cette troisième étape, avec déjà 8 abandons en deux étapes et la chaleur qui joue beaucoup, vous le disiez, Emma, plus de 35 degrés qui sont attendus encore sur le vélo, avec au total 4 difficultés qui attendent nos coureuses avant l'arrivée dans le Jura à Poligny. Et on vit évidemment cette troisième étape du Tour de France Femmes entre Genève et Poligny avec vous sur votre radio. Ici, le prochain point, c'est dans une demi-heure.
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6: Début de semaine, et donc on fait un point sur la tournée d'été de la région des Hauts-de-France qui sillonne les villes, villages de la région. On est dans le Nord, dans le Pas-de-Calais, on est également dans la Somme, l'Aisne, l'Oise. Et cette semaine, d'ailleurs, les dates que je vais vous donner vont concrètement nous concerner, puisque si vous êtes par exemple du côté de Calais, ce sera pour jeudi, pour cette tournée d'été de la région des Hauts-de-France. Ça se passe sur Place d'Armes et Front de Mer à partir de 14h. Vendredi, direct pour la tournée Saint-Omer, ce sera Place Foch de 14h à 22h. Et puis allez, une autre date, samedi, ce samedi 8 août, à Douai, Place d'Armes, 14h, 22h30, avec un déroulement de la journée qui est assez simple. À partir de 14h, le village d'accueil ouvre ses portes au grand public. Et ensuite, vous profitez de toutes ces animations gratuitement, avec des ateliers créatifs, des stands d'information touristique. Il y a de quoi s'amuser tout l'été dans le Nord-Pas-de-Calais.
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Rick Asselet pour vous accueillir et vous dire bonjour, bienvenue sur Ici Nord en ce début d'après-midi. Je vais vous accompagner donc jusqu'à 16h, Emmanuel Dubois, donc pour passer un moment avec vous en musique, avec des tubes d'été bien évidemment. Tiens, en parlant de tubes d'été, il y a Philippe Sallé qui viendra nous rejoindre avant 14h pour nous parler des chansons que vous aimez réécouter, et bien évidemment on reviendra sur l'histoire de la chanson en question. Mais tout de suite, une voix douce et une découverte, surtout celle de Manon Lisa. C'est tout frais, ça s'appelle Le Petit Pêcheur et c'est un vrai souffle de fraîcheur pour vous accompagner et accompagner votre petite pause de l'après-midi.

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0: You Too, Without You sur Essie Nord. Allez, tout de suite, on va plonger dans vos plus beaux souvenirs de vacances. C'est votre rendez-vous quotidien tube de l'été. On y parle d'éclipse, mais aussi d'une chanson qui vous a fait bouger. Souvenez-vous de Lou Béga. Tout ça nous est présenté par Philippe Salé. 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
2: Quelques instants d'illusion astronomique, comme si la Lune était devenue plus grande que le Soleil.
3: Souvenez-vous, 11 août 99, éclipse totale du Soleil sur une partie de l'Europe, et chez nous, c'est une éclipse partielle qu'on observe depuis le littoral pendant qu'à la radio on écoute ce tube-là.

Difficile de faire plus été 99 que ce morceau. Et dès les premières notes du Mambo No. 5, impossible de ne pas avoir envie de danser. Derrière ce tube planétaire se cache Lou Béga, un chanteur allemand qui remet donc au goût du jour un vieux mambo des années 50 composé par le célèbre chef d'orchestre cubain Pérez Prado. Lou Béga y ajoute des paroles inédites et puis surtout une longue liste de prénoms féminins devenus immédiatement cultes.

en France le succès phénoménal. Chez nous, Mambo No. 5 reste 20 semaines numéro 1, record à l'époque du fameux Top 50. 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Mambo No. 5 est donc devenu la

0: tube incontournable de l'été 99, donc le fameux Lou Béga et le Mambo No. 5.
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0: 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M. Pokora sur Issinor avec quand même son nouveau titre. On approche des 14h, je vous promets, on fait un point sur l'actualité d'ici quelques minutes sur votre radio. Et puis, ne bougez pas, juste après la pause, on revient avec le titre de Zazie. Elle nous chantera son tube des années 90, Un point c'est toi.
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0: Merci de passer l'après-midi avec votre radio, radio fidèle au Nord-Pas-de-Calais, votre radio ici Nord, qui va vous accompagner encore pour une bonne partie de l'après-midi, en tout cas en ce qui me concerne, jusqu'à 16h. Mais là tout de suite, on fait un point sur l'actu. Ici Nord, il est 14h.
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2: Le nord du bassin d'Arcachon reprend vie. Les habitants évacués des communes du Porge et du bourg de Lège sont autorisés à rentrer chez eux. Ce soir, ce sera le tour des résidents de la presqu'île du Cap Ferré. Un retour alors que le feu est fixé mais pas encore éteint. Cela prendra plusieurs jours, préviennent les pompiers. Dans le Var, la bataille du jour, c'est le vent et le risque de reprise de feu dans le massif du Gros Bessillon où un nouvel incendie s'est déclaré vendredi dernier. Il a parcouru 1800 hectares et mobilise toujours 1500 pompiers. Du vent jusqu'à 100 km/h accompagné de fortes pluies et même de grêlons, 10 départements du sud-ouest passeront dans une heure en vigilance orange aux orages. Le secteur concerné va de la Corrèze à l'Ariège et de la Dordogne à l'Aveyron. Autre alerte orange à la canicule, cette fois elle concerne toujours 20 départements de la Côte d'Azur au centre-est. Avec ces chaleurs, la tentation est grande de piquer une tête, mais attention, avant de se jeter à l'eau, la baignade en dehors des zones autorisées ou lorsque le drapeau rouge est tissé,

0: est désormais passible d'une amende jusqu'à 68 euros. Que se passe-t-il à Matignon? La justice s'est saisie de la question après le suicide de deux agents et les tentatives de deux autres issus de différents services. En coulisses, des fonctionnaires alertent sur l'instabilité liée au changement. Quatre premiers ministres en deux ans. Le top départ a été donné il y a un quart d'heure maintenant sur la troisième étape du Tour de France Femmes aujourd'hui. 156 km à parcourir entre Genève et Poligny dans le Jura. Et pour la deuxième journée d'affilée, le maillot jaune est sur les épaules de la néerlandaise Lorena Wiebes.
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2: Et vous suivez cette troisième étape du Tour de France Femmes avec votre radio ici. Les 139 concurrentes du peloton sont parties de Genève il y a 35 minutes. Elles ont parcouru une dizaine de kilomètres et ça y est, elles sont en France, dans l'Ain, pour le début de cette étape longue de 156 kilomètres avec déjà une petite chute, mais sans gravité pour notre Française Victoire Gilman de la Cofidis. Elle est repartie et c'est le terrible col de la Faucille qui attend nos coureuses dans une vingtaine de minutes. Col de catégorie 1. 11 km 400 à 6,3%, ça va déjà faire des dégâts pendant que les baroudeuses tenteront de faire peut-être déjà la différence dans cette longue ascension, peut-être une première échappée, mais c'est difficile à dire pour le moment et la chaleur toujours au rendez-vous, encore 147 km à parcourir. On continue de vivre ensemble cette troisième étape du Tour de France Femmes sur votre radio ici. Prochain point dans une demi-heure.
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4: 14h02 sur ici nord du côté de la météo pour cet après-midi. Du beau temps mais du vent fort à 65 km/h. Attention, des orages sont possibles en fin d'après-midi, en particulier sur la région lilloise. Le vent la nuit prochaine, 65 km/h. Il fera entre 19 et 21 degrés. Demain matin, nous aurons de belles éclaircies dans la journée. Encore du vent fort à 55 km/h et des températures maxi autour de 32 degrés. D'ailleurs, on relève actuellement 23 degrés sur le Cap Griné, 24 à Dunkerque, 23 à Boulogne, à Lillers et à Arras.
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belle énergie tout de même pour Kylie Minogue avec The Locomotion sur Essinor. Vous allez quelque part, non? Vous bougez? Non, bah restez connectés alors, surtout. Restez bien branchés Essinor. On va vous enchaîner trois belles chansons françaises à la suite, notamment celle de Laurent Voulzy, Le Pouvoir des Fleurs. Il y aura du Benjamin Biolay ou encore Étienne Dao, tiens.

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0: promis, tout à l'heure, je vous l'avais dit, Étienne Dao, c'était Bleu comme toi, Bleu comme votre radio ici Nord. Merci de nous rejoindre, vous êtes fan de vélo. Eh bien, tout de suite, on prend des nouvelles du Tour de France féminin.
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3: Et vous suivez toujours cette troisième étape du Tour de France Femmes sur votre radio. Ici, déjà 30 kilomètres de parcouru depuis Genève en Suisse pour rejoindre Poligny dans le Jura. Et ça y est, les coureuses sont en France, ont entamé l'ascension du col de la Faucille. Emma Sarango, vous êtes sur la moto ici de Julien Girard. C'est une ascension sous le soleil avec déjà les premières chutes.
4: Oui, et celle importante de l'une des favorites, hein, Demi Vollering, la néerlandaise, qui a chuté à l'arrière du peloton, avec également la championne du monde, Vallière. Les deux concurrentes se sont relevées assez rapidement. Franziska Kör, la coéquipière de Demi Vollering, l'a attendue pour lui permettre de rejoindre rapidement le peloton, mais elle avait la mauvaise idée, hein, l'ancienne vainqueur de ce tour en 2023, Demi Vollering, d'être à l'arrière du peloton, et on sait que pour l'instant, l'arrière du peloton fait des dégâts. En tout cas, cette ascension, eh bien, elle se poursuit à rythme régulier puisque le peloton est encore groupé. Aucune des concurrentes, on est à 4 km du sommet, n'a encore osé attaquer. Mais à l'arrière, en revanche, il y a déjà des concurrentes lâchées. Et nous signale à l'instant dans l'oreillette de Radio Tour un premier abandon, Manon, dans cette troisième étape du Tour de France.
3: Ouais, nous avons donc seulement maintenant 138 concurrentes en course. Vous le disiez, Emma, 4 km encore avant le sommet, un col de catégorie 1 avec 10 points à aller chercher pour le classement du maillot à poids. Pour le moment, c'est encore notre Française Océane Maé qui l'a sur le dos dans le peloton. On a toujours la maillot jaune, Lorena Wiebes, hein, pour la team SD Works. Alors peut-être qu'elle va tenter, eh bien, de rester à l'avant. Pourquoi pas gagner une troisième étape? Ça, c'est encore difficile à dire, hein. Il pourrait y avoir une échappée. La route est encore longue. Au total, 4 difficultés sur cette étape qu'on continue de vivre ensemble, hein, sur cette troisième étape du Tour de France Femmes avec votre radio. Ici, encore 135 km à parcourir. Le prochain pont, c'est dans une demi-heure.
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0: Ici et nulle part ailleurs, on profite des petits plaisirs malins ou des malins plaisirs. Spectacles, promenades et fantaisies. Franchement, c'est à ne pas rater. C'est à partir de demain, je vous en parle chaque été, les malins plaisirs qui proposent aux habitants et vacanciers un éventail de théâtre, de musique, de chansons dans le ravissant petit théâtre de Montreuil, mais également dans les communes environnantes. Et donc, il y a même des promenades pittoresques qui vous sont proposées, qui combine découverte décontractée du patrimoine, repas sur le pouce et spectacle sous les étoiles. Alors pourquoi je vous ai parlé de ces malins plaisirs du côté de Montreuil et puis du côté de Cormont? Simplement parce que ça commence à partir de demain. Ce serait dommage de rater le rendez-vous, surtout si vous êtes sur le secteur. Ça bouge, hein, ça bouge bien dans le Montreuilois. Donc à partir de demain et jusqu'au 16 août, profitez-en, la billetterie est ouverte.
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0: Mais dis donc, c'est quoi cette ambiance-là? Non, mais je dirais rien, vous pouvez continuer, hein, au travail ou en vacances. On a le droit de se lâcher un petit peu sur le son de Lune de Miel avec Paradise Mi Amor. Dans un instant, je sais que vous allez rester là parce que il y a Michael and the Mechanics qui arrive et puis il y a surtout le soprano, le tout dernier soprano, DJ, qu'on va vous diffuser d'ici quelques minutes.
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0: milieu des pins calcinés, le retour à la maison pour les habitants du Porge et du bourg de Lège en Gironde après 10 nuits passées dans des dortoirs de fortune. C'est aussi l'heure du bilan pour les 240 familles dont la maison a brûlé. Au nord du bassin d'Arcachon, le feu est maintenant fixé mais pas encore éteint pour tenir dans la durée. Les pompiers français sont depuis ce matin épaulés par 70 collègues ukrainiens. C'est la première fois que cette solidarité est mise en place entre les deux pays. Dans le Var, c'est une nouvelle journée à haut risque dans le massif du Gros Bessillon, touché depuis la fin de semaine dernière par un nouveau départ de feu et les flammes qui risquent d'être attisées par le retour du vent. Au total, on est dans ce secteur à 6000 hectares brûlés. Le Gers et le Lot-et-Garonne s'ajoutent à la liste des départements en vigilance orange aux orages. Ils sont désormais 12 en alerte à partir de 16h dans une heure, du massif central jusqu'aux Pyrénées, avec de violentes pluies attendues, de la grêle par endroits et des rafales de vent attendues jusqu'à 100 km/h. Un nouveau musée pris pour cible, celui de Grenoble. D'après les informations d'ici Isère, un cambriolage a été déjoué dans la nuit de samedi à dimanche. Des voleurs mis en fuite par des gardiens après avoir fracturé la fenêtre d'une salle où sont exposées plusieurs œuvres de grande valeur et notamment le tableau Femmes lisant de Pablo Picasso. Et puis le Tour de France, enfin arrivé en France. Troisième étape aujourd'hui entre Genève et Poligny dans le Jura. 156 km à parcourir. Étape que l'on vous fait vivre sur votre radio ici.
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2: Et vous la suivez, cette troisième étape du Tour de France Femmes sur votre radio ici. Le peloton parti de Genève en Suisse à 13h25 qui, ça y est, a déjà passé la première difficulté de la journée. Quelle difficulté, ascension du col de la Faucille, 11 400 km à 6,3%. Et il a déjà fait quelques dégâts après être resté un temps à l'avant. La maillot jaune Lorena Vibus notamment accuse désormais un retard de plus d'une minute sur le peloton. Groupe dans lequel on retrouve d'ailleurs également la Française Océane Mahé qui va perdre son maillot à poids. Aujourd'hui, c'est d'ailleurs Peck Peters, la Néerlandaise, qui est passée en tête et a pris les 10 points de la montagne haute, ce col de la Faucille. Une première heure intense avec une centaine de coureuses toujours dans le peloton et notamment les favorites Pauline Ferrand-Prévot et Demi Vollering arrivée attendue dans le Jura. Vous continuez de suivre cette troisième étape du Tour de France Femmes sur votre radio ici.
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4: L'inforoute ici nord à 15h03 avec ce bouchon sur l'autoroute A2 en direction de la Belgique entre Douchy-les-Mines et Olchin sur 2 km. Comptez 10 minutes de temps de parcours supplémentaire. Sur l'A2 toujours, un obstacle signalé dans le sens opposé à Tilloy-les-Combrais, cette fois-ci donc en direction de Paris. Un accident s'est produit sur l'autoroute A26 en direction de Troyes à Neuville-Saint-Va avec un seul véhicule impliqué. Puis je vous rappelle que l'A1 est fermé pour 15 jours entre Dourges et Carvin en direction de Lille. Bon après-midi sur ici nord.
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0: musique détente là, c'est cool hein, franchement, on se lundi après-midi, à l'instant Weezer sur Issinor. Je vais vous enchaîner trois chansons françaises à la suite, ce sera dans les prochaines minutes, entre autres avec Michel Sardou, Vanessa Paradis ou encore Alain Bachung.
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0: Annabelle Chouin avec Vertige de l'amour en ce lundi après-midi. Ça va, tout va bien. La musique revient, bien sûr, dans la demi-heure qui suit, mais tout de suite, on va faire un point sur le Tour de France féminin. Il est 15h30.
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3: Et vous suivez cette troisième étape de ce Tour de France femme avec votre radio. Ici, le peloton a déjà parcouru une soixantaine de kilomètres, enchaîné les deux premières difficultés, dont le difficile, terrible col de la Faucille qui a déjà fait des dégâts. Emma Sarango, vous êtes toujours en course sur la moto ici de Julien Girard. Vous étiez il y a quelques minutes derrière le groupe des favorites.
4: Oui, on est toujours derrière le groupe des favorites avec notamment Pauline Ferrand-Prévot et Demi Vollering, mais il y a une échappée qui a réussi à creuser un petit écart, une trentaine de secondes désormais avec le peloton. Et dans cette échappée, il y a la championne de France, Célia Géry, de la formation FDJC Suez United. Célia Géry qui était au début groupée avec le peloton. C'est Lucide Dabrand de la formation Lidl Trek qui avait d'abord pris l'échappée en solo avant qu'il y ait un groupe d'une dizaine de coureuses parmi laquelle la championne de France qui parviennent à faire la jonction. Et les voilà donc 11 au devant avec une petite trentaine de secondes d'écart. On ne sait pas si ça va suffire hein, parce qu'il y a une autre difficulté de deuxième catégorie qui s'approche. Et c'est celle-là qui sera sûrement le juge de paix pour savoir si l'échappée pourra prendre davantage d'écart avec le peloton.
3: Et dans cette petite échappée, en tout cas 30 secondes d'avance sur le peloton, on compte, vous le disiez, Emma Célia Géry, la seule française en tête pour le moment. Il y a aussi la double championne du monde, Lotte Kopecky, la Belge qui court pour la SD Works. Et il s'est déjà passé plein de choses hein, dans ce début de course, notamment la chute de la favorite Demi Vollering. Mais vous en parliez, Emma, elle est bien de retour aux côtés de Pauline Ferrand-Prévot, autre grandissime favorite. Un abandon aussi du côté de la Lotto Intermarché. Il n'y a déjà plus que 3 coureuses dans cette équipe sur les 7 qui ont pris le départ, et la maillot jaune distancée hein, Lorena Vibes qui devrait le perdre ce soir. Il reste 95 km à parcourir jusqu'à Poligny dans le Jura où on est déjà, et on continue de vivre cette troisième étape du Tour de France femme avec votre radio ici. Le prochain point, c'est dans une demi-heure. Et rendez-vous
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0: Début de semaine, et donc on fait un point sur la tournée d'été de la région des Hauts-de-France qui sillonne les villes, villages de la région. On est dans le Nord, dans le Pas-de-Calais, on est également dans la Somme, l'Aisne, l'Oise. Et cette semaine, d'ailleurs, les dates que je vais vous donner vont concrètement nous concerner, puisque si vous êtes par exemple du côté de Calais, ce sera pour jeudi pour cette tournée d'été de la région des Hauts-de-France. Ça se passe Place d'Armes et Front de Mer à partir de 14h. Vendredi, direction pour la tournée Saint-Omer. Ce sera Place Foch de 14h à 22h. Et puis allez, une autre date, samedi, ce samedi 8 août, à Douai, Place d'Armes, 14h, 22h30, avec un déroulement de la journée qui est assez simple. Hein, à partir de 14h, le village d'accueil ouvre ses portes au grand public. Et ensuite, vous profitez de toutes ces animations gratuitement avec des ateliers créatifs, des stands d'information touristiques. Il y a de quoi s'amuser tout l'été dans le Nord-Pas-de-Calais.
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0: Ah, il suffit de fermer les yeux, hein, mais franchement, on se dit que c'est un son qui résonne bien, je trouve, dans le Nord-Pas-de-Calais, comme ça. Dionne Warwick, Heartbreaker, en ce milieu d'après-midi. Guillaume Lemâtre va vous accompagner à partir de 16h. Vous ferez le point avec lui sur l'état du trafic dans la région, et pour ça, un seul numéro de téléphone, je vous le rappelle, le 03 20 55 89 89. Dans quelques minutes, on refait également un point sur l'actu, il sera 16h.
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0: Ah, il n'y a pas photo, hein, comme dirait l'autre. On est vraiment là dans les jeunes années de Dépêche Mode. J'étais ravi de vous accompagner depuis 13h30. Je vous laisse avec Guillaume Lemâtre pour faire la route avec vous. Et avec lui au 03 20 55 89 89 sur Ici Nord. Place à l'info, il est 16h.
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0: Un retour chargé en émotions pour les évacués des villes du Porge et de Lège en Gironde, autorisés à rentrer chez eux cet après-midi. Ce soir, ce sera le tour des habitants du Cap Ferret. Seuls les campeurs de la Presqu'île ne peuvent pas retrouver leurs emplacements. Un retour impossible pour les 240 familles dont la maison a brûlé. Pour leur venir en aide, plusieurs célébrités se mobilisent. L'acteur et réalisateur Guillaume Canet, l'instagrammeuse Léna Situation ou encore le chanteur Jérémy Frérot ont relayé sur leurs réseaux sociaux plusieurs appels aux dons et pour donner en toute sécurité. Vous retrouvez nos conseils sur ici.fr. La chasse aux incendiaires, elle, se poursuit. Le ministère de l'Intérieur annonce 375 interpellations. Deux tiers sont suspectés de départ de feu volontaire. Dans ce bilan, on retrouve aussi un tiers de mineurs, des arrestations qui ont donné lieu à 36 incarcérations. La star de la gastronomie française, le chef Jean Humbert, entendu depuis ce matin par les enquêteurs pour des accusations de violence conjugale. Trois femmes ont porté plainte contre le cuisinier, révélé par l'émission Top Chef. En avril dernier, il avait annoncé quitter ses fonctions au sein du restaurant 5 étoiles, le Plaza Athénée à Paris. Que se passe-t-il à Matignon? La justice est saisie de la question après le suicide de deux agents et les tentatives de deux autres issus de différents services. En coulisses, des fonctionnaires alertent sur l'instabilité liée aux quatre changements de Premier ministre en deux ans. Et puis, il va encore faire chaud sur la route du Tour de France Femmes. Vigilance orange, canicule, la ligne d'arrivée dans le Jura comme dans 20 départements du centre et du Sud-Est. On suit cette troisième étape sur votre radio ici.
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2: Et cette troisième étape du Tour de France Femmes entre Genève et Poligny dans le Jura que vous continuez de vivre sur votre radio ici. Et ça y est, les 138 désormais concurrentes, elles ont parcouru la moitié là du parcours avec les deux grosses difficultés au départ, notamment le col de la Faucille. Et ça y est, là, elles ont passé, elles sont dans la descente après le col de la Savine. C'était cette troisième difficulté sur les quatre que compte cette étape. Et c'est Sigrid Auxet, une Norvégienne de la Uno X Mobility, qui est en tête. Elle compte 30, même une minute maintenant d'avance sur le peloton. Ça a un petit peu gagné pour elle, le peloton où on compte toujours les favorites, hein, Pauline Ferrand-Prévot, Demi Vollering notamment. On a vu Célia Géry un temps en tête, notre championne de France en bleu, blanc, rouge. Le maillot jaune lui changera ce soir et vous continuez de vivre cette troisième étape sur votre radio. Ici, le prochain point, c'est dans une demi-heure.
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4: Et pour la météo, pour cette fin d'après-midi, il y a quelques nuages qui pourraient s'inviter dans le ciel et des orages qui pourraient éclater en région lilloise et sur le Douaisis. Le vent fort de nord-nord-est à 65 km/h. Les températures relevées cet après-midi, 23 degrés au Cap Grinet, 24 à Dunkerque, on a 30 degrés à Boulogne, à Lillers, à Arras, 33. C'est là qu'il fait le plus chaud cet après-midi, à Saint-Hilaire-sur-Helpe. Pour la nuit prochaine, ciel clair, le vent à 65 km/h et les températures demain matin entre 19 et 21 degrés, ce sont des températures au-dessus des normales de saison. De belles éclaircies annoncées pour demain mardi. À nouveau du vent d'ouest à 55 km/h et les températures entre 28 degrés en bord de mer et 32 degrés dans l'intérieur des terres. 16h03 sur ici Nord, c'est l'inforoute avec la 1 qui est fermée depuis cette nuit et pour 15 jours complètement fermée entre Dourges et Carvin en direction de Lille. Attention, des déviations sont mises en place. Et puis on passe à l'autoroute A2 avec un accident qui a été signalé en direction de la Belgique, dans le secteur de Cambrai. Soyez prudents si vous passez par là. Et puis un ralentissement ensuite quand vous abordez le secteur, toujours sur la 2, toujours en direction de la Belgique, entre Orlin et Prouvy. Vous avez actuellement 13 minutes de temps de parcours supplémentaire. En dehors de ce problème particulier, les ralentissements habituels que je ne vais pas oublier sur la RN41 dans le secteur de Fournan-Wep et de Illy. Comme d'habitude, 03 20 55 89 89, c'est Ahmed qui vous attend au standard. Et vous pouvez aussi nous joindre avec le même numéro, vous savez quoi? Sur WhatsApp. Ben oui, c'est magique.
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4: Un petit coup de balai. Alors, on va pas faire le ménage. Non, c'est le balai BA2LET. C'est écrit pas pareil, forcément. Voici Céline Dion sur votre radio. Ici Nord, bienvenue.

0: Notre après-midi d'été qu'on passe ensemble sur Ici Nord, c'est le 16-19 qui démarre. C'était Céline Dion avec le ballet.
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0: Et oui, c'est parti pour le 16-19 de ce lundi. Aujourd'hui, nous sommes le lundi 3 août. Bienvenue sur Ici Nord, avec au programme tout à l'heure les trois chansons françaises à la suite. On aura aussi la musique du Roi Lion, entre autres. On aura aussi Carignon, qu'on écoutera dans quelques minutes. Et puis d'abord, et comme chaque jour, on a rendez-vous avec Agnès Delbar. On ouvre un nouveau livre qu'on va dévorer sur la plage, les livres de l'été. Et aujourd'hui, Agnès, vous avez demandé à Jessica de Dunkerque quel est son coup de cœur littéraire et de quoi ça parle.
3: Aujourd'hui, avec les lectures des libraires du Nord et du Pas-de-Calais, on rentre au couvent, mais pas n'importe quel couvent. On va y découvrir une histoire haletante et inquiétante, et c'est Jessica qui nous y emmène.
4: Ça se passe en 1871, en France. Donc, depuis 4 mois, une jeune fille est enfermée dans ce couvent, loin des salons parisiens dont elle aimait tant, en fait. Elle est tombée enceinte, très jeune, et du coup, elle a été envoyée dans ce fameux couvent, comme ça se faisait beaucoup à cette époque. Le seul souci, c'est que petit à petit, surtout durant la nuit, donc il y a beaucoup de cris, beaucoup de choses comme ça, vraiment des choses qui se passent qui ne sont pas tout à fait normales. Et petit à petit, donc, elle va découvrir que les sœurs qui tiennent ce couvent cachent d'énormes secrets. Et au moment où elle, son travail va commencer, elle va tout faire pour que rien n'arrive ni à elle ni à son bébé. Donc ça permet aussi de mettre en avant les violences qui étaient faites à ce moment-là, qui étaient cachées. Il faut savoir que c'est un préquel à une série d'autres thrillers horrifiques qui s'appelle « Vous êtes cordialement invité ». Et ce que j'ai beaucoup aimé dans ce livre, c'est en fait les chapitres sont assez courts, il y a un très bon rythme. Et en fait, donc, ce préquel peut se lire que ce soit avant ou après, et ça explique pas mal de choses qui se passent après dans cette série.
5: Eh bien, c'est parti, on prend le voile pour quelques 400 pages. Le couvent des Pascalines d'Alex Sol aux éditions Belladone. Et c'est un conseil de Jessica, libraire au Furet à Dunkerque.
0: Et on retrouve tous les jours les livres de l'été avec Agnès Delbar sur Ici Nord à 16h11. Vous savez peut-être que la comédie musicale Le Roi Lion se poursuit, oui, au théâtre Mogador à Paris actuellement. D'ailleurs, il y aura bientôt la saison 6 qui va démarrer à partir du 25 septembre prochain. Le Roi Lion, on en parle et on l'écoute avec Debbie Davis. Voici l'histoire de la vie.
6: Ah,

0: Belle fin d'après-midi en ce lundi. Merci d'être avec nous sur Ici Nord. Vous savez ce qui vous attend? Trois chansons françaises à la suite. On aura Bernard Lavilliers avec Nicoletta. On aura le groupe Gold tout à l'heure. Puis on écoutera Boulevard Désert, le groupe Boulevard Désert avec le chanteur Carbone. Ça s'appelle C'est pas si facile.
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0: Le groupe Gold qu'on vient d'écouter pour ses trois chansons françaises à la suite. Et ce titre, cet immense tube du groupe Gold, le groupe d'Émile Vandelmer, c'était Laissez-nous chanter sur Ici Nord. À suivre dans quelques instants, le point sur vos conditions de circulation. On a quelques véhicules en panne, mais d'abord on va faire un tour sur la troisième étape du Tour de France Femmes sur Ici Nord.
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3: Et vous suivez cette troisième étape du Tour de France Femmes, partie de Genève sur votre radio. Ici, les 138 concurrentes ont déjà parcouru 100 km. Elles sont dans le Jura. Après avoir avalé les trois premières difficultés de la journée, il en restera une, avec toujours une coureuse en tête, une Norvégienne, Sigrid Augset et Emma Sarango. Vous êtes toujours sur la moto ici, Julien Girard, juste derrière elle.
4: Oui, Sigrid Augset qui vient de passer Champagnole, où elle a été acclamée, encouragée par tous les habitants qui avaient évidemment sorti les pancartes pour les Françaises, mais qui peuvent changer la vie parfois. Et donc encourage la Norvégienne avec son maillot rouge à croix bleue, hein, de championne de Norvège, Sigrid Augset, qui a pris son envol dans la montée tout à l'heure de Morbier, hein, la première ville de fromage que l'on traverse dans cette troisième étape du Tour de France, et qui continue à garder son avance sur le groupe des favorites, puisque elle a fait notamment une très bonne descente au cœur des sapins dans un moment un peu de rafraîchissement, avec enfin un peu d'ombre sur ce parcours. Elle a notamment pu échanger à ce moment-là avec son directeur sportif, qui lui a proposé un bidon qu'elle a refusé, signe qu'elle était alors en forme. Elle a l'air un peu plus en peine désormais, Sigrid Augset, alors que on attaque une petite bosse en sortie de Champagnole. Il reste une cinquantaine de kilomètres. Ça va être compliqué quand même de tenir, surtout que derrière elle, il y a Lotte Kopecky, la double championne du monde, qui est en chasse patate. Donc voilà, ça va être compliqué pour Sigrid Augset, mais qui joue son va-tout dans cette étape.
3: Et on ne voit pas pour le moment les favorites, qui elles restent bien au chaud dans le peloton, qui accuse 4 minutes de retard. Encore une cinquantaine de kilomètres à parcourir sur les routes du Jura. C'est à la maison pour la Française Evita Music. On continue de vivre ensemble cette troisième étape du Tour de France Femmes avec votre radio ici, partenaire officiel du Tour de France.
0: Et à 16h32 sur Ici Nord, l'info route avec ce bouchon de plus de 8 km sur l'autoroute A2, on en parlait tout à l'heure, en direction de la Belgique. C'est entre Fontaine-Notre-Dame et Tain-l'Évêque, ce bouchon. Je vous rappelle, 8 km, vous avez actuellement 25 minutes de temps de parcours supplémentaire. On reste sur l'A2 avec un véhicule en panne, direction Belgique, là encore à Douchy-les-Mines. Le bouchon de Lieu-Saint-Amand jusqu'à Rouvigny, soyez prudents. Autre véhicule en panne, la 25, une voiture à Sequedin en direction de Lille, et puis la 16 à Coudekerque-Branche, là on est en direction de Paris. Et puis je vous rappelle évidemment la zone de travaux qui a débuté hier pour 15 jours sur l'autoroute A1, qui est fermée direction Lille entre Dourges et Carvin. Vous avez des déviations en place, et évidemment dans le secteur de Dourges il y a quelques ralentissements. 03 20 55 89 89, n'hésitez pas à appeler Ahmed pour l'inforoute.
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0: Sous le soleil, dans le Nord, le Pas-de-Calais, vous écoutez Ici Nord, et elle l'a, voici tout de suite France Gall qui arrive.

0: Lewis Capaldi, il est écossais. Lewis Capaldi, on vient de l'écouter avec Wish You the Best sur Ici Nord. Il est 16h42 et on a rendez-vous avec Fred Ballard. Oui, avant toute exposition au soleil, il faut, vous le savez, se crémer. Et pour bien choisir sa protection solaire, il ne faut surtout, mais alors surtout pas écouter les conseils des experts que Fred Ballard a réunis aujourd'hui pour nous protéger des UV dans l'humour en tube.
1: C'est quoi ça?
2: Ça, c'est de la crème solaire fabrication maison, mon petit gars. Okay. Elle est de 76, celle-là.
3: Voilà, bon, alors là déjà il y a double faute, hein. Ne suivez pas l'exemple de la famille Baudin, la mère est très économe, voire radine. Donc la crème solaire faite maison avec du lait de chèvre du siècle dernier, ça attire les mouches et les coups de soleil. Mais il n'y a pas que ça, hein, dans l'écran total de Maria Baudin.
2: Il y a quoi là-dedans? Que des sauces naturelles, de l'huile de colza, de la graisse d'oie, du maroilles, hein? Un œuf de pigeon pour bien nourrir l'épiderme de la peau et 3 cuillères à soupe de Bondex. Voilà, c'est tout.
1: Du Bondex pour le bois?
2: Bah, ça protège le bois des intempéries, ça peut même nous protéger la couenne du soleil quand même.
3: Ah bah c'est sûr que quand ça forme une croûte sur la peau, il n'y a pas que le soleil qui passe plus. Hein. Donc pour sauver sa peau, on oublie la décoction de Maria Baudin, on suit les directives des dermatos, on bronze en douceur à certaines heures et on ne fait surtout pas comme certaines personnes que Kev Adams a croisées dans le sud de la France.
4: On croise des gens ici à Jouan-les-Pins, Antibes, à Nice, souvent des gens âgés. Ils ont atteint un niveau de bronzage. Il est temps que quelqu'un parle de ce bronzage, non? T'as des gens, t'as envie d'aller les voir, de leur dire « Madame, le soleil, ça suffit, ça y est, vous êtes arrivé au maximum du soleil. C'est plus du bronzage, c'est une cuisson, vous êtes à point, madame, vous êtes à point. »
3: Voilà, c'est pas facile hein, de trouver sa cuisson idéale, saisie, dorée, à point ou bien grillée. Entre Caramel Man et Andy Woman, il faut choisir ou pas. Hein. On peut choisir d'en rire, même si l'humour sauve de tout, sauf des coups de soleil.
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0: Toi, toi, mon toi, c'était Élimie Leros qu'on vient d'écouter à l'instant. Bel après-midi, merci d'être avec nous sur votre radio ici Nord. 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Allez, dans un instant, avant de faire le point sur l'info avec Julien Prouvoyeur tout à l'heure à 17h, on va écouter le nouveau Bruno Mars.
1: Attention, jusqu'au 14 août, l'autoroute A1 est totalement fermée à la circulation pour rénovation entre Dourges et Carvin vers Lille. La Dire Nord vous conseille de suivre la déviation via la 26 ou la 21 vers Lens, puis la Nationale 47 vers la Bassée et la Nationale 41 vers Lille. 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

0: Une question d'équilibre signée Francis Cabrel sur Ici Nord.
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0: Merci d'être avec nous ce lundi sous le soleil, il est 17h. Le journal, Julien Prouvoyeur. Bonsoir Julien.
2: Bonsoir Guillaume, bonsoir à tous.
0: Un enfant de 22 mois gravement blessé après avoir été mordu par un malinois.
2: Ça s'est passé en fin de matinée aujourd'hui à Verquin, à quelques kilomètres au sud de Béthune, dans le Pas-de-Calais. Le chien appartenant aux parents de l'enfant l'a mordu au domicile de la famille. Le nourrisson a été pris en charge par les pompiers du Pas-de-Calais et transporté vers le CHU de Lille. Le chien, lui, a été emmené par la SPA de Béthune. C'est à retrouver en détail dans notre article sur ici.fr. Un détenu de 28 ans se suicide à la prison de Béthune. Confirmation du procureur de la République aujourd'hui. Le jeune homme est retrouvé mort hier matin à la maison d'arrêt de Béthune. Il est alors détenu pour des faits de blessure involontaire par conducteur, blessure aggravée par deux circonstances. Les faits remontés à juin dernier sur la commune de Calonne-Ricouart, un accident de moto où le jeune homme a percuté une camionnette. Il conduisait sous l'emprise de stupéfiants avec son fils âgé de 3 ans à l'arrière des deux roues, gravement blessé dans le choc. Excusez-moi, ce détenu devait être jugé le 12 août prochain. Le port du casque devient obligatoire à trottinette électrique au Touquet à partir de mercredi. La ville a décidé par arrêté municipal de rendre obligatoire le port du casque pour tous les conducteurs de ce qu'on appelle des EDPM, des engins de déplacement personnel motorisés comme les trottinettes électriques donc, mais aussi les gyropodes ou encore les skateboards électriques. La municipalité justifie cette décision par l'augmentation du nombre de trottinettes présentes sur les routes, mais aussi par la hausse du nombre d'accidents en lien avec ces engins. Des opérations de contrôle seront menées régulièrement par la police municipale, prévient la municipalité du Touquet. Et puis si vous êtes sur la côte et du côté de Montreuil ce soir, c'est la dernière représentation du Son et Lumière de Montreuil-sur-Mer. Le spectacle, adapté des Misérables de Victor Hugo, fête ses 30 ans cette année. C'est dans la ville fortifiée que Victor Hugo situe l'essentiel de la première partie de son roman, après s'y être arrêté. C'était en 1837. La pièce est jouée dans la citadelle de Montreuil. C'est ce soir à 22h30 et il reste encore des places.
0: Ce serait pas votre anniversaire à vous aujourd'hui ?
2: T'es bien informé, Guillaume. Possible que ce soit bien aujourd'hui.
0: J'ai cru entendre une chanson tout à l'heure. J'étais en train de travailler, comme d'habitude, fort travailler. Puis d'un seul coup, je prends une chanson. Je me dis, tiens, il se passe un truc.
2: Quelque chose. Un gâteau avec des bougies a même été soufflé.
0: Bon anniversaire.
2: Merci
0: Julien.
2: Beaucoup, Guillaume.
0: À tout à l'heure.
2: À tout à l'heure, 18h.
0: La météo, des orages possibles en soirée. Un vent d'est, sud-est qui souffle à 65 km/h cette nuit. Les températures de 19 à 21 degrés annoncées pour demain matin. Des températures déjà au-dessus des valeurs normales. De belles éclaircies pour demain, mais des petites averses possibles. Attention, vent d'ouest à 55 km/h et les températures de 28 degrés dans l'intérieur des terres à 32, dans l'inverse, pardon, de 28 degrés sur le littoral à 32 dans l'intérieur des terres. D'ailleurs, cet après-midi, je relevais là les températures tout à l'heure. 23 degrés au Cap Griné, 24 à Dunkerque, 26 à Calais, 30 à Boulogne, 33 le Touquet, Lille, 34 à Arras, Lille, Léquin et 35 degrés à Saint-Hilaire-sur-Helpe. C'était les relevés de cet après-midi. Alors, en ce qui concerne l'inforoute ici Nord, alors qu'il est 17h03, je vous rappelle qu'il y a l'autoroute A1 qui est fermée pour 15 jours, l'autoroute A1 qui est carrément fermée en direction de Lille entre Dourges et Carvin, avec des déviations qui sont mises en place, des répercussions évidemment sur les axes alentours, dont la 21 dans les deux sens entre Lens et Douai. Vous avez des bouchons actuellement sur la 21. Soyez prudents dans le secteur. Des ralentissements signalés sur la RN41 à Fournan-Ouep et à Illy. Ce sont les ralentissements, le trafic habituel à cette heure-ci. Sur le reste de la région, pas de problème particulier. Si toutefois vous en rencontrez, vous appelez Ahmed au 03 20 55 89 89. Vous pouvez nous joindre par téléphone ou sur WhatsApp.

Et pour l'info-route, on fera un point plus complet, plus précis, totalement exact tout à l'heure avec la préfecture à 17h30. Voici Phil Collins qui arrive avec Easy Lover sur Ici Nord.

0: Phil Collins, qu'on vient d'écouter avec Easy Lover à l'instant sur Ici Nord, alors qu'il est 17h09 maintenant.
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0: Le 16-19 qui se poursuit, le 16-19 de l'été ici Nord, avec tout à l'heure Perrine Clément qui a réussi dans sa valise à mettre un parasol. Vous savez, c'est la petite rubrique où elle nous raconte l'histoire des objets qu'on met dans sa valise. Bah, dans une valise, elle met un parasol, Perrine Clément. J'imagine que c'est un petit parasol ou une grande valise, au choix. On verra ça tout à l'heure. Dans un instant, avec Louise Petit, ce sera testé, approuvé. Nous irons pour une balade sophro du côté de 8000. Mais d'abord, je vous propose d'écouter le nouveau titre de Jennifer. Elle est de retour, hein, Jennifer. Et c'est la reprise de Dalida, c'est Mourir sur scène, qu'on écoute tout de suite dans le 16-19 de l'été. Bienvenue sur Ici Nord.

0: Jennifer qui rend hommage à Dalida avec un album hommage à Dalida qui va s'appeler DJ et une tournée qui s'appelle DJ Tour d'ailleurs et qui passera, on le sait déjà, par Lille. Alors on n'a que quelques dates hein, pour ce DJ Tour, mais on a une date à Lille. Ce sera le 14 octobre, alors attention, hein, 2027, c'est pas pour tout de suite, le grand retour de Jennifer sur scène, toujours très attendu. Et le retour très attendu aussi à 17h13, c'est celui de Louise Petit. Elle teste chaque jour des lieux, des activités un peu partout dans notre région. Et aujourd'hui, Louise, une chouette sortie détente en pleine nature, on part à 8000.
1: Une sophro-balade. Je viens d'arriver à 8000 au parc d'Oulouve, où Valérie m'attend pour une sophrobalade. Donc, vous avez bien compris, on va faire de la sophrologie tout en se baladant. Je lui en demandais un petit peu plus d'abord, parce que je ne sais pas du tout à quoi m'attendre. C'est parti, on y va. Bonjour Valérie.
2: Bonjour Louise.
1: Un très joli cadre avec un cours d'eau devant nous et puis un joli pont, une fermette derrière, de la verdure, on entend quelques oiseaux. Qu'est-ce qu'on va faire donc ensemble ?
2: Il s'agit donc de venir dans un environnement calme et apaisant, profiter des bienfaits de la sophrologie en trois étapes. Donc faire un scan corporel, c'est-à-dire de la tête aux pieds, venir chasser toutes les tensions. La deuxième partie, donc ça va être un éveil des sens. Et terminer par une marche avec des exercices de sophrologie.
1: On va se poser quelque part pour faire ça ? On s'assoit ? On reste debout
2: Alors la sophro, ça se fait toujours assis ou debout pour garder un certain niveau de conscience. Donc c'est comme vous le souhaitez.
1: Mais moi je me mettrais bien debout, posé sur les pierres derrière.
2: Je ferme les yeux dès lors que c'est le bon moment pour moi. Je relâche les épaules, je relâche les bras. Je prends tous ces éléments que la nature m'apporte. Au niveau de mes sens, de l'odorat, du toucher, à présent, je vais pouvoir passer au sens de la vue. Percevoir peut-être encore les yeux à moitié fermés, la luminosité en bougeant la tête de gauche à droite. Et les ouvrir progressivement pour me connecter à présent à tout cet environnement autour de moi, toute cette nature bienveillante.
1: C'est impressionnant, j'ai envie de m'étirer comme après une bonne sieste.
2: C'est parfait justement parce que dans l'idée de la sophrobalade, c'est de venir également faire des exercices de sophrologie, donc de relaxation dynamique. On va pouvoir venir ressentir à nouveau la vitalité dans le corps après cette séance un petit peu de détente.
1: C'est agréable de le faire à l'extérieur, de profiter de l'environnement, de se concentrer sur soi parce que j'ai pu aussi me rendre compte que j'avais quelques douleurs, par exemple aux épaules, un petit peu trop contractées. Donc on se rend compte qu'on peut aussi travailler sur certaines douleurs qu'on ne sent pas au quotidien tellement on est occupé. Et après ça, on a tout relâché, on se sent bien. Donc merci beaucoup, c'est testé et approuvé cette séance de sophro-balade avec vous Valérie, ici à 8000. À bientôt.
2: À bientôt, quand vous voulez.
0: Et après cette... ce petit moment détente, cette sophro-balade à 8000 avec Louise Petit. Demain, on change totalement, mais alors totalement d'ambiance. Ce sera du Kangoo Jump à Lille, demain, même heure sur ICI Nord. Voici Gérard Blanc.

0: Gérard Blanc, on aime les années 80 sur Ici Nord avec ce titre, c'était une autre histoire. Vous le savez, Ici, partenaire du Tour de France Femmes actuellement, c'est la troisième étape aujourd'hui entre Genève et Poligny qui se court. L'arrivée, ce sera vers 18h. On vivra évidemment cette arrivée en direct comme chaque jour. Restez avec nous sur Ici Nord. Et puis dans quelques minutes, vous saurez enfin comment Perrine Clément a fait pour mettre un parasol dans sa valise. Oui, ça vaut le coup de rester avec nous sur Ici Nord. Le temps d'écouter Sia qui arrive aussi avec Gimme Love. Voilà le programme.
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0: Mimi Love et Sia sur votre radio ici Nord, alors qu'il est 17h25. Dans 5 minutes, rendez-vous avec Serge à la vigilance de près de la sécurité routière du côté de la préfecture du Nord, de vigilance routière avec Serge, donc dans 5 minutes, le temps d'écouter d'autres rendez-vous, comme tout de suite la chronique estivale dans ma valise avec Perrine Clément, qui dévoile les histoires cachées des objets de l'été. Et aujourd'hui donc, Perrine, un parasol.
1: Dans ma valise, il y a...
2: Ah ben merci les amis. Non seulement je fais le service, mais quand j'arrive pour m'asseoir, il n'y a même plus une place à l'ombre.
1: Un parasol.
2: Je crois qu'il y a les merguez qui brûlent. Il n'y a pas quelqu'un qui veut y aller?
3: Le parasol, c'est l'ancêtre de l'ombrelle. C'est celui qui protège notre peau du soleil tout en nous offrant un peu d'ombre. Le parasol décore notre été. Il se veut rayé, coloré ou personnalisé par certaines marques. On l'installe dans le jardin, en terrasse, au bord de la piscine ou à la plage.
4: La petite sieste, comme tous les ans, toujours au mois d'août, sur la même plage, et bien sûr, sous le même parasol.
3: Parasol qui parfois s'envole, et après lequel on court. Et pourtant, on a marché un bon moment sur le sable brûlant, avant de trouver la bonne place, vue sur mer, loin des autres vacanciers. On a estimé, au doigt mouillé, le sens du vent, et puis on s'est mis à creuser, planter le parasol le plus profondément possible dans le sable, on le recouvre, on y ajoute de gros cailloux, voire même la glacière. Et malgré tout cela, il y a des jours où notre parasol rêve de prendre son envol.
5: Oh, laisse-moi vivre comme je veux, sur des nuages, sous mon soleil bleu.
6: Le parasol, c'est tout à la fois un signal et puis un totem, enfin, parce qu'on organise tout autour du parasol. On dépose la glacière, on étale les rabanes, on étale les serviettes, on disperse les accessoires pour éventuellement étendre les limites de la tribu.
3: Et vous, avez-vous un parasol?
7: Le parasol, super important pour mettre ses affaires à l'ombre, pour pas que le téléphone y prenne trop chaud.
8: J'en ai eu au moins 4 identiques qui étaient très reconnaissables, donc c'était assez pratique sur la plage pour que les copains puissent nous repérer.
9: Oh, j'ai un parasol multicolore, je l'ai depuis une trentaine d'années. Donc c'est un objet vintage, collector, tout ce qu'on veut. Hein.
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0: Juste un petit clin d'œil, une mise au point. C'était Jackie Quartz qu'on vient d'écouter à l'instant sur Ici Nord, 17h32. J'ai fait un reset de mon cerveau et c'est bon, j'ai réussi à remettre les mots dans l'ordre. Nous allons donc à la cellule de vigilance routière de la préfecture du Nord. C'était pourtant pas compliqué à dire. Avec Serge. Bonjour Serge.
1: Bonjour Guillaume, bonjour à tous.
0: La 1 qui est fermée pour 15 jours, ça crée des complications.
1: Oui, effectivement, hein, c'est normal. Ça entraîne des déviations sur, en particulier sur le Trouta 21, la Nationale 47 et la Nationale 41. Et ça provoque quelques perturbations au nœud de Dourges, hein, tout simplement. Puis après, sur la jonction entre la 21 et la N47, la jonction entre la N47 et la N41 à hauteur de Illy-Salomé. Et également, lorsque vous arrivez sur

0: secteur de l'Équin, pardon, Anglo, pour l'autoroute A25, hein, c'est le contournement qui est préconisé par la petite maille, puisque ceux qui viennent d'un peu plus au sud peuvent toujours emprunter l'autoroute A2 puis l'autoroute A23, et ceux qui vont sur la côte emprunter l'autoroute A26. Ce sont les trois itinéraires qui sont conseillés. Alors pour le moment, on a quelques petits ralentissements sur la courbe du Marais de l'autoroute A21, très légèrement sur le secteur de Salomé, jonction entre la N47 et la N41, et presque rien sur le secteur d'Anglo. Par contre, un bouchon sur le rond-point de Fournanwep en direction d'Anglo, mais bon, c'est un reste assez modéré à cette heure-ci.
1: Merci beaucoup, et puis on reste en contact évidemment, Serge, et à tout à l'heure, on se retrouve vers 18h30 pour un nouveau point info route, et plutôt si nécessaire. À tout à l'heure.
0: À tout à l'heure.
1: On est partenaire, vous le savez, ici partenaire du Tour de France Femmes, l'étape 3. On sera en direct sur la ligne d'arrivée tout à l'heure, ce sera à 17h42. Et tout de suite, on écoute Renaud.
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1: Le voici, Renaud, en cloque.

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0: Hélène Tano qu'on vient d'écouter à l'instant avec ce titre, c'était I Want to Know sur Ici Nord. Allez, comme promis, on file sur la ligne d'arrivée du Tour de France Femmes sur Ici Nord en direct, l'étape 3 aujourd'hui.
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2: Et vous vivez la fin de cette troisième étape du Tour de France Femmes, toujours en direct avec votre radio ici, et toujours cette Norvégienne en tête. Elle s'appelle Sigrid Hogset, elle a 27 ans. Sigrid Hogset, elle a son maillot de championne de Norvège sur le dos, et c'est énorme ce qu'elle fait dans cette étape, parce que tenez-vous bien, ça fait 100 km maintenant qu'elle est échappée. Elle a commencé par arriver dans le groupe de tête avec une dizaine de coureuses, et puis elle s'est échappée seule sans jamais être rattrapée, même si elle a la double championne du monde, la Belge Lotte Kopecky, derrière elle, mais à 30 secondes toujours. Et pour l'instant, l'écart se maintient alors qu'il reste 4 km 800 avant cette arrivée qui devrait se jouer au duel, parce que les poursuivantes et les favorites du peloton, notamment Demi Vollering pour la FDJ United Suez, ou encore évidemment la tenante du titre Pauline Ferrand-Prévot pour Visma Lease Bike, eh bien elles sont à 3 minutes. Là, ça devient très très très compliqué de remonter, puisqu'il reste 4 km 700 maintenant avant l'arrivée ici à Poligny dans le Jura. Olivier Estrange, justement, vous êtes en ce qu'on appelle en fond de ligne, c'est juste derrière la ligne d'arrivée où les supporters comme vous attendent les coureuses, et il fait très très chaud, hein. Ça a été peut-être encore plus chaud aujourd'hui que ces deux derniers jours.
3: C'était indubitablement plus chaud, c'est dingue. Voilà, on a passé la frontière, on était en Suisse ces deux derniers jours, nous voilà dans le Jura, mais c'est pas le Jura qu'on imagine. C'est un vrai four, il faut dire les choses. Et on pense aux coureuses qui ont dû fournir un effort considérable dans des conditions pareilles. On a vu en effet beaucoup de ravitaillement en eau, des cyclistes qui s'aspergent pour garder un minimum de fraîcheur. Mais c'est certain qu'il y aura beaucoup de casques, il y aura sans doute de la souffrance dans le peloton. On va peut-être faire le point. Je suis avec un des attachés de presse du groupe Saint-Michel, Aubert. Est-ce que la chaleur aujourd'hui a vraiment fait des dégâts selon vous?
4: Oui, elle va faire des dégâts, mais toutes les équipes et la nôtre étaient préparées. Ce matin, les filles sont parties avec des gilets de froid, avec des poches de glace. Et toute la journée, l'équipe était, on a multiplié les points d'eau pour pouvoir rafraîchir les organismes.
3: Les coureuses vous le réclament, elles vous parlent de ces conditions qui sont quand même très particulières.
4: Oui, mais c'est pas une surprise, on le savait. Donc on s'est vraiment préparé en fonction pour amortir le choc, si on peut dire.
3: Et ensuite, en question de récupération, une fois qu'elles sont au bus, une fois, comment est-ce qu'on les remet en condition?
4: C'est une collation tout de suite après l'arrivée, c'est une douche, et tout est fait, pareil, des gilets de froid aussi à l'arrivée, pour vraiment faire redescendre le corps en température et retrouver un fonctionnement normal, on va dire.
3: Merci beaucoup. Voilà les astuces, les techniques de l'équipe Saint-Michel, Home Préférence, Aubert 93. Et on espère bien sûr toutes retrouver les concurrentes sur la ligne d'arrivée dans la meilleure forme possible.
2: Ça rajoute peut-être, Olivier, encore un peu plus à l'exploit que réalise cette Norvégienne, Sigrid Hogset, 27 ans. C'est une très bonne rouleuse. Elle est aussi réputée pour être excellente en contre-la-montre, en chrono. Ça tombe bien, il y en a un demain. Mais là, je le redis, imaginez, ça fait 100 kilomètres qu'elle est. Alors, elle a été au début avec quelques coureuses dans l'échappée, mais elle est depuis des kilomètres maintenant seule en tête. Et elle résiste à une double championne du monde, la Belge Lotte Kopecky, qui a, elle, choisi la stratégie du chasse-patate. Donc elle est sortie du peloton pour aller s'intercaler entre le groupe des favorites et puis cette Norvégienne qui est seule en tête. Mais Lotte Kopecky, elle repère encore un peu plus de temps, parce qu'il y a quelques minutes elle avait 15 secondes de retard, donc on s'est dit bon, elle va peut-être remonter sur notre Norvégienne championne de Norvège, Sigrid Hogset. Mais finalement non, parce que la Belge là, elle est à 37 secondes et il reste 3 km maintenant avant de passer la ligne d'arrivée ici à Poligny. Alors la Norvégienne, vous ne la connaissez peut-être pas, et c'est normal, c'est son deuxième Tour de France, à Sigrid Hogset, 27 ans. Elle n'a pas gagné d'étape encore, elle va peut-être là gagner sa première étape, puisque je leur dis, elle a toujours 37 secondes d'avance sur la double championne du monde, Lotte Kopecky, la Belge qui va tout faire malgré cette chaleur. Vous en parliez, Olivier, pour aller peut-être la distancer, peut-être lui passer devant sur la ligne d'arrivée, mais ça paraît de plus en plus compliqué, 2 km 600 restants avant la ligne d'arrivée ici à Poligny. Et le peloton, avec toutes les favorites dont on parlait, il y a Paula Blasi, l'Espagnole, il y a la Française, évidemment, Pauline Ferrand-Prévot avec la Visma Lease Bike, ou encore la Néerlandaise Demi Vollering qui court pour l'équipe française FDJ United Suez. Elles sont à 2 minutes 50. Le peloton, il ne reviendra pas à 2 km 300 restants avant de passer cette ligne d'arrivée. C'est vraiment énorme ce qu'elle fait, cette coureuse de la Uno X. Et puis il faut se redire aussi que la Norvégienne, là, elle va peut-être être maillot jaune, parce qu'en fait elle a gagné beaucoup de temps avec cette échappée en solitaire. Et c'est à souligner, on le sait depuis très longtemps maintenant, le maillot jaune, de toute façon, ce soir il change d'épaule, parce que Lorena Wiebes, elle a été distancée très vite dans le col de la Faucille, et elle a, je vais regarder là, j'allais dire 13 minutes, non, elle a même 17 maintenant minutes de retard. Imaginez un petit peu, elle n'a pas réussi à passer là ces 4 difficultés, ça lui a fait trop mal à la

0: 17 ans, elle n'en a encore jamais gagné. La coureuse norvégienne, championne de Norvège, c'était peut-être son plus gros trophée dans son palmarès. Et bien voilà, là, imaginez, elle va aller gagner. Peut-être, on l'espère pour elle, après cette bataille qu'elle a menée seule, en tête, hein, pendant 100 km sur cette étape partie de Genève, qui en comptait 156. Et bien, ça va être très, très, très difficile là de revenir sur elle. Et ça y est, elle passe à l'instant sous la flamme du kilomètre. Dernier kilomètre avec les supporters jurassiens qui l'attendent ici sur la ligne d'arrivée à Poligny. C'est énorme ce qu'elle a fait. C'est vraiment exceptionnel. On la voit qui sourit parce que là, elle le sait, la double championne du monde. On lui a sûrement dit à l'oreillette, elle a 56 secondes de retard, l'Auto Kopecky. Elle ne reviendra pas. 780 mètres. Et Sigrid Haugseth, eh bien, va aller remporter ici à Poligny où ça tape déjà sur les barrières, sur la ligne d'arrivée pour l'applaudir. Elle va remporter dans 500 mètres maintenant la première étape du Tour de France. C'est la première fois qu'elle va aller gagner, passer la ligne. Et en plus, eh bien, avec l'Auto Kopecky à 50 secondes derrière elle, elle a même le temps de savourer après ce numéro exceptionnel en solitaire. Cette coureuse qui en plus va aller prendre le maillot jaune. Imaginez, première étape, gagner ici à Poligny. Ça y est, elle lève les bras, elle harangue les supporters. Et en plus, elle va revêtir le maillot jaune ce soir. Coup double, eh bien, pour la Uno X qui avait repéré, hein, était allée plusieurs fois faire ce parcours entre Genève et Poligny. Et ben voilà, ça n'est pas un hasard. Et on la voit ici, c'est dur quand même pour elle, hein. Il a fait 37 degrés sur le vélo, mais là, elle peut savourer parce que au bout de 4h05 d'effort, eh bien, la Norvégienne, la championne de Norvège, Sigrid Haugseth, elle va aller passer la ligne dans quelques secondes. Elle n'en revient pas. On la voit là qui dodeline un peu de la tête. Elle va au bout de son effort. Elle est acclamée par tous les supporters jurassiens qui sont ici. Et on la voit à l'instant passer devant nous. Et ça y est, Sigrid Haugseth, championne de Norvège, 27 ans, qui vient de passer la ligne. Et elle lève le bras gauche, la coureuse de la Uno X qui remporte sa première étape sur le Tour de France et qui en plus va prendre le maillot jaune. Et on a juste derrière elle la coureuse de la SD Works, Lotte Kopecky, double championne du monde, la Belge. C'était l'une des favorites pour cette étape. Lotte Kopecky qui souffle, ça a été difficile, hein. Il a fait jusqu'à 37 degrés ici. Lotte Kopecky qui passera la ligne d'arrivée en deuxième position avec le peloton et toutes les favorites à sa poursuite avec 3 minutes de retard. On va en profiter, Olivier Estrin, pour venir vous voir derrière la ligne d'arrivée. Est-ce que vous l'avez vu passer, cette Norvégienne qui vient de remporter la troisième étape du Tour de France Femmes?
1: Oui, écoutez, non, elle n'est pas encore dans la zone de la ligne d'arrivée, Lotte Kopecky. Elle est, voilà, elle vient de mettre. Il y a encore beaucoup, beaucoup de monde et je ne vous avoue que je ne la vois pas puisqu'il y a totalement un écran devant moi.
0: Bon, eh ben, mais, écoutez, voilà, Olivier,
1: elle s'est arrêtée en fait avant d'arriver jusqu'à nous.
0: Elle est en train là de prendre dans ses bras évidemment son équipe. Alors, elle n'en revient pas, elle est épuisée, la Norvégienne, et c'est normal. Après ce numéro en solitaire, 100 km dans l'échappée, 100 km, seule la coureuse de la Uno X, la Norvégienne, qui à 27 ans remporte, Sigrid Haugseth, sa première étape sur le Tour de France Femmes. Elle va prendre le maillot jaune ce soir sur le podium. Et à l'instant, la double championne du monde, Lotte Kopecky, qui passe la ligne d'arrivée en deuxième position. On attend toujours le peloton avec toutes les favorites qui passeront dans deux ou trois minutes ici sur la ligne d'arrivée à Poligny dans le Jura. Et c'est donc Sigrid Haugseth qui remporte cette troisième étape du Tour de France Femmes.
2: Ici Nord, dans quelques minutes à 18h, Julien Prouvoyeur, ce sera pour faire le point sur l'info, le temps d'écouter Charlotte Cardin. Voici The Way We Touch.

0: Elle fait pas mal de festivals cet été un peu partout en France. On vient de l'écouter avec The Way We Touch. À l'instant, c'était Charlotte Cardin sur Ici Nord. Alors qu'il est 17h55. Vous le savez, cet été, on plonge dans ce qu'on appelle l'heure du bain. C'est une série originale signée Louise Lempire. Elle explore avec les scientifiques d'Océanopolis Acts à Brest les mystères de la mer pour les expliquer à des enfants. Par exemple, aujourd'hui, on va faire un petit peu de physique, Louise.
1: Pourquoi les bateaux flottent ?
2: Pour répondre à ta question, il faut voyager dans le temps. Alors enfile ton gilet de sauvetage, nous partons en 265 avant Jésus-Christ.
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2: Louise Lempire. Si tu jettes un caillou ou une ancre de bateau, par exemple, il file tout droit au fond de l'eau. Alors qu'un bateau, bien plus lourd et bien plus gros, lui, va flotter. Pour comprendre cette drôle d'histoire, les scientifiques brestois du fonds de dotation d'Océanopolis Acts nous ont présenté Archimède. Archimède, c'était un savant grec et il a découvert une force qui permet à tous les objets qui vont dans l'eau de flotter ou de paraître plus légers. Un peu comme toi, quand tu fais la planche dans la mer, tu flottes. C'est ce qu'on appelle la poussée d'Archimède. Pour qu'un bateau flotte, il faut que le poids du volume d'eau qu'il déplace soit plus grand que le poids du bateau. Ça veut dire qu'un bateau qui avance doit être plus léger que toute l'eau sur laquelle il flotte.
1: Mais alors comment il flotte ?
2: Prends une bouteille en plastique vide. Tu vérifies qu'elle a bien son bouchon et dans une baignoire, une bassine ou un évier, tu la plonges sous l'eau. Plus la bouteille est grande, plus tu vas avoir besoin de tes biscottos pour la garder sous l'eau. Parce que c'est la poussée d'Archimède qui la fait remonter à la surface. Pour les bateaux, c'est pareil. La coque du bateau est mouillée jusqu'à ce qu'on appelle la ligne de flottaison. C'est la ligne de peinture tout en bas de sa coque et il ne doit pas s'enfoncer plus profond dans l'eau.
1: Alors tous les bateaux flottent.
2: En 2000, un sculpteur breton, Jean-Yves Ménès, a sculpté un bateau dans un bloc de granit.
1: Un bateau en caillou ?
2: Oui, Moussaillon, un bateau en caillou. 4000 heures de travail pour un bateau de 4 mètres qui navigue avec 8 personnes à bord.
1: Eh ben, il va falloir en manger des épinards.
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0: Ah oui, c'est l'été sur Ici Nord. Merci d'être avec nous alors qu'il est 18h.
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0: Nous sommes lundi 3 août et c'est l'heure de l'info sur Ici Nord. Le journal avec Julien Prouvoyeur. Nouvelle journée marquée par la chaleur dans le Nord et le Pas-de-Calais, Julien.
11: Et plus de 33 degrés dans de nombreuses villes à l'intérieur des terres. Il a même fait jusqu'à 35 degrés à Maubeuge cet après-midi. Des journées chaudes qui se multiplient chez nous. Le mois de juillet est le troisième mois le plus chaud de l'histoire. Bonsoir, Élise Coquille.
12: Bonsoir.
11: Troisième mois le plus chaud de l'histoire avec plusieurs tristes records à la clé.
2: Et oui, selon le bureau d'expertise Météo Climat Pro, entre juin et juillet, on compte 27 jours de plus que d'habitude, à plus de 30 degrés. Parmi les villes les plus chaudes, on retient Douai, Roubaix et Arras. Et qui dit chaleur, dit soleil. En juillet, le record d'ensoleillement est détenu par le Touquet, avec plus de 337 heures. Une augmentation de 50% par rapport à la moyenne. Mais surtout, c'est l'absence presque totale de précipitations qui surprend Corinne Auruba, prévisionniste chez Météo France. Selon elle, c'est du jamais vu, on a un déficit de 95% à 97% dans le Nord et le Pas-de-Calais. À Dunkerque, il n'a pas plu une goutte, seulement 0,6 mm de précipitation à Lille. Maubeuge a été la ville la plus arrosée, si l'on peut dire, avec 9,5 mm. Les derniers mois ont eux aussi été assez chauds et secs, d'après les spécialistes. Durant l'hiver, les nappes phréatiques ne sont pas suffisamment rechargées, ce qui nous conduit à une sécheresse record et au placement de 5 bassins de Lille à Boulogne-sur-Mer, en alerte renforcée.
11: Chiffre et record à retrouver sur ici.fr. Point météo complet à la fin de ce journal libre.
0: Les pompiers du Pas-de-Calais mobilisés sur des incendies aujourd'hui.
11: Oui, pour deux feux d'habitation. C'était cet après-midi, le premier à Ittre, près d'Arras. Le feu a pris dans une maison. Les deux occupants ont réussi à sortir avant l'arrivée des secours. Et puis un autre incendie vers 16h dans une maison, cette fois à Lens, avenue de la Fosse. Le feu menace de se propager à l'habitation voisine. Les pompiers sont toujours sur place. Autre intervention des pompiers du Pas-de-Calais aujourd'hui à Verquin, à quelques kilomètres au sud de Béthune, pour venir en aide à un enfant de 22 mois, gravement blessé après avoir été mordu par le chien de ses parents, un Malinois. Le nourrisson a été transporté au CHU de Lille, le chien pris en charge par la SPA de Béthune.
0: 18h02 sur ICI Nord, avis aux utilisateurs de trottinettes électriques au Touquet.
11: Oui, le port du casque pour circuler sur ce deux roues est désormais obligatoire à partir de mercredi. Décision de la municipalité du Touquet face à la hausse du nombre de trottinettes présentes sur les routes, mais aussi face à la hausse du nombre d'accidents. Des contrôles seront menés dans les prochaines semaines. Cette décision intervient quelques semaines seulement après une décision identique prise cette fois par la préfecture du Nord. À partir de septembre, le port du casque devient obligatoire pour les trottinettes électriques dans l'ensemble du département, sous peine d'amende. La formation nordiste Cofidis réalise un joli coup avec la signature de Valentin Madouas à partir de la saison prochaine. L'ancien champion de France, médaillé olympique aux Jeux de Paris, s'engage pour deux saisons avec la Cofidis. Le portrait du coureur brestois à lire dans notre article sur ici.fr. Et puis, le Tour de France femme a quitté la Suisse pour une arrivée dans le Jura il y a quelques minutes. Une troisième étape remportée par la Norvégienne Sigrid Hogset, qui enfile par la même occasion le maillot jaune. On le disait dans ce journal justement, des températures bien élevées encore aujourd'hui.
0: Oui, c'est vrai, j'ai relevé tout à l'heure, j'avais 35 degrés, on en a parlé aussi tout à l'heure du côté de Saint-Hilaire-sur-Elbe. 35 degrés relevés à la station météo de Météo France. Pour cette nuit, attention, des orages sont possibles en soirée, le vent de sud-est à 65 km/h. Demain matin, les températures entre 19 et 21 degrés. Nous aurons de belles éclaircies le matin, puis des averses possibles en cours de journée. Le vent d'ouest à 55 km/h, les températures demain encore très chaude, 28 degrés en bord de mer, jusqu'à 32 dans l'intérieur des terres. Merci beaucoup Julien.
11: Bonne soirée Guillaume.
0: Bonne soirée, à demain. 18h04, l'info route sur ICI Nord. Toujours cette info avec les travaux sur l'autoroute A1 qui ont débuté cette nuit dans le sens vers Lille. Entre Dourges et Carvin, l'autoroute est fermée. Vous avez donc des déviations et résultat des bouchons sur la 21 en direction de Lens, sur la N47 pour remonter jusqu'à Anglo, la N47 puis la N41 avec des bouchons à Fourne en WEP. Vous avez aussi des ralentissements avant d'arriver sur la 25. Hein, c'est quand on fait tout le tour là pour revenir à Lille au niveau de Anglo, des ralentissements donc sur ces axes. Et puis un autre ralentissement, et cette fois-ci on est sur l'autoroute A2 à Douchy-les-Mines en direction de la Belgique. Comptez 8 minutes de temps de parcours supplémentaire. En dehors de ces problèmes particuliers, 03 20 55 89 89, si vous rencontrez des accidents, des travaux, des bouchons dont vous voulez nous parler à l'antenne, 03 20 55 89 89 par téléphone ou sur WhatsApp.
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0: On va faire un tour dans le Loir-et-Cher tout de suite. Allez, petite promenade signée Michel Delpech.

0: Pour marcher dans la boue, faudrait-il encore qu'il pleuve? Parce que pas de pluie, pas de boue. Forcément, vous avez peut-être remarqué, si vous êtes allé vous promener sur les sentiers dans la région, c'est bien poussiéreux. Bon, c'était à l'instant le Loir-et-Cher qu'on vient d'écouter avec Michel Delpech sur Ici Nord. Il est 18h07.
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0: Tiens, tout à l'heure, à 18h30, nous aurons une émission spéciale à l'occasion du Tour de France Femmes. Tous les jours à 18h30, on fait le résumé de l'étape avec toute l'équipe des sports qui a suivi l'étape, la troisième étape d'ailleurs aujourd'hui en direct. Ce sera tout à l'heure 18h30, puis on vous parlera aussi de l'étape de demain. Ce sera un contre-la-montre qu'on vivra aussi d'ailleurs en direct sur Ici Nord, exactement de la même façon. Dans un instant, on a rendez-vous avec Clarence Fabry et Louise Petit ce matin dans l'émission Bienvenue chez vous. Ils étaient à Saint-Omer. Je vais vous passer un petit extrait de l'émission de ce matin et vous parler de l'émission de demain, là aussi. Mais d'abord, on va écouter Shakira qui arrive. Alors ça, c'est l'hymne de la Coupe du Monde, évidemment. Hein. Shakira avec Burna Boy. Voici Die Die sur Ici Nord.

0: Shakira sur Issy-Nord. Alors qu'il est 18h12, c'est le 16-19 de l'été. Ce matin, bienvenue chez vous Issy-Nord, c'était le retour de Clarence Fabry, retour en studio après quelques jours de vacances. Et du coup, Louise Petit est partie avec son micro en baladeur dans la région, à Saint-Omer d'ailleurs ce matin, et à l'Escape Game, les énigmes de Vissery, avec la Game Master qui s'appelle Sarah. C'est dans le petit extrait qui arrive maintenant.
1: Un escape game pas comme les autres, Louise.
2: Oui, bonjour Sarah.
3: Bonjour.
2: Sarah alias Jeanne, vous me faites un petit bonjour en Jeanne aussi.
3: Bonjour Issy-Nord.
2: Ah, c'est dans les aigus, Jeanne.
3: Très aigu.
2: Vous êtes en tenue de Jeanne, donc tenue d'époque dans l'entrée du musée Henri Dupuis, avec la déco d'époque, tenue assez années 40, si je ne me trompe pas, c'est ce que vous m'avez dit.
3: Exactement.
2: Une belle robe à l'ancienne, un châle, et votre personnage Jeanne accueille donc les visiteurs et ceux qui vont participer à cette Escape Game, les énigmes de Vissery. Donc déjà dans votre personnage, on rappelle ce que c'est un Game Master, déjà pour ceux qui ne connaissent pas bien le concept d'Escape Game.
3: Alors un Game Master est là pour accueillir les joueurs, les faire entrer dans une histoire, les faire ensuite entrer dans la salle de jeu, ensuite les aider via des écrans et des caméras, et puis à la fin aller les chercher et puis faire le petit débrief de fin, voir si tout s'est bien passé.
2: Bon, alors déjà pour vous décrire, on est accueilli par la statue d'Henri Dupuis, qui était qui ? Ce musée, rapidement, consiste à nous faire découvrir Henri Dupuis, qui était un grand collectionneur.
3: Exactement, Henri Dupuis, c'était un grand collectionneur audomarois, donc du 19e siècle, qui collectionnait toutes sortes d'oiseaux empaillés, etc. Et comme il n'avait pas d'enfant, il a légué sa maison avec sa collection à la ville de Saint-Omer pour en faire un musée.
2: Et pourquoi l'escape game, les énigmes de Vissery est ici? C'était qui de Vissery?
3: Alors de Vissery, c'est quelqu'un qui a vraiment existé et qui a habité pas loin d'ici et qui a inventé par exemple le paratonnerre, enfin qui a participé à ça.
2: Bon, alors quand on veut tester cet escape game, on est accueilli par vous, Jeanne, votre personnage, et on a deux escape games au choix. Vous pouvez nous décrire rapidement en quoi ils consistent tous les deux, ces escape games? Qu'est-ce qu'on va devoir faire déjà? J'ai oublié de préciser qu'on est accueilli par cette machine à remonter dans le temps quand même.
3: Exactement, puisque nous sommes les aventuriers et nous venons d'époques différentes. Donc machine à remonter dans le temps qui a été inventée par Monsieur de Vissery.
2: Escape game derrière la porte verte, qu'est-ce qu'on va faire?
3: Alors, nous arpentons une ancienne aile du musée à la recherche du secret de Henri Dupuis.
2: Et escape game derrière le rideau rouge, ici, à ma gauche.
3: Nous allons dans ce qui semble être la cabane de Marie Grouette à la recherche d'enfants disparus.
2: Parce que Marie Grouette, on l'a dit tout à l'heure, c'est un peu la sorcière du mari.
3: Exactement.
2: À chaque fois, on a une heure, comme dans tout escape game?
3: Tout à fait, une heure pour résoudre la mission.
0: Merci Louise, à l'escape game, les énigmes de Vissery, rue Henri Dupuis, à Saint-Omer. Demain, Clarence et Louise vous emmèneront à Berck, à l'espace Mon Village Vacances. Ce sera entre 9h et 11h sur Issy-Nord et mercredi. On sera à la LPA de Lille. Notez que mercredi prochain, le 12 août, oui, le jour de l'éclipse solaire. Ne regardez que muni de lunettes spéciales qu'on vous offre sur Issy-Nord, d'ailleurs, pour ne pas risquer de vous abîmer les yeux. Il y aura aussi un spectacle de drones. Décidément, il va s'en passer des trucs. C'est organisé sur l'hippodrome du Touquet, un spectacle à 21h45 intitulé « Le voyageur des rêves ». C'est une création originale d'une compagnie qui, elle, s'appelle Magic Drone Show et qui est inspirée du Marchand de Sable. Avec, dans le ciel, les yeux des enfants vont briller 1000 drones parfaitement synchronisés qui vont dessiner dans la nuit des tableaux lumineux monumentaux pendant 70 minutes. Vous allez vous régaler, ça se passe au Touquet. Mercredi prochain, mercredi 12 août, c'est sur l'hippodrome du Touquet. Alors pour accéder, c'est 35 euros le tarif normal et 19 euros pour les enfants de moins de 12 ans. Un spectacle accessible à partir de 3 ans et vous pourrez rentrer avec des poussettes. Aucun souci, il y a tout un espace food truck qui vous sera aussi ouvert dès 20h. Ce sera mercredi, le jour de l'éclipse au Touquet. Voici Joël Ursule. C'est White and Black Blues qui arrive tout de suite sur Issy-Nord.

0: Juste après, c'était le trio Fredericks Goldman Jones qu'on vient d'écouter sur votre radio ici Nord.
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0: Survivor avec ce titre Burning Heart qu'on vient d'écouter à l'instant sur votre radio ici Nord. Et on parle, si on passe de la boxe, parce que c'était Rocky évidemment, Survivor, au cyclisme avec le Tour de France Femmes.
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2: Bienvenue dans votre journal du Tour de France Femmes, un Tour de France dont la légende est faite d'exploits au bout de la souffrance. Et c'est ce qui s'est passé aujourd'hui sur la troisième étape entre Genève en Suisse et Champigny dans le Jura. Une chevauchée fantastique, une viking, seule contre toute pendant plus de 100 km. La Norvégienne Sigrid Hogseth l'emporte et prend par le même coup le maillot jaune.
3: I never thought it was possible.
2: Et elle dit à l'arrivée de l'étape qu'elle n'aurait jamais trouvé ça possible, elle n'aurait jamais pensé ça possible, que s'asseoir à la place du vainqueur à l'arrivée, c'est exceptionnel. Et que faire ça, résister au retour des poursuivantes, en plus emportant le maillot de championne de Norvège, et bien c'est fantastique. On entendait la joie de Sigrid Hogseth. On va vous raconter son exploit. Bonsoir Manon Vautier-Cholet.
4: Bonsoir Alexandre, bonsoir à tous.
2: Vous avez commenté cette course pour ici. Quelle performance de la coureuse du NOX.
4: Ouais, Sigrid Hogseth, championne norvégienne de 27 ans, qui l'a vraiment réalisé un numéro exceptionnel pour la Uno X. Elle a commencé par s'échapper avec un petit groupe de coureuses. D'ailleurs, il y avait la française dedans, Célia Géry, à peu près à 100 km de l'arrivée de Poligny. Et puis, elle a fini par partir seule en tête, malgré la chaleur et malgré une certaine Lotte Kopecky, double championne du monde, à sa poursuite. Mais la Norvégienne, aujourd'hui, était trop forte. Elle a fait coup double. Vous le disiez Alexandre, en remportant eh bien, sa toute première étape et en endossant au passage le maillot jaune. Autant vous dire qu'elle est passée sur le podium applaudie il y a quelques minutes et qu'elle se rappellera de cette journée.
2: Manon, à tout exploit, il y a évidemment des circonstances favorables. Le groupe des favorites qui était en chasse n'a pas roulé à fond tout le temps, mais on a vu les toutes premières attaques de ce tour.
4: Oui, c'est d'ailleurs la locale de l'étape, la française jurassienne Evita Music, qui avait prévenu ce matin la dernière ascension, la quatrième difficulté de la journée dans la côte de Chaux-Champagny. Elle pouvait être décisive. Alors c'est finalement là eh bien, que les favorites ont décidé de s'attaquer. Dans le groupe, on comptait notamment la grande tenante du titre, Pauline Ferrand-Prévot, évidemment pour la Visma-Lease Bike, Demi Vollering aussi, ou encore l'Espagnole Paula Blasi, mais sans finalement réussir à faire de différence. Et quand on regarde le classement général, ben ça ne bouge pas ou presque un Alexandre. C'est donc Sigrid Hogseth qui a le maillot jaune. Kim Lecourte est juste derrière elle. Demi Vollering reste à la troisième place. On a la française Cédrine Carbajal qui est sixième. Et Pauline Ferrand-Prévot reste dans le top 10 puisqu'elle pointe à la dixième position du général ce soir.
2: Manon Vautier-Cholet, merci beaucoup. En direct de la ligne d'arrivée où il a fait chose qui rajoute encore à cet exploit majuscule de la championne venue du froid, la Norvégienne Sigrid Hogseth. La chaleur qui a fait souffrir le peloton. Vous parliez de Cédrine Carbajal, la bretonne de l'équipe IF Education Oatly, qu'on écoute au micro ici juste après l'arrivée à propos de cette chaleur et de la manière dont les équipes luttent.
5: De notre côté, ça s'est plutôt bien passé parce que les filles sont allées chercher beaucoup d'eau à la voiture. On a pris tous les ravitaux qu'on avait, donc on a fait de notre mieux pour limiter la casse là-dessus.
6: Nous, ici, on souffre de la chaleur. Vous, comment vous arrivez à gérer ça sur le vélo? Ça semble incroyable.
5: Ouais, alors il y a beaucoup de choses. Dans la voiture, on a de la glace, on a de l'eau fraîche. Sur le bord de la route aussi, on a voilà Asus qui nous a fait une combi qui est traitée aussi contre la chaleur. Plein de choses mises en place.
2: La bretonne Cédrine Carbajal au micro de notre reporter Olivier Estran sur la ligne d'arrivée. On rappelle donc la victoire de la Norvégienne Sigrid Hogseth dans cette troisième étape devant la Belge Lotte Kopecky. Marianne Vos termine troisième, règle le groupe des favorites. Au général, Hogseth revêt le maillot jaune. 2 minutes d'avance sur les favorites comme Demi Vollering ou Pauline Ferrand-Prévot qui sont arrivées dans le même temps. Il va falloir les départager, ces favorites. Et pour ça, rien de tel qu'un contre-la-montre. C'est au menu de l'étape 4 demain. Parcours magnifique entre Gevrey-Chambertin et Dijon, 21 km qui vont peser dans la suite de la course selon la directrice du Tour de France Femmes, Marion Rousse.
7: Bien souvent, on se dit qu'un contre-la-montre, eh bien, ça enlève du suspense. Mais là, je pense que ça va même en redonner parce que des concurrentes qui seront là pour la victoire au classement général, qui n'aiment pas forcément ce type d'exercice, vont forcément perdre du temps sur des immenses rouleuses à l'image d'une Demi Vollering, d'une Marlène Reusser. Et donc, on va devoir imposer à ces filles d'attaquer un peu plus tôt et de rattraper le retard perdu.
2: Gevrey-Chambertin, Dijon contre la montre. Premier départ, 14h34. La maillot jaune s'élancera à 17h28. Je vous le rappelle, si vous n'étiez pas là avec nous au début de ce journal du Tour de France, c'est la Norvégienne Sigrid Hauxset qui a remporté l'étape 3, qui portera donc le maillot jaune demain et s'élancera en dernier. Tour de France à suivre et à vivre sur votre radio ici.
0: Évidemment, on suivra ça demi-heure par demi-heure demain après-midi sur Ici Nord. 18h35, on parle de l'inforoute avec Serge à la cellule de vigilance routière de la préfecture du Nord. Serge, comment ça se passe ?
8: Eh bien écoutez Guillaume, c'est plutôt correct, hein. Quelques pas de densité bien sûr, hein, suite au chantier que nous avons sur l'autoroute en direction de Lille. Ces pas de densité se font en particulier en jonction de la nationale 47 et de la nationale 41 en direction de Lille sur le rond-point de Salomé et également sur Fournanwep en direction d'Anglo également de Lille sur la nationale 41. On a un petit bouchon partout ailleurs, ma foi on a de très bonnes conditions de circulation routière, ça roule plutôt correctement.
0: C'est l'été, on en profite, merci
8: tout
0: beaucoup.
8: À fait.
0: Bonne soirée Serge.
8: À demain, bonne soirée.
0: 0320 55 89 89, vous pouvez nous joindre par téléphone ou sur WhatsApp, c'est Ahmed qui vous répond.
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0: C'était le premier titre d'un certain Laurent Voulzy. C'était le premier tube. Et quel tube, on était à la fin des années 70. Voici Rock Collection. On va chanter avec lui tout de suite sur Ici Nord.

0: Vous l'avez dit, Laurent Boulzy sur Ici Nord avec ce titre Rock Collection. Allez, pour les coulisses télé, on retourne sur la route du Tour de France Femmes. On y était il y a 5 minutes à peine, mais cette fois-ci côté coulisses, puisqu'on va aller dans les coulisses des retransmissions télé sur France 2 du Tour de France avec Johan Rock.
1: Après deux jours passés en Suisse, le Tour traverse ce lundi le Jura. Une nouvelle édition qui emmènera cette année les coureuses jusqu'à la promenade des Anglais à Nice dimanche prochain. Et forcément, tous les espoirs reposent sur celle qui a brillé l'année dernière.
2: Pauline Ferrand-Prévot remporte donc le Tour de France, immense championne.
3: Bravo madame.
2: Eh oui, elle l'a fait, elle a survolé ce Tour de France 36 ans après Jeannie Longo.
1: Au commentaire, on retrouve l'ancien sprinteur Laurent Jalabert et le journaliste Nicolas Gé. 20 ans que ce passionné couvre le Tour pour France Télévisions. Je lui ai demandé si sa pratique assidue du vélo lui permettait de mieux commenter la course.
4: Alors oui et non. J'ai monté les plus grands cols, donc je sais ce que c'est de souffrir dans un col. Après, il faut surtout pas se prendre pour un coureur ou une coureuse. Pas avoir la prétention de se dire bah, « moi je sais », parce que non, moi je sais pas ce qu'ils vivent. Je sais de quoi je parle. Après, encore une fois, faut jamais se prendre pour un coureur.
1: C'est la 5e édition du Tour Femmes, sous la forme qu'on lui connaît actuellement. Une course qui exista un temps, au milieu des années 80, pour finalement disparaître. C'est dire si le retour du cyclisme féminin au premier plan ne fut pas une promenade de santé.
4: Je pense qu'on a perdu en effet beaucoup de temps. Les petites filles n'avaient pas de modèle. Dans les clubs, il n'y avait pas de structure femme. Et maintenant, on est dans un cercle vertueux où tout se remet. Le cyclisme féminin avait besoin de ce Tour de France. Donc oui, je pense que ça ne s'est pas fait pour des raisons économiques. Et puis à un moment, il y a aussi la période d'air du temps. C'est-à-dire qu'à un moment, on ne pouvait pas se passer d'un Tour de France femme. C'était pas normal qu'il n'y ait pas de Tour de France femme avec des championnes qui étaient vraiment très performantes.
1: Nicolas Gé qui assure donc les commentaires de la course. Et pendant longtemps, il était même sur la moto. Un exercice de haute voltige. D'ailleurs, est-ce que c'est le meilleur endroit pour suivre le Tour?
4: C'est pas là qu'on voit le mieux la course. On voit pas forcément l'avant du peloton. Des fois, on sait pas ce qui se passe exactement. Alors, bien sûr, on entend les commentaires. En revanche, oui, c'est là qu'on comprend mieux la course. C'est là qu'on voit le mieux les coureurs ou les coureuses parce qu'on est collé à eux. On les entend respirer. On voit tout ce qui se passe à l'arrière. On voit les stratégies. On voit les défaillances. C'est vraiment un poste, certes, qui fait rêver, mais c'est un poste, oui, usant, fatigant. J'ai arrêté surtout pour des raisons physiques. Voilà, j'ai des problèmes de genoux. Oui, j'ai eu un peu peur à la fin, mais c'est pas la raison première. Mais c'est sûr qu'il y a des descentes où on serre les fesses quand même.
1: Aujourd'hui, c'est la 3e étape donc du Tour avec l'arrivée à Poligny. La course est à suivre chaque après-midi, suivie de Vélo Club à 18h sur France 2.
0: Évidemment, on suivra aussi demain la 4e étape de ce Tour de France Femmes. Demain, ce sera entre Gevrey-Chambertin et Dijon pour un contre-la-montre individuel. Ce sera demain à vivre en direct sur Ici Nord. Voici tout de suite Christopher Cross et Ride Like the Wind à 18h43.

0: Là, on était vraiment tout au début des années 80. C'était en février 1980 que sortait ce titre, le premier tube d'ailleurs de Christopher Cross. On vient d'écouter Ride Like the Wind sur Ici Nord.
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0: C'est l'heure du Pense pas si bête ici Nord avec Fred Hafner aujourd'hui qui nous propose en ce lundi un concert sans parole, des activités pour les enfants et le premier roman d'une humoriste.
3: Et si vous alliez voir un concert d'un groupe que vous ne connaissez peut-être pas, mais qui mérite de l'être tant ce qu'il fait est surprenant. Demain, à Ouascal, le groupe Animals as Leaders vous propose de la musique instrumentale mêlée à du storytelling. Leur son est franchement inspiré du rock, mais pas que. Les amateurs de jazz apprécient aussi beaucoup ce groupe qui tourne depuis 10 ans et a déjà joué avec Linkin Park ou Slipknot. C'est au Black Lab que ça se passe. L'entrée est à 25€. Les réservations sur le site theblacklab.fr. À Lille, les enfants de 2 à 12 ans peuvent apprendre en s'amusant à Smalicieux, la cité des enfants de l'Illénium. De nombreux ateliers sont proposés tous les jours en août, comme la gravure sur plaque, la linogravure. Mercredi et jeudi, ils pourront aussi se préparer à l'éclipse solaire du 12 août, samedi, en créant leur masque d'observation pour assister à ce phénomène exceptionnel en toute sécurité. Le programme complet sur place.

0: nous sommes aujourd'hui en tant que société, quoi.
1: La plume acérée de Tanguy Pastureau qui s'émeut dans ce livre, comme dans ses spectacles d'ailleurs, de l'individualisme de notre société. Un humoriste qu'on aime beaucoup et dont vous pouvez retrouver les chroniques sur l'appli Radio France.
2: Et on retrouve évidemment demain le Pense pas si bête de Fred Hafner. Même heure, demain on parlera entre autres de statues monumentales au Louvre-Lens.

0: pour danser au camping, nickel. Soprano qu'on vient d'écouter avec DJ à l'instant sur ici Nord. Puisqu'on parle de danser au camping, vous avez rendez-vous avec Boris, hein, comme chaque soir tout à l'heure à partir de 21h. Et juste avant, à 20h, ce sera les essentiels de Décibel, les meilleurs moments de l'émission Décibel de la saison. Les invités qui vous attendent aujourd'hui, 20h, 21h, Julie Pietri. Et puis le groupe Elmer Footbeat, ce sera tout à l'heure sur ici Nord.
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0: C'est le tube de l'été 1994, hein, celui-là. C'était Youssou N'Dour, Néné Chéri sur Ici Nord avec 7 Seconds.
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0: Passez une bonne soirée avec Ici Nord alors qu'il est 19h. Et c'est l'heure de faire le point sur l'info en France et dans le monde.
2: Un soulagement pour certains, un cauchemar pour d'autres. La plupart des évacués en Gironde de retour chez eux. Ce soir, la presqu'île du Cap Ferret vient de rouvrir. Un peu plus tôt cet après-midi, les retours se sont succédés à Lège et au Porge. Après 10 nuits passées dans des dortoirs de fortune, Boris Loumagne, vous avez suivi ces sinistrés de retour dans leur commune, l'une des plus touchées par les flammes, avec 183 maisons brûlées.
3: Alain a construit cette maison de ses propres mains il y a 20 ans. Mais aujourd'hui...
4: Tout a brûlé, il n'y a plus rien à récupérer.
3: Le toit est effondré, des pans de murs sont à terre. Il ne reste que des gravats et des morceaux de ferraille.
4: Il y a tout a brûlé. Quoi. Il y avait une voiture, là, une Mercedes, il y avait une moto qui était là. Tout est dedans, les souvenirs, tout. Il y a tout là. Voilà. Mais les ordinateurs, tout a brûlé, il n'y a plus rien. Voilà, tout a reconnaissé.
3: À quelques centaines de mètres de chez Alain, il y a la maison de Marius, ou plutôt ce qu'il en reste.
5: Tout est parti en fumée. Il y avait une voiture, il y avait un bateau. Tout est parti. Il y avait une dépendance avec des outils, outillage, tout, la piscine, petit potager, il n'y a plus rien.
3: Ici aussi, le toit s'est effondré, tous les appareils électroménagers ont brûlé, le jardin aussi, et la petite forêt au fond.
5: Là, c'était le paradis, tout était vert, c'est pour ça qu'on a pris cette maison. C'était magnifique, c'était... Le train il s'arrête là-bas au bout, il est grand, il y avait une partie de la végétation. C'était super, mais non, il n'y a plus rien.
3: Alors aujourd'hui, Marius appelle à l'aide.
5: Les assureurs, ou l'État, ou quelqu'un, il faut qu'il fasse quelque chose. C'est tout un village qui attend ça, je pense.
3: Mais en attendant, pas question de baisser les bras pour Marius. Lui, l'artisan de métier, il compte bien tout reconstruire.
5: Ça prend du temps, je sais, c'est long. On n'a pas le choix.
2: Boris Loumagne avec les moyens techniques de Martin Troadec. Et vous retrouvez les images du Porge sur notre site et notre application ici. Dans le Var, pas de nouvelles évacuations, mais des heures d'attente à guetter les reprises de feu dans le massif du Gros Bessillon qui continue de brûler en 3 jours. 1800 hectares ont été parcourus par les flammes. La chasse aux incendiaires, elle aussi, se poursuit. Le ministère de l'Intérieur annonce 375 interpellations. 2/3 sont suspectés de départ de feu volontaire. Dans ce bilan, on retrouve aussi 1/3 de mineurs des arrestations qui ont donné lieu à 36 incarcérations. 1/3 de la France en vigilance orange. Ce soir, 12 départements du Massif central aux Pyrénées sont en alerte face aux orages, avec des grêlons et des rafales jusqu'à 100 km/h de vent attendus. Du centre-est à la Côte d'Azur, là, 20 départements sont en vigilance canicule, une vague de chaleur qui ne cesse de s'allonger, Guillaume Fariol.
6: Nous sommes toujours dans la 3e vague de chaleur de l'été. Elle a débuté il y a maintenant 6 jours. 3 vagues de chaleur qui s'enchaînent, c'est très rare. Avant cette année, ce n'était arrivé qu'aux étés 2017 et 2022. Il a encore fait très chaud aujourd'hui, plus de 40 à Aubréville dans la Meuse, record pour un mois d'août, plus de 39 dans la Drôme, dans le Rhône et jusqu'en Seine-et-Marne. Cette chaleur va peu à peu reculer à partir de demain et surtout mercredi. Un air moins chaud arrive par l'Atlantique. Localement, nous devrions même passer dans les prochains jours sous les normales de saison. Le risque incendie va donc diminuer sur une très large partie de la France, mais pas au bord de la Méditerranée. Là, les températures vont rester élevées toute la semaine et la Tramontane et le Mistral vont aussi faire leur retour mercredi.
2: Et ce soir à 22h, 2 départements sortent de la vigilance orange canicule, les Hautes-Alpes et les Alpes de Haute-Provence. Il est accusé de violence conjugale sur plusieurs ex-compagnes. Le chef cuisinier Jean Humbert est entendu depuis ce matin par les enquêteurs, révélés par l'émission Top Chef. Avant de devenir une star de la gastronomie française, il s'est progressivement mis en retrait de ses fonctions, notamment du luxueux Plaza Athénée à Paris. Des croix gammées et plusieurs tags néo-nazis découverts dans la Sarthe, près de la mairie de La Flèche, entre Angers et Le Mans. Un acte odieux, une atteinte grave aux valeurs de la République, condamne le maire Romain Lemoigne, élu sous l'étiquette RN en mars dernier. Le signe que les groupuscules d'extrême droite se sentent comme chez eux, dénonce l'opposition de gauche. Le groupe Intermarché confirme ce soir avoir été victime d'une cyber cyberattaque. Les données de 290 000 clients ont fuité, des numéros de téléphone, des paniers de courses, des noms, mais pas de coordonnées bancaires, assure l'enseigne. Les clients concernés ont été prévenus aujourd'hui par mail. Un nouveau nom à retenir sur le Tour de France Femmes, celui de la Norvégienne Sigrid Hogset. Elle s'est imposée sur la troisième étape au terme d'un raid en solitaire, 88 km en échappée. À 27 ans, elle s'empare du maillot jaune et pour cette inconnue du grand public, difficile de réaliser l'exploit accompli.
7: Jamais j'aurais pensé que ce soit possible, être ici, prête à monter sur le podium, c'est irréel. Les gens m'ont tellement encouragé, je devais forcément tout donner. J'en reviens toujours pas d'avoir fait ça. En plus, avec mon maillot de championne de Norvège, c'est fantastique.
2: Et pour le reste du classement général, les écarts se maintiennent entre les grandes favorites avant une explication demain au contre-la-montre.
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9: En ce qui concerne la météo, pour cette nuit sur le Nord et le Pas-de-Calais, ciel clair, vent d'est-sud-est qui souffle à 65 km/h et les températures demain matin seront comprises entre 19 et 21 degrés. Demain, ce sera encore une belle journée. Nous aurons d'assez belles éclaircies tout au long de la journée, mais attention, quelques petites averses sont quand même possibles par endroits. Le vent d'ouest souffle à 55 km/h, les températures maxi 28 degrés en bord de mer contre 32 dans l'intérieur des terres, sachant qu'aujourd'hui, il faisait 23 au Cap Griné cet après-midi et 35 dans le secteur de Maubeuge, par exemple. En ce qui concerne l'inforoute, pas de problème particulier actuellement à 19h06. Je vous rappelle quand même qu'il y a des travaux pour 15 jours. L'autoroute A1 est fermée dans le sens Paris vers Lille à partir de Dourges et jusqu'à Carvin, ce qui entraîne parfois des bouchons sur la 21, la RN 47 et la RN 41 pour rejoindre Anglo. Soyez prudents. Voici 100% années 80 avec Laurent Petit-Guillaume. À demain.
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10: Bonsoir à tous, j'espère que vous avez passé une bonne journée. À l'heure de l'apéro tout l'été, on vous propose une petite ambiance revival années 80 jusqu'à 20h. Vous n'êtes pas à l'abri de quelques refrains qui vont vous donner envie de chanter. On vous aura prévenu, ça commence comme ça.

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1: Bon, c'est plus joli que cœur d'artichaut ou cœur de pierre. Hein. Mais ce cœur de loup a quand même valu à Philippe Lafontaine une polémique au Canada lors de sa sortie en 89. La phrase « La victime est si belle et le cœur est si gai » a été considérée par des féministes comme un appel au viol. Bon, il s'en est expliqué, tout est rentré dans l'ordre. Ouf, pas de polémique à l'horizon pour ce qui arrive, rien que de l'amour avec un hymne à l'amour venu d'Italie. C'était en 81. Sarà perché ti amo, ricchi e poveri.
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0: The Weather Girls, c'était It's Raining Men. Il pleut des hommes, le cri de joie des Weather Girls, deux choristes imposantes devenues stars, qui grâce à ce titre vont faire danser la planète en 82. Et une chanson qui avait été proposée mais refusée par Diana Ross, Donna Summer et même Barbara Streisand. Tout le monde peut se tromper. Dans un instant, on change de registre. Dans 100% années 80, Daniel Balavoine pour la femme veuve qui s'éveille juste après ça.
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0: Ici Nord, c'est 100% années 80 jusqu'à 20h. Et tout de suite, quelques infos près de chez vous.
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2: Ici et nulle part ailleurs, on profite des petits plaisirs malins ou des malins plaisirs. Spectacles, promenades et fantaisies. Franchement, c'est à ne pas rater. C'est à partir de demain, je vous en parle chaque été, les malins plaisirs qui proposent aux habitants et vacanciers un éventail de théâtre, de musique, de chansons dans le ravissant petit théâtre de Montreuil, mais également dans les communes environnantes. Et donc, il y a même des promenades pittoresques qui vous sont proposées, qui combinent des découverte décontractée du patrimoine, repas sur le pouce et spectacle sous les étoiles. Alors pourquoi je vous ai parlé de ces malins plaisirs du côté de Montreuil et puis du côté de Cormont? Simplement parce que ça commence à partir de demain. Ce serait dommage de rater le rendez-vous, surtout si vous êtes sur le secteur. Ça bouge, hein, ça bouge bien dans le Montreuilois. Donc à partir de demain et jusqu'au 16 août, profitez-en, la billetterie est ouverte.
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1: Eh oui, les années 80, c'est aussi la décennie qui a permis à David Bowie de passer de vedette adulée en Angleterre à star mondiale, grâce à l'album Let's Dance, sur lequel se trouve ce titre écrit avec le copain des fêtes débridées, Iggy Pop, qui d'ailleurs avait déjà enregistré une version de ce China Girl en 77. Bon, en parlant de fêtes débridées, si vous avez les chevilles qui vous démangent, vous pouvez tenter un petit pas de danse avec des hanchements sympas, grâce à la suite. François Feldman, Jonis Jameson arrivent avec Joupa.
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0: A Kind of Magic. Un groupe qui nous a rendu royalistes. Et oui, on était et on reste fan de Queen. Ce nom, Freddie Mercury l'avait imposé, car en argot britannique, ça se traduit aussi par gay, avec un Y. La suite de votre soirée sera joyeuse et gay, musicale. Dès 20h, c'est Émilie Mazoyer avec les essentiels de Décibel. Mais on va pas s'arrêter comme ça. Les années 80 reviennent. Billy Joel, Uptown Girl, juste après ça.
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1: Belle soirée, bel été à l'écoute d'ICI, il est 20h. Il est 20h.
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2: Bonsoir Émilie.
3: Mais qu'est-ce que je suis contente.
2: Ça s'entend, hein.
3: Mais moi aussi, je suis ravie. Hein. J'ai ma voix qui part dans les aigus, tellement je suis contente. Julie, il faut que je vous dise que je vous trouve formidable, que vous êtes belle, que vous sentez bon, que je suis à la fois impressionnée et à la fois je me sens en confiance quand vous êtes avec moi dans le studio.
2: Ah oh oui, je ne suis pas une méchante
3: non,
2: nana.
3: Non, vous n'êtes pas une méchante.
2: Non, je suis au contraire dans la sororité, l'amitié,
3: ouais,
2: la douceur de vivre et l'envie de vivre tout simplement et de partager.
3: Alors Julie, on fête un anniversaire ensemble ce soir. C'est les 40 ans de cette chanson incroyable, Ève, lève-toi. Évidemment, dans quelques minutes, mais alors en préparant l'émission, je me suis rendu compte d'un truc, c'est que cette chanson, elle vous a pas juste apporté un tube. Vous en aviez eu avant des tubes, par exemple Amoureux fou avec Herbert Léonard.

0: on parlait de slow qui tue.
1: Ouais,
0: le slow
1: qui tue de l'été 83. Puis encore avant, il y a même eu Maria Magdalena. Mais vous n'étiez que Julie. Vous n'aviez pas de nom de famille.
0: Ah oui, c'est une histoire de fou, ça.
1: Ah ouais,
0: c'est parce que je me suis tirée des pattes d'un producteur qui était celui de chez là. Ouais. Je n'en pouvais plus de faire des choses qui finissaient par ne plus du tout me correspondre. Et finalement, bien m'en a pris parce que je suis partie, mais c'était pas gagné parce que j'ai repris mon nom de famille, j'ai trouvé une nouvelle équipe,
1: ouais.
0: J'ai voulu montrer que Eve Lave-toi existait et que c'était surtout mon champ de libération à moi,
1: ouais.
0: C'était ma propre liberté que je célébrais au travers de celle des femmes que j'appelais de mes voeux, mais à l'époque ça ne se faisait pas, ni de récupérer son nom de famille Pietri, en plus c'est pas génial comme c'est mon vrai nom.
1: Bah et c'est joli, Julie Pietri.
0: Alors, I c'est joli.
1: Ouais.
0: Voilà, c'est une belle rime.
1: Ouais.
0: Mais
1: le producteur, alors, c'est ça que je comprends pas. J'aimerais que vous m'expliquiez. Alors, c'est avec mes yeux de 2026, donc il faut que vous
0: bien
1: me
0: sûr.
1: Remettiez aussi en et contexte. Oui. C'était quoi le problème? Parce que Michel Sardou, on l'a jamais appelé Michel. On peut éventuellement l'appeler Mimiche un soir si on le croise un peu bourré, mais on l'a jamais appelé juste Michel. Claude François, c'était Claude François. Enfin, je veux dire, c'est depuis les années 60, 50, les chanteurs ont des noms de famille, pas les chanteuses.
0: Et c'est pas les chanteuses n'ont pas de nom de famille, ce ne sont juste que des petits objets qu'on pose là.
1: C'est fou quand même.
0: Non, mais alors, dans une époque où on était très objectifié,
1: ouais.
0: J'ai enregistré ce morceau qui était Maria Magdalena,
1: ouais.
0: Et je pensant, parce que moi je suis très défaitiste, pensant que ça allait faire un flop, je me suis barrée à Ibiza, écoutez, il y avait déjà des super DJ et tout,
1: ouais.
0: Avec ma bande pour les vacances, et puis quand je suis rentrée, je me suis aperçue qu'ils avaient sorti le morceau sans me demander mon avis déjà, ni pour la photo, ni pour le nom, et comme ils n'ont pas voulu retrouver le contrat que j'avais signé au bord d'une table, en pensant que de toute façon, encore une fois, ça ne marcherait pas, ils sont partis en disant, elle s'appelle comment la fille là? Cherche pas. Julie chante Magdalena. Et c'est parti comme ça. Non mais nous, on a essuyé les plâtres, hein, moi, les Dana comme
1: ouais.
0: Moi. C'était, moi je suis ravie de voir les jeunes femmes qui s'occupent de leur carrière, se produisent, composent, etc., etc., sans qu'on leur dise, mais cocotte, tais-toi. Moi c'était soit... Allez, sois belle et tais-toi. Écoute, t'es mignonne, ferme ta gueule. Pardon d'être aussi vulgaire.
1: Non, mais c'était
0: vraiment ça. Donc, pendant des années, ça a été la petite Julie. Mais la petite Julie, non, je ne m'appelle pas la petite Julie. Encore une fois, les garçons, on ne leur demandait pas ça. Voilà. Donc, quand j'ai pu me libérer, en laissant entre parenthèses toutes mes royalties sur les ventes de disques au fameux producteur de Sheila qui probablement avait besoin d'un cure-dent en diamant,
1: oui.
0: Parce que le pauvre chéri là,
1: celui en or n'était pas terrible.
0: Non, celui en or n'était pas terrible. Et donc, en fait, je lui ai dit qu'est-ce qu'il faut pour avoir mon contrat. Il m'a dit, oh, tu me laisses toutes les royalties sur les ventes de disques. Je lui ai dit, écoute, je crois que ma liberté n'a pas de prix. Prends-les.
1: Wow.
0: Ça te portera sûrement bonheur. En tout cas, lui, il pensait que je ne ferais plus jamais rien.
1: Et puis
0: voilà,
1: fait...
0: je suis devenue Julie Pietri, oui. Et j'ai fait tout un album, dont Eve, lave-toi. Et comme je me sentais tellement frustrée pendant des années, pendant 5 ans, d'avoir été prise pour une pauvre petite chose et d'avoir été chosifiée, finalement, ce Eve, lave-toi, ça a été vraiment mon cri de libération. Et je me suis dit, ok, je sens que ça se fait pas autour de moi, même dans les années 80, 85, 86, 87. Moi, je vais le faire quand même. Et j'y croyais, mais tellement. Je crois que c'est la première fois de ma vie où je suis pas défaitiste, où je dis, je suis sûre de que je tiens là quelque chose entre les sonorités de mélange de culture, puisque moi, je suis née en Afrique du Nord, donc je voulais un truc qui fait, bon. Voilà, je voulais que ce soit un peu oriental.
1: Ouais.
0: Et puis je voulais parler aux femmes, des femmes, et de moi.
1: Ouais.
0: Et de notre faculté à rester debout. Ce qui est passé complètement à l'as à l'époque. Hein. Les gens, ils faisaient, non mais attends, c'est une nana, elle se lève et elle va danser. Ah, ok, mais alors pourquoi je commence par aux femmes uniques pour un serpent de Bible à briser son empire? Ah non, mais on n'avait pas compris ça, nous.
2: C'est ça. Des paroles voilà. que vous avez d'ailleurs co-écrites. Hein.
0: Oui,
2: si on le disait pas à l'époque, mais la jolie fille qui chante, elle sait écrire aussi.
0: Bah, j'écris depuis depuis mon troisième tube, c'est-à-dire.
2: C'est depuis 82 que vous écrivez.
0: C'est comme si. Ouais. C'est une adaptation des Pretenders. Et c'est là que j'ai écrit mon premier texte. Et donc, j'ai toujours beaucoup écrit et je continue. Ouais.
2: Alors, Ève, lève-toi, les amis. C'est une chanson, donc, qui donne à Julie son nom Pietri. Enfin, c'est une chanson qui est un tube. C'est une chanson qui traverse les époques. La Star Academy l'a chantée.
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2: Et même si vous faites des soirées techno, vous pouvez tomber sur la version de Sazio.
0: C'est Cockbox, ça.
2: C'est fou ça.
0: C'est génial, il l'a fait pendant un festival en Belgique, le plus gros festival de techno.
2: De techno belge, exactement.
0: Voilà, t'es DJ Cockbox.
2: Et puis, il y a un de mes groupes français préférés qui s'appelle Mauvais Oeil, un duo un peu héritier d'Erita Mitsuko. Et
0: je les aime, je les adore. Nous, on est ensemble, on a même fait un featuring ensemble au travers d'une vidéo sur Ève, lève-toi. Ils sont fantastiques.
2: Ils sont géniaux et leur version...

0: Relève-toi.
1: Ah, elle chante tellement bien. Et puis bon, elle a ce côté Natacha Atlas que moi j'adore. Ouais. Et quand elle reprend, voilà, ça c'est une chose de qualité. Elle reprend cette chanson.
0: Elle a comprise en fait, je pense.
1: C'est complètement. Ouais. Elle a renouvelé le truc en faisant très oriental électro. Franchement, non, mais j'en suis
0: belle
1: très fière.
0: Reprise, hein.
1: Alors, ouais. Moi, ça vaut le coup d'avoir quand même écrit, ou en tout cas voulu cette chanson de A jusqu'à Z, alors qu'on me disait que j'étais fichue, quoi. J'allais reprendre Pietri, mon nom de famille, j'allais faire une chanson féministe, c'est mort. Pourquoi elle dit aux femmes uniques, est-elle homosexuelle, est-elle féministe? Ben, si, même si c'était les deux, j'en suis très fière et j'en serai très fière. Merci. On avance.
0: Depuis, Julie, vous en avez sorti hein, des albums dans tout un tas de styles différents. Vous avez été très rockeuse, vous avez été jazz, vous avez fait des duos, plein de choses. Je vous fais écouter des petits extraits et vous me racontez.
1: Allez, j'adore.
0: Ce que ça vous fait. Ça, c'était juste après Eve, lève-toi, une chanson qui s'appelle Salammbô.

0: monde des Madones, c'était le nom de cet album. Vous avez bossé avec Daran.
1: Mais bien sûr que j'ai bossé avec Daran.
0: Rocker, parmi
1: et les
0: rockers.
1: Chaises.
0: Ouais, ouais, ouais.
1: J'ai bossé avec Serge Guirao, avec des gens formidables.
0: Ouais.
1: Et avec
0: c'est un
1: la
0: bon
1: crème.
0: Souvenir, ça.
1: Comment?
0: C'est un bon souvenir.
1: Oh, c'était merveilleux parce que j'ai fait ce que je voulais encore une fois.
0: Ah, voilà.
1: Oh, quelle tête dure celle-là. Oh, je te jure. Mais vraiment. Et non, franchement, tout l'album est complètement dingue parce que c'est comme une musique. Je l'ai voulu comme une musique de film. Tous les morceaux sont liés. Il n'y a pas de plage de silence.
0: D'accord.
1: Il n'y a pas. C'est tout lié en musique. C'est comme une musique de film. D'ailleurs, c'est comme un film qui se déroule, quoi. Mais. Ah, ce qui me semble incroyable, c'est qu'aujourd'hui, on me parle pas de cet album dit de Salambo, sauf certains aficionados, c'est quand même un album d'or.
0: Oui.
1: C'était quand même classé 35e au top 50. C'est pas anodin, je veux dire. C'était pas, oh, elle a sorti ça, ça n'a pas marché. Non! Ouais. Et donc, je suis contente qu'on en parle.
0: Eh ben, parlons-en. Bien sûr, Julie. Bien sûr. Donc, l'album La Légende des Madones, que vous feriez bien d'ailleurs de réviser un petit peu avant d'aller applaudir Julie à l'Alhambra.
1: Mais exactement, il va y avoir des surprises. Il va y avoir des interros écrites sur La Légende des Madones, sur le moment jazzy, sur les Pretenders, sur. Je vous en ai concocté quelques-unes. Hein. Pendant 2 heures, il va y avoir du lourd. Puis moi, ça faisait très longtemps parce que. J'étais pas venue voir un peu les Parisiens parce que j'ai eu tout un arrêt à un moment donné parce que moi j'ai été atteinte d'un cancer, un cancer de l'endomètre féminin, parlons-en, j'appelle un chat, oui. Et il y a pas de souci là-dessus. Et donc j'ai levé le pied sur toutes les tournées qui devaient se passer à ce moment-là, ce qui était vraiment difficile. Et donc là aujourd'hui, je prends la température. Alors j'ai le syndrome, il y aura 30 personnes dans la salle, mais il paraît que c'est déjà rempli.
0: Bien sûr, c'est rempli enfin, n'importe quoi. Folle. Vous l'avez abordé, alors je me permets de vous reparler de ça. C'est vrai qu'il y a l'album Origami qui est sorti, que vous étiez prête à partir en tournée, donc on vous a diagnostiqué ce cancer. Vous êtes battue fort et vous avez gagné fort aussi, bravo. Et vous avez ressorti l'album Origami avec des duos en plus. Et il y a un duo génial avec une autre spécialiste des coups durs contre lesquels elle se bat fort.
1: Exactement.
0: C'est Lio.

0: femme du Sud, Julie Pietri et Lio.
1: Ouais,
0: vous avez démarré à peu près en même temps hein, avec Lio.
2: Je crois qu'elle, alors elle est plus jeune que moi parce qu'elle a commencé à 16 ans.
0: Oui.
2: Moi j'ai commencé un peu tard dans la mesure où j'ai fait des études, je suis orthophoniste, j'ai fait des études à la fac de médecine à la Salpêtrière et j'ai un diplôme parce que sinon avec mon père c'était la guerre. À l'époque il me coupait tout, déjà que j'avais pas grand chose.
0: Ouais, alors, il fallait passer de bonne, le diplôme.
2: J'avais que l'eau froide avec les toilettes sur le palier, pardon de donner cette petite digression très, très privée, mais enfin bon, ça chauffait déjà difficilement. Enfin, je dis ça, mais j'ai beaucoup d'amour pour mon papa qui est parti maintenant, parce que juste après mon cancer et les traitements, j'ai perdu en plus mon papa. Donc, je sais que de là où il est, peut-être il me voit, il me donne son énergie positive et je sais qu'il était over fan. Alors les histoires qu'on avait quand moi j'avais 18-19 ans, où il me disait oui, tu dois faire des études. Cela dit, c'était pas con parce que il me disait si t'es pas indépendante, tu t'en sortiras pas. Donc je trouve que pour un mec qui sortait un peu à la pied noir là d'Alger, bah je trouvais qu'il était assez avancé au niveau
0: de se dire il faut que ma fille soit indépendante.
2: Oui, il faut que ma fille soit indépendante. Donc bravo, c'est ouais. Gisèle Halimi qui disait je ne cesserai de vous dire que l'indépendance économique c'est la clé de l'indépendance de la femme et de sa liberté.
0: Elle avait raison. Et c'est bien de citer Gisèle Halimi, parce que hier, c'était le 8 mars, journée internationale des droits des femmes. Enfin, le 9 mars, ça marche très, très bien aussi.
2: Ça marche
0: Gisèle
2: très bien.
0: Gisèle Halimi, tous les jours, en fait. Julie Pietri, j'avais aussi envie qu'on écoute quelques notes beaucoup plus jazzy. Vous avez un album dans lequel vous avez fait des reprises hyper étonnantes. Vous avez, par exemple, chanté Dao.
3: Comme on entend.

0: autour de minuit, sorti en 2007.
1: Ah, moi, j'adore. Je crois qu'il y a beaucoup de gens qui se demandent pourquoi je vais dans tout le... Parce que moi, il y a des genres que j'adore. Tant pis si c'est pas dans l'air du temps ou que c'est pas ce qu'il faut faire quand on est une chanteuse dite de variété. Ça aussi, c'est tellement restrictif. Mais bon. Moi, je suis sortie des sentiers. Ça me rappelle les signes indiens dans mon album Origami. Je suis sortie hors des terrains minés. Parce que je trouve que tout ce qu'on nous impose, là, il faut que ce soit balisé. Mais pas du tout. Moi, je suis une nana. J'écoute de la musique avec mon grand frère qui m'a appris tout et amené voir Miles Davis comme Pink Floyd, comme Véronique Sanson ou comme Nougaro. Je veux dire, c'était un... Voilà, la musique, elle est partout.
0: Elle est belle, elle est multiple.
1: Ben oui. Elle est multiple. Je vais même à l'opéra, j'emmène ma fille voir l'opéra. Enfin, c'est... La musique, moi, ça m'obsède. C'est ma thérapie. C'est comme quand vous allez voir, je sais pas, il y a une autre chose que, voilà, quand vous allez voir un opéra, c'est une thérapie. Quand vous chantez du jazz, c'est une thérapie. Quand vous allez voir une exposition à Orsay, c'est une thérapie. L'art, c'est une thérapie. Moi, je suis fanatique de tout ça. Voilà. Ouais.
0: Et alors, j'imagine que en vous écoutant chanter les heures hindoues, là, par exemple, avec une voix très douce, très feutrée.
1: Je ne crois pas que je suis capable de faire ça.
0: Alors justement, il y a peut-être plein de gens qui vont se dire « Ah, elle fait ça, Julie Pietri !» Alors oui, elle fait ça. Est-ce que au fond, ça vous agace un petit peu de vous dire « J'ai ce Ève, lève-toi » et quelques énormes tubes, là, on va écouter Maria Magdalena, qui font que il y a finalement une partie de vous que le public n'a pas forcément rencontré.
1: Non, c'est vrai que le public n'a absolument pas accès, croit me connaître, mais n'a absolument pas accès à mes goûts artistiques ni à tout ce que j'ai fait. Bah, il faut accepter. Qu'est-ce que je vais dire de ça? Non, bah, j'accepte. Oui, j'ai fait ce sublime album de jazz autour de minuit. J'ai même fait un Bataclan overbooké, enfin c'était en 2008.
0: Hein, avec un big band de jazz
1: ouais. Qui était quand même rempli. Mais c'est marrant comme les gens. J'ai beau remplir, les gens reviennent toujours à ma plus simple expression. Mais je crois qu'il faut l'accepter. Je crois que c'est pas grave. C'est comme quand on dit ah oui, quand certaines femmes disent ah oui, mais moi je veux pas vieillir. Mais si, accepte-le. C'est le sens de la vie. Hein. Et puis c'est une joie de pouvoir le faire. Moi qui ai eu un cancer, par exemple, je me dis mais la vache, j'ai du pot, je suis en vie et je peux vieillir justement. Alors que j'en voyais pas le bout. Ouais. Mais moi, je suis ravie de vieillir. Et puis bon. S'il reste que Ève, c'est déjà une trace de moi qui restera. Qu'est-ce que vous voulez que je vous dise? Ou alors, peut-être quand j'aurai 80 ans, on me dira « Dites donc, vous avez fait ça, ça, ça et ça, c'était vachement bien !»
0: Vous allez nous faire une Salvador, moi je suis sûre. Vous allez nous faire une Henri Salvador. Il y a Benjamin Biolay qui va vous écrire un album quand vous aurez 90 ans. Et là, vous allez avoir 8 victoires
1: c'est
0: de la musique.
1: C'est mon rêve.
0: Mais oui, je sais.
1: Mon rêve.
0: Il faut faire ça.
1: Je vais faire une Salvadorerie.
0: Ouais, c'est ça qu'il
1: non,
0: faut
1: mais
0: faire.
1: Henri Salvador, eh ben ouais. Moi je serai Julie Pietri.
0: Ah ben voilà.
1: 90 ans.
0: Allez. Julie Pietri, c'est évidemment, les amis, on en parlait tout à l'heure, hein, ce tout premier tube, Maria Magdalena.

0: ce mot femme. Je pense que si on mettait vos paroles dans ChatGPT, qu'on lui disait dis donc chat, c'est quoi le mot préféré de Julie Pietri, c'est sans doute femme.
1: Moi je crois, on n'écoute pas tout ce que j'ai fait dans ma carrière. Même j'écoutais ma petite voix de gamine là sur Magdalena là, ce qui était mon tout premier truc là. Oh là mon Dieu, cette petite voix comme ça que j'adore. Et ben même là-dedans, je dis, elle rêve de gloire, de bravo, de cinéma. Elle ne vit que pour ça. Laisse-la vivre en solo. Elle quitte un mec pour aller réussir. Ouais. Et donc les gens, mais tout le monde s'en fout.
0: Mais c'est pas grave, vous êtes contente. C'est quelque part, c'est enregistré, c'est là, c'est la postérité. Et puis
1: Mais peut-être. Ouais. Mais de toute façon, s'il ne reste qu'une seule trace de moi et que c'est celle de Ève, franchement, je suis contente, je suis quand même fière. C'était voilà, je fais partie du patrimoine de la musique pop française, c'est chouette, voilà. Ouais. J'ai essayé de faire mille et une choses. En tout cas, je me suis bien amusée dans cette carrière et dans cette vie.
0: Et vous avez été une sacrée roqueuse. Vous l'avez abordé tout à l'heure, mais là, on va rentrer dans ce sujet-là parce que moi, ça me passionne. Il y a un groupe qui s'appelle les Kinks. D'ailleurs, quand on vous demande si vous êtes plutôt Stones ou plutôt Beatles, dites donc aux gens, moi, je suis plutôt Kinks, et ça va leur couper le sifflet. C'est un des grands groupes de rock des années 60. Et donc, le chanteur des Kinks, le leader des Kinks, Ray Davies, était très amoureux et fiancé à Chrissie Hynde,
1: Pretenders.
0: Il a écrit une chanson magnifique pour elle qui s'appelle I Go To Sleep, qu'elle a chantée donc avec son groupe les Pretenders.

0: Et ben en 1982, bébé Julie Pietri, elle se dit tiens, c'est ça que je vais écrire, c'est ce texte. Vous avez écrit l'adaptation française de I Go to Sleep. Oui. Ça s'appelle Et c'est comme si. C'est votre premier texte que vous avez déposé de toute votre vie à la SACEM.
1: Il a fallu le montrer à Ray Davies en Angleterre.
0: Alors, il a dit quoi?
1: Parce qu'il dit, pas oui.
0: Ah bah non, il dit pas
1: comme
0: oui.
1: Ça. Hein. Ouais. C'est quand même c'est un héros. Hein. C'est ouais. Voilà, c'est une rock idol. Et il a dit oui.
0: Il a dit
1: et
0: yes.
1: J'ai signé mon premier texte à la SACEM, Julie Pietri, Ray Davies,
0: Alors là, ça s'encadre.
1: Ah non, mais ça, oui, j'ai pas mis le truc dans un cadre, mais quand même, c'était pour moi. J'ai dit à mon frère, tu te rends compte? Mon grand frère qui m'avait montré tout ça quand j'avais 12 ans. Hey, tu te rends compte, j'ai signé avec Ray Davies. Ah.
0: Julie Pietri, on va écouter votre version, votre adaptation française de I Go To Sleep, parce que c'est une des plus jolies choses, je trouve, que vous ayez faites. Et je vous souhaite une très bonne route.

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4: Manu, Quelu d'Elmer Footbeat sont avec moi. Salut messieurs.
5: Oui, bonjour.
4: Bienvenue, bon anniversaire.
5: Merci, c'est gentil. Vraiment.
4: Il y a 40 ans, en Loire-Atlantique, se montait un petit groupe de potes qui ont fait de la musique ou des gens qui se sont rencontrés grâce à la musique et qui sont devenus potes.
5: Alors, oui, on peut dire qu'on s'est rencontrés grâce à la musique. On est des potes de lycée, en fait, les membres fondateurs. On était dans le même lycée, mais pas forcément dans la même classe. Et on est devenu potes parce qu'on avait différents groupes de rock classique, de base. Et puis on est devenu potes grâce à la musique et grâce à Pierriac-sur-Mer où on se retrouvait l'été et les week-ends quand il faisait beau. Et c'est là qu'on sévissait et qu'on s'est dit, tiens, allez, puisqu'on est jeune, fringant et vigoureux, et large d'épaule, on va faire un groupe pour séduire les filles.
4: Et voilà, et c'était voilà. Il y a 40 ans, la naissance d'Elmer Footbeat. Manu, tu es le chanteur, Quelu, guitariste, auteur, compositeur. C'est à toi sans doute que l'on doit cette rime riche.

0: Fantastique, c'est fantastique. La chanson de prévention, sans doute la plus efficace de tous les temps. Oui. On avait tellement tous envie d'acheter des capotes juste pour pouvoir dire le plastique, c'est fantastique.
1: Ah bah, c'est réussi, du coup.
0: Exactement. Ah bah, voilà. Bravo. Donc, c'est toi, Quelu, qui a écrit le plastique, c'est fantastique.
2: Oui, c'est moi. Oui, c'est parti de la phrase. Hein. Le plastique, c'est fantastique. Voilà, je me suis levé un jour et dit oh, ça, c'est un bon slogan.
0: C'est pas mal du tout, voilà. Effectivement. Je suis étonnée d'ailleurs que le ministère de la Santé s'en soit pas emparé parce que. Franchement,
1: ils ont utilisé la chanson.
0: Ils ont utilisé, je savais pas. Ah, parce que pour moi, c'était, tu sais, sortez couvert.
1: Oui, oui.
0: Ah, mais il y avait
1: ils ont utilisé, ils ont fait une cassette qui distribuait dans les, alors je sais plus, c'était les lycées ou les facs.
0: Ouais.
1: Il y avait pas que nous, hein, sur la cassette, des chansons sur le sujet de la capote, du préservatif, du sida, toutes ces choses-là. Et dedans, il y avait un préservatif avec la cassette.
0: Avec la cassette.
1: Voilà, et c'est le ministère de la Santé qui avait mis ça en place et qui nous avait demandé s'il pouvait utiliser la chanson. Et évidemment, on a dit oui, bien sûr.
0: Et ça marche encore aujourd'hui, croyez-moi, j'ai quelques ados dans mon entourage.
1: Besoin.
0: Oui, alors on en a encore besoin, mais la chanson est toujours aussi efficace.
1: Oui,
0: aussi.
1: Oh, bah,
0: il faut bien le dire. Alors, Elmer Footbeat, vous fêtez vos 40 ans, mais il y a évidemment la question qui brûle un peu les lèvres de tout le monde, parce qu'on se souvient bien de cet album. Il y a 35 ans et demi maintenant, 30 centimètres, premier album d'Elmer Footbeat, un phénomène, un raz-de-marée. Tout le monde chantait vos chansons, que ce soit la caissière de chez Leclerc, Couroucou, Couroploplo ou encore Madame l'infirmière. Mais on se dit, justement, alors que vous fêtez vos 40 ans, 35 ans plus tard, les temps ont changé. Est-ce que vous avez un peu serré les fesses en vous disant bon, on y retourne, mais est-ce que les journalistes vont pas nous trouver pas assez féministes, pas assez tout ça? Est-ce que vous y avez pensé?
1: Non, à vrai dire, on y a pensé à l'époque. En 86, on s'est posé la question en se disant, mais ça nous fait rire. On dit, bon, allez, on est des branleurs, on va jusqu'au bout.
0: Oui.
1: Mais on s'est dit, on va se faire taper dessus un moment ou un autre. Et non, pas tant que ça.
0: Pas tellement à l'époque, enfin, dans les années 90.
1: Pas beaucoup.
2: C'était quand même, il y avait quand même un petit côté provoque dans ce qu'on faisait. Hein. On disait, on se prenait pour des punks, ce qu'on n'était pas, mais on avait envie. Donc on faisait ça pour de la provoque, pour voir des gens des fois commencer à écouter le titre en concert et puis s'en aller en faisant oh là là, mais non, mais c'est pas possible. Voilà. Donc ça, on aimait bien ça aussi. Faut bien le dire. Mais après, arrivé en radio, au départ, nous on pensait ne pas pouvoir passer en radio en 90. Hein.
0: Parce que trop grivois.
2: Non, ça passera pas. Et Peter Murray à l'époque nous disait non, on va se débrouiller. Et, voilà. Et puis, en fait, il y a des gens qui nous ont aidés. Il y a des animateurs radio à l'époque qui sont un petit peu passés au-delà de leur droit, en fait.
0: Oui,
2: voilà. Et qui ont commencé pas à le programmer, mais à le passer de temps en temps. Et puis, ça a pris. Et puis, voilà, les uns les autres. Voilà. Et on est arrivé à avoir des vraies rotations en radio. On s'y attendait vraiment pas du tout.
0: Ah ouais. Et puis cet album vraiment qui a cartonné 30 centimètres. Mmh. Moi, je me souviens, hein, je suis M2, 6e, je sais plus. Toute l'école chantait Elmer Footbeat. Ah. Mais nous, on chantait, mais les instits chantaient aussi. Mon daron dans la voiture, Daniela à fond, on chantait aussi. Il y avait quand même quelque chose qui se passait. Alors, j'ai envie de vous faire écouter, messieurs, je pense que vous l'avez déjà entendu, mais aussi pour celles et ceux qui nous écoutent ce soir sur leur radio locale ici. Ce qu'en dit Manu Payette, on adore Manu, excellent humoriste, il est en tournée et il a un sketch justement autour de ce phénomène Elmer Footbeat. Mmh. Et qu'est-ce que ça fait quand, avec les oreilles de 2026, on écoute ce qu'on braillait en 91?
3: Elmer Footbeat, c'était des gars qui chantaient des chansons de cul. Il n'y avait aucun problème à écouter Elmer Footbeat à l'époque, c'était un carton national, ça passait sur toutes les radios. Caroline s'endort légèrement humide, une ligne tiède coule entre ses jambes, 7h40 tout de suite l'horoscope, les béliers. Elmer Footbeat, ils avaient une copine madame qui s'appelait Daniela, qui avait un sens de l'accueil, il y a toujours de la place pour les copains qui passent. Et moi, j'étais dans ma chambre, j'avais 15 ans, je me disais, putain, si en plus je peux y aller avec Thierry et Pascal.
0: Bravo, Manu Payet. C'est très drôle. Et il résume bien, finalement, la situation.
1: Oui. Ah oui, parce que comme il le dit, il avait 15 ans.
0: Ouais.
1: Et donc, c'était improbable. effectivement. Ouais, mais même nous, on se faisait rire nous-mêmes, en fait, quand on faisait les chansons, quand on les répétait, quand. Et ça nous fait rire, nous. Donc forcément, bah, ça fait rire le public. Et là, on s'est dit, bah, ça plaît, allez, allons-y, quoi.
2: Hein. T'as raison de dire, le but premier, c'était que nous, on se marre.
0: Ouais.
2: Mais c'était pas forcément fait pour sortir en dehors des bars, quoi. Voilà. Et donc, nous, on rigolait énormément en écrivant ces conneries, parce qu'il n'y a pas d'autre terme. Mais par contre, ce qui est d'important, en fait, effectivement, c'est d'avoir une espèce de rebond chez les gens qui nous redonnent la pêche après. Enfin, ouais. Et ça, on l'a eu très rapidement. À notre grand étonnement quelque part. Et puis, aujourd'hui, si on est sur scène encore, on a encore ça, quoi. Il y a une bonne ambiance dans les concerts.
1: Il y a la même ambiance qu'il y a 40 ans.
2: Ça saute moins haut.
1: Ça saute moins haut. Oui, voilà.
0: Ah, on a les chevilles un peu plus raides.
1: Ce qui est drôle, c'est de voir les quadras quinca qui viennent pour se rappeler leur jeunesse, leurs premiers émois et tout et tout. Et qu'on la banane jusque-là, de la même façon.
0: Évidemment.
1: Et puis, il y a des gamins qui viennent, ils emmènent leurs enfants, eux aussi. Et voilà.
2: Bravo. Ah bah, bravo.
0: Et puis, parce qu'on parle souvent, évidemment, des paroles d'Elmer Footbeat, mais n'oublions pas aussi l'excellente qualité du rock'n'roll proposé. Que lui, tu disais, on se prenait pour des punks, on n'en était pas. Effectivement, le son n'est pas punk, mais le son est extrêmement rock, rockab. Et alors, ça a toujours été l'esthétique d'Elmer Footbeat. Vous avez fait deux, trois pas de côté, mais quand même, en gros, c'est ça. Et que si les gens, je sais pas moi, étaient fans même de tout le rock alternatif, des Vampas, de la Mano, etc., on n'était pas dépaysés avec vous. Il y a toujours eu de la guitare, quoi.
2: Qu'on le veuille ou non, on cherchait pas à ça, mais on faisait partie de ce qu'on appelait le rock indépendant à l'époque.
0: Bah ouais. Voilà,
2: ouais. Alors, nous, on sentait un petit peu l'extérieur, quand même, parce que les autres gens qu'on croisait, on a croisé les gens de la Mano, comme ça, c'est des gens sérieux. C'est des gens qui faisaient du rock, vraiment, qui étaient des vrais rockers. Nous, avec nos stupidités, on pouvait pas revendiquer le côté rebelle réel, quoi.
0: Ouais.
2: Oui, donc,
1: on avait sur scène, malgré tout, cette énergie qui est la même que tous ces groupes que tu viens de citer.
0: Ouais.
1: Ce mouvement alternatif, rock'n'roll.
0: Regarde les garçons bouchés, ils avaient des paroles marrantes aussi.
1: Oui. Puis même Didier Vampas, il y a des fois, c'est drôle.
0: Tu vois, les garçons bouchés, c'est la lambada, on n'aime pas ça.
1: Mais voilà, il y a un côté, on a ce côté-là musicalement.
0: Ouais.
1: Rock, très rock. Et sur scène, c'est encore pire que sur les disques. C'est vraiment très, très
0: encore
1: rock.
0: Mieux, Manu, pas encore pire.
2: C'est pire.
0: C'est pire. C'est pas sa faute.

0: mais c'est un banger, comme on dit aujourd'hui. Elmer Footbeat, Daniela. Donc, qui a toujours le choix, qui est toujours d'accord, etc., etc. C'était pas à la mode, les histoires de consentement, il y a 35 ans. Je sais même pas si on avait encore mis le mot consentement. Mais n'empêche qu'il y a beaucoup ça dans les chansons, notamment de 30 cm du premier album d'Elmer Footbeat. C'est quoi, ça vous est venu d'instinct, vous dire, bon, on va parler des nichons des filles, mais on va quand même mettre les formes?
1: Mais On va mettre bien les formes.
0: Non, mais c'est vrai.
1: C'est surtout que c'est les filles, quoi. Donc c'est elles qui décident, qui font. En général, voilà, c'est ça le truc. Quoi.
2: Moi, j'ai toujours appris ça chez moi. C'est une question d'éducation aussi.
1: C'est oui ou c'est non.
2: Si c'est oui, bah, ça veut dire vas-y. Et si c'est non, ça veut dire t'y vas pas.
0: Ouais. Voilà.
2: Et c'est tout. Ça. Et donc on peut rigoler avec tout ça.
1: Et avec les filles.
2: Enfin, voilà.
1: C'est ça qui est c'est on fait peut rigoler.
0: Et je pense que c'est pour ça. Alors pour le coup, moi qui suis une féministe, mais vraiment le couteau entre les dents, et j'ai aucun problème avec vous. Ouais. Moi je vous adore, Elmer Footbeat.
2: C'est la preuve qu'on est des bons garçons.
0: Vous allez voir, j'ai fouillé les paroles, j'ai cherché le truc qui va pas. Tout va à l'intérieur.

0: le veut bien. Ben voilà. C'est aussi compliqué. C'est pas si compliqué le consentement. Alors j'ai quand même une question. Avez-vous croisé pendant vos pérégrinations, je rappelle que le groupe a 40 ans, vous avez joué dans toutes les salles de France et de Navarre, avez-vous croisé des caissières travaillant dans les magasins Leclerc?
1: Oui.
0: Et qu'ont-elles pensé de l'hymne que vous leur avez écrit?
1: Alors, ben on n'en a pas croisé tant que ça. On a eu une copine à l'époque, mais elle était pour l'été.
0: C'était la caissière stagiaire de chez Leclerc.
1: Voilà. Bon. Ouais. Alors par contre, là-dessus, il y a une anecdote, c'est qu'elle certaine avait demandé à Monsieur Leclerc. Quand c'est sorti, Leclerc fils, donc.
0: Ouais.
1: Faudrait faire quelque chose. Certaines n'étaient pas très contentes. Bon.
0: Oui.
1: Et ben, il nous avait défendu pour dire, mais non, les filles, c'est rigolo. C'est au contraire. Bon, on lui faisait de la pub gratuitement
0: oui,
1: aussi, quelque part.
0: Ouais.
1: Mais voilà. Et donc, c'est passé. Hein, ben, on n'a eu aucun retour de mouvement féministe et de caissière et d'infirmière et de boulangère qui se sont...
0: qui n'étaient pas d'accord.
1: Ben non.
0: Ben non, évidemment. Alors, la caissière de chez Leclerc, c'est quand même partie des incontournables d'Elmer Footbeat. Et ben, ça dessine bien aussi le personnage. Hein, donc, ce garçon polisson, plein d'hormones, qui fantasme dès qu'il en a l'occasion. Et donc, ben, quand il fait la queue chez Leclerc, au moment de vider le chariot...

0: c'est la caissière de chez Leclerc. Hey, je lui proposerai demain à nouveau. On est
1: dans
0: le consentement. Alors, vous avez envie de voir Elmer Footbeat en concert, les amis. Ça tombe bien, puisque je le disais tout à l'heure, vos 40 ans, vous avez eu envie de les fêter sur scène.
1: Oui.
0: Vous avez sorti il y a 3 ans, votre dernier album s'appelait Le Bruit des Potes.
1: Oui.
0: Donc, vous aviez tourné à ce moment-là. Là, c'est vraiment une tournée spéciale pour les 40 ans du groupe.
1: Voilà. Alors, en fait, c'est une tournée spéciale parce qu'on n'a jamais arrêté de tourner.
0: Oui.
1: Enfin, il y a eu une petite pause 7 ans et demi, 8 ans, 9 ans. Mais on va dire que depuis, on est tout le temps sur la route. Mais là, on voulait marquer le coup pour les 40 ans, donc faire plus de bruit autour de cette tournée, et que lui, ici présent, est revenu à réintégrer le groupe.
0: Que lui, t'étais parti, t'es revenu.
1: Voilà.
2: Je suis parti il y a 35 ans, ouais.
0: Ouais. Ouais.
2: 35 ans, non, je dis une bêtise. Enfin, 93, je suis parti.
0: C'est ça, t'es parti après le gros boom.
2: Oui, c'est ça, les trois premiers albums. Voilà.
0: Les trois premiers albums.
2: Ça m'intéressait plus d'écrire ce genre de choses.
0: Ouais.
2: J'avais plus envie. J'étais fatigué. J'en avais marre.
0: Mais t'avais t'avais mis le concert dans les pattes aussi.
2: C'est ça. Voilà, c'est ça. Et donc, à un moment, j'avais envie de faire de la musique.
0: Ouais.
2: Donc, je me suis dit, je vais peut-être faire un vrai groupe. Ce que j'ai fait. Hein. Encore une fois échoué lamentablement. Mais bon, le seul truc que j'ai fait pour rigoler dans ma vie, c'est le seul truc qui a marché, en fait, tous mes projets sérieux.
1: T'aimes pas les chanteurs rigolos.
2: J'aime pas non plus les chanteurs rigolos. Mais,
0: mais est-ce que justement, alors, le fait d'avoir pris du recul et d'être revenu et de te dire, tu disais un vrai groupe, c'est un vrai groupe, parce que sinon, 40 ans plus tard, il n'y aurait plus rien.
2: Absolument, c'est un vrai groupe au vrai sens du terme, c'est-à-dire que c'est, quelque part on pourrait dire que ce n'est pas des vraies chansons, parce que les paroles
1: c'est des vraies chansons.
2: Mais
0: en vrai, les gens les chantent, c'est nous qui avons raison, c'est toujours le public qui décide.
2: À mon grand étonnement.
0: C'est vrai, c'est fou ça.
2: J'en écris quelques-unes quand même.
1: Mais pour moi, ce sont des vraies chansons.
2: Voilà, et moi j'ai toujours eu l'impression de raconter des bêtises et de me faire rigoler tout seul dans ma pioule à écrire ça, de les chanter aux gars qui me disent ouais, si, c'était vraiment stupide, et voilà, et de faire ça. Et je pense que Twisto c'était pareil quand il a
1: parlé les morceaux,
2: c'était la même chose.
1: Oui, vous avez le sens de la chanson, de la mélodie, des harmonies, des guitares. Donc ça, c'est des chansons, on n'y peut rien, c'est comme ça. Et ben, quel que soit le texte, c'est de la chanson.
0: Ah tiens, je disais tout à l'heure, quelques pas de côté. On adore ce petit pas de côté dès le premier album. C'était rock, mais pas que.
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0: Bernard Lavillier, moi j'ai tout oublié sauf tes gros nénés, courou coucou roploplo. Lavillier, il a écouté la chanson, il s'est manifesté pas. Ou pas?
1: On n'a pas eu de retour de ça.
0: Bernard
1: À mon avis, je ne sais pas si ça l'amuse trop, mais... Si.
0: J'en sais rien. Ah, je sais pas du tout.
1: Et si,
2: vaut mieux que ça l'amuse, que vu comment on est maillé, vu comment lui il est maillé, s'il nous en met une, on va pas gagner. Hein, même à eux.
0: Moi, je pense que ça l'a fait marrer. Les Fatal Picard ont fait une chanson sur lui et ça l'a fait marrer. Donc il n'y a pas de raison. Oui, alors je parlais de coucou, coucou, coucou, roploplo, pardon. Et voilà, et pour cette ambiance musicale un petit peu plus.
2: C'est brésilien.
0: C'est brésilien.
2: On est spécialiste du Brésil.
0: Voilà. Donc Bernard Lavillier, je ne sais pas s'il est fan. En revanche, on sait que Jacques Martin était grand fan de vous.
1: Oui, oui.
0: À l'époque, il avait repris Daniela.
1: Ouais. En version opérette. C'est un bon chanteur, hein, Jacques Martin. Il chantait bien l'opérette, ou l'opéra plutôt opérette. Et il avait repris Daniela, oui.
0: C'est génial. Ouais. Et on m'a dit aussi que, alors un peu à retardement, mais tout de même, vous avez été censuré par YouTube mais il y a 3 ans.
1: Oui.
0: Les mecs se sont réveillés, c'est-à-dire ça faisait 30 ans que tout le monde chantait Daniela. Il y a 3 ans, YouTube, ils ont dit quand même, c'est dégueulasse.
1: Et c'est pas Daniela en plus, le pire.
0: C'est laquelle?
1: Le plastique, c'est fantastique. Non, mais il faut y aller quand même, là.
0: Oui, c'est la chanson de prévention.
1: La plus politiquement correcte et qui a un vrai sens utile, on va dire. Et parce que dans le clip, à un moment, je mets ma main dans ma braguette pour sortir une photo. Sauf que comme je mets ma main dans ma braguette,
0: l'algorithme
1: a dû dire « Oh là là, qu'est-ce qui va sortir ?» Stop. Alors que je sors rien d'autre qu'une photo, en fait.
0: Oui, ouais.
1: Et voilà. Mais ça a été remis parce qu'il y a eu un tel...
0: Tollé.
1: Ah oui. Donc dès 2 jours après, ou dès le lendemain, c'était remis à nouveau. Cette chanson-là en plus, ça va.
0: Dans tous les albums d'Elmer Footbeat, bien sûr, il y a les thèmes qu'on a déjà abordés, les chansons hyper grivoises, hyper sexy, hyper marrantes. N'empêche que parfois, il n'arrive pas à conclure ce bon Elmer, et il dort tout seul. Je vais encore dormir tout seul ce soir. C'était le deuxième album. Comment faire pour lui plaire? Parfois ça marche pas. Il y a aussi une réflexion assez cool sur le succès avant, après.

0: se star d'aujourd'hui au placard demain.
1: Ouais, donc, ouais.
0: Ça, c'est une réflexion que vous avez eue. Alors, que lui, d'autant plus, toi qui as quitté le groupe et qui est revenu.
2: J'ai écrit cette chanson-là, je me suis barré.
0: Ouais. Mais c'est intéressant parce que, effectivement, aujourd'hui, on s'en rend peut-être pas compte, mais à quel point ça avait été énorme le phénomène de la footbeat. Vous étiez vraiment partout, tous les plateaux télé, etc. etc. Ça vous a fait flipper à un moment
1: Alors, moi, non.
0: La grosse vague, non, Manu, non.
1: Moi, non. Parce que moi,
0: un
1: je
0: bon
1: me
0: chanteur, toi t'es content. Rend, toi. Plus on crie, plus t'es content.
1: Moi je me rendais compte de rien. Moi, vas-y, tête baissée.
0: Ouais.
1: Donc non. Par contre après coup, oui, quand ça s'est arrêté, quand on a fait notre petite pause là, là j'ai compris que sans Elmer je n'existais plus.
0: Et publiquement, mais t'avais ta vie.
1: Oui, mais fallait que je reprenne, que je redevienne le petit Manu que j'étais avant d'être la petite vedette. Et ça demandait du temps, hein. Mais là, tu tombes le nez dans le ruisseau et c'est pas de la faute à Rousseau, hein.
0: Ouais.
1: Et non, là, ça a fait mal. Mais parce que ça avait été énorme et moi, j'y croyais, quoi. Voilà, c'est tout.
0: Ouais. Il y a aussi une chanson que j'aime beaucoup d'Elmer Footbeat, là encore, pardon, personne ne se met à poil, c'est Radio.

0: Elmer is playing on the radio. Vous vous souvenez la première fois que vous avez entendu Elmer Footbeat à la radio? Vous nous disiez tout à l'heure, c'est souvent grâce à des animateurs qui n'avaient pas trop demandé l'autorisation à leur directeur des programmes. Mais ça vous avait fait quoi?
1: C'est impressionnant, tu peux pas savoir, de passer à la radio comme ça. Et moi, ça m'était arrivé avec un groupe avant, Elmer, déjà, en pleine nuit. Tu sais, il y avait des nocturnes, je sais plus, c'était sur France Inter, je crois, à l'époque. J'avais entendu une de mes chansons qui passait à la radio. Waouh, c'était, tu sais, t'es là. Oh, qu'est-ce qui se passe?
0: Voilà. Tout le monde peut m'entendre.
1: Et avec Elmer, encore pire. Et puis là, ça s'est affolé, comme dit Manu. C'est, une fois que c'est parti, ça a tout emporté.
2: Et donc, Daniela à la radio, quoi. C'est...
1: Oh là là, ouais.
2: Alors, je ne me rappelle plus de la première fois, vraiment, sincèrement, du choc que ça m'a fait. Mais à force, je dis, mais c'est pas possible. Ouais, il se passe
1: un peu de la science-fiction, quand même.
2: Oui, de la science-fiction. Voilà,
1: clairement, c'est de la science-fiction.
0: Quand ça s'emballe. Elmer Footbeat, dans votre répertoire, alors je ne sais pas si vous aurez le temps de tout jouer dans les concerts anniversaires des 40 ans, mais il y a aussi un chouette clin d'œil à Frédéric Dard.

0: ambiance guitare surf et oui. Frédéric Dardor.
1: Ça, c'est Twistos qui a écrit ça parce qu'il était fan de San Antonio.
0: Ouais.
1: Et donc, il voulait faire un clin d'œil à Frédéric Dard,
2: ouais.
1: quand il est décédé, quoi. Mm.
0: Et puis, il y a 3 ans, je le disais, Le Bruit des Potes, c'est le dernier album en date d'Elmer Footbeat. Oui.

0: Roland Delmer Footbeat, 8 albums et plus 6 affinités.
1: Bien sûr.
0: Bon, et bon anniversaire.
2: Merci beaucoup.
1: Merci, c'est gentil.
0: Delmer Footbeat dans Décibels.
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1: Jules Levert, Courant Éclair.

verte, originaire des déserts près de La Fécla dans les Bauges en Savoie, sort son premier single, Courant éclair. Étudiant en triple diplôme et sportif de haut niveau, Jules a aussi participé à The Voice Kids il y a quelques années.

0: 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Jules Levert, courant éclair. 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
2: J'avais déjà des mondes imaginaires. J'aimais pas le foot, j'aimais pas le vélo, j'étais pas un enfant d'extérieur non plus. Tout le temps à dessiner, donc c'était vraiment mon moyen d'expression et d'évasion.
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4: Dès qu'on le rencontre, Sylvain a sur la tête un chapeau ou une casquette noire, comme son vernis à ongles d'ailleurs. Son nom d'artiste, c'est Sia. Il m'accueille dans son atelier quartier Beaujardin à Tours. Forcément, il dessine, même quand il est en train de parler et de raconter ses souvenirs.
2: C'était un rêve hypothétique. Moi, je voyais à l'époque, dans les années 80-90, il y avait beaucoup d'affiches et de couvertures de romans qui étaient peints à la main, donc ça me donnait envie, mais j'imaginais pas vraiment que ça soit un métier quand on est petit. Après, il y avait Cabu, qui était au Club Dorothée, qui dessinait en direct. Là, on a un peu plus percuté que ça pouvait être un métier. À mon compte, ça fait qu'une quinzaine d'années que je fais ça. Il a fallu, une fois, au Saltimbanque de Véretz, c'était la troupe de théâtre à l'époque, j'avais proposé ça comme animation aussi pour gagner un peu de sous. À l'époque où je débutais, sans penser que ça allait devenir une activité. Mais là, je proposais aux clients pendant l'entracte du théâtre. C'est pas de la caricature vraiment déformée. Moi, j'appelle ça portrait BD, même si ça en fait un peu partie. C'est du dessin rapide. Mais voilà, j'essaye d'avoir un côté bienveillant et ressemblant. Je pense que c'est aussi ce qu'apprécient les gens. Surtout pour des entreprises ou des mariages, les gens, ils veulent un cadeau plutôt correct. Il y a plein de gens qui me disent qu'ils l'encadrent après chez eux, à la maison.
4: Et plus réaliste finalement, parce que si on prend des traits physiques, moi, j'ai plutôt des grandes dents. Tu m'as dessiné.
2: On va les faire, mais pas
4: voilà,
2: non plus.
4: Tu vas pas me faire des dents immenses.
2: Humoristique, peut-être sympathique, mais c'est pas non plus exagéré. Même quand j'ai fait un peu de BD étant ado, c'était plus les Marvel que les Gaston Lagaffe.
4: Sympathique, mais pas moqueur. Un dessinateur comme Sylvain est au cœur de moments intimes.
2: À l'été dernier, pour la foire, c'était un ami chanteur qui était déjà papa d'un petit de 3 ans, je crois. Sa compagne m'a contacté sans le prévenir qu'elle allait attendre un deuxième. Et quand ils sont venus me voir, donc on a préparé tout ça et j'ai fait le portrait. Et puis je rajoute une place. Alors j'imaginais, vu qu'il n'est pas encore né, mais j'ai imaginé le quatrième, le petit bébé. Alors au début, il tiquait, il ne comprenait pas trop. Tiens, c'est quoi? C'est un futur hypothétique deuxième enfant. Et là, sa femme a pu faire la déclaration grâce au dessin de lui dire non, tu vas être encore papa. On l'a répété 2-3 fois parce qu'il n'a pas compris tout de suite. Et c'est ça aussi qui me plaît dans le dessin, c'est le côté relationnel avec les gens, intime. Ça l'a touché. Quoi. C'est marrant de pouvoir toucher les gens comme ça, avec juste un peu de couleur, un peu de dessin. On se dit qu'on sert à quelque chose. Hein.
4: Laissez-vous croquer par Sia, S-Y-A, un sacré coup de crayon, tout en émotion.
2: Avec le tampon. À juger.
5: En bleu de ciel.
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6: Un début de conversation pour vous aider dans l'apprentissage de la langue bretonne aujourd'hui, et puis après un nom de famille qui permet de faire front.
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6: Alors, c'est pas évident d'apprendre la langue à la radio. J'essaie de vous donner quelques clés chaque jour, mais pour ça encore faut-il être à l'heure pour écouter les chroniques. Donc, pour ne pas rater l'heure, il y a une question que vous devez connaître. Une phrase. Pédéré. Je suis sympa, c'est une phrase courte. 3 mots. Pédéré. Et, ou EO, si vous voulez, c'est facile à traduire, c'est « quelle heure est-il ?» PED, c'est un mot interrogatif qui signifie « combien ?» PED, à retenir évidemment, ça sert dans plein d'utilisations. PEDER, quelle heure ? Et à la fin, EO, c'est une des formes du verbe « être » en breton conjugué. PEDER EO, PEDERE, quelle heure est-il ? Retenir cette phrase vous permettra de ne jamais rater vos rendez-vous de toutes sortes et surtout vos rendez-vous radiophoniques. PEDER EO, quelle heure est-il ? Alors pour répondre s'il est midi par exemple, vous répondrez Chris Tays et où ? Midi il est. Et on n'oublie pas le verbe à la phrase, on ne dit pas juste Chris Tays, on dit Chris Tays et où ? Pédeur et où ? Quelle heure est-il ? Chris Tays et où ? Il est midi. Bon, dites pas ça une autre heure qu'à midi, ça marchera moins bien.
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6: Et un patronyme frontal aujourd'hui, ou un nom qui fait front comme je vous le disais, ou même plusieurs, Taldir ou Talourn. Deux mots commençant avec le préfixe tal, T-A-L. Et tal, qui n'est pas la chanteuse en breton, a plusieurs sens. En premier, c'est le front humain, évidemment, tal, antal, le front, tal, antal et begarpen, le front en haut de la tête. C'est mieux s'il est là, d'ailleurs. Et donc, si votre nom de famille est Taldir ou Talouarn, eh bien, mieux vaut ne pas donner de coups de tête au risque de casser celle d'en face, car Taldir veut littéralement dire front d'acier, rien que ça. Et Talouarn, c'est pas en reste non plus, Talouarn, c'est le front de fer. Alors, encore un nom ramenant une époque où les hommes se faisaient remarquer sur les champs de bataille ou dans les mêlées. Et les Taldir ou Talouarn étaient visiblement pas mauvais pour donner ou amortir les coups. C'est pas une raison pour faire pareil. Moi, je vous dis à demain, même heure.
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8: Parce que si le week-end, comme moi, vous entendez votre épouse vous dire « Tu sais quoi, j'ai réfléchi à... » Ou alors « Ah, tu sais ce qu'on pourrait faire ce week-end ?» Ben vous savez que vous allez passer le week-end entier dans des magasins de bricolage, seul, et à vous battre avec la perceuse et l'outillage, seul. Bon, là, il fallait que je rajoute une étagère dans une cloison. Ben bon, j'étais mal réveillé dimanche matin, j'ai percé un peu trop loin. Et maintenant, la cheville est trop enfoncée, ça lotte, ça bouge, c'est une galère, quoi. Alors ma maman, elle m'a regardé galérer, là, pour ressortir la cheville du mur, et elle m'a demandé « Mais pourquoi tu n'utilises pas du scotch ?» Je lui dis, mais le scotch, c'est pas assez solide pour retirer la tivle du mur. Et là, elle me répond, c'est pour mettre le tivle, la cheville, pas pour l'enlever. Bah oui, parce qu'elle m'a montré que pour ne pas percer plus loin qu'il ne faut, vous mesurez la longueur voulue, ou vous prenez la longueur de votre cheville et vous la mettez jusqu'au bout du forêt. Puis vous y mettez un scotch qui remonte bien un petit peu.
9: Ah oui,
8: et quand vous percez, en fait, vous voyez exactement là où il faut que vous vous arrêtiez pour que la cheville n'aille pas trop loin dans la cloison. Et comme ça tient bien. Merci ma maman, mais j'aurais aimé avoir l'info avant de percer.

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1: Oui, avec un agriculteur exploitant qui a 39 ans à Angluzel et Courcelles, on est à 10 km de Cézanne. Bonjour Alexis Leherle.
2: Bonjour.
1: Quel est votre parcours pour arriver jusqu'ici en tant qu'exploitant agricole?
2: Alors moi je suis agriculteur, donc installé à Angluzel depuis 4 ans. Donc avant j'étais double actif pendant 2 ans. Avant de m'installer, j'étais 10 ans conseiller agricole, donc notamment sur l'installation en agriculture.
1: Ces 10 ans d'expérience en tant que personne spécialisée pour l'installation de nouveaux agriculteurs, agricultrices, ça consistait en quoi? Combien de personnes vous avez accompagnées et comment?
2: Je recevais toutes les personnes qui souhaitaient s'installer en agriculture, viticulture.

0: agriculture, maraîchage, élevage, tout projet agricole. J'étais là pour les accompagner, pour les renseigner sur les démarches à faire pour devenir agriculteur. Donc j'en rencontrais à peu près 200 personnes par an sur tout le département de la Marne.
1: Et c'était quoi l'étude de faisabilité, la reprise d'exploitation, la création d'exploitation ?
0: Alors j'étais vraiment là sur la partie renseignement dans les démarches, notamment les formations, tout ce qui était réglementation à respecter lors de l'installation, et puis quelle aide on pourrait bénéficier pour s'installer en tant que jeune agriculteur.
1: Quel est le profil des personnes que vous avez accompagnées pour l'installation ? C'est plus des jeunes, des personnes en reconversion professionnelle qui décident de se lancer dans l'agriculture ?
0: Alors, en 10 ans d'expérience, j'ai vu le profil légèrement évoluer. Alors, on voit que l'âge moyen d'installation a progressé. Donc, les gens s'installent de plus en plus tard. Et donc, en termes de profil, on avait beaucoup de profils donc sur des exploitations, on va dire, assez classiques de la région. Donc, grande culture, céréales, viticulture. Mais on voit de plus en plus de projets avec de la diversification, production de maraîchage, développement de nouveaux élevages sur les exploitations.
1: Quand on entend parler des agriculteurs, souvent, c'est la reprise d'une exploitation familiale, c'était essentiellement le cas ou pas ?
0: Alors dans la Marne, oui, on est essentiellement sur des reprises d'exploitation familiale, donc des enfants, filles ou neveux, neveux-nièces d'exploitants agricoles qui reprennent la suite dans l'exploitation familiale. Mais de plus en plus, on a des personnes donc extérieures au milieu agricole qui reviennent, qui ont un projet de revenir sur l'exploitation. Donc dans ces cas-là, la difficulté, c'est aussi l'accès au foncier. Donc c'est pas facile de trouver des surfaces agricoles pour exploiter dans la Marne.
1: Alexis Leherle, pendant 10 ans, 200 agriculteurs et agricultrices par an reçus pour l'aide à l'installation. Quelles étaient les principales sources de motivation et les freins de ces personnes que vous avez rencontrées et aidées à s'installer ?
0: La première motivation, c'est continuer l'entreprise familiale, donc poursuivre cette activité avec souvent des projets de diversification, de nouvelles activités sur cette exploitation avec de nouvelles cultures ou création ou développement de certains élevages. Après niveau frein, les freins c'est aussi souvent quand même le financement de ces projets d'exploitation, car une reprise d'exploitation c'est quand même relativement onéreux à reprendre avec des emprunts sur une durée assez longue, donc il faut avoir les capacités financières de pouvoir assumer ces reprises.
1: Voilà Alexis Leherle qui a aidé des agriculteurs à s'installer pendant près de 10 ans en Champagne-Ardenne. Merci Alexis.
0: Merci.
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3: Dans le Nord-Pas-de-Calais, dès que les beaux jours reviennent, il n'y a pas que les shorts et les jupes qui font leur réapparition.
4: Je m'appelle Marc Osselet et je suis glacier artisanal dans le Pas-de-Calais.
3: Alors Marc, c'est quoi votre histoire ? Vous avez été longtemps éloigné de la région, non ?
4: Moi je suis né à Lens, en 81. Quand j'ai eu 7 ans, mes parents ils ont quitté la France pour partir en Polynésie française. Donc j'ai grandi à Tahiti et je suis revenu vivre en France sur mes terres, j'ai envie de dire, en 2011. Aujourd'hui, j'ai eu un petit parcours qui a fait qu'aujourd'hui, j'ai monté mon entreprise en 2019 et on fabrique des glaces artisanales à l'Étrême.
3: Et à Tahiti, vous étiez déjà en train de fabriquer des glaces ?
4: Oui, oui. Pendant presque 7 ans aussi, mon père avait racheté une fabrique de glace là-bas et on servait tous les archipels de Polynésie en glace pour la restauration, les hôtels, les cafés, les restaurants, et je me suis régalé là-dedans. Et c'est là que j'ai appris à découvrir tout ce qui est le goût, les produits locaux, exotiques, etc. L'appétence sur le goût et le produit. Ouais.
3: Partir en vacances à Tahiti et vivre à Tahiti, c'est deux choses qui n'ont rien à voir, c'est très différent j'imagine.
4: C'est toujours pareil, c'est différent, c'est comme, faut comparer ça à la vie dans un village, parce que tout le monde se connaît à peu près. Moi je crois que j'ai jamais passé une fois à aller faire mes courses dans un supermarché sans croiser quelqu'un que je connaissais, donc c'est comme un village, c'est la belle vie quoi. C'est quand on s'en va qu'on se rend compte qu'avoir la mer à proximité, l'océan, la mer bleue, les lagons, et puis Moréa qui est juste en face, c'est quand on s'en rend plus trop compte. Quand on y est, ça paraît évident, mais quand on en part, on a effectivement ce manque qui revient, quoi.
3: Revenons à la crème glacée. Il paraît que c'est dans le Nord-Pas-de-Calais qu'on en mange le plus, c'est vrai ?
4: Il fait pas très beau dans notre secteur, donc on se réchauffe avec des produits froids, j'en sais rien, ça réchauffe le cœur.
3: Et qu'est-ce qu'elles ont de commun avec Tahiti, vos crèmes glacées ?
4: La générosité, parce que là-bas c'est une population qui est très généreuse, très accueillante. Là-bas il y a pas de règles, c'est-à-dire tu passes, t'es là, bah viens, on t'accueille, tu manges. Enfin, c'est vraiment rassembleur. Et moi je pense que dans l'éthique que j'ai de mes recettes, c'est ça, c'est de la générosité, de l'intensité, du goût, donner du goût quoi, voilà, et de l'amour dans ce qu'on fait. Ça c'est très important. Alors moi c'est ici à l'Étrême où j'ai eu la chance de pouvoir m'installer dans notre entreprise Les Glaces de Marc, juste en face de chez Roquette, où on essaye de vraiment respecter la tradition de l'authenticité, de la naturalité, de la générosité, comme j'ai pu connaître à Tahiti et dans le cœur des gens du Nord-Pas-de-Calais.
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2: Complètement gaga avec Olivier Glin. Alors bonjour Olivier, on parle d'eau aujourd'hui ?
1: Vouille, sagassouille. Bonjour les amis, aujourd'hui on va voir des mots comme on en trouve nulle part ailleurs. Chez nous dans le parler gaga, on a des termes pour tout. Et pour patauger dans l'eau ou la gadoue, on n'a pas un mot mais trois. Bassouiller, gabouiller et gassouiller. Oui, trois verbes pour exprimer le bonheur de tripoter de la flotte ou de barboter dans la boue liquide. Et comme on est généreux hein, quand même, on ne s'est pas arrêté là et on a même des noms qui vont avec. On appelle ça des déverbaux car ces noms viennent des verbes. On a la bassouille, la gassouille et la gabouille. Ces mots sont employés dans la Loire mais également dans le Lyonnais et le Beaujolais et puis de façon plus générale dans une bonne partie de la région Rhône-Alpes. Voici une maxime qui nous est donnée par Jean-Baptiste Martin. T'as beau gabouiller la bassouille, t'en feras pas rien des à la neige. La plupart du temps, c'est juste remuer l'eau, éclabousser, patauger. Bref, faire ce que les mamans, elles y trouvent à redire quand les enfants reviennent avec le pantalon trempé. Et s'il y a des gens qui aiment bien gassouiller, ce sont bien les enfants. Les matrues, il n'y a pas besoin de faire grand-chose pour leur faire plaisir. Tu sors une petite bassine, tu mets un peu d'eau au fond et c'est parti pour la gassouille. C'est que ça peut gassouiller jusqu'à l'évaporation totale. La gassouille, c'est révélateur de la personnalité profonde des gens. Hein. Comme le dit l'adage, dans la gassouille, il y a deux sortes de gens. Ceux et ceux qui y tombent et ceux et celles qui t'y poussent. Bon, la nage n'existait pas hein, jusqu'à aujourd'hui, mais mieux vaut tard que jamais. Ou alors celui-ci, d'adage. Quand t'as les pieds dans la gabouille, c'est pas le moment de chercher tes pantoufles. Et oui, chez nous, la gassouille, c'est souvent un souvenir d'enfance. Mais entre nous, on est tous encore un peu des garagnas. Hein. On y aime bien parfois encore. Quel plaisir de gassouiller un peu.
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3: Les petits bonheurs, généralement, ce sont des sourires qui se récoltent tous les jours au hasard des rencontres. Il suffit d'un micro ici, de ne surtout pas prendre de rendez-vous et de ne pas se présenter. Ça marche très bien à Megève, par exemple. Nous sommes donc en Haute-Savoie, sur les hauteurs de Megève, au Mont d'Arbois, pendant que des chevaux sont en train de monter dans une bétaillère.
4: Bonjour.
3: Bonjour. Matin de bonheur, venez vous occuper des bêtes.
4: C'est ça, on vient les mettre au chaud, ouais.
3: Ah, c'est-à-dire que là, ils quittent la montagne?
4: Ouais, ce coup-ci, ouais, c'est bon. Ce coup-ci, on va les ramener, on va les mettre en pension pour cet hiver, ouais. Ils ont passé tout l'été en montagne, donc ce coup-ci, ça y est. Ils vont aller se mettre au chaud pour l'hiver.
3: Ah oui, ils font toute la saison
4: là,
3: ici ?
4: Ouais, ouais, ceux-là, ils font toute la saison ici. Il y en a qui sont là pour la monte, il y en a qui sont là pour l'attelage. Et puis, vu que nous, on est élevage, il y en a, ils sont juste là pour grandir.
3: Vous, c'est pas juste un loisir, c'est votre métier ?
4: Ouais, ouais, moi, c'est mon métier. Ouais. Je suis cocher palefrenier. Ouais.
3: Quand vous dites pour l'attelage, c'est les calèches qu'on peut voir à Megève, par exemple ?
4: Exactement, c'est ça.
3: Donc, les chevaux, quand ils sont pas attelés, on les voit ici, sur les hauteurs de Megève ?
4: Ouais, c'est ça. Nous, on en a à l'Alpette, comme là en face, en haut de la côte 2000. On en a aussi au Mont d'Arbois, là, juste derrière. Et puis, après, au fur et à mesure de la saison, on les fait descendre petit à petit. Puis là, ils atteignent leur point le plus bas sur Megève. Puis après, on les change de département et puis voilà.
3: Donc là, ils montent dans le bus.
4: C'est ça, ouais. Ils montent dans le bus. Là, je vais en mettre 4. Là, après, j'ai mon patron qui va arriver. Il va prendre le reste. Et puis après, on va prendre un camion et une remorque. Puis on y charge tout dedans. Puis lui, il part cet après-midi.
3: Et là, ils partent où, hein, en résidence d'hiver?
4: Ils partent dans l'Allier, ceux-là. Ils partent dans l'Allier. Ils ont des gros champs de plusieurs hectares où c'est qu'ils ont du foin, des abris pour eux, de l'eau à volonté. Puis voilà.
3: L'Allier, donc en Auvergne, si je ne m'abuse, il fait pas beaucoup plus chaud qu'ici l'hiver.
4: Non, non, il fait pas beaucoup plus chaud, mais par contre, ils auront plus d'herbe qu'ici, on va dire. Ils auront moins de neige, ils auront un peu plus de foin, un peu plus d'eau, parce que nous, ici, c'est qu'on est tout de suite dans la neige, et puis nous, on n'a pas assez de foin pour tous les nourrir l'hiver, donc on préfère les mettre en pension. C'est beaucoup plus agréable pour eux. Puis pour nous, l'hiver, on a déjà bien assez de boulot comme ça, donc au moins, ils sont un peu tranquilles aussi de leur côté.
3: Alors justement, vous faites quoi l'hiver si vous avez plus de chevaux?
4: Alors, c'est pas qu'on en a plus, c'est qu'on en a moins. Toute la partie élevage, en fait, part tout en pension, et en fait, l'hiver, nous, on fait énormément de calèches sur Megève. On a des grosses calèches qui montent jusqu'à 12 personnes. C'est qu'on fait les fondus en calèche en soirée ou le midi, et on fait juste des balades en calèche.
3: Bon, vous, j'imagine que le cheval, c'est une passion, on fait pas ce métier-là par hasard.
4: Mon grand-père était déjà éleveur de chevaux, là, maintenant, je bosse chez un ami de mon grand-père. Puis voilà, après, on fait ça par passion, de toute façon, c'est pas par l'argent qu'on va le faire, hein, comme dans tout métier agricole.
3: Même à Megève.
4: Même à Megève, l'agricole, ça reste l'agricole, à Megève ou pas.
3: Je peux vous demander votre prénom?
4: Moi, c'est Mathieu, moi.
3: Et c'est quoi le dernier petit bonheur de Mathieu, s'il vous plaît?
4: Mon dernier petit bonheur, c'est d'avoir fait un galop sur les crêtes de la côte 2000 en plein été avec le soleil couchant. Et ça, je pense que je m'en souviendrai jusqu'à ma mort.
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6: Itinéraire bis à Mailly-le-Château cette semaine et aujourd'hui, eh bien, je me suis arrêtée chez Olana, chez Amélie Moreau, ici à Mailly-le-Château. Amélie, bonjour.
7: Bonjour.
6: Olana, c'est quoi, Amélie ?
7: Olana, c'est une prolongation de moi. C'est mon entreprise, en fait, que j'ai créée en 2020. Et donc, c'est Olana, laine et savoir-faire. Et donc, en deux mots, tout est dit. Laine et les savoir-faire pour la transformer.
6: Cette laine, elle vient d'où ?
7: Elle vient du troupeau d'Adrien Salat, qui est aussi à Mailly-le-Château et qui est éleveur agro-pastoral, c'est-à-dire qu'il est éleveur itinérant. Et son troupeau est très intéressant pour la laine, puisque la race des brebis est Estalaine Mérinos. Et pour moi, c'est la Rolls des toisons.
6: Pratiquement, votre métier, il consiste en quoi ? Vous n'élevez pas les brebis pour la laine, mais vous arrivez à quel moment ?
7: Moi, le début, c'est la tonte annuelle. La source, c'est le tri de la laine. La compétence numéro un pour faire quelque chose avec cette matière, c'est de savoir trier les toisons.
6: Et ensuite, après le tri, on fait quoi ?
7: Alors, après le tri, on compacte toute cette laine récoltée dans des sacs qu'on appelle des curons. Et on l'envoie dans un lavage spécialisé pour laver la laine. Et ensuite, on va décider, donc là, pour le cas, c'est du fil à tricoter qui sera envoyé dans une filature française, toujours dans une recherche de faire un produit de qualité, voire haute qualité, et sur notre territoire.
6: Alors là, on a des pelotes de laine devant nous, parce qu'on est chez vous et que chez vous, c'est également la boutique. On peut venir vous voir sur rendez-vous. Cette laine, quelles sont ses qualités ?
7: Alors, ce que vous avez sous les yeux, Catherine, c'est pas des pelotes, c'est des écheveaux. C'est le langage, c'est le vocabulaire lainier, écheveaux, et c'est la forme qu'on doit utiliser pour teindre. Et donc, les qualités du fil, c'est que la laine, c'est thermorégulateur, c'est respirant, c'est antibactérien. Ça nécessite peu de lavage, puisque s'il y a des odeurs, il suffit d'aérer son pull quelques heures à l'air libre. En fait, la matière reste vivante. Comme sur l'animal, en fait.
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6: Itinéraire bis à Mailly-le-Château cette semaine. Et aujourd'hui, eh bien, nous allons parler de pâturage itinérant. Adrien Salat, bonjour.
8: Bonjour.
6: Le pâturage itinérant, Adrien, est-ce que vous pouvez m'expliquer ce que c'est ?
8: C'est marrant parce que pâturage itinérant et itinéraire bis, finalement, ça rapproche un peu parce que on prend souvent les chemins de traverse, en tout cas des endroits moins fréquentés pour déplacer les brebis. Parce qu'en fait, donc c'est un troupeau qui est arrivé en 2021 et qui depuis se déplace uniquement à pied sur des trajets jusqu'à 5-6 kilomètres pour aller chercher des pâturages chez des céréales. Aller dans leur parcelle, après accord verbal effectivement, pour faire pâturer et puis dans une démarche de restauration de la fertilité des sols.
6: Restauration de la fertilité des sols, c'est-à-dire ?
8: Aujourd'hui, on se rend compte que les engrais de synthèse sont aussi limités et que il faut trouver autre chose. Et les agriculteurs, après avoir essayé toute une série de solutions, en arrivent à se dire que remettre des bêtes sur des parcelles qui souvent n'ont pas vu d'animaux d'élevage, en tout cas depuis au moins une génération, mais des dizaines d'années, c'est potentiellement bénéfique.
6: Et j'aimerais bien que vous parliez de vos brebis. Ce sont des brebis particulières et il y en a combien ?
8: Il y a une centaine de mères. Ce sont des brebis de race Estalaine Mérinos. La race Mérinos, on la connaît pour la laine parce qu'elle est très fine, donc elle permet de faire du textile avec. Et on est sur une race spécifique puisqu'elle s'est développée sur plutôt l'est de la France, Alsace-Lorraine, croisée avec une race Württemberg d'Allemagne du Sud, qui donne une brebis de belle taille, avec une toison conséquente et une capacité à endurer les aléas climatiques extrêmes. Voilà, une race très plaisante à élever, même si c'est plus que de l'élevage. C'est vraiment, on partage, on passe du temps ensemble finalement.
6: Est-ce qu'on peut vivre de ce métier, Adrien ?
8: Oui, je vis de cette activité. Alors, on a parlé de la laine, mais j'ai aussi une activité de vente de viande. Donc, on nourrit aussi un territoire, donc on répond à un besoin. Et en ça, oui, ça me fait vivre, ça donne raison, ça donne sens à ma vie. Je pense que la question était aussi financière. C'est vraiment un combat. J'ai envie de dire que plus le temps passe, plus on pourra en vivre. C'est l'origine quasiment de la civilisation, du fait qu'on est passé de nomade à sédentaire. Donc tant qu'on sera sédentaire, c'est un métier qui aura du sens et qui répondra.
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6: Itinéraire bis à Maille-Château, aujourd'hui encore. Et aujourd'hui, je me trouve au planétarium de Maille-Château. Patrice Berger, bonjour.
9: Bonjour.
6: Un planétarium, c'est ma première question. Patrice, elle est toute simple. Qu'est-ce que c'est ?
9: Alors, un planétarium, c'est un lieu où on va pouvoir observer le ciel, comme si on était en pleine nuit, au froid. Sauf que là, on est bien au chaud et on a le ciel au-dessus de nous, mais il est en numérique, tout simplement.
6: Ce planétarium de Maille-Château, il est né de quelle façon ?
9: Alors, il est né parce que on a une section dans l'association d'astronomie et nos contrées font que les samedis soirs, pour observer avec un beau ciel, ils sont très rares dans une année. Et comme on aime transmettre notre passion, on a dû trouver un autre moyen de la transmettre. Et l'autre moyen, c'est le planétarium.
6: Quand on construit un planétarium, on obéit à des règles quand même.
9: Oui, bien sûr, on est obligé, déjà parce qu'on a un ERP, on reçoit du public. Et puis, la particularité du planétarium, puisque, comme vous le constatez, c'est un dôme que l'on a au-dessus de nous, qui est notre écran.
6: On peut mettre combien de personnes, combien de spectateurs ici ?
9: 30 personnes.
6: Alors, qu'est-ce qu'on peut voir ? Là, en ce moment, moi j'ai la grande chance d'être au milieu du planétarium. J'ai un ciel, c'est le matin ou c'est le soir ?
9: Alors là, non, c'est le ciel actuel. On est en journée, là, pour l'instant, avec le soleil à l'endroit où il serait, bien sûr, si on n'avait pas les nuages au-dessus de nous.
6: Quels sont les types d'animations que vous proposez dans ce planétarium ?
9: Alors, on peut déjà observer le ciel du soir, comme on l'observerait en sortant à l'extérieur. On peut même observer le ciel comme il était il y a 2000 ans, ou comme il sera dans 2000 ans, parce qu'il sera différent, bien sûr. Alors ça, c'est la partie, je dirais, purement observation, comme on peut le faire à l'extérieur. Et on a aussi la projection de films qui sont spécifiques pour les planétariums, qui sont à 360 degrés.
6: Des films qui sont à la portée de quel public ?
9: Alors, tout public, on a des films d'animation pour les enfants, ça commence à partir de 5 ans. Et puis après, on monte crescendo, hein, et bien sûr, on a aussi des films pour adultes. Et pour adultes et enfants. On a des spécifiques pour les enfants, mais sinon on a des films tout public.
6: C'est un endroit assez magique, je dois le dire, avec une réverbération du son qui est incroyable.
9: Oui, c'est très particulier parce qu'en réalité le son reflète partout dans le dôme et parfois on est à l'autre bout du planétarium et on a l'impression que la personne est juste à côté de nous. Oui, c'est complètement magique, hein, pour les personnes s'ils ne sont jamais venues. À chaque fois, c'est vraiment un émerveillement. Et quand on y revient, puisqu'on peut revenir pour voir d'autres choses aussi, hein, bien sûr.
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6: Itinéraire bis à Maille-Château, aujourd'hui encore, pour vous faire découvrir aujourd'hui un merveilleux métier. Gaëtan Millet, bonjour.
10: Bonjour.
6: Vous êtes vitrailliste, maître verrier. Est-ce que vous pouvez nous expliquer en quoi consiste votre métier ?
10: Mon métier consiste à la création et à la restauration de vitraux, que ce soit pour du particulier ou des vitraux de patrimoine, comme les églises.
6: Ce métier, vous l'avez approché de quelle façon ?
10: J'ai eu la chance de rencontrer Bernard Dubourg, un souffleur de verre, qui m'a transmis sa passion pour le verre au départ.
6: Votre amour du verre, Gaëtan, il est né de quelle façon ?
10: C'est la fascination par rapport à la matière, aux couleurs, aux reliefs, tout ce qu'on peut transmettre aussi à travers une création, c'est le partage.
6: Alors, ce vitrail, c'est totalement magique, on est dans votre atelier à Maille-Château, parce que la boutique, elle est à Vézelay. Hein.
10: Tout à fait, la boutique est au 10 rue Saint-Étienne à Vézelay.
6: Et expliquez-moi, qu'est-ce qu'on a devant nous, là ?
10: Alors, pour l'instant, devant vous, vous avez donc des petits vitraux pour la décoration et montrer un petit peu tous les effets du verre qui sont destinés à la boutique.
6: Ce métier de vitrailliste, maître verrier, quelle qualité il demande, Gaëtan ?
10: Il demande beaucoup de précision, un grand travail de dessin, une connaissance sur ses verres. Le choix des verres est très important par rapport au rendu que l'on veut donner et une passion débordante.
6: Quand on parle de vitrail, on pense souvent au vitrail qui prend la place d'une fenêtre, mais le vitrail, il se conçoit également à l'intérieur des maisons.
10: Tout à fait, le vitrail peut servir en miroir, il peut être aussi en séparation de portes, il peut être sur une cloison, il peut être une petite lampe décorative. On a beaucoup d'idées d'endroits différents pour mettre les vitraux.
6: Et puis, vous restaurez des vitraux. Et là, à côté de moi, il y a un vitrail d'église. Il arrive d'où, celui-ci ?
10: Celui-ci, c'est un vitrail qui arrive de Précy-le-Sec.
6: Est-ce que c'est exactement le même travail quand on crée un vitrail ou quand on le restaure ?
10: Alors non, quand on fait une création, on démarre à partir d'un dessin. On fait le dessin en taille réelle, qui va nous servir en fait de trame pour découper le verre. Pour une restauration d'église, on va conserver au maximum toutes les pièces qui sont en bon état, pas cassées, et on va remplacer uniquement celles qui sont inexistantes. Ce sont deux mondes très différents. Quand on fait de la création, on sait qu'on va laisser sa petite trace sur un verre qui va durer plus d'un siècle.
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6: Itinéraire BIS, toujours à Maille-le-Château. Cette semaine et aujourd'hui, je vous emmène dans un endroit magnifique, un endroit étonnant. Je suis allée au musée des outils d'autrefois. Jean-Louis Lajambe, bonjour.
11: Bonjour.
6: Dites-moi, ce musée ici à Maille-le-Château, il existe depuis combien de temps, Jean-Louis ?
11: Ah, je réfléchis. Oh, plus de 5 ans, hein. Plus de 5 ans, oui, pas plus, je crois pas.
6: Qu'est-ce qui vous a donné envie de créer un tel lieu ?
11: Mon grand-père était ferblantier, j'ai donc récupéré tout son atelier, et c'est de là qu'il m'est venue l'idée de faire des métiers anciens.
6: Vous avez débuté avec combien d'outils ?
11: J'ai commencé avec une cinquantaine d'outils.
6: Et aujourd'hui, là, autour de nous, sur 3 étages, il y a combien d'outils ?
11: Je pense environ entre 4 et 5 000 outils, de différents métiers, évidemment.
6: Tous ces objets, vous les achetez ou on vous les donne ?
11: On m'en donne beaucoup. J'en achète très peu, en définitive.
6: Au fur et à mesure que ces outils sont arrivés dans votre musée, j'imagine qu'il a fallu que vous vous documentiez.
11: Oui, je me suis beaucoup documenté. Soit que j'allais voir des gens qui ont fait ces métiers-là, ou soit que je cherchais, mais dans les livres, hein, pas sur Internet.
6: Parce que lorsque les gens viennent visiter ce musée, ils vous posent énormément de questions.
11: Énormément de questions, oui, oui, ben c'est normal, et je peux répondre, voilà.
6: Ce musée extraordinaire, parce qu'il est vraiment extraordinaire, Jean-Louis, il est ouvert tous les jours ?
11: Oui, c'est ouvert tous les jours, à n'importe quelle heure, il suffit de me donner un coup de téléphone, voilà, un coup de fil.
6: C'est un vrai travail de mémoire que vous avez fait.
11: Oui. C'est vrai, j'aime ça, donc voilà, j'ai réussi à faire ça sans problème, quoi.
6: Vous êtes fier de ce travail, quand même, j'imagine.
11: Oui, oui, oui, il y a quoi d'être fier. Ce que j'aurais jamais pensé avant, faire ça, voilà. Et puis, bon, il y a des métiers que j'avais en tête, donc comme le métier d'imprimeur, voilà, parce que j'ai fait un peu d'imprimerie dans le temps, j'ai travaillé pour un imprimeur, etc. Donc, j'ai commencé par ça.
6: Que vous disent les gens lorsqu'ils poussent la porte, comme moi, de cet écomusée des métiers d'autrefois ?
11: Ils disent, oh, c'est pas possible, ils disent, voilà. Bien souvent, ces réflexions-là, c'est formidable, c'est bien présenté, ben oui, parce que j'ai ça dans... C'est moi, quoi, voilà.
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1: Coup de projecteur sur la plus grande brasserie de Paris dans le 14e arrondissement de la capitale. On y mange et on y danse. Tour du propriétaire avec Thierry Boeuf. Place à la saga Bistrot de Paris.
2: Et le cocktail américain, c'est quoi ?
3: C'est un cocktail grillé avec une sauce américaine, tomate, échalote, une pointe de cognac, du vin blanc. C'est un peu relevé.
4: Un déca,
5: pâté, jambon, c'est du canvaillet, gruyère, cantal, rôti, jambon de pays.
6: Et bien tout ça, ça va aller dans la blanquette.
7: Bon appétit.
8: Comment se faire applaudir le soir de son anniversaire à Paris par 800 personnes et dans la bonne humeur ? Franchissez dès que possible les portes de la coupole, boulevard du Montparnasse. 15 à 20 serveurs en rang vous portent un gâteau en chantant bon anniversaire. Les lumières de l'immense salle de la brasserie se rallument et tous les clients de la coupole applaudissent. Quand on vous dit que c'est la fête à Paris ? C'était le temps un peu fou de l'entre-deux-guerres. Les fêtes les plus délurées avaient pour quartier Montparnasse. Dans les années 20, Paris est fréquenté par 15 000 Américains. Joséphine Baker et la Coqueluche. Et encore aujourd'hui, son portrait est peint sur un des piliers de la coupole, classé monument historique.
9: Elle venait très souvent à la coupole. D'ailleurs, elle était une habituée jusqu'à la fin de sa vie. Mais pendant les années folles, elle venait avec une petite panthère, vous imaginez, qui était très gentille. Elle s'appelait Paquita, d'ailleurs. Elle était adorable, mais ça dérangeait beaucoup la clientèle.
8: Et dans un véritable décor art déco, laissez vagabonder votre esprit au son des cliquetis de couteaux et de fourchettes, dans les volutes des plats de choucroute, dans l'atmosphère de la brasserie la plus grande de Paris.
10: Et puis la peinture qui accompagnait, qui était avec tout ça, était l'expression de l'extraordinaire diversité du Montparnasse des années 20. Et alors faire une coupole qui coiffe l'ensemble, c'était audacieux, parce que comment exprimer de nouveau cette diversité ? Là, il y a une idée géniale, c'est très réussi.
8: À la coupole, on mange, on boit, on danse et on refait le monde. Tout ça a tellement bien commencé un 20 décembre 1927. 3000 invités et 12 000 bouteilles de champagne liquidées en 2 heures. Et 90 ans plus tard, les corps se dérobent, toujours à la coupole, dans la grande salle du dancing.
11: Monsieur Barbeau, allant sur 89 ans, je voudrais dire que tant qu'une femme danse, elle reste jeune, belle et séduisante. C'est tout.
12: Andy Warhol à la coupole, peint les gambettes de Mistinguette.
8: 2025, les soirées au dancing de la coupole existent bel et bien. Le thème de prédilection, smoking et femme fatale 1920-1930. Mais le spectacle, et surtout dans l'assiette, après quelques errements post-Covid et les difficultés après la pandémie, la coupole est redevenue irréprochable. Pourquoi pas dès le matin, au petit déjeuner, un œuf à la coque, une omelette brouillée. Le midi, bien sûr, un des plus beaux bancs de crustacés et d'huîtres de Paris. Le soir, évidemment, 4 sortes de choucroute, foie de veau, tartare de bœuf normand, sole meunière à la plancha et l'exceptionnel curry d'agneau à l'indienne, servi depuis 1927. Et c'est pas du réchauffé. À propos, dans 2 ans, mettez une alerte sur votre smartphone. 20 décembre 2027, la coupole de Montparnasse fêtera ses 100 ans. Vous savez quoi ? Comme me le dit souvent un ami caviste, on va tout faire péter et essayer de battre le record des 3000 Parisiens des années folles, déboucher plus de 12 000 bouteilles de champagne dans la nuit.
1: Eh ben oui, allez, rendez-vous est pris. Et vous y serez, nous aussi donc. Merci beaucoup Thierry Boeuf, Bistrot de Paris. Si vous avez aimé cette chronique, vous pouvez bien sûr la partager avec vos proches depuis l'application Ici.
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1: Arnaud Fromage est avec nous chaque matin. C'est l'heure de la nécessaire minute comtoise. Mon cher Arnaud, bonjour.
14: Bonjour.
1: Du côté des radars, il y a des petites surprises. On donne vraiment des drôles de noms aux choses, parfois, chez nous, en Franche-Comté.
14: Oui, et en voici un nouvel exemple. Alors, petite mise en situation, vous êtes en voiture, vous venez de Belfort et vous roulez en direction de la chapelle sous Rougemont. Bref, vous êtes sur la départementale 83, vous passez de nez avant d'arriver à Rop. Là, vous passez devant la mairie, sur l'avenue Charles de Gaulle, il y a Céline coiffure, mais vous continuez. La petite patte d'oie à la Vermenoncourt, vous restez sur la route principale et vous avancez encore un petit peu. Il y a les jolies maisons typiques là sur le côté. Et c'est là, dans le virage, qu'il faut freiner, tout simplement parce qu'il y a un radar.
4: Bon, bah, pas mal la petite balade là autour de Belfort. Je vois pas vraiment où vous voulez en venir, Arnaud.
14: Eh bien, exactement à cet endroit précis, là, sous le radar, en face de la boîte aux lettres. Parce que ce n'est pas n'importe quel radar. C'est celui qui est surnommé le radar Johnny Hallyday. Mais alors, pourquoi allez-vous me demander, maintenant que j'ai réussi à capter votre attention?
4: Eh bah oui, pourquoi le radar de Johnny Hallyday, Arnaud? Oui.
14: Pour comprendre, il faut remonter à février 1970. L'idole des jeunes a donné la veille un concert à Strasbourg et doit se rendre à Besançon. 3000 personnes l'y attendent et il est 18h passé. Dans la DS Palace Citroën, qui roule à fond parce que, bah, années 70, il y a donc Johnny Hallyday et Sylvie Vartan, mais aussi Mickey Jones, le guitariste de Johnny, Jean Ponce, son manager, et Sacha Rulle, son secrétaire. On est en février, il fait nuit, il fait froid, il y a du verglas et ça roule vite. Bref, Johnny perd le contrôle de sa voiture. Il glisse et se retrouve dans le fossé. Alors il parvient à reprendre le contrôle de son véhicule, parce que, ne l'oublions pas, Johnny Hallyday est un pilote, mais malheureusement, il y a un bloc de béton qui bloque le fossé et la voiture finit par s'y écraser. À bord, Johnny et son guitariste n'ont rien, mais son secrétaire et son manager sont blessés. Sylvie Vartan, elle, a carrément traversé le pare-brise, elle a le visage en sang. En 1970, la ceinture de sécurité est censée être obligatoire, mais dans les faits, personne ne la met vraiment. Les voisins viennent au secours des blessés, alors au départ, ils avouent ne pas vraiment avoir reconnu Johnny et Sylvie Vartan, parce qu'ils sont sous le choc, et les blessés sont conduits à l'hôpital de Belfort. Johnny s'empare du téléphone d'un riverain pour annoncer qu'il n'y aura pas de concert à Besançon ce soir-là. Sylvie Vartan, elle, s'exile quelques mois à New York dans une clinique de chirurgie esthétique où elle subira des dizaines d'opérations de reconstruction pour effacer les traces de l'accident. Alors voilà pour la petite histoire. Et c'est donc dans ce même virage, toujours à la sortie d'Europe et toujours aussi dangereux, qu'a été installé en 2019 un radar, le radar Johnny Hallyday, pour nous rappeler que, star ou pas, il ne faudrait pas oublier de...

0: Le radar Johnny Hallyday, voilà, on sait désormais où il est grâce à vous, Arnaud Fromage, pour la nécessaire minute comptoise. Vous menez les enquêtes dans tous les sens et vous nous faites revivre avec un superbe podcast, La vie incroyable de Paul-Émile Victor, un jurassien qui, pour sa première expérience et sa première expédition, est parti au Groenland. On a entendu le premier épisode jeudi, à partir de 10h. Et le numéro 2 est déjà disponible en ce moment sur l'application ICI, ICI. Vous allez véritablement découvrir ce qu'a enduré l'équipe autour de Paul-Émile Victor, une équipée qui a été véritablement sans danger, mais ô combien importante pour l'avancée de la science. Un podcast passionnant avec vous, mon cher Arnaud Fromage. Je vous dis à demain.
1: À demain.
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1: Bonjour, je m'appelle Antoine. Comme j'ai l'habitude de le dire, je suis un petit con d'école de commerce, orienté finance entreprise. J'ai eu l'occasion de reprendre l'agence immobilière familiale et j'ai décidé de changer de voie suite au Covid.
2: Bonjour Antoine. Alors Antoine, vous avez 37 ans et c'est déjà votre troisième vie que vous êtes en train d'écrire ici à Périgueux. C'est quoi un petit con qui sort d'école de commerce?
1: C'est une personne qui applique ce qu'on lui apprend. Le sketch des inconnus sur le monde de la communication est très parlant et notamment il y a une expression qui reflète bien l'enseignement qu'on a en école de commerce. Ne jamais prendre les gens pour des cons mais ne jamais oublier qu'ils le sont. Et que ce soit en marketing, que ce soit les business plans où on valorise le chiffre d'affaires futures, ce qui était vraiment très prégnant.
2: Et pourtant, c'est ce parcours qui vous a fait venir là, à Périgueux. Vous dites que la crise Covid a joué un rôle majeur. Je crois que vous tombez sur une vidéo sur Internet où vous découvrez le métier de boucher-charcutier, c'est ça?
1: Oui, un jour, je regardais un fonds de commerce à reprendre et on me parle d'un charcutier, le charcutier Charlot à Piégut-Pluvier. Et j'arrive la dernière semaine avant qu'il ferme et je trouve que les productions qu'il fait sont assez exceptionnelles. Et je me renseigne sur un métier que je ne connaissais pas, qui était le métier de charcutier. Et je tombe sur la vidéo de Bernard Marie, un meilleur ouvrier de France, qui était le monsieur charcutier de Paul Bocuse. Je me suis vraiment plongé dans le métier de ce charcutier. C'était vraiment un hasard que le saint patron des charcutiers, c'était Saint-Antoine. M'appelant Antoine. Et donc, suite à ça, j'ai travaillé en Alsace, à Deauville et en Périgord vert.
2: Et là, depuis quelques semaines, vous vous êtes installé à Périgueux. Vous avez repris le commerce d'un périgourdin qui était bien connu, Christophe Orteil. Quelles sont les surprises ou les nouveautés qu'on va pouvoir retrouver, par exemple, sous la halle du Coderre, les mercredis et samedis, jour de marché à Périgueux?
1: On garde tout pareil. Ça, c'est important. On fera des petites modifications petit à petit. J'aime bien tout ce qui est à base de croûte. On continuera peut-être à augmenter le feuilletage, ce qu'on appelle les pâtisseries charcutières. Peut-être offrir différentes recettes. Christophe avait une très grande variété de produits frais et fait maison à disposition des clients, qui était déjà en soi un tour de force. Donc on va garder cette production et au fur et à mesure, on changera des petites touches. Là, on vient de lancer les crèmes caramel. On va voir si le public est réceptif.
2: Cette aventure, elle est toute nouvelle. Ils ont dit quoi, vos anciens collègues d'école de commerce, quand vous leur avez dit que vous étiez maintenant patron d'une PME à Périgueux, dans le secteur de la boucherie-charcuterie?
1: Mes anciens collègues d'école de commerce ne le savent pas forcément. Et mes amis ne sont pas forcément surpris. Mais comme certains clients me l'ont dit, j'ai la tête du boucher. Voilà. Je ne sais pas ce que je dois en penser. Sûrement de très bonnes choses, parce que, comme je le disais avant, j'ai l'impression d'être à ma place. Mais voilà.
2: Merci beaucoup, Antoine.

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2: Pluie, neige, canicule, brouillard, la météo décide si on va râler ou si on va râler autrement, si vous voyez ce que je veux dire. Mais dans le fond, qui décide des prévisions météo? Qui observe? Qui calcule? Qui c'est qui tranche à la fin? Et surtout, pourquoi ils disent qu'il va y avoir du soleil alors qu'on se prend une rincée? Eh bien, réponds tout de suite dans les coulisses de Météo France Alsace que je teste pour vous aujourd'hui. Je suis à Ilkirch-Grafenstaden. Ici, on estime, on calcule le temps qu'il fera demain. Et à côté de moi, voici Simon. Simon, c'est le technicien météo. C'est lui qui surveille des capteurs, des antennes, des machines qui parlent. Bref, tout le langage, c'est des chiffres. Entre le vent, la pression, l'humidité, tout est mesuré en continu avec des stations météo basées un peu partout en Alsace, à des endroits stratégiques, en altitude, dans les vallées, en plaine ou encore en ville, au nord, au sud, bref, un peu partout. Et à cela, on peut ajouter aussi d'autres outils comme les radars, les satellites. Et chaque jour, c'est des millions d'observations qui arrivent dans les ordinateurs de Météo France Alsace. Et avec des équations très, très, très complexes. Et cette complexité est en lien avec notre prochaine découverte. Direction le bureau des modèles météo. Ça, c'est avec Théo. Théo, il est météorologiste et il m'explique eh bien, qu'on ne prédit pas le futur. Mais en revanche, on calcule des scénarios et leurs probabilités. Certains modèles, par exemple, simulent l'atmosphère avec comme résultat, écoutez bien, 350 prévisions possibles chaque jour. Ah bah oui, hein, la machine, elle calcule tout ce qui est possible. Hein, et c'est l'humain, enfin, qui va trancher. Parce que oui, la météo, en bout de ligne, bah, c'est pas juste une machine, hein. C'est aussi un cerveau. Il y a un cerveau qui tranche. Et en parlant de cerveau, en voici un autre bien rempli. C'est celui de Cédric.